0: Pour moi, c'est mon enfance. Donc, ouais. C'est des terrains vallonnés où, avec mon cheval ou mon vélo, je partais galoper. Et avec les copains, on faisait les 400 coups dans les la campagne. Auch, c'est une petite ville. Donc, à vélo, on est à 5 minutes de la campagne de suite. Mais c'est aussi... c'est un peu le caractère de D'Artagnan, ben c'est ça, c'est aimer faire la fête, ouais. Aimer manger, aimer boire, danser, chanter avec les copains, en parler après.
1: Il y a un bon état d'esprit, c'est
0: convivial. Être un peu grande gueule et raconter après les exploits.
1: Okay.
0: Et quand on fait des exploits, c'est un peu avec panache pour pouvoir en parler après, ouais. Justement.
1: Alors, on va justement l'évoquer tout ça. Vous êtes issu de toute une lignée de restaurateurs, 7e génération, je crois, avec ouais. Vous. Vos arrière-grands-parents avaient une auberge que vos arrière-arrière-grands-parents possédaient déjà.
0: À Saint-Jean-Poudj, oui.
1: J'allais vous demander où c'était. Ouais. Territoire céréalier, viticole. Ça fait 7 générations.
0: Polyculture. Non, ouais, c'est très vrai. Important, la polyculture, parce que c'est, en fait, c'est l'avenir du monde de la polyculture. Il faut retourner à la biodiversité. Et le Gers et la Gascogne, c'est l'exemple de ça. Il y a 2 générations, il y a même une génération où l'homme était dans les champs, il s'occupait du bétail et des champs, et la femme était près de la maison avec les jardins, les volailles, gaver les canards et les oies, s'occuper du cochon et des poules.
1: Vous avez une enfance qui est géniale, elle se passe dans l'hôtel-restaurant de vos parents, c'est là où vous grandissez, vous partagez cette enfance, je crois que vous avez des frères et sœurs, hein, vous n'êtes pas toute seule.
0: Un petit frère et une petite sœur.
1: Et ben voilà. À quoi il ressemblait l'hôtel-restaurant dans les souvenirs que vous avez de votre enfance? Quelles sont les odeurs qui remontent comme ça?
0: Alors, bon, il y avait les endroits permis, les endroits interdits. Ouais. On n'avait pas trop le droit de se balader dans le restaurant pendant le service.
1: Ouais.
0: Bon, on enfreignait un peu, hein, de temps en temps quand même.
1: Un restaurant étoilé, hein, précisons-le.
0: Oui, de macarons. Oui. Mais quand même, c'était une vie de rêve. Enfin, les copains, les copines, j'avais le droit de les amener après l'école à 5h de l'après-midi dans le garde-manger. On faisait des raids dans le garde-manger. Dans le garde-manger, il y avait des saucissons, les jambons qui pendaient, on se faisait des goûters extraordinaires.
1: Vous mangez les biscuits, les glaces à la maison, les saucissonnades, et vous tranchiez les jambons, c'est vrai?
0: Ouais.
1: Vos copains devaient être contents, ils avaient une copine qui était cool là.
0: J'étais très populaire à l'école.
1: Oui, j'imagine. C'est comment, derrière l'hôtel, restaurant, il y a l'environnement, il y a la nature, il y a des forêts. Vous grandissez quand même dans un endroit qui est quand même sympathique.
0: Oui. Non, c'est très rural. On sort, je vous dis, en 5 minutes, même pas, on sort de la ville. Bon, nous, on est en haute ville, donc il faut descendre à vélo. C'est un peu plus dur de remonter après. Mais là, de suite, c'est la campagne.
1: Ouais.
0: Et la campagne rurale avec, justement, cette polyculture, un peu de tout. Et ce goût de tout, et ce bon goût, parce que, justement, on apprécie les bonnes choses qu'on a en petite quantité, mais bonnes.
1: Votre papa André Daguin, c'est l'inventeur, le promoteur du magret qu'il met à son menu dès 1959. C'est des plats audacieux comme un foie gras aux langoustines ou encore une glace de haricots blancs. Vous alliez à l'école juste derrière,
0: oui.
1: Parce que votre école était quasiment derrière l'hôtel-restaurant,
0: oui.
1: C'est ça?
0: Oui, dans la rue Guynemer, la rue à côté. Oui.
1: Qu'est-ce qui vous revient comme ça quand vous pensez à la cour d'école?
0: Alors, la cour d'école, une cour d'école normale, la maternelle, puis les...
1: Pas normal, il n'y avait pas de garçon.
0: Non, c'est une école de filles, ouais. Oui, effectivement. Et puis, mais vraiment, tout près de... Il y avait qu'à monter un peu la côte, passer le virage. En passant le virage, il y avait à l'époque la caserne des pompiers, là. Donc, on s'arrêtait toujours un petit moment pour les regarder jouer à la pétanque, faire des étincelles quand ils faisaient des carreaux. Et le jardin du musée, qui était là aussi à côté, ouais. Où on allait... essayer d'attraper les têtards et on tombait une fois sur deux dans la petite mare, là. Et puis voilà, on rentrait à la maison et on allait directement au garde-manger.
1: Ouais. Le souvenir marquant, vous l'avez évoqué, c'est la mairie et son alarme qui était liée à la caserne des pompiers. Vous ne rentriez pas tout le temps faire vos devoirs, rien de rien, parce que je crois que vous les observiez comme ça du coin de l'œil, hein, les pompiers.
0: ces batailles qu'il faisait, enfin ces concours de pétanque, c'était assez extraordinaire. Il y avait un gars en particulier, je ne me rappelle plus son nom, mais il faisait des carreaux sans arrêt, et on était là à lorgner, à essayer de voir, parce que ça faisait des étincelles.
1: Bien sûr. Ouais. Alors, les petits plats dans les grands, 100% produits locaux, vous avez beaucoup de chance, parce que vous avez le droit de manger dans la salle du restaurant les jours de fête, les dimanches, c'est des moments privilégiés, vous observez beaucoup vos parents travailler, et vous partirez aussi un peu en dehors de cette région, et dans un instant, on parlera de votre grand-mère paternelle et de sa sœur, votre grande-tante, qui, elle, vous emmenait dans les Pyrénées.
0: Oui.
1: Parce qu'on pouvait respirer. C'était bon pour les poumons, c'est ça?
0: Mais à l'époque, oui, c'était ça. Il y avait encore... Enfin, je ne veux pas être quand même l'ancêtre là, hein, sur ce plateau, mais il y avait, enfin, surtout dans les yeux de ma grand-mère, il y avait cette hantise de la tuberculose. C'était le truc. Et donc, il fallait aller prendre l'air. Donc, on allait prendre l'air dans la montagne.
1: Eh bien, on ira dans les Pyrénées et on observera les souvenirs que vous en avez gardés. Allez, on change de région, si vous voulez bien, avec plaisir, ce soir, Ariane Daguin. Chaque jour, Benoît Prospero passe en revue les idées de celles et ceux qui consacrent leur vie au monde du vivant. Et dans la Revue des Merveilles, aujourd'hui, on vous emmène dans une brasserie pas comme les autres. On rappelle, et on en a parlé juste avant pour l'antenne, que l'abus d'alcool est dangereux pour la santé.
2: Alors, est-ce que produire en respectant les ressources que nous offre la planète, c'est possible? On a trouvé le brasseur du futur qui fabrique sa bière grâce au rayon du soleil. Bienvenue avec Ici Belfort-Montbéliard en Franche-Comté, dans le Doubs, dans le pays de Montbéliard, dans un village qui s'appelle Dampierre-les-Bois. C'est ici, donc, qu'il existe depuis 2023 une microbrasserie qui fabrique sa bière grâce à un four solaire. Ah ben exactement, et cet enfant s'appelle Romain Zamboni. Et donc, ah ben un four solaire, est-ce que vous voyez à quoi ça ressemble? Vous voyez, c'est cet appareil, vous savez, composé de petits miroirs qui réfléchissent les rayons du soleil en un seul point, ce qu'on appelle le concentrateur solaire donc. Et de ce point, ben l'énergie est renvoyée, alors par exemple ici, pour alimenter un chauffe-eau qui va donc chauffer ce qui deviendra la bière. Plus clairement, Romain Zamboni...
3: C'est comme avec une loupe par exemple, on va concentrer le soleil, on va empiler, on pourrait dire, les rayons du soleil. On arrive à être largement au-dessus des 100 degrés qui sont nécessaires pour faire bouillir.
2: Et alors, on se dit, bah, du coup, on est dans un système inépuisable.
3: Pour tout ce qui est chaleur, oui, effectivement, c'est une énergie qui est gratuite, qui est inépuisable, qui est disponible gratuitement et partout.
2: Eh ben oui, ça paraît fou, mais c'est vraiment vrai. Et là, eh ben, on vous voit arriver. Qu'est-ce qui se passe s'il n'y a pas de soleil? Eh ben, Romain va nous le dire.
3: C'est pas grave, parce qu'on n'est pas obligé de brasser tout le temps. Donc, on choisit les jours de brassage en fonction de l'énergie qu'on a qui est disponible, donc en fonction de l'ensoleillement.
2: Et voilà. Et juste une précision, autant Romain, c'est le premier brasseur à faire ça, autant dans d'autres métiers en France, hein, certaines et certains utilisent les fours solaires, par exemple, des cuisiniers pour cuire des plats, des boulangers pour le pain, des traiteurs lors d'événements, des agriculteurs pour sécher les fruits, les légumes, encore les céréales. Bref, oui, un four solaire, c'est possible et ça existe. Ah, et au fait, si l'on revient à Romain, en plus du solaire, il utilise quel produit? Vous n'êtes pas prêt?
3: Du malt qui vient d'une petite malterie en Haute-Savoie, en bio évidemment, et puis le houblon vient d'Alsace, donc français et bio.
2: Non mais juste, merci. Une production à la chaleur solaire, des ingrédients bio, et on rajoute une consigne appliquée sur les bouteilles qui sont en verre, plus valorisation des déchets, plus une sensibilisation active auprès du public. Que dire à part que c'est une merveille? Est-ce que le public est au rendez-vous? Il a décidé de passer de 150 à 500 litres par jour. Voilà, merci ici Belfort-Montbéliard et merci Romain Zamboni de Dampierre-les-Bois. Le site microbrasserieeli.fr. L'alcool est dangereux pour la santé.
1: Ariane Daguin, vous avez envie de réagir, c'est sympa, c'est bio, c'est artisanal tout ça.
0: Ça me fait penser à des vacances avec ma fille, hein, qui maintenant a la ferme, oui, All avec moi, All for One, One for All, qui est une ferme en permaculture. Et peut-être que c'est là que ça a commencé, l'énergie solaire. Je lui ai montré, on était en vacances au Mexique, il y avait des geckos, vous savez, ces espèces de lézards qui ressemblent à des dragons. Ouais. Là. Et il faisait très très chaud. Et on était dans un restaurant où j'ai piqué un œuf cru. Je l'ai mis à midi sur une pierre brûlante au soleil. Et l'œuf, je voulais lui montrer que l'œuf allait cuire de suite. Ouais. Et je pensais lui faire goûter l'œuf, sauf que les geckos sont arrivés, ont tout bouffé.
1: Ariane Daguin est votre invité ce soir jusqu'à 21h. La suite de son parcours, c'est dans quelques minutes sur Ici.

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2: Avec votre invitée Ariane Daguin, entrepreneuse, consultante, autrice, personnalité culinaire, défenseuse de l'agriculture régénérative, ou comment passer de la Gascogne à New York en transformant un héritage familial depuis 7 générations, une aventure entrepreneuriale de renom. On va parler de votre enfance à Auch et on évoquait un instant, pour ceux qui nous rejoignent, vos vacances dans les Pyrénées avec une grand-mère, avec une tante, parce que c'était bon pour les poumons. Quels souvenirs vous avez des Pyrénées ou des Hautes-Pyrénées? Vous vous souvenez de l'endroit où vous alliez précisément, Ariane Daguin?
3: Oui, alors bon, souvent à une petite ville qui s'appelle Argelès-Gazost, ouais. Mais aussi à Luchon.
2: Ah,
3: à Luchon, où un hôtelier était aussi un grand copain à mon père. Il avait l'hôtel Poste et Golf. Il s'appelait Père Affite, hein, et on est devenu très copine avec sa fille, hein, et je l'ai retrouvée. Elle est venue aux États-Unis relativement plus récemment. Je l'ai retrouvée, elle habite à Brooklyn, et maintenant ensemble on fait un petit truc sur Instagram, ça s'appelle Voilà Voilà Kitchen.
2: C'est génial.
3: Et on fait des petites recettes et on s'amuse beaucoup. Ouais.
2: Argelès-Gazost, c'est près de Lourdes. Salut les Argelésiens et les Argelésiennes qui nous écoutent au cœur du château et des anciens lavoirs. Ce sont vos souvenirs d'enfance, d'adolescence, mais deux salons, deux ambiances, parce que les Pyrénées, d'accord, mais il y avait Cannes avec l'autre grand-mère.
3: Oui. Oui, oui, oui.
2: Alors là, c'est les Alpes-Maritimes, c'est encore autre chose là.
3: C'est ça, du côté maternel, on avait la honte de la famille paternelle, on avait les grands-parents végétariens.
2: Ouais, c'est terrible ça. Vous n'aviez pas du tout, parce qu'elle vous a nourri au Pambania.
3: Elle faisait très très bien la cuisine.
2: Hein. Elle faisait du poisson au fenouil, je crois.
3: Oui, oui, oui, elle rôtissait des poissons entiers au fenouil, elle faisait des Pambania délicieux.
2: Ah, pas pour ça.
3: Mais nous, on râlait tout le temps. On appelait la maison, mais enfin, comment? On ne mange pas de viande ici, on va dépérir.
2: Ouais, ouais.
3: Alors qu'on était très très bien nourris et très heureux. Et j'ai un souvenir, j'ai encore l'odeur là, en vous parlant de ce Pambania et cette allée dans les îles de l'Hérens, qu'on traversait ces allées d'eucalyptus pour aller dans la petite crique secrète, pour aller faire le pique-nique. Et on savait que le Pambania était là dans le panier, et puis on avait hâte d'arriver.
2: Parce que justement, hein, les îles de l'Hérens, ça fait aussi partie de ces lieux que vous aimez. Ensuite, vous avez des images, j'imagine, du massif de l'Estérel là, qui arrive, par exemple.
3: Alors, c'est marrant, dans les oreilles, j'entends la mer, je sais pas, c'est bizarre.
2: C'est tout à fait par hasard.
3: Incroyable.
2: Qu'est-ce qui vous vient, Ariane Daguin, quand vous entendez la mer comme ça et qu'on parle
3: Le Pambania. Mais aussi les oursins.
2: Ah,
3: ça, c'est quelque chose. J'adore les oursins.
2: C'est vrai?
3: Vous aimez les oursins?
2: Pas du tout. Moi, ils m'ont piqué un jour, donc je leur en veux toujours.
3: Moi, j'adore ça. On y allait avec les ciseaux, on ouvrait les oursins, les ciseaux, on les mangeait comme ça, là, dans l'eau. Ah, même dans l'eau.
2: Bon, alors, les Reims, ce sont des deux grandes îles, hein, Sainte-Marguerite et Saint-Honorat. Vous vous souvenez de ces îles-là? Vous les avez visitées, j'imagine. Il y avait un monastère. C'est des lieux où vous retournez. Parlez de l'eucalyptus, de ces odeurs qui reviennent. Quel lien vous entretenez avec ces lieux aujourd'hui?
3: Je n'y suis jamais revenu.
2: C'est pas vrai.
3: Non, non.
2: Donc depuis gamine, depuis adolescent.
3: Oui.
2: Vous n'avez pas envie d'y aller?
3: Ben, j'ai le souvenir de mon grand-père, de ma grand-mère, et je pense que ça me manquerait, tu vois, d'y aller et de voir qu'ils sont pas là, quoi. Mais et aussi de façon générale, il faut pas. Mais quand je reviens dans un lieu où j'étais quand j'étais petite, tout d'un coup, ce lieu me paraît beaucoup plus petit, beaucoup moins impressionnant.
2: C'est toujours la même impression qu'on a chacun. Donc
3: Le lycée de filles à Auch, les copains Cassassus qui ont repris l'hôtel depuis, ont ouvert un restaurant, là, la cantine, dans l'ancien lycée. Maintenant, c'est devenu une opération immobilière. Et quand je vois les classes et le préau et là où on batifolait, je trouve tout très petit, très étriqué, alors qu'à l'époque, c'était immense.
2: Alors, vous faites bien de parler de batifolé. On a compris tout à l'heure que vous aimiez faire la fête, que c'est propre aussi à votre région. Vous étiez au lycée Pardaillon, il me semble, le nom de votre lycée.
3: Oui.
2: Une époque où, qui est intéressante, parce que vous qui portiez le tablier rose dans une école, vous en parlez tout à l'heure, où il n'y a que des filles, là, c'est la mixité.
3: Oui.
2: Donc, c'est l'adolescence. J'imagine aussi que c'est les premiers émois, les premières émotions et les premières fêtes. Et chez vous, quand on fait la fête, on peut entendre ça. Alors pour ceux et celles qui ne connaissent pas, d'ailleurs, qu'est-ce qu'on entend là?
3: Alors on peut dire occitan, mais en fait c'est du gascon.
2: Ouais.
3: Il y a notre hymne national en Gascogne, c'est le Secanto. C'est pas tout à fait celui-là, mais ça ressemble un peu.
2: C'est le train, celui-là. Ouais. C'est le train qui va vers Pau, je crois.
3: Ouais, ouais. Alors que le secanto, c'est plus je chante pas pour moi, je chante pour mamie, etc. Et ce sont des chansons qu'on chante régulièrement chaque année pour Pentecôte à Vic Fezensac, pour les fêtes de Vic, où je retrouve chaque année mes amis d'enfance pour 3 jours, 3 nuits de fêtes. Voilà.
2: Votre adolescence et les premiers petits boulots, c'est en cuisine. Vous avez des souvenirs où vous faisiez les concerts avec votre grand-mère, le foie gras, les cèpes. Vous vous souvenez de cette période-là?
3: Oui. C'était dans la cour intérieure de l'hôtel.
2: C'est génial de partager ça avec des grands-pères, des grands-mères. Tout le monde n'a pas la chance de connaître ses grands-parents, encore une fois.
3: C'est vrai. Et c'est par elle que j'ai appris autant, sinon plus, qu'à la cuisine de mon père. Puisque à la cuisine de mon père, c'était clair, ça n'a jamais été dit, mais c'était clair que c'est mon frère qui allait reprendre. Et donc, il avait son plan de stage.
2: Ouais.
3: Et moi, j'aidais là où il fallait. Je plumais les canards quand ils arrivaient. Voilà,
2: alors, depuis 20 heures, on vous écoute, hein, on se dit, bon, bah, voilà, elle va aller travailler dans la gastronomie, elle va peut-être passer derrière les fourneaux, elle va faire autre chose. Et vous décidez d'être journaliste.
3: J'adore écrire. C'est clair qu'on me veut, on ne me veut pas dans la, dans la gastronomie. Il y a une espèce d'atavisme. J'étais dedans, dans la marmite.
2: Bien sûr.
3: Tout autour de moi, c'était que la gastronomie. En Gascogne, on ne vit que pour la gastronomie. Soit on est dans le vin de Madiran ou de Saint-Mont, l'Armagnac, soit on fait des foie gras, soit on est fermier ou on fait pousser du tournesol, du maïs. Enfin, tout le monde est dans la gastronomie d'une façon ou d'une autre, pas que dans la restauration. Et donc, je voulais voir qu'est-ce qu'il y avait d'autre. Et en plus, j'aime beaucoup écrire, donc je me suis dit, pourquoi pas journalisme.
2: Et vous partez à Toulouse?
3: À Toulouse, un an. Ça n'a pas duré très longtemps.
2: Qu'est-ce que vous faites à Toulouse?
3: Sciences Po. Je démarre Sciences Po pour devenir journaliste après.
2: Ouais.
3: Ouais.
2: Ça va un peu vivre un petit canard quand même de la famille. C'est vrai? Parce que vous me dites, on ne voulait pas de moi dans la cuisine, dans la gastronomie.
3: On ne voulait pas de moi, à nouveau, ça n'a jamais été dit. Hein. C'était quelque chose qui, à l'époque, était normal. Les filles partaient, suivaient un mari, et les garçons restaient et reprenaient la boîte. C'était normal.
2: Bien. Toulouse, vous y restez un an, mais il y a l'appel de l'ailleurs. Et dans un instant, on ira. Alors, on va aller loin. Vous allez partir aux États-Unis. Un peu comme ça, je vous poursuis sur un coup de tête, hein, vous nous direz. Vous allez peut-être vivre votre American Dream. Et puis, alors, vous allez surtout découvrir des choses extraordinaires qui fait que vous allez y rester et y faire une carrière superbe. On va en parler dans une poignée de secondes avec vous, Arène Daguin. On reste en France avec une autre belle initiative. Ici, ça entreprend. C'est votre rendez-vous quotidien pour soutenir les entrepreneurs. Aujourd'hui, Catherine Quicandon, vous nous proposez une jeune femme qui a décidé de prendre en main un problème féminin, les douleurs menstruelles. Une idée qu'elle a eue pendant ses études et qu'elle a concrétisée.
4: À Wettolsheim, au sud de Colmar, dans le Haut-Rhin, on a chaud.
5: Attention, c'est très chaud. J'ai réussi à le récupérer, ça sort du four. C'est brûlant.
4: Alors non, ce n'est pas si chaud que ça et ça ne sort pas du four, mais de la tête d'une jeune entrepreneuse de 24 ans, Salomé Kloumann. Il s'agit de Warmly, une culotte chauffante pour soulager les douleurs des règles, d'endométriose ou de lombaire.
6: Il y a des filaments en fibre de carbone sur le devant et sur le derrière. Et dans la petite poche, il y a une batterie qu'on place et elle est toute légère et ça va chauffer le devant, le dos et le bas.
4: 3 niveaux de température pour s'adapter à l'intensité de la douleur. La batterie a une autonomie de 4 heures environ. Salomé se fournit en Chine, mais elle organise seule toute la logistique depuis l'Alsace. Les culottes sont en vente depuis février seulement, mais elle a déjà des commandes de Belgique, du Pays-Bas, du Royaume-Uni et de l'Allemagne. C'est plutôt classe et les retours clientes sont très positifs.
6: Notamment de mamans qui ont acheté pour leur fille en me disant que leur fille adore, ça leur permet aussi de prendre beaucoup moins d'antidouleurs durant la journée ou de se sentir moins gênées à l'école parce qu'elles ont plus besoin de prendre leur grosse bouillotte. Mais aussi surtout des mamans qui me disent qu'elles sont très reconnaissantes que je fasse ça pour les femmes et qu'elles auraient trop aimé avoir ça quand elles étaient plus jeunes.
4: C'est vrai que l'on a tout essayé de multiples remèdes et d'astuces de grand-mère, pas toujours efficaces à 100%. Le prix de cette culotte chauffante, un peu moins de 90 euros. Un prix qui se justifie par la technologie intégrée et par le fait qu'elle se met par-dessus votre culotte. Donc vous n'êtes pas obligé d'en avoir plusieurs et surtout, elle se lave sans problème. Par ailleurs, Salomé commence à développer des partenariats avec des mutuelles. Comment Salomé a eu envie d'entreprendre dans ce domaine?
6: Alors simplement, je souffrais énormément au ventre et au dos et je trouvais que les solutions actuelles, c'était pas du tout optimal. Par exemple, la bouillotte, elle n'est pas du tout discrète ni pratique, un peu lourde et on doit réchauffer l'eau toutes les demi-heures. Donc j'ai pensé aux habits de ski qui sont chauffants, comme par exemple les gants, et je me suis dit qu'on pouvait tout simplement intégrer cette technologie dans une culotte.
4: Plus d'infos sur warmly.fr, W-A-R-M-L-Y. Merci à Ici Alsace pour cette idée qui apaise. Ici, ça entreprend dans le Haut-Rhin avec Warmly, une culotte chauffante qui change la vie des femmes et des autres. Oui, parce que quand on a mal au ventre, tout le monde a mal au ventre.
2: Merci Catherine Kikandor. Nous, on n'a pas du tout mal au ventre avec Ariane Daga. On est même en train de se régaler. On va aller faire un tour aux États-Unis dans un instant. Vous allez y partir à l'âge de 18 ans, c'est jeune, hein, de partir comme ça.
3: Oui, mais j'avais rien à perdre.
2: C'est vrai, bah vous avez même tout à gagner parce que vous allez y vivre une aventure totalement extraordinaire. Vous allez surtout découvrir qu'ils ne savent pas vraiment faire du foie gras là-bas. C'est un peu de la conserve, que c'est pas terrible et vous allez avoir une belle idée de génie. Vous allez créer une entreprise, notamment d'Artagnan. On en parle dans un instant, avec plaisir. Ariane Daguerre est votre invitée. Parcours très inspirant ce soir, sur Ici.

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12: C'est une jolie passerelle entre la France et les États-Unis qui se dessine ce soir avec notre invitée Ariane Daguin, chef d'entreprise franco-américaine aujourd'hui, fondatrice de D'Artagnan, dont nous allons parler dans un instant. C'est toute sa culture gastronomique gasconne qui s'invite dans sa vie. Mais là, tout de suite, on va prendre la direction de Big Apple. À 18 ans, vous partez aux États-Unis, vous êtes fan des grands espaces. De toute façon, vous êtes fasciné par l'idée de cette notion de liberté. Puis en plus, vous avez parlé de chevaux tout à l'heure, vous adorez les chevaux.
13: Oui.
12: Et les cow-boys.
13: Oui.
12: Du coup, vous allez aux États-Unis.
13: Oui. Et je me suis complètement trompé, j'arrive à New York, il n'y a pas de cow-boys.
12: C'est pas ça, quoi. C'est pas cette ambiance.
13: Grosse erreur.
12: Qu'est-ce que vous dites? Alors, s'il n'y a pas de cow-boys, il y a quoi? Il y a qui?
13: Alors, c'est quand même très grand. Il n'y a pas les grands espaces, mais... Tout est trop grand, tout est trop gros, les bagnoles sont énormes, les verres d'eau sont énormes, les glaçons sont énormes, tout est énorme.
12: Et ça vous convient pas?
13: Non, c'est surprenant. C'est pas, non, ce qui me convient pas, c'est que j'arrive et que y a rien à manger. Enfin, c'est vraiment pas bon. Mais vraiment pas bon. Enfin, le premier poulet que j'ai mangé aux États-Unis, je vous promets, je pense que je me suis dit, il faut que je rentre à la maison. Ça, c'est pas possible.
12: Alors, vous n'êtes pas rentré tout de suite à la maison. Vous allez rentrer d'abord à la Columbia University en deuxième année de Sciences Po, hein, ce que vous avez entamé à Toulouse juste avant, mais vous laissez tomber une fois de plus, hein, assez rapidement tout ça. Vous devenez jeune fille au père, vous cherchez à financer vos études. Mais du coup, vous dites, bah mince, j'ai 18-19 ans, mais j'ai quand même une sacrée expérience, connaissance dans la gastronomie, de par votre enfance. Et là, vous dites, il y a peut-être un truc à faire, là.
13: Ou, pas,

0: Alors là, au départ, c'était pas ça. C'était la survie. C'était les études sont très très chères aux États-Unis.
1: Ouais.
0: J'en avais pas conscience quand j'y suis arrivé. Donc, il a fallu trouver des petits boulots. J'ai trouvé un petit boulot dans la première et la seule charcuterie de New York, qui s'appelait Trois Petits Cochons à l'époque, pour me permettre de payer les études. Sauf que ça suffisait pas.
1: Ouais.
0: Donc, à la rentrée, d'abord, il s'est passé deux choses. Mes patrons, ils étaient deux associés, m'ont proposé de me garder à plein temps et de me faire la carte verte, hein, avec leur avocat, ce qui est assez rare et une bonne occasion aux États-Unis.
1: Carte de résident aux États-Unis, ouais.
0: C'est ça. Et d'un autre côté, de toute façon, j'avais pas assez d'argent pour revenir aux études qui me poursuivaient plutôt que je les poursuivais. Donc, c'était pas, peut-être pas plus mal.
1: Ouais. Alors, vous dites qu'effectivement, vous vous rendez compte que c'est pas terrible ce qu'on y mange. Vous observez les productions, les chefs américains. Vous trouvez que le foie gras, ils y connaissent rien. Que c'est des produits en conserve.
0: Il y en a même pas.
1: Ou alors qu'ils les, ils les font venir à droite à gauche. Bon, ils les retravaillent peut-être. Bon, puis il y a histoire, à un moment donné, il y a deux personnes qui arrivent avec un foie gras sous le bras, là.
0: Oui.
1: Et c'est l'idée.
0: Alors, c'est vrai qu'il y a, ce contraste aux États-Unis entre, à ce moment-là, entre d'un côté une alimentation et un choix d'alimentation vraiment, vraiment pas bon. Ce poulet qui sentait le poisson, qui était nourri de je sais pas de protéines de poisson, je sais pas de qu'est-ce qu'il leur donnait, et puis qui était vraiment mou et il n'y avait pas besoin de couteau pour le de la bouillie quoi. Et de l'autre côté, cette on sentait poindre quand même cette envie des Américains, cette curiosité vers la gastronomie et l'art culinaire.
1: Très vite, vous décidez de créer votre propre entreprise, D'Artagnan, non logique, qu'on a évoqué tout à l'heure, puisqu'on rappelle qu'il est né près de Lupiac, dans le Gers, au début du 17e. D'Artagnan s'est né en 1985. Alors, c'est pas que le foie gras, c'est le gibier, c'est le magret, c'est le jambon, c'est le canard, c'est les terrines, c'est tout ça. Vous devenez, je survole, parce qu'il nous faudrait plusieurs émissions, à un moment donné, avec cet American Dream, vous devenez premier distributeur mondial de foie gras et de volaille aux États-Unis.
0: Mondial, aux États-Unis.
1: C'est un peu le monde, les États-Unis. Mais... Non, mais vous devenez premier distributeur aux États-Unis sur l'ensemble des États, des 51 États. Ouais. Donc,
0: enfin, s'il faut plusieurs heures, je reviens. Hein. Vous me dites quand vous voulez que je revienne.
1: Avec plaisir, avec plaisir. Non, mais la progression, elle est extraordinaire. Je ne sais pas si vous avez le sentiment que ça va vite. Parce que vu
0: ça va très vite. Ouais, ça va très vite. Les deux gars en question dont vous parliez arrivent avec un foie gras dans les mains. Ils avaient tout prévu. De la ferme, de l'éclosoir, à l'élevage, au gavage, à l'abattage, sauf la commercialisation. Donc, ils sont venus nous voir, autres petits cochons. Mes patrons n'ont pas voulu rentrer dans le truc. Et moi, je me suis dit, c'est historique. Enfin, c'est pas... C'est tout ça, c'est un peu par hasard quand même, hein, de revenir dans la gastronomie et là qu'un foie gras arrive voilà devant moi, c'est je ne pouvais pas laisser passer ça.
1: Alors ça va aller tellement vite et quand je vous parle de numéro 1, on pourrait se parler de ce sommet du G7 où vous êtes sous-chef de votre papa à ce moment-là, ça se passe à Paris, on est de retour à Paris.
0: Sous la pyramide.
1: Exactement, ouais. Pyramide du Louvre, G7, alors il y a François Mitterrand, il y a Helmut Kohl, on est en 1989, hein. Il y a Margaret Thatcher, il y a George Bush. Et vous faites goûter le foie gras à George Bush.
0: George Bush senior.
1: Ouais. Bien sûr, père.
0: Vous lui faites goûter. Si, si.
1: Il y a
0: si,
1: un goûteur.
0: Si. En fait, ce qui s'est passé, c'est que mon père me dit, tu viens me donner un coup de main. Moi, je vois une espèce de possibilité de faire un peu de pub pour D'Artagnan qui venait de naître, ma boîte. Et donc, j'arrive tout de suite et j'arrive avec des foie gras. Déjà, petite transpiration à la douane, parce que j'amène des foie gras américains en France. Ouais. Je ne sais même pas si c'est légal ou pas. Ça passe, et puis ensuite, le chef du protocole de l'Élysée, qui était là, et on avait fait le menu, mon père avait fait le menu, dit, il n'est pas question de mettre un foie gras américain avec les autres foie gras sur le, dans l'assiette. Et on l'a fait quand même. Et donc, l'assiette avait quatre foie gras, dont le foie gras américain à 6 heures. Et à 6 heures dans l'assiette. Et à la fin du repas, on a eu l'opportunité d'aller et voir un peu comment ça s'était passé et si ça leur plaisait. Ouais. Mon père est allé en ligne droite voir le président Mitterrand et moi je suis allé directement voir le président Bush.
1: Avec, peur de rien.
0: J'avais dans la main une terrine pour lui montrer que c'était bien du foie gras américain et je lui ai dit... Écoutez, vous avez apprécié le foie gras, j'ai vu les assiettes revenir, vous avez mangé, c'était celui qui était là en bas. Et il a dit effectivement, ça m'a beaucoup plu. Je lui ai dit, ben, c'est du foie gras que vous pouvez absolument avoir aux États-Unis. Et depuis, donc, nous sommes fournisseurs de la Maison Blanche.
1: C'est extraordinaire dans votre parcours, parce que vous venez de le dire, vous êtes aujourd'hui encore un fournisseur officiel de la Maison Blanche. Vous avez, voilà, vous fournissez en foie gras et en volaille Barack Obama, Bill Clinton, Donald Trump encore aujourd'hui. Ben, ça me paraît dingue. Hein.
0: Ouais. Enfin, Trump, pas trop, c'est pas son truc. Et Bill Clinton, c'était bien un moment, jusqu'au moment où Hillary a mis Bill
1: à la rue.
0: Non. Au régime sec.
1: Ah, pardon.
0: Au régime sec.
1: Ah, bah, beaucoup de régimes, elle l'a mis. Hein.
0: Ouais. Non, mais là, il a eu quand même une alerte cardiaque.
1: Ouais. Ah oui, quand même.
0: Et, ouais. Et là, après ça, alors, il continuait à acheter des pentas, des trucs comme ça pour la maison. Et puis, évidemment, tout ce qui était un peu plus luxueux ou gras pour les dîners de prestige. Mais pour l'appartement, c'était plus que des pentas. D'après, des volailles très...
1: Je suis très au garde à vous de me dire que voilà, vous avez fourni à Barack Obama par exemple les foie gras et les volailles. On va revenir sur cette relation que vous avez avec
0: très gourmand.
1: Voilà, oui, très gourmand. Barack, oui, je sais, fait partie des plus gourmands. Oui. On va reparler avec Gourmandise d'ici 21h de ce parcours impressionnant d'Ariane Daguin. Ça marche ici. Qu'en pensez-vous? Ça a marché pour vous? Ça marche aussi en France? Je ne sais pas si vous lancez des défis, des challenges, ou si vous avez en tête un projet pour les prochaines semaines ou les prochains mois. L'homme que nous allons vous présenter ce soir va peut-être vous inspirer. Ça marche. Ici, qu'en pensez-vous? Un reportage dans le Grand Est avec Robin Bernot et Maxime Dillinger.
2: Pour tourner une page, un homme a parcouru 24 000 km à vélo.
3: Écoutez, je pense que c'est ressourçant.
2: Cet homme, c'est Thomas Billot et il s'est lancé un défi hors norme, passer à vélo devant tous les McDo de France sans jamais s'y arrêter. C'est ainsi qu'il a souhaité se servir de son passé pour avancer. Cet aventurier, conférencier et ancien obèse vient tout juste de boucler ce Tour de France pas comme les autres. Avec ses 24 000 kilomètres, il est forcément passé ici, dans notre département, des journées bien chargées qu'il raconte à Maxime Dillinger.
4: Bah, une journée, ça ressemble à 4h15 debout, 5h20 sur le vélo, où je mets le casque, c'est un peu comme, Je dirais, comme la personne qui pointe au boulot. Et je roulais entre 10, 11, 12, 13 heures, 14 heures suivant les journées, et 18 heures, 20 heures, j'enlève le casque et la journée est finie. Je mange, je me lave, je mange et au lit.
2: Alors, cette aventure, Thomas l'a imaginée après un changement de vie. Il cherchait un moyen de marquer ce nouveau départ. Alors ici, ça marche, enfin, ça roule même. Mais vous, quel regard portez-vous sur ce défi? Sophie, par exemple, trouve ça génial.
5: Ça permet justement de couper le quotidien, de se reconnecter à la nature, de méditer, de se retrouver soi, de faire une pause dans un monde où on n'a pas forcément le temps de faire des pauses. Et oui, c'est un bon challenge.
2: Et vous, tiens, est-ce que vous auriez pu le faire?
5: Non. Pourquoi? Parce que des petits challenges, oui, mais partir avec mon vélo, mon sac à dos, comme ça, j'ai un petit côté trouillard de m'aventurer comme ça, non, voilà.
2: Bon, parcourir plus de 20 000 km à vélo, peut-être pas, mais se lancer régulièrement des défis, tiens, est-ce que c'est important?
5: Les projets, c'est des moteurs, hein, que ça soit personnel, familiaux, entre amis, ou voilà, c'est vraiment un moteur qui permet d'avancer, de pas se ratatiner, de s'ouvrir au monde. Non, je trouve que c'est vraiment... ça, c'est indispensable.
2: Si vous voulez en savoir plus sur l'aventure de Thomas Billot, je vous conseille d'aller sur son compte Instagram Billot. Ça s'écrit B-I-2-L-O-T. Il a documenté dessus toute son aventure.
1: Voilà, aussi qui a eu la même audace que vous, Ariane Daguin. 24 000, c'est un autre sujet, mais 24 000 kilomètres.
0: Ah non, mais moi j'ai mal aux fesses, rien que d'écouter ça.
1: Fournisseur officiel de la Maison Blanche en foie gras et en volaille. La Gascogne qui s'invite aux États-Unis grâce à la croissance de votre entreprise D'Artagnan. Véritable passerelle entre la France et les États-Unis. On vous voit dans les médias à ce moment-là. Vous côtoyez les grands noms. Vous devenez évidemment une ambassadrice de la gastronomie, une ambassadrice française aux États-Unis avec ses bons produits du terroir que nous allons peut-être déguster avant 21h avec votre invité Ariane Daguin.

0: jusqu'à 21h.
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2: Avec mon invité Ariane Daguin, c'est grâce à son savoir et sa région gasconne qu'elle va construire l'essentiel, ou en tous les cas une grande partie de sa carrière aux États-Unis. Elle est devenue une personnalité reconnue, fournisseur de foie gras, de volaille à la Maison Blanche. Elle nous a même confié que c'était Barack Obama qui était le plus gourmand de son enfance du côté de Hoche dans le Gers. Elle a le désir de tracer justement cette propre voie, un héritage qui perdure aujourd'hui avec non plus la 7e mais une nouvelle génération. Oui, parce qu'on va parler de votre fille quand même dans un instant. Comment on emporte sa région avec soi lorsque l'on construit sa vie à l'étranger, à Ariane Daguin ?
3: Dans la gastronomie, c'est pas très difficile. Hein. Il suffit d'aimer de convaincre. Aimer convaincre qu'on a raison, que nos produits ce sont les meilleurs, et qu'il faut bien manger, manger sain et équilibré, mais bien manger, et que c'est ça la vérité. Et donc, la gastronomie gasconne, ben, c'est ce qu'il y a de mieux, c'est bien connu, c'est évident.
2: Ariane, vous avez quitté la Gasconne pour construire une trajectoire différente de celle de votre papa, dont vous souhaitiez aussi vous distinguer, si ce qu'on a compris en tous les cas, avant de transformer cet héritage en entreprise, et puis plusieurs décennies plus tard, vous travaillez donc avec Alix, qui est votre fille, pour un projet centré sur la terre, l'alimentation, la transmission, finalement, vous voyez, c'est des trajectoires qui sont différentes par rapport à ce que vous avez pu faire, notamment avec votre papa. Est-ce que vous faites aujourd'hui avec Alix ?
3: Oui, mais quand même dans la même lignée.
2: Bien sûr,
3: plus ou moins. Et c'est extrêmement réjouissant de pouvoir travailler avec sa fille, de bien s'entendre. Enfin, il y a des crises, hein, bien sûr, hein, les relations mère-fille, tout le temps. Mais de faire un projet comme ça, qui est enthousiasmant, où on arrive à convaincre, et ça, j'adore, c'est ça qui me fait vibrer, c'est tous les week-ends, on reçoit le public, et tous les week-ends, on arrive à les convaincre que cette carotte qui vient de sortir de la terre, hein, ou cet œuf qui a été fait par une poule qui a couru partout et qui a mangé les restes des légumes et puis les petits insectes, il n'y a rien de meilleur. Et c'est aucune comparaison avec ceux qu'ils peuvent trouver dans le supermarché ou qui a été élevé de façon industrialisée. Alors, je distille, je fais mes propres alcools, mes liqueurs, on a un petit café, je fais les soupes.
2: Et où ce café ?
3: Eh ben dans la ferme, à All for One, One for All, à Goshen, New York. Mais il faut venir.
2: Alors j'en reviens aux régions françaises, parce que je parle de votre fille, d'Alix. Est-ce que c'est cette même Alix que vous emmeniez à Montpellier, dans les grands hôtels, dans les beaux hôtels ? Il n'y a pas qu'à Montpellier d'ailleurs. Hein.
3: Pas qu'à Montpellier, non. On piquait la décapotable de ma mère, et je l'emmenais dans les grands restaurants. Donc là, une année, on a fait les Frères Pourcel à Montpellier, puis après on s'est arrêté à Lousteau de Beaumanière, puis on montait à Vézelay, et... À chaque
2: Bourgogne.
3: Fois, ouais, ben oui, on est monté jusqu'à Paris, même, mais à chaque fois, donc on s'arrêtait sur les coups de midi, on montait dans la chambre, on se mettait en maillot de bain, on redescendait, on faisait un petit plouf avant le déjeuner, et on se faisait vraiment un très bon déjeuner. Et donc, Montpellier, oui, Beaumanière, oui, Vézelay, oui, on arrive aux Crayères à Reims, pareil, on arrive. On nous montre notre chambre, une chambre magnifique avec la vue sur le parc, le petit balcon, enfin le grand balcon. Donc, maillot de bain, Paris Match sous le bras, crème solaire. On descend, c'est midi, les gens commencent à rentrer. Où est la piscine ? Il n'y en a pas. Et alors là, un peu ridicule quand même, demi-tour, hop, ascenseur, on remonte tout de suite. Et petite honte quand même, et ils en parlent toujours, hein, apparemment, à l'époque c'était les Boyer, ils en parlent toujours, Ariane, oui, celle qui cherchait la piscine.
2: Est-ce qu'il y a des régions de France comme ça que vous appréciez, que vous avez découvert à l'occasion de déplacements ? Voilà, on a beaucoup parlé de certaines régions, on a évoqué, la vôtre évidemment, mais je sais que par exemple la Bretagne, c'est une région que vous connaissez moins et que vous aimeriez découvrir davantage.
3: Oui, parce qu'évidemment, on a tendance à revenir vers un peu la famille.
2: La source,
3: la source, en Gascogne, chaque année, obligatoire. Et puis après, si on doit bouger un peu, ça sera plutôt vers les autres grands-parents ou alors les cousins en Provence.
2: Sont-vous en Provence ?
3: Saint-Rémy.
2: Ben voilà.
3: Cabane et Saint-Rémy. Oui. Et ma petite sœur était restée là-bas longtemps d'ailleurs. Elle s'est installée là-bas. Elle avait une petite pâtisserie qui s'appelait Le Petit Duc.
2: Quand on est loin de la France et qu'on vit aux États-Unis, il y a des régions comme ça au-delà de la vôtre qui vous manquent. On réfléchit parfois. On se dit, tiens, je voudrais bien, quand je reviens, profiter de mon temps pour découvrir la Normandie que je ne connais pas, ou aller en Creuse par exemple.
3: Tout à fait. Enfin, la Creuse, je ne sais pas. Mais
2: je dis ça par hasard.
3: Mais la Normandie, oui, tout à fait.
2: Ne me fâchez pas avec la Creuse.
3: Non, non. Non, non, mais bon, c'est vrai, l'Alsace, ouais. Et puis c'est vrai que la Bretagne est un endroit où je ouais. suis pas allé, il faut que j'aille voir un peu.
2: Ouais. Il paraît que chaque année, vous faites venir des gastronomes américains en Gascogne, justement, pour leur faire découvrir plein de belles choses.
3: C'est la même technique qu'à la ferme, j'adore convaincre et faire découvrir... et voir dans l'œil des gens cette découverte et cette ouais. joie de découvrir les bons produits, la bonne gastronomie. Et la Gascogne, pour ça, c'est fabuleux. Et donc, chaque année, au moins une fois par an, j'amène un petit groupe, alors entre 12 et 14 personnes. Ce sont des gens qui sont des gastronomes, amateurs, hein, c'est pas des professionnels. Mmh. Enfin, des fois, je fais des chefs pros, mais j'adore venir avec des gens qui aiment cuisiner, mais qui savent pas trop. Oui. Qui connaissent de la France Paris et la Riviera, point barre, et qui sont assez ouverts pour aller découvrir avec moi une région complètement inconnue. Et là, je leur fais faire des trucs, ils n'en reviennent pas. Quoi. On va ce matin au marché, on achète chacun le canard avec le foie gras encore à l'intérieur, puis on va au labo et je leur montre, on ouvre le foie gras, on fait les terrines, on fait les confits, on fait le, ouais. on fait la terrine de foie gras, on fait les magrets, je les fais cuisiner en groupe, il faut aller au marché en groupe pour faire chacun son plat et faire le menu par rapport au marché et rien d'autre. On va voir les leveurs de porc noir de Bigorre hein, et on goûte à tous les jambons. Enfin voilà, et que des trucs comme ça. Les Armagnacs, bien sûr.
2: Quel ancrage, quel voilà, territoire. Alors l'Armagnac, vous n'auriez pas dû me lancer là-dessus. Ah. C'est quoi cette histoire voilà, certains amis, c'est à grand renfort d'Armagnac que des copains ont réussi à vous convaincre de reprendre l'épicerie de la Comtesse du Barry.
3: Eh ben oui.
2: Ils vous ont eu, c'est ce qu'on s'est dit, vous les avez eu aussi. Bref, vous êtes à la tête voilà, de la Comtesse du Barry.
3: Oui. Enfin, la Comtesse du Barry...
2: Avec c'est... modération, j'ai oublié de le préciser.
3: Oui, oui, oui, il faut le dire.
2: Pas la Comtesse du Barry, l'Armagnac, bien sûr. D'accord.
3: Une entreprise historique qui date de 1908. Cette femme qui n'était pas du tout comtesse, d'ailleurs, qui s'appelait Du Barry, mais en un seul mot, pas en deux.
2: On nous a menti.
3: Tous les villageois commençaient à appeler la comtesse. Et c'est ouais, comme ouais. ça qu'elle a mis ça sur son étiquette. Elle était charcutière. C'était la première à mettre du foie gras en conserve, à l'envoyer par correspondance dans les grandes villes de la France. Et elle a bien réussi. Elle faisait le meilleur foie gras du coin. Ouais, ouais. Il y a eu un engouement terrible. Sa fille a repris très bien. C'est les deux petits-enfants, les deux frères... Lacroix, très bien. Moi, c'est comme ça que je les ai rencontrés, que j'ai eu conscience de la Comtesse du Barry. Quand j'étais jeune en Gascogne, c'était vraiment l'entreprise du coin ouais. qui comptait. Quand ils venaient au restaurant chez mes parents, les gens les attendaient dans le hall de l'hôtel pour leur passer un message, pour leur dire bonjour. Enfin, on sentait les dignitaires du coin. Et puis, c'est tombé. Ça a été vendu, c'est tombé, ça s'est endormi. Et là, c'était à vendre. Et c'était pas en très bon état. Et donc, l'idée était pour des amis à moi de reprendre. Ils ont essayé de me convaincre. J'ai dit non, il n'en est pas question. Et puis, on est allé chez Michel Guérard.
2: Et voilà, c'est le piège, ça. Voilà, c'est le piège. Voilà. Alors, on a compris maintenant, voilà, vous êtes à la tête de ces épiceries. J'en cite quelques-unes. Versailles, Vincennes, Neuilly, Paris, Saint-Germain-en-Laye. Il y avait un événement, d'ailleurs, hier, à Paris, du côté du boulevard Haussmann. Voilà, on a pu déguster de bonnes choses, comme la terrine de foie gras entier à l'ail noir ou les ballotines de foie gras à la truffe. Voilà, quelques exemples pour la Comtesse du Barry, dont vous avez repris l'épicerie. Vos clients, au-delà de Barack Obama, et bien vos amis, Robert De Niro, Gwyneth Paltrow et Jean Reno. Je voudrais qu'on se dise un mot sur Jean Reno, parce que vous l'avez un peu taquiné. Il a un très beau domaine qui est au Beau-de-Provence.
3: Oui.
2: Il fait de l'huile, Jean.
3: Oui.
2: Il vous a un peu demandé d'exporter son huile, finalement, aux États-Unis.
3: Jean, c'est un grand cœur. On dirait pas comme ça, hein, ouais, un grand bonhomme avec les lunettes, des fois une vue. Mais il a un cœur énorme. Et puis, alors on s'est lié d'amitié très vite. Et puis il m'a tanné pendant un an. Oui. Est-ce que tu pourrais distribuer mon huile d'olive à tes copains restaurateurs de New York, parce que j'en fais pas assez pour distribuer en grande quantité, mais quand même ça me ferait plaisir de l'avoir un peu. Et puis moi je lui disais, mais moi, tu vois, D'Artagnan, c'est des produits carnés, tout est réfrigéré, on n'a pas de bouteille en verre, je suis pas équipé pour ce genre de truc, c'est pas possible.
2: On va lui avoir mis un test quand même, hein.
3: Ben, il a continué pendant un an, il a insisté. Donc, du coup, je me suis dit, bon, ben, on va faire une dégustation à l'aveugle avec tous les copains chefs. Ouais. Et donc, j'ai invité tous les grands chefs de New York autour d'une table, des bouteilles enveloppées de papier alu, dans sa bouteille au milieu.
2: Il a gagné.
3: Il a gagné.
2: C'est énorme. C'est magnifique. Et du coup, il l'avait pris.
3: Ah ben, obligé. Ben
2: voilà,
3: obligé.
2: Maintenant, c'est fait. Il a pris
3: le choix. Ouais.
2: On pourrait parler pendant des heures. Je ne sais pas quel regard vous portez sur votre parcours, sur cette jeune fille née à Paris par hasard, mais qui va grandir dans le Gers, avec tout ce qu'on vient d'évoquer, avec cette arrivée aux États-Unis, ce que vous devenez. Vous êtes fier, j'imagine, quand même, des gens qui ont travaillé avec vous et de vous-même.
3: Absolument. Oui. Et de ce que la comtesse est en train de devenir. Tout à fait.
2: On suivra les actualités de la comtesse qui n'en était pas une, mais vous êtes vraiment une comtesse du cœur et de la gastronomie. Merci. Bon oui, c'est un joli titre.
3: Merci Eric.
2: Vous avez compris que maintenant avec Ariane, on va aller se faire un petit foie gras avec de l'armagnac avec modération, bien sûr. Ariane Daguerre, merci d'avoir été notre invitée. C'est un plaisir. On se retrouve dès demain sur Ici avec d'autres invités. Ici.fr pour podcaster l'émission. J'ai envie de dire bon appétit.

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2: Salut à toutes, salut à tous et bienvenue sur votre radio. Ici, c'est Décibel, votre rendez-vous musique jusqu'à 20h. On est ensemble en direct. Ce soir, on fêtera l'anniversaire de Bernard Lavilliers. Bernard, idole, il a 80 ans aujourd'hui, dites donc. Ah bah oui, ça on va évidemment lui rendre honneur. Il y aura aussi ce soir un petit blind test autour des chansons de l'année 1996, les chansons qui ont 30 ans. On vous parlera du succès incroyable, énorme, de Zao de Sagazan en Allemagne, ou encore notre coup de cœur du jour, une jeune artiste belge a tombé, elle s'appelle Camille Yembe. Mon invité de ce soir, vous le connaissez par cœur, lui aussi depuis les années 90, un peu comme mon blind test. L'excellent Sinclair est de retour. Il vient de sortir coup sur coup deux très très bonnes nouvelles chansons qu'on va découvrir ce soir dans Décibel. Il a aussi annoncé une grande et belle tournée qui s'arrêtera au Zénith de Paris au mois de novembre prochain. Sinclair, bilan et perspective, c'est le programme de ce soir dans Décibel. Et son dernier album en date, So Sorry, est à gagner au Blind Test. Alors n'hésitez pas à vous inscrire. On vous attend au standard. C'est Sadika au bout du fil ce soir, car oui, dans ma génération, il y avait encore des fils au téléphone. 0810 055 056. Appelez-nous. Allez, comme promis, on démarre l'émission en faisant un petit tour en Allemagne avec Zao de Sagazan. Zao de Sagazan, vous le savez, énorme succès avec son premier album, La Symphonie des Éclairs, certifié triple disque de platine en 2023. Il est sorti ce disque et en 3 ans, elle a fait plein de trucs. Elle a fait 400 concerts, elle a chanté aux Jeux Olympiques, elle a chanté au Festival de Cannes, elle a gagné une foultitude de victoires de la musique et elle a joué dans une série allemande. Alors pas d'Eric, j'aurais adoré, mais ce n'est plus possible. Non, dans Babylone Berlin, qui est une super série policière allemande pour le coup. Et elle joue le rôle de Madame Libertine, une chanteuse de cabaret qui chante le titre emblématique de la série. Attention pour une fois, mon allemand LV2 va me sortir. Zu Arsch, zu Staub, voilà. Et elle cartonne, les Allemands ont adoré l'interprétation de Zao de Sagazan. En plus, elle parle parfaitement allemand. Elle peut donc donner chez eux des interviews. Et puis son style de musique, évidemment, est très apprécié là-bas. Elle aussi, ceci dit, elle aime l'Allemagne, la preuve, quand il y a quelques années, elle avait sorti un EP de reprise, elle avait repris Nena et son Neun Neun Sich Luftballons, Zao de Sagazan, auf Deutsch, sur ici.

0: Zao de Sagazan, la nouvelle star en Allemagne. Elle est au casting donc de la cinquième et ultime saison de la série Babylone Berlin.
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0: L'artiste coup de cœur du jour s'appelle Camille Yembe. Elle vient de Belgique et moi je me souviens la première fois que j'ai entendu parler d'elle, c'était dans la bouche de Stromae qui disait « Cette fille-là, elle est terrible ». Oui, parfois il imite Johnny, je vous jure que c'est vrai. Non, c'est faux. Mais en tout cas, il le pense et ça, c'est très beau. Camille Yembe, donc artiste belge, il y a un côté pop évident qui donne envie de chanter et de danser avec elle, mais une plume acérée et assumée, Camille Yembe a appelé son album « Jeune et laide ». Ça vous rappelle peut-être un magazine qui nous tyrannisait quand nous étions ados. Mesdames, « Jeune et laide », donc Camille Yembe, surtout jeune et talentueuse, elle vient d'être récompensée. Elle a eu la doublette du prix Joséphine. Les artistes l'ont récompensée en disant que c'est son album, « Jeune et laide », qui était l'album de l'année à découvrir. Et le prix jeune aussi, 18-20 ans, du prix Joséphine, a distingué Camille Yembe. La vie est belge, les amis, avec elle. Elle est en tournée, je vous donne les dates. Après sa chanson, rien à fêter.

Mais oui, bravo les Belges. Vous perdez peut-être de temps en temps au foot, mais franchement, en musique, tout va bien. Elle s'appelle Camille Yembe. Son excellent album Jeune et Laide et les concerts, par exemple demain soir à la Lune des Pirates à Amiens ou encore à Nancy avec Suzanne et Mickey pour le Nancy Jazz Pulsation, ça sera le 13 octobre. Bougez pas les amis, j'ai un Sinclair sur le feu. Sinclair et ce soir l'invité de Décibel, à tout de suite.

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1: Youpi, mon invité de ce soir c'est Sinclair, bienvenue.
2: Bien, merci, ça va?
1: Bah ça va super bien, cher Sinclair, toujours ravi de vous recevoir ici dans Décibel. J'avais envie qu'on compare la toute première chanson de vous qu'on a entendue et la toute dernière qui est sortie. La toute première c'était 93 et c'était Votre Image.

0: Moi j'ai dit on fait une émission bilan et perspective.
1: Ouais, j'ai
0: là on commence direct.
1: Alors.
0: Déjà la voix, je trouve que votre voix, évidemment elle a changé, elle a évolué, mais vous n'avez rien perdu du tout, vous bossez beaucoup la voix.
1: Jamais, justement.
0: Ah, c'est ça le secret, c'est rien.
1: Travailler, c'est mourir. Non, en fait, c'est pas ça. C'est que quand j'ai commencé, je me suis dit que j'étais chanteur.
0: Ouais.
1: Mais j'avais jamais pris de cours de chant. Après, je me suis rendu compte que c'était difficile d'obtenir ce que je voulais, mais j'obtenais autre chose. Après, pour les concerts, je me suis rendu compte qu'il fallait bosser. Parce que sinon, au bout du deuxième concert, il n'y a plus de voix déjà.
0: Ouais.
1: Donc c'est un peu compliqué. En fait, ça, elle a un peu changé la voix. Elle a un peu mûri. Il y a des choses que je peux moins faire, mais des choses que je fais beaucoup mieux. En fait, on gagne, on perd, c'est un peu toujours pareil. Quoi.
0: Ouais. Et alors après, sur la liberté, la production, moi j'ai l'impression que ça a toujours été là. Qu'en fait, le projet Sinclair, de toute façon, depuis le départ, si ça existe, c'est parce que vous avez toujours pu faire exactement ce que vous vouliez.
1: C'était le deal.
0: Ouais.
1: C'était le deal, c'était d'être producteur de mon travail, c'est-à-dire de décider de ce que je faisais. C'est aussi ce qui mène à des périodes de vide et de rien. Parce que d'un coup, quand il n'y a rien, il n'y a rien.
0: Ouais. Mais après, c'est vrai que cette liberté-là, moi, je parle avec des artistes qui en sont au troisième, quatrième album, qui disent « Ah, ça y est, j'ai touché un peu à la production ». C'est un truc qui se gagne. Vous, non, vous n'avez jamais voulu faire autrement de toute façon.
1: Je ne sais pas faire autrement. C'est pas. On pense que c'est de l'orgueil, de l'ego. Non, c'est que je ne sais pas faire autrement que ce que j'ai envie de faire. C'est terrible. À l'école, c'était déjà un énorme problème.
0: Oui, je veux bien le croire. Alors, on va écouter une toute nouvelle chanson, version 2026. Du coup, elle est sortie au printemps. Elle s'appelle Jane Jane. Mmh. Et les paroles sont signées par un certain Boris Bergman.
1: Exactement.
0: Alors, on va faire un petit blind test Boris Bergman à la maison, hein, parce que je pense que Sinclair, il les a normalement. Boris Bergman, il a écrit des paroles pour... Alain Bachung, mais aussi Eddie Mitchell.

0: Boris Bergman, c'est lui aussi le Fio Maravilla de Nicoletta. Fio Maravilla, ton père c'était le soleil. Ou encore le Tété ou de Lio. Vous l'avez abordé, le grand Boris Bergman.
1: Mais ça s'est fait un peu dans mon dos, quelque part. C'est ça qui est marrant, c'est qu'on était en train d'enregistrer un album il y a une dizaine d'années. Ce titre, Jane Jane, a 10 ans. On l'a retouché, on l'a refait depuis. Mais je ne trouvais pas de parole. Et la personne avec qui je bossais me dit « Mais attends, je connais Boris, peut-être ça peut l'intéresser. » Et le lendemain, ou le surlendemain, il est revenu avec la chanson et le texte. Et je me suis dit « Mais c'est génial !» Et c'est comme ça que j'ai rencontré Boris. C'est pas moi en direct.
0: D'accord.
1: Et après, on s'est super bien entendu. Le titre n'a jamais vu le jour pour une simple et bonne raison. C'est qu'à l'époque, j'étais en train de faire un album avec des clins d'œil à Prince. Mais Prince meurt pendant qu'on est au studio. Et là, c'était tellement horrible, le bad. J'ai dit, ben non, je peux pas continuer à faire ce disque comme ça. Donc j'ai tout mis, pas la poubelle, mais de côté. Et puis en bossant, là, je retrouve le titre, je me dis, putain, mais il est vraiment super ce titre. Alors j'ai coupé dedans, parce qu'il y a des trucs qui allaient pas. Et donc j'ai refait bosser Boris pour rien. Et donc ce qui nous a permis, en fait, de nous reparler, ce mec est génial.
0: Et ça nous fait, à nous, une bonne chanson, 2026, 10 ans après la mort de Prince. Ouais. Voilà, là, on peut lui rendre hommage, ça va être trop triste.
1: Ouais, et puis sans être trop dans un truc bizarre, c'était tellement étrange d'être là, essayer de faire des sonorités de Prince alors qu'il meurt. Ça n'allait pas, mais là, ça marche bien.
0: Elle est incroyable, cette chanson. Jane Sinclair est de retour, et c'est une très bonne nouvelle.

0: Jane, Jane, c'est le nouveau Sinclair, enfin le nouveau. Il est sorti au printemps, il y a une autre chanson qui est sortie là au mois de septembre qu'on écoutera tout à l'heure qui s'appelle Je rêve. Est-ce que ça sent l'album ou pas, Sinclair ?
1: Au final, ce sera un album, certes, mais j'ai envie de faire les titres au fur et à mesure. Donc en fait, on va en studio quand on a le temps de faire les titres. Comme ça, quand ils sont finis, on les sort direct. Comme ça, ils n'ont pas le temps de vieillir.
0: J'aime bien, ça fait très Motown, ça.
1: Ouais,
0: en fait.
1: C'est ça, exactement.
0: T'as une chanson, bim, allez, on l'enregistre, on la sort.
1: Donc là, on vient de faire deux nouveaux titres qui sont terribles aussi.
0: Ah.
1: Qui vont sortir dès qu'on a le temps, parce que là, on est en tournée, le temps de finir. Je dis on, parce qu'on fait ça en équipe.
0: C'est qui l'équipe ?
1: Alors, j'ai l'équipe sur scène, ils sont des musiciens terribles.
0: Ouais. Parce que là, pour faire Jane Jane, j'ai l'impression qu'il faut être 14 sur scène.
1: Exactement.
0: C'est un peu ça.
1: Donc là, il y a l'équipe et une équipe de producteurs dont Thibaut, le bassiste, et Loïs qui enregistre et qui mixe, et ça sonne. Voilà, je suis trop content d'avoir trouvé ces gars qui me poussent vers le haut.
0: Vous les avez trouvés comment ?
1: En cherchant. En trouvant, c'est ça. Je cherchais pas, je me suis dit, allez, il faut que je remonte un groupe. Et ça a commencé en bas de chez moi, c'est ça qui est marrant. Ça a commencé avec Antoine, le guitariste qui habite à Arles, et puis on a commencé à réfléchir. Et puis j'avais rencontré Johan, le batteur, au café, qui faisait un bœuf. Et puis je me suis dit, bon, on va faire un groupe local, mais en fait, c'est un groupe de tueurs.
0: Alors c'est génial de parler de Arles, parce que je vous avais entendu parler de cette ville, de son aura et de ce que ça vous avait apporté musicalement et tout. Je me suis dit, ouais, il plane un peu le mec. Et en fait, je suis allée là-bas pour la première fois l'hiver dernier et j'ai compris. En fait, il y a effectivement dans cette ville de Arles, mais c'est pour les arts en général, c'est pas que pour la musique, je trouve, si on est peintre ou si on écrit. Elle est inspirante, elle est nourrissante. Ça a changé votre vie d'aller vivre là-bas ?
1: Complètement. C'est une ville qui est extrêmement puissante. Il faut savoir aussi qu'on est collé au Rhône. Collé au Rhône est un des plus grands virages du Rhône qui amène pour moi, enfin ça, c'est mon explication, énormément d'énergie. Alors l'hiver, il faut s'accrocher parce qu'il n'y a pas grand monde, c'est assez intense, ça pourrait être une série, et l'été, il y a énormément de gens. Donc c'est marrant parce qu'elle recharge et en même temps, on est content de la quitter, de la retrouver, c'est la vie. C'est pas mal ce que je raconte.
0: C'est beau, franchement. Alors Sinclair et son gang arlésien, donc en tournée, ça c'est une super bonne nouvelle. Je l'ai dit, j'ai déjà donné la date de Paris, mais je la redonne. Zénith de Paris le 25 novembre prochain, mais la tournée vraiment passe partout en France. Il y a, dès après-demain. On est le 7. Le 9, Ormesson au Festival de Marne. Et puis Velo, Limoges, 3 au mois de novembre, Strasbourg, Dijon, Metz, Saint-Chamond, Clermont-Ferrand, Arès, Nantes, La Rochelle, Andrézy, c'est la maison, ça. Angers et Poitiers. Et puis ensuite, ça reprend en mars 2027. Poitiers, Lyon, Colombes, Toulouse, Montauban, Lille et Laon, évidemment. On espère aussi sur les festivals d'été.
1: Oui, évidemment, bien
0: 2027.
1: Sûr.
0: Et on se souvient que Sinclair en live, c'est très bon.
1: Lâchez-vous. Ah ouais.

0: chantait haut à l'époque. Hein.
1: De toute façon, le public chante tellement fort.
0: Ouais, c'est ça.
1: Ça, c'est un kiff quand même.
0: Ouais,
1: non,
0: c'est bon ça.
1: Est-ce que c'est le meilleur moment du concert?
0: Non.
1: C'est quoi le meilleur moment du concert?
0: C'est le moment où on sent qu'on est avec les autres. C'est-à-dire que c'est pas le moment où tout le monde chante, c'est le moment où on a dépassé l'introduction. C'est le moment où on est en phase avec ce qui se passe sur scène et dans la salle, quand tout le monde est connecté. Ouais. Ça prend du temps, ça dépend des endroits, ça dépend des concerts. C'est une forme de magie, quoi. Et à partir du moment où on y est et on sait qu'on est là, ça c'est génial.
1: La tournée s'appelle Lumière.
0: Ouais.
1: Je trouvais ça très beau. Déjà de nommer une tournée, parce que c'est pas toujours le cas, et de l'appeler Lumière en ces temps obscurs. Donc je me demandais si c'était juste par esprit de contradiction ou s'il y a une autre raison.
0: Ça pourrait être ça, ça pourrait être ça. C'est certainement... non, je pense qu'après un long passage dans l'ombre et puis dans la pénombre et dans le sombre, la scène, c'est pour moi l'endroit où je retrouve énormément d'énergie et de lumière. Donc je l'ai appelé simplement Lumière plutôt que d'essayer de trouver un titre comme j'ai l'habitude de faire.
1: Lumière avec Sinclair, donc la tournée qui passera par Paris au Zénith le 25 novembre prochain. Bougez pas les amis, on revient avec Sinclair dans une minute.

0: composition, la chanson française rencontre les musiques électroniques et les délires pop.
1: Adorable puceau.
0: Oscar les vacances et MPL avec Les Puceaux. Extrait de l'album Ceci n'est pas mon corps.
1: Adorable puceau.
0: Un coup de cœur, ici de Romardèche.
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0: je vous dise un truc, Sinclair. On est jumeaux astrologiques.
1: Mais c'est vrai.
0: 19 juillet.
1: Mais oui.
0: Mais voilà.
1: Mais voilà.
0: Mais voilà, c'est pour ça, moi j'adore. Dès qu'il sort un truc, mais même il fait un message sur un répondeur, moi je trouve ça génial. On est jumeaux astrologiques. Je sais pas si ça veut dire quelque chose pour vous, mais quand je vous ai entendu parler de l'énergie de l'eau du Rhône, je me suis dit, il y a peut-être un truc.
1: C'est ça, 19 juillet.
0: Ah ouais, les meilleurs.
1: Ah ouais.
0: Voilà. Voilà, ça n'amène rien d'autre, mais je voulais le placer. Il est temps, les amis, de passer au questionnaire des choix cornéliens. Sinclair, il va falloir choisir. Vous préférez une victoire de la musique pour une chanson ou un César pour une musique de film?
1: Franchement, j'ai arrêté de rêver, je vais prendre une victoire de la musique.
0: Ok, bah pourtant vous aviez été nommé pour une musique de film au César, vous êtes passé tout près.
1: Oui, c'est pour ça.
0: Ok, d'accord. Bah, au moins la victoire, vous l'avez déjà.
1: C'est vrai.
0: Plutôt bonnet de nuit ou fêtard?
1: Je suis passé bonnet de nuit là, franchement.
0: Ça va mieux du coup.
1: C'est franchement. Ah bah ça fait des meilleurs matins.
0: C'est ça.
1: Et des meilleures chansons aussi, j'avoue.
0: Ensemble ou chacun sa merde?
1: Ah ensemble, franchement. Regardez ce t-shirt.
0: Il a le t-shirt. Hey, j'ai mis le t-shirt. Ensemble. C'est un très très bon t-shirt à ramener du concert.
1: Non, franchement, je l'ai mis, je me suis dit, allez, qui d'autre peut mettre ces t-shirts de promo à part moi? Bah moi.
0: Ensemble.
1: Il est bien.
0: Il est très beau. Ouais. Il est magnifique. Tourbus ou avion?
1: Tourbus. Franchement, même si franchement le tourbus, c'est quand même une épreuve, il faut le dire.
0: Faut s'aimer.
1: Pas longtemps. Ouais, mais tourbus, c'est quand même marrant. Là, on n'est pas en tourbus, mais l'avion. Ah non, pas l'avion.
0: Pas l'avion, hein.
1: Non.
0: Bravo. Petit déj, salé ou sucré?
1: Salé.
0: Nikos ou Hanouna? Rien à voir.
1: Nikos.
0: Électrique ou acoustique?
1: Électrique.
0: Vous préférez, pour le même nombre de spectateurs, faire un Stade de France ou 40 Olympia?
1: J'ai déjà fait 4 Stades de France. Alors, je vais. Ouais, j'avoue. J'avais bien frimé ce truc-là.
0: J'adore, c'est quoi?
1: Bah ouais, moi je fais partie de ceux qui ont fait 4 Stades de France. J'ai fait la première partie de Johnny, sauf qu'il y a un soir qui a été annulé, sauf ma prestation.
0: Ah ouais,
1: ouais.
0: Ça a été annulé après?
1: Juste après.
0: La première partie.
1: Ouais.
0: Incroyable, donc 4 Stades de France.
1: Ouais, donc je vais prendre les 40 Olympia.
0: Ouais, je comprends. Alors, Stevie Wonder qui célèbre les 50 ans de Songs in the Key of Life.
1: Ça, c'est fantastique, ça.
0: C'est génial. Ouais, ouais. Il vient en concert à Paris.
1: Mm-hmm.
0: Là, attention, choix cornélien. Une place pour le concert de Stevie Wonder, mais tout au fond de Bercy, on voit rien, mais on entend. Mm-hmm. Ou alors, une place pour Céline Dion, mais au premier rang.
1: J'ai toujours été un mec du fond, moi. De toute façon, c'est vraiment c'est tranquille.
0: Donc Stevie au fond.
1: Stevie, mais attends.
0: Stevie au fond.
1: Mais Stevie au fond.
0: Préférez percer le secret des algorithmes, des plateformes de streaming, ou alors découvrir enfin ce que veulent vraiment les femmes?
1: Ouh là là, c'est vraiment une...

0: Drôle de question.
1: Oui, je sais, je suis désolée. C'est tombé sur
0: Franchement,
1: vous.
0: Franchement, c'est pas très compliqué de comprendre les algorithmes. Je vais me pencher sur la question de ce que veulent vraiment les femmes, ce qui est plus intéressant quand même.
1: Et enfin, vous pouvez réaliser un de vos rêves maintenant, ce serait quoi ?
0: C'est dur, ça c'est la pire question qu'on m'ait jamais posée.
1: C'est bien fait de venir.
0: Franchement merci, ça y est je m'aperçois que mes rêves, je n'ai plus de rêves.
1: Mais la chanson Je rêve, c'est une façon parfaite de la lancer, il faut m'aider Sinclair, merde.
0: Le 19 juillet.
1: Un rêve, je sais pas, un rêve de Stevie Wonder.
0: Un rêve bleu.
1: Bleu. C'est parti.
0: Bah, allez, c'est bon.
1: Sinclair et l'invité de Décibel, Je rêve, vient de sortir. C'était au mois de septembre.

0: Sinclair qui donne envie de se barrer loin. Et en avion, là, pour le coup, vraiment.
1: Ouais, les nuages, tout ça, ouais.
0: Chanson qui donne envie de voyager s'appelle Je rêve. Et donc, elle fait partie d'un hypothétique album, mais qui sortira quand il sera prêt.
1: Exactement. Voilà, c'est au fur et à mesure, on le fabrique. Marrant, ça.
0: C'est plaisant.
1: Ouais, c'est super.
0: De prendre son temps.
1: Ouais, ouais. C'est un peu coûteux, mais c'est vraiment plaisant.
2: Bon, alors,
1: ouais, c'est,
2: hein,
1: bah, c'est super, ça vaut vraiment le coup.
0: Ça vaut la peine. Je repensais à ces années où vous avez été, Sinclair, juré de la Nouvelle Star, 2008-2009, notamment Camilla Jordana.
1: Exactement.
0: C'était un grand moment. Ouais. Et puis après, vous avez refait une incursion chez Nouvelle Star en 2012. C'était une petite qui était super, c'était Sophie Tite qui avait gagné, mais dont on n'entend plus tellement parler.
1: Non.
0: Mais voilà, Camélia Jordana, vous avez croisé aussi Amandine Bourgeois, Benjamin Sixou. Et je me suis fait cette réflexion qu'à l'époque, en fait, quand vous tentiez de mettre ces jeunes artistes en avant, c'était vraiment pas facile. Ils étaient très, très snobés, et par l'industrie, et par les victoires, et par même la presse, les radios. Et aujourd'hui, ça a complètement changé. Vous y retourneriez maintenant que ça peut vraiment lancer des vraies grosses carrières?
1: Je suis pas sûr. Je suis pas sûr que...
0: La Starac, s'il vous appelle.
1: Je suis pas sûr de refaire de la télé. Je suis pas sûr. Je l'ai fait. J'y ai trouvé des choses, mais je suis pas sûr. Je suis pas sûr d'être, en fait, j'y avais quelque chose à amener. Je suis pas sûr d'avoir quelque chose à amener aujourd'hui à la télé.
0: Il était bien, votre jury. Il y avait Manoukian, Manœuvre, vous et Lio.
1: Ouais.
0: Ouais, vous étiez super.
1: Ouais, après, il y a eu Élodie Frégé qui est arrivée. Ouais. Il y a eu.
0: Et Morane aussi, non, avec vous?
1: Ouais, Morane. Il y a eu Yarol, il y a eu Joey Star. Ouais. Enfin, il y a eu plein de gens. Mais c'est une super expérience. Vraiment, hyper bonne expérience. J'ai un peu de doute sur l'intérêt de ce genre d'émission aujourd'hui. Vu ce qu'on est capable de diffuser, la manière dont, en fait, la musique se fait, se diffuse, même. Je sais pas. Je me pose plein de questions, n'est-ce pas?
0: Non, mais c'est intéressant. Et vous, vous direz que ça vous a changé quand même en tant qu'artiste de vous être retrouvé du côté de celui qui juge? Est-ce que vous avez plus d'empathie ou...
1: Oui, il y a de ça. Il y a aussi le fait de démonter le processus, d'essayer de comprendre pourquoi cette personne a quelque chose, pourquoi il se passe un truc à ce moment-là et pas à la chanson d'avant, et pourquoi telle personne donne des frissons ou pas.
0: Ouais.
1: Donc ça m'a permis de mettre des mots sur des émotions, sur des ressentis. Donc ça aiguise le sens de l'écoute et ça aiguise le producteur.
0: Ouais.
1: Surtout. Ça permet de savoir ce qui se passe, quoi.
0: Mais ça, c'est vrai que c'est la grande injustice de votre métier, c'est-à-dire que la même note, avec la même justesse, même dans des voix très similaires, il y a une personne, ça va nous faire rien du tout. Une autre, on va avoir envie de lui raser la tête tellement elle nous énerve.
1: Ouais, c'est ça.
0: Et une autre, on va l'aimer pour toujours, quoi.
1: Ah ouais, c'est assez incroyable.
0: Et ça ne tient pas qu'au boulot ou non, hein.
1: Non, c'est une magie. Ça peut tenir de l'instant, mais l'instant, ça se crée parce que d'un coup, des gens sont capter les gens. C'est ça, en fait. Il y a une histoire de présence et puis il y a aussi une histoire d'urgence. Il y a des gens qui arrivent, qui créent une urgence. Il y a des gens qui arrêtent le temps. Il y a des gens qui gonflent.
0: Il y a des gens qui rallongent le temps. C'est vrai.
1: Comme ça partout.
0: Et alors, vous parliez du métier de producteur. À part pour vous-même, vous auriez envie de produire d'autres artistes?
1: J'ai produit un artiste arlésien il n'y a pas longtemps qui s'appelle Aïssa Malouk, qui sera avec nous en tournée, en première partie. C'est un travail assez particulier. C'est assez génial de faire ça.
0: Vous arrivez à quel moment de son process? Il vous apporte des chansons ou bien dès la création des chansons,
1: dès
0: vous êtes avec lui?
1: Ça, c'est vraiment hyper intéressant. C'est plus dans la rencontre que ça doit se faire, en tout cas pour moi, qu'une recherche de production. Puis là, en plus, je viens de rencontrer deux producteurs qui assurent vraiment. Donc, je me dis, peut-être à eux de passer le travail, quoi.
0: Ah ouais.
1: Ah ouais, je trouve ça très intéressant. En tout cas, ce qui est très intéressant, c'est de se mettre dans le travail des autres et puis de laisser d'autres s'occuper de votre travail. Donc il s'est passé des choses pendant ce temps-là. J'ai ouvert d'un côté comme de l'autre.
0: Et alors, vous aimeriez genre avoir des grands studios à Arles et on parle parfois de grands studios. Je pense aux studios à Bruxelles.
1: ICP.
0: ICP, voilà, qui accueillent les artistes pendant un mois parfois. Ils sont là, ils dorment sur place, ils mangent sur place, ils font la musique et tout. Vous vous verriez à la tête d'un truc comme ça?
1: Alors, faudrait pas me laisser à la tête d'un truc comme ça. C'est pas le genre de mec qu'il faut laisser tout ça.
0: Les
1: clés, c'est la gestion.
0: Ah,
1: les clés, ça va encore. Les clés, je me démerde plutôt pas trop mal.
0: Mais c'est vrai qu'il faut choisir du coup les instruments.
1: C'est sûr, c'est le rêve. Mais il se passe des choses. À Arles, on a une salle de spectacle qui s'appelle le Cargo, qui vient d'être refaite, qui est géniale. Et donc, il y a possibilité qu'il se passe des choses aussi là-bas. Donc, voilà.
0: Ben voilà le rêve.
1: Ouais ouais, ça avance.
0: Tout à l'heure. Ouais. Ben voilà, on a trouvé le rêve de Sinclair, les amis. Je rêve et Jane Jane, c'est des chansons qui sont déjà disponibles. Guettez les suivantes et ne ratez pas Sinclair en concert à Paris le 25 novembre au Zénith et puis en tournée dans toute la France au moins jusqu'au mois d'avril prochain. Mais vous savez, c'est comme au théâtre, on mettra succès, prolongation et on le retrouvera sur le festival d'été. Merci Sinclair.
1: Merci beaucoup,
0: bonne route.
1: Merci.

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1: Il est 19h46, merci d'avoir choisi Ici et Décibel pour bien démarrer votre soirée. Hier, je voulais vous passer les nuits d'une demoiselle de Colette Renard, puisque c'était l'anniversaire de sa mort, elle était morte le 6 octobre 2010, et je vous ai passé par erreur une version censurée de cette chanson qui est une des chansons paillardes les plus chouettes du répertoire français, vu que c'est une chanson très osée, mais sans aucun gros mot, ce que je trouve absolument merveilleux. Sauf qu'hier, donc par erreur, je vous ai passé la version censurée. Et on s'est un petit peu fait chier. Oui, là, moi, j'ai dit un gros mot. J'ai pas le talent de Colette. Et donc, voilà, je vous avais promis hier qu'on vous passerait la bonne version ce soir. Elle arrive, la bonne version des Nuits d'une demoiselle. Mais avant, nous passons au blind test avec Frédéric et avec Manuel. Bonsoir à tous les deux.
2: Bonsoir,
1: merci de venir jouer avec moi, messieurs. Le thème du blind test de ce soir, ce sont des chansons de l'année 1996, des chansons qui fêtent donc leurs 30 ans cette année. À gagner, c'est le dernier album en date de Sinclair en version vinyle. Il les a apportés avec lui tout à l'heure, So Sorry, donc, que je suis ravie de vous offrir. Avant même que nous commencions à jouer, voilà, vous en avez chacun un exemplaire, Frédéric et Manuel.
2: C'est pour vous.
1: Plaisir, plaisir. Est-ce que vous avez de quoi écouter des vinyles d'ailleurs? On en est où là des équipements chez Frédéric?
2: On a toujours ça. Ça fonctionne très bien. Et on écoute beaucoup ça parce que mes deux filles font de la musique.
1: Ah, c'est vrai, elles font quoi?
2: Il y en a un qui est guitariste et l'autre clavier.
1: Ah, génial. Ah, mais oui, mais on peut faire un groupe. Il faut chanter, Frédéric, alors. Ou faire de la batterie.
2: Oui, mais moi, j'ai vendu la batterie, ça fait longtemps.
1: Ah, donc, mince. Ah là là. Et chez Manuel, alors, est-ce qu'on a un lecteur de vinyle?
3: Non, j'ai encore des lecteurs de cassettes, mais pas pour la musique.
1: Ah, cassettes vidéo ?
3: Oui. J'ai une collection de films noirs, des films noirs américains des années 40 et 50.
1: Oh, wow.
3: Et je l'ai pour partir en DVD, pour partir en cassette. Alors, je suis... J'ai même un magnétoscope d'avance.
1: J'adore ça, c'est des vrais cinéphiles. Waouh! Alors tiens, d'ailleurs, Manuel et Frédéric, en plus de l'album de Sinclair, j'ai la joie de vous offrir deux places chacun pour aller voir le film La Maison de nos rêves qui sort aujourd'hui au cinéma avec ici. C'est avec Chantal Latsou et Kev Adams. Et en fait, c'est la charmante Chantal Latsou qui vient samedi dans l'émission pour partager avec vous ses chansons préférées. Elle est tellement drôle, Chantal Latsou, tellement sympa. Et du coup, elle nous a filé plein de places pour aller voir le film. Donc voilà, vous en recevrez deux chacun, Frédéric et Emmanuel.
2: Merci beaucoup.
1: Voilà, pour ce week-end, un petit rencard au cinéma, ça peut être pas mal. Allez, maintenant que je vous ai gâté, on va jouer. Manuel, Frédéric, je vais vous passer trois chansons de l'année 1996. Il faut retrouver le plus rapidement possible le nom des interprètes de ces chansons et bien me donner votre prénom avant de me donner la réponse. Voilà, pour que je sache lequel de vous deux est en train de parler. Ok ?
2: Okay.
1: Allez, c'est parti. Une première chanson de 1996. Il y a 30 ans, on écoutait ça. Mais qui chantait ça?
4: Partir un jour sans retour.
2: Frédéric.
1: Frédéric.
2: Les To Be Free.
1: Bravo.
4: 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Effacer.
1: J'embrasse sincèrement celles et ceux qui ont encore la chorégraphie des To Be Free en tête. Les petits pas chassés, les petits lancers de bras, c'était magnifique. Frédéric, bravo, un point.
2: Avec... Mon petit frère était fou sur ça.
1: C'est vrai, il dansait.
2: Ah ouais, un énervé.
1: Bah voilà, bah ça sert. Voilà, 30 ans plus tard, on peut dire merci au petit frangin. Allez, on continue. 1996, il y avait aussi un énorme tube qui venait d'Amérique.
4: Strumming my pain with his fingers, singing my life with his words.
1: La chanteuse s'appelait Lauryn Hill et eux c'était un groupe hip-hop, mais avec une chanteuse avec une voix de soul incroyable qui rappait aussi d'ailleurs. Ça commençait, c'était les, puisque c'était un groupe, et ça commençait par fou.
2: Frédéric. Les Fugees.
1: Oui.
4: Finger, singing my life with his words.
1: Bravo Frédéric 2 à la suite. Je vais voir Manuel, mon fan de films noirs américains des années 30 et 40. Je pense qu'il aurait adoré que je balance un truc un peu jazzy, un Sinatra et tout. Mais en 96, c'était pas trop la DA. Hein. Je suis désolée, Manuel.
3: Je félicite Frédéric.
1: Allez, on s'en fait une petite dernière. Rien. C'est pas fini. Écoute, Emmanuel, on sait pas. Peut-être la dernière, ça marchera. Et de toute façon, quoi qu'il arrive, le vinyle de Sinclair et les places de ciné pour la maison de nos rêves, c'est gagné.
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1: Frédéric.
2: Ophélie Winter.
1: 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Dieu m'a donné la foi, grand tube de cette année-là. Elle a 30 ans, donc cette chanson d'Ophélie Winter. Manuel, c'est pas grave, c'était vraiment pas indiqué.
2: je mérite rien.
1: C'est pas grave, les auditrices et les auditeurs de Décibel méritent absolument tous les égards et tous les cadeaux du monde. Moi, je vous offrirais des perles de pluie venues d'un pays où il ne pleut pas, si je le pouvais. Mais voilà, des cadeaux tous les soirs, ça me fait plaisir. Merci beaucoup d'avoir joué avec nous, Manuel et Frédéric.
2: Merci beaucoup, merci Émilie, bonne soirée à tous.
1: À la prochaine, bye bye, merci. Et allez, à 19h52, il est temps, avec 24 heures de retard, d'écouter enfin la bonne version des nuits d'une demoiselle, sans doute la chanson la plus connue de Colette Renard. Toutes les façons donc de passer une excellente nuit, racontées par des périphrases sans aucune grossièreté, mais pourtant Dieu

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1: Il y a chansons paillardes et chansons paillardes. Hein. Hommage à Colette Renard, dont c'était l'anniversaire de la disparition hier.
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1: Et on termine en souhaitant un joyeux anniversaire à Bernard. Idole Bernard Lavillier, qui sera l'invité de Décibel début novembre, puisqu'il va sortir son tout nouvel album. Bernard Lavillier qui a sorti un premier extrait, qui s'appelle Corias, qui est génial. Là, on écoute, pour ses 80 ans aujourd'hui, un classique noir et blanc.
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0: Joyeux anniversaire Bernard Lavilliers, 80 ans aujourd'hui et début novembre dans Décibel. Merci à l'équipe de l'émission. Il y avait ce soir Elorie Roussillon, Sadi Karaou, Iris Guitoni, Thierry Boffa et Mélodie Chaïb. À demain avec un invité exceptionnel dans Décibel, Robert Charlebois.
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0: Bonjour à tous, bienvenue, ça s'appelle On vous doit bien ça. On est ensemble jusqu'à 13h. Je suis de très bonne humeur, je voulais vous le dire. Vous me surprenez à prendre l'antenne au milieu d'un fou rire parce que Gérald Kierzek, qui fait partie de cette bande, est de retour aujourd'hui. Bonjour docteur Kierzek.
3: Tout de suite, c'est de ma faute.
0: Ah, il dit plein de bêtises hors antenne. On est là pour vous rendre service avec sérieux, mais aussi avec bonne humeur. On sait à quel point la rentrée est difficile et on est là pour vous parce qu'on vous doit bien ça. Je vous l'ai dit, je ne suis pas seule. Moi, je m'appelle Enora Malagré, je suis avec Aude Razo aussi, notre chère amie Aude Razo, Madame Anti-Arnaque. Bonjour Aude.
4: Bonjour, bonjour à tous.
0: D'humeur aussi chippie aujourd'hui Aude. Notre journaliste Elsa Wolinski, bonjour Elsa.
5: Bonjour à tout le monde.
0: Et le meilleur pour la fin, le bon élève, Monsieur Bonplan, Valère Coréard. Bonjour Valère.
6: Salut Nora, bonjour à toutes et tous.
0: C'est votre émission, je vous le rappelle, ça se passe au 0810 055 056. Vous avez des questions, nous avons des réponses. Et aujourd'hui, nous allons consacrer la première partie de l'émission au PFAS. Alors, si vous ne savez pas ce que c'est, on va vous l'apprendre. En tout cas, ce que je peux vous dire, c'est qu'il y en a partout. Ça nous fait un peu peur. On est là pour tout décrypter, tous et toutes ensemble. Elsa Wolinski, un peu plus tard, nous parlera du pink washing parce qu'elle est bilingue. Je ne sais pas ce que c'est. Elle nous expliquera précisément ce que c'est. Et monsieur le docteur Kierzek, justement, nous parlera vaccination, me semble-t-il. La Covid, la grippe.
3: Ouais, et puis c'est l'époque surtout. Il y a des virus, il y a plein de choses, donc on va en parler.
0: Exactement. Merci, docteur Kierzek. Et puis, vous pouvez aussi, sur ce même WhatsApp 0810 055 056, nous laisser des messages vocaux comme l'a fait Juliette aujourd'hui.
7: Je me suis rendu compte à la caisse l'autre jour que ma cagnotte fidèle était Carrefour. Elle était totalement vide, alors que j'avais quasi 200 euros dessus. Qu'est-ce que je peux faire pour la récupérer?
0: Ça, c'est pour Aude Razo, Madame Anti-Arnaque.
4: Le vol de cagnotte. Merci, Juliette, parce que c'est beaucoup plus répandu que ce qu'on croit et on n'en parle pas beaucoup. Bah, déjà, il faut contacter Carrefour rapidement pour demander à être recrédité.
0: On va développer ça dans une trentaine de minutes. Vous l'avez compris, c'est votre émission. On vous doit bien ça sur ICI. Alors, nous allons parler des PFAS. Évidemment, le petit topo va être fait par Aude Razo. Je ne sais pratiquement pas ce que c'est.
4: Alors, vous allez y voir plus clair en une seule phrase. Les PFAS, substances per- et polyfluoroalkylées. Voilà.
0: Merci.
3: À vos souhaits.
0: C'est ça. Bonne année 2027.
4: On peut arrêter l'émission, tout le monde a compris.
0: Tout le monde a compris.
4: J'ai pris mon souffle un petit peu, ma respiration avant de dire tout ça. Bon, les PFAS, on en parle beaucoup. On appelle ça aussi les polluants éternels. En fait, ce sont des molécules chimiques qui sont utilisées dans l'industrie. Pourquoi éternels? Parce qu'en fait, ces polluants sont très persistants. Ils s'accumulent dans l'air, dans le sol, dans les eaux de nos rivières, dans la nourriture et donc aussi, par ricochet forcément, dans notre corps.
0: Donc il y en a partout.
4: Donc il y en a un peu partout. On va faire une liste un petit peu de où est-ce qu'on en trouve un peu dans notre quotidien et puis aussi comment les éviter. Quels gestes on peut faire. Donc où on trouve des PFAS? Dans ce qu'on ingère déjà. On a beaucoup parlé des œufs hier. C'était une journée spéciale œufs parce qu'on a sorti notre grande enquête de notre réseau ici, de la cellule investigation Radio France, en fait, pour bien comprendre les poules qui sont élevées en plein air, notamment les poules des particuliers dans nos jardins à nous, elles mangent, elles grattent ce qu'elles trouvent par terre. Et donc, si la terre est contaminée par des PFAS, parce qu'il y a un incinérateur qui est pas loin, parce qu'il y a une ancienne décharge, etc., ben les poules, elles vont ingérer ça. Ça va se retrouver dans les œufs qu'on mange et on ne connaît pas toujours l'historique de notre jardin. Donc, ça, c'est important à savoir. L'eau du robinet, on avait fait des tests, notre radio ici, il y a 2 ans, 43% des prélèvements d'eau du robinet qu'on avait fait contenaient des PFAS, des polluants éternels, donc toujours à cause des rejets dans l'environnement. Je continue ma petite liste. Les PFAS qu'on a dans les objets à la maison. Souvent, on donne l'exemple des poils anti-adhésifs.
0: Ah mais oui, c'est vrai.
4: Mais Mais oui, les PFAS comme le téflon, c'est très efficace en fait pour fabriquer un revêtement sur lequel les aliments accrochent très peu. Donc il y a des PFAS dans les poils anti-adhésifs, les emballages alimentaires, l'anorak que vous avez dans le placard qui nous protège de la pluie. Les PFAS, c'est très performant pour faire rouler les gouttes de pluie pour qu'elles ne pénètrent pas en fait dans le vêtement.
0: Attendez, on fait quoi utiliser. On vit nu et on mange dans des gobelets dans des écuelles en bois.
4: Il y a des lois qui sont passées, ça aussi je vais l'expliquer, pour limiter cette exposition, mais en tout cas vous avez peut-être un anorak dans le placard qui en contient. Il y a des chances. Les nappes qui n'absorbent pas les taches. Ma grand-mère avait ça, une nappe qui n'absorbe pas les taches. Ouais. Là aussi, il y a des PFAS dedans. Voilà, les tapis, les matériaux de construction, les cosmétiques, voilà. Donc tout ça.
0: Ah oui, vous savez le maquillage waterproof, mesdames et messieurs peut-être. Il y en a plein dedans.
4: Et là aussi, il y a une loi, il y a des lois qui sont passées pour interdire ça. On va aussi y revenir bien sûr. Les PFAS, ils disparaissent pas comme par magie. Il faut évidemment prendre des mesures et nous, il faut des gestes au quotidien. Et je sais pas si on peut faire un petit point sur les effets sur notre santé.
0: Parce qu'une fois qu'on a dit ce qu'il y en avait, voilà. On s'adresse évidemment au docteur Kirzek. Quels sont les risques pour la santé, bien sûr?
3: Compliquer les risques, parce qu'on voit que c'est une exposition petite quantité, mais chronique, ça rentre dans l'organisme, ça passe dans le sang, ça pénètre un peu partout, et le lien de causalité, il est difficile à démontrer, parce que l'exposition, elle est partout, encore une fois, c'est depuis les années 50 qu'on a eu tous ces produits, alors on voit en parallèle des maladies augmentées, des maladies auto-immunes, des cancers qui augmentent, et de là à dire qu'il y a un lien, probablement. Alors, il y a des études qui ont montré qu'il y a des liens ou des niveaux de preuves suffisants ou suspectés. Suffisant, c'est la baisse de la réponse immunitaire au vaccin, par exemple. Vous prenez des gamins exposés au PFAS, on dit les deux, eh bien vous apercevez que ceux qui ont le plus d'exposition ont le moins de réponse immunitaire au vaccin. D'accord. Ils sont moins protégés par les vaccins, tout simplement parce que ça affaiblit leur défense immunitaire. Ça crée des augmentations du taux de cholestérol, par exemple. Ça aussi, on a des niveaux de preuve qui montrent que beaucoup de PFAS, beaucoup de cholestérol, beaucoup de triglycérides. Petit poids de naissance, les mamans enceintes exposées au PFAS, il y a des gamins qui ont un petit poids de naissance. Et puis, il y a un lien, je vous parlais de cancer, entre le cancer du rein et l'exposition à ces produits-là. Et puis, il y a même une catégorie, parce que les PFAS, il y en a des centaines et des centaines, il y a une catégorie qui est même classée comme cancérogène par l'Organisation Mondiale de la Santé. Alors, il faut bien dire que exposé, ça ne veut pas dire malade. Il y a plein d'autres facteurs qui vont rentrer en ligne de cause, mais on a une espèce de corrélation statistique, et je ne serais pas étonné que dans les années qui viennent, on ait des études qui sortent et qui montrent qu'il y a vraiment un lien avec des maladies qui sont en train d'arriver, qui augmentent, et on ne comprend pas pourquoi.
0: Je me permets un petit pas de côté. Drazo, vous avez dit qu'il y avait des PFAS dans l'eau du robinet. On nous dit aussi, et ça paraît logique, que l'eau en bouteille aussi, c'est hyper mauvais. D'ailleurs, on fera peut-être une émission largement consacrée à l'eau. Du coup, je choisis quoi entre une eau du robinet potentiellement infectée de PFAS et l'eau en bouteille, bouteille plastique, est une catastrophe.
3: J'allais dire, il n'y a rien à choisir. En revanche, le mot-clé, c'est la variété. C'est de varier, en fait, les sources d'alimentation, les sources d'eau. Parce qu'en fait, en nutrition comme en toxicologie, c'est la dose qui fait le poison. Et donc, si vous prenez toujours le même produit, et que dedans il y a du PFAS ou autre chose d'ailleurs, on peut parler de métaux lourds, on peut parler de plein de choses, vous allez accumuler à force de prendre le même produit. En revanche, si vous variez, vous allez forcément diminuer votre exposition chronique. Donc le mot-clé, c'est vraiment la variété.
0: J'ai entendu dire que si on mettait de l'eau, par exemple, dans une carafe, si on carafait l'eau, et qu'on la laissait par exemple une heure ou deux, s'évaporait peut-être.
3: Alors, s'évaporer, non. En revanche, on peut filtrer, il y a des carafes filtrantes, condition d'avoir des filtres qu'on va changer, etc. Et ça coûte relativement cher. Il y a des filtres qu'on peut aussi mettre directement dans le système du robinet, des systèmes d'osmose par exemple, ça permet de diminuer l'exposition.
0: Valère Correa, bonsoir.
5: Bonsoir, je suis ravi d'être avec vous ce soir. Vous voulez que je vous parle des solutions pour l'eau notamment? J'en ai aussi pour les poils, pour les ustensiles, ça peut prendre 5, 10 minutes, un quart d'heure, comme vous voulez.
0: Eh bien nous allons faire 1h20 là-dessus, on va justement parler solutions avec Valère Correa juste après un peu de musique. Et puis si vous avez des questions, c'est votre antenne 0810 055 056, on parle des PFAS, on parlera vaccination avec le docteur Kirzek, pinkwashing aussi avec Elsa Wolinski un peu plus tard dans l'émission. Évidemment, je vous ferai également gagner 200 euros de pouvoir d'achat. Je le fais tout au long de l'année parce qu'on est très sympa sur cette antenne et surtout parce qu'on vous doit bien ça. On écoute Queen, Don't Stop Me Now sur votre radio ici. On est ensemble jusqu'à 13h.

0: l'indétrônable Queen. Don't Stop Me Now sur votre radio. Ici, on est ensemble jusqu'à 13h.
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0: 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Il est midi 17, nous sommes en direct, chers amis. On vous doit bien ça, votre nouveau rendez-vous quotidien entre 12 et 13 heures. Avec toute cette joyeuse bande, nous parlions des PFAS. Il y en a partout, ça nous fait un peu peur. On est là pour répondre à vos angoisses, à vos questions. 0810 055 056, mais heureusement, Monsieur Valère Coréard est là pour nous donner quelques solutions.
2: Oui, on a parlé notamment de l'eau. C'est vrai que ça inquiète parce que l'eau, on peut le dire, on en consomme beaucoup tous les jours. Alors, comment éloigner, supprimer, non, mais en tout cas réduire le volume, en quelque sorte, l'exposition aux PFAS donc dans l'eau du robinet. Il y a effectivement deux solutions qui seraient les plus scientifiquement prouvées. Il y a d'abord ce qu'on appelle l'osmose inverse. Gérald Kierzek en parlait tout à l'heure. En fait, c'est une espèce de filtre que vous mettez à l'arrivée de l'eau sous votre robinet. Il y a une membrane très très fine qui va filtrer un certain nombre de polluants, dont une partie des PFAS.
0: D'accord.
2: Ce qui est important, et comme pour la deuxième solution dont je vais parler, c'est qu'il faut changer la membrane chaque fois que c'est nécessaire et que le vendeur vous dit de le faire. Donc ça veut dire qu'il y a un coût. Vous êtes en train de vous moquer de moi derrière moi.
0: Non, c'est pas du tout. On était sur changer la membrane.
3: Mais voilà, c'est pas vie, c'est dispositif. C'est important de dire.
0: Non, mais ça coûte combien, Valère, en vrai?
2: Alors, j'ai
0: mis. Oui.
2: L'appareil pour l'osmose inverse, c'est cher. C'est entre 200 et 600 euros. Et ensuite, vous payez entre 30 et 100 euros par an. Voilà.
0: C'est cher.
2: C'est cher.
0: Personne peut se permettre
2: Une solution moins chère, c'est le charbon actif.
0: Oui.
2: Donc,
0: alors.
2: Voilà, là vous avez deux solutions très connues. C'est soit la carafe avec des bâtons de charbon actif.
0: Absolument.
2: Mais là c'est pareil, il faut aussi changer le charbon actif.
0: Là pour le coup c'est très économique, ça fonctionne vraiment, docteur Kierzek. Le charbon c'est pas mal, ça.
3: Ah oui, non, mais bien sûr que ça filtre. Mais tous ces dispositifs en plus ils sont testés. Et c'est des allégations qui sont quand même contrôlées. Ça permet de voir ce qui rentre et ce qui sort. C'est-à-dire que notamment sur les systèmes d'osmose, vous avez une petite application qui vous dit voilà la teneur, etc. en pourcentage, encore une fois pas que sur les PFAS, et combien il y a à la sortie. Pareil pour les carafes, c'est testé en laboratoire.
4: Et Pascal nous laisse un message sur le WhatsApp de l'émission. Elle nous parle de bâtons de charbon pour purifier l'eau.
0: Oui, c'est ça.
4: C'est le même principe.
0: Ça, c'est super. Hein, ça marche aussi très bien.
2: Mais il faut les changer régulièrement parce que sinon c'est l'effet inverse, c'est-à-dire que ça émet beaucoup plus de polluants que ce que ça en retient. Et puis vous avez des systèmes de filtres là aussi sous le robinet avec du charbon actif. C'est un peu plus cher, c'est plus pratique parce que l'eau qui sort du robinet elle est déjà filtrée. Moi j'ai ça chez moi, mais il faut changer le filtre régulièrement. Ça a un coût aussi autour de 150-200 euros par an quand même. Mais c'est relativement efficace. Il faut regarder aussi les tests qu'ont fait les fabricants et de vérifier vraiment si les PFAS sont bien concernés par les tests effectivement en laboratoire notamment. C'est ce qu'ils mettent en avant. Ça, c'est pour la solution eau.
4: Sur l'eau, justement, Antoinette qui a laissé une question à l'instant sur le WhatsApp, elle a dit « Mais comment je sais s'il y a des PFAS dans mon eau du robinet ?» Effectivement, avant peut-être d'installer un matériel être coûteux parfois, vaut mieux vérifier. Et ce qui est bien, c'est que les choses progressent quand même depuis cette année. C'est beaucoup plus simple parce que la recherche des PFAS, elle est intégrée maintenant au contrôle sanitaire obligatoire de l'eau potable en France. Donc pour être clair, je l'ai fait tout à l'heure, donc ça marche bien en fait. Vous allez sur santé.gouv.fr, donc le site du ministère de la Santé. Vous tapez dans la barre de recherche du site « Qualité de l'eau potable ». Et là, vous allez tomber sur une carte de France, vous cliquez sur votre région et vous allez atterrir sur un site où là, vous rentrez le nom de votre commune. Et il y a un tableau qui va vous détailler ce qu'on a trouvé dans votre eau du robinet, si c'est dans les normes ou si c'est pas dans les normes. Voilà, vous avez tout un détail. Des fois, le tableau est assez long. Pour ceux qui sont pas très à l'aise avec ça, les résultats, normalement, sont aussi accessibles en mairie.
5: Et alors, ce que vous racontez sur l'eau, est-ce qu'il y a, par exemple, sur les poils, comment on fait pour savoir si notre poil est bonne ou pas bonne?
4: Sur les poils, là, par contre, effectivement, j'ai pas les analyses du ministère de la Santé, mais il y a des solutions.
2: Mais il y a des solutions, c'est-à-dire que les poils qui ont un revêtement anti-adhésif, comme les Tefal, c'est souvent comme ça, il y a d'autres marques, évidemment, mais c'est celle qui est la plus connue, ce revêtement anti-adhésif, il est généralement constitué de PFAS. Très concrètement, et lorsqu'il est rayé, eh bien là, on est beaucoup plus exposé. Donc, qu'est-ce qu'il faut faire? En fait, il faudrait éviter d'utiliser les poils anti-adhésives, surtout si elles sont rayées. Privilégier des matières comme l'inox
0: ou la
2: fonte. Non, c'est pas très cher, mais moi, je mange deux œufs tous les matins. Faire des œufs sans matière grasse avec une poêle en inox, c'est pas évident, ça accroche beaucoup, en fait. On se retrouve plutôt avec comment on appelle ça, une brouillade après, enfin des œufs brouillés, quoi.
0: Non, mais c'est vrai, vous avez raison.
2: Donc, anti-adhésif, oui, mais si c'est rayé, nettoyer, non. Donc, utiliser des ustensiles qui sont adaptés et si possible, plutôt de l'inox ou de la fonte pour vraiment éviter d'être exposé à ces fameux PFAS.
6: On va continuer d'en parler sur votre radio ici. Ça s'appelle On vous doit bien ça. On va prendre évidemment un auditeur. C'est votre émission, je vous le rappelle. On est ensemble jusqu'à 13h. On parlera vaccin avec le docteur Kierzek et pinkwashing un peu plus tard avec Elsa Wolinski. Mais pour l'heure, on va écouter Adèle Castillon. Ça s'appelle...

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0: On vous doit bien ça. Midi 25, on est en direct de votre nouveau rendez-vous quotidien. On parlait des PFAS dont on vous doit bien ça. Et puis on va prendre un auditeur, évidemment, il s'appelle Denis. Oh, Denis a une idée de génie. Il propose un label PFAS Free. Bonjour, cher Denis, bienvenue.
2: Bonjour, Enora. Oui, en fait, je me posais la question hier quand j'écoutais l'émission sur les œufs.
0: Oui.
2: Où en fait on s'aperçoit que aussi bien les particuliers que les professionnels sont peuvent avoir des œufs pleins de PFAS.
0: Ouais.
2: Je me posais la question si pour un professionnel c'était simple de faire un test pour pouvoir marquer que ces œufs sont avec ou sans PFAS, et tout simplement pourquoi pas avoir un label qui s'appellerait peut-être PFAS Free.
0: Est-ce que c'est pas une bonne idée que nous soumet notre
3: alors,
0: auditeur?
3: C'est une bonne idée, mais je crains que les rayons soient très vides. En tout cas, si vous voulez vraiment aller que sur du PFAS free, il restera pas grand chose. Moi, je l'avais fait pour l'eau, pour être transparent, parce que j'ai des enfants. Et ça m'inquiétait. Alors, faut pas non plus paniquer, je pense. On va peut-être y revenir. Mais, j'avais trouvé une seule marque de bouteille d'eau qui annonçait être sans PFAS. Une seule marque. Et elle était en rupture de stock. Voilà.
0: Oh là là, bon bah écoutez, en tout cas, on garde l'idée bien au chaud, que je trouve quand même assez brillante. Merci beaucoup, cher Denis. Et passez une très très belle après-midi. Si vous avez des suggestions, faites comme Denis, hein, c'est votre antenne 0810 055 056.
4: Et je voulais préciser, je parlais des lois tout à l'heure.
0: Oui.
4: Vous savez que depuis le 1er janvier, et comme je dis, on progresse, c'est quand même bien de le dire aussi, depuis le 1er janvier, sont interdits à la fabrication, à l'importation, à l'exportation et à la mise sur le marché les produits suivants. Je vous ai lu la phrase
0: telle quelle. On aime bien les petites listes de haut de raseau, nous.
4: Cosmétiques, le maquillage, waterproof.
0: Alors,
4: ça, on va pouvoir en parler effectivement. Ce qu'on met sous les skis, les fartes, etc.
0: Les vêtements, chaussures.
4: Alors, maquillage.
5: Non, mais parce que je voulais vous demander, vous en avez parlé tout à l'heure. Justement, pour le waterproof, moi j'ai deux enfants, deux filles qui se maquillent. Qu'est-ce qu'il faut leur dire?
6: Mais pourquoi elles se maquillent?
5: Oui,
6: alors, je sais pas quelle âge
5: elles ont. Oh, le
6: mais...
5: vieux monsieur.
6: Mais pas du tout.
0: Elles sont adolescentes.
6: Mais quand je vois des gamines de 8 ans qui se maquillent, qui se tartinent de crème antiride, etc. Et même des ados qui sont en plein bouleversement hormonal, la puberté, etc. On évite tous ces produits-là. On évite de multiplier les produits. On évite tout ce qui est waterproof, effectivement. On évite tout ce qui est, et je vais faire bip parce que c'est le nom d'une marque de cosmétiques, les Kids, vous savez. Ça commence par un S. Mais vraiment, faut éviter ça parce que ce sont des perturbateurs endocriniens aussi.
0: Voilà.
6: Donc ça va modifier la puberté, etc.
0: On fera une émission largement consacrée aux perturbateurs endocriniens, docteur. Audrazon, on va la continuer la liste.
4: On va la continuer. Donc maquillage waterproof, effectivement interdit quand ils contiennent des PFAS. Donc je vous parlais des skis.
0: Oui.
4: Le fart, vous savez, quand on farte les skis.
0: Oui.
4: Ça, pareil, attention, c'est interdit. Vêtements, chaussures, imperméabilisants. Il y a quelques exceptions. Et cette interdiction, à savoir aussi, elle va être étendue en 2030, à tous les textiles d'ameublement, par exemple, qui vont contenir des PFAS. Donc, vous voyez, on progresse lentement, il y a des lois qui passent, et encore une fois, il ne faut pas non plus paniquer, on l'a
0: alors,
4: dit. Hein.
0: Voilà.
4: On ne va pas tout brûler ce qu'on a chez nous, on ne va pas arrêter de manger, on ne va pas arrêter de boire.
0: Voilà. Alors, arrêter de boire pour le docteur Kirzek, ça serait pas mal. Non, je plaisante.
6: Je ne bois pas une goutte d'alcool.
0: C'est bien pour ça que je vous charrie, mon cher copain.
6: Mais là, on parle de l'alimentation, mais il y a la même chose dans l'air. Donc, un réflexe tout simple d'aérer, on le dit souvent.
0: Un réflexe tout simple d'arrêter de respirer.
6: Mais ça diminue les allergènes, ça permet de diminuer l'humidité et ça diminue les PFAS. Surtout si vous avez évité toutes ces bougies là qui mettent un peu du sambon, mais c'est bourré de produits chimiques.
0: Dis donc, chez vous, ça rigole pas, hein. Ça se maquille pas, vous n'avez pas de bougies qui
6: sentent
0: bon.
6: Même ça sent très bon parce que j'aère.
0: Ouais. Contrairement à moi, par exemple.
6: Je sais pas.
0: Valère Correa, bien sûr.
3: Pour parler des œufs, beaucoup de gens ont des poules chez eux pour manger des œufs, en fait, régulièrement. Mais oui, vous me regardez avec des grands yeux, ma chère Enora. Mais c'est la vérité.
0: Pardonnez-moi, je ne l'avais pas vu venir.
4: Beaucoup de gens ont des poules.
3: Ceux qui ont des poules, qui nous écoutent là et qui mangent des œufs de poule chez eux, écrivez-nous sur le WhatsApp.
0: Hein.
3: Vous allez voir tous les gens qui vont nous écrire. C'est le 0810 055 056.
6: Ceux qui n'ont pas de poules, il y en a encore plus quand même.
3: Bon. Il y a quand même beaucoup de gens. Moi, je voudrais juste savoir une chose.
0: On est un peu agité aujourd'hui, pardonnez-moi.
3: Comment savoir si les œufs qu'on mange à la maison par les poules qu'on a à la maison sont contaminés avec des PFAS? Qu'est-ce qu'on fait? Qu'est-ce qu'il faut faire, en fait? Audrazo, vous avez la réponse?
4: Là, vous pouvez vous tourner vers des labos qui sont spécialisés dans les contaminants alimentaires. Vous cherchez sur Internet, il y en a plusieurs. Vous les contactez avant d'envoyer les œufs pour savoir de quoi ils ont besoin, quelle quantité, etc. Et ils vous feront une analyse.
0: Merci beaucoup, cher Audrazo. Merci tout le monde. Si vous avez une poule, écrivez-nous 0810 055 056.
3: Vous allez être surprise.

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2: Il est midi 32, chers amis, bienvenue. Ça s'appelle On vous doit bien ça, on est ensemble jusqu'à 13h ensemble. Ici, on vous rend service, on essaye, on vous parle bon plan, arnaque à éviter, vie quotidienne, santé, animaux, on est là pour vous parce qu'on vous doit bien ça. Et puis c'est votre antenne, je le rappelle, le numéro, il est gratuit, c'est un WhatsApp 0810 055 056. On a parlé des PFAS en première partie d'émission. Valère Coréard, qui est avec nous, a lancé un appel. Si vous avez des poules, eh bien appelez-nous au 0810 055 056. Il me tarde de vous dire qu'apparemment le WhatsApp explose, oui. Vous êtes nombreux et nombreux à avoir des poules. Pour reprendre un peu de sérieux dans un très court instant, le docteur Kierzek nous parlera vaccin, de la grippe, de la Covid, c'est le moment. Et Elsa Wolinski nous parlera pinkwashing. Et puis je suis là toute l'année pour booster votre pouvoir d'achat. C'est 200 € avec lesquels vous repartez à dépenser pour votre carburant et dans une grande enseigne pour faire un plein de courses. Et ça, nous allons dégoter un gagnant, une gagnante en fin d'émission. Et vous pouvez aussi nous laisser des messages vocaux sur le 0810 055 056, comme l'a fait Juliette aujourd'hui.
3: Salut toute l'équipe. Je me suis rendu compte à la caisse l'autre jour que ma cagnotte fidèle était Carrefour, alors que j'avais mis depuis longtemps plein de sous dessus, elle était totalement vide, alors que j'avais quasi 200 € dessus. Je crois bien que quelqu'un d'autre a vidé ma cagnotte. Qu'est-ce que je peux faire pour la récupérer? Merci
2: je
3: beaucoup.
2: Je crois bien aussi, chère Juliette. Merci d'avoir laissé ce message. Ça, c'est pour notre madame anti-arnaque au Drazo.
4: Oui, le vol de cagnotte fidélité, on en parle assez peu finalement, mais c'est assez répandu. On en parle moins que les vols de numéros de carte bleue, parce qu'évidemment les conséquences, les sommes volées sont moins importantes, mais bon, c'est pas négligeable non plus. Juliette, elle parle quand même de 200 €. Moi, j'ai 47 centimes par exemple sur ma carte fidélité. C'est pas très grave si je les perds. Ouais, 200 € c'est pas la même histoire.
5: Hein. Mais Aude, comment ils font?
4: Alors comment ils font? J'ai déjà répondu à Juliette sur quoi faire. Mais oui, je vais y venir. En fait, déjà quoi faire, Juliette, il faut contacter Carrefour déjà pour demander à être recrédité. Alors faut pas traîner. Il y a un délai de 2 mois. Respecté pour faire réclamation, porter réclamation, vous fournissez une attestation, vous certifiez que ce n'est pas vous qui avez vidé cette cagnotte, que vous n'avez pas utilisé cette cagnotte. Généralement, ça se voit parce qu'en fait, on peut voir dans quel supermarché le voleur il a vidé la cagnotte. Généralement, c'est très très très loin de chez vous, à 600 km, etc. Donc, l'enseigne voit bien quand même qu'il y a quelque chose potentiellement qui cloche. Ce que je dis, attention là, ça ne marche pas avec toutes les enseignes. Chaque enseigne a ses propres règles dans le cas des utilisations frauduleuses de cagnotte. Il faut bien se renseigner. C'est pas dit que vous serez d'ailleurs récrédité à tous les coups, ça marche pas. J'ai parfois des auditeurs qui me disent ça n'a pas marché. Comment l'escroc a fait, Elsa, pour vider la cagnotte de Juliette? En fait, là-dessus, aucune certitude, parce que ça peut être beaucoup de choses. Dans tous les cas, oui, le voleur a récupéré les informations qui permettent d'accéder au compte fidélité. Donc, soit Juliette, elle est tombée dans le piège d'un faux mail Carrefour ou d'un faux texto Carrefour où elle a donné ses identifiants, ou alors l'escroc, c'est possible aussi, a récupéré ça lors d'un piratage. Il y a un prestataire de Carrefour qui a été piraté récemment, par exemple. Je dis pas que c'est lié, absolument pas. Mais évidemment, il y a des informations qui fuitent, on en a déjà parlé dans l'émission, et donc ça arrive comme ça. Il n'y a pas que les supermarchés, il y a eu un gros souci chez McDo, c'était au printemps dernier, pour ceux qui ont des comptes fidélité McDo et qui se sont fait voler leurs points McDo, c'est à cause d'un piratage, d'une fuite de données. Donc voilà, donc si vous entendez parler d'une fuite de données, petit conseil, changez le mot de passe très vite, le plus vite possible.
2: Rapidement.
6: Oui, juste attention à la date de validité aussi des cagnottes, parce qu'une cagnotte, ça n'a pas une durée indéterminée, donc il y a un moment, selon quand est-ce que vous avez eu l'avantage, ça peut tomber, et puis ensuite, généralement, c'est en mars que tout ce que vous avez acquis avant, c'est perdu.
4: Donc je vais perdre mes 47 centimes en mars.
6: C'est possible.
2: Ballot. Et puis je me permets un petit point poule au 0810 055 056. Elsa,
5: je me suis moquée de Valère, ouais. Et pardon, parce que
2: ça réagit.
5: Oui, ça réagit.
2: Beaucoup de gens ont des poules.
5: Beaucoup de gens ont des poules. Alors vraiment, je vous fais mon mea culpa.
2: Alors celles et ceux qui nous disent qu'ils ont des poules en plastique. Non, pleine de PFAS,
4: c'est
2: probablement.
4: Colette qui nous dit qu'elle a des poules en plastique.
2: Voilà, Gérald.
7: Juste deux messages. Les PFAS, faut pas paniquer, on est tous exposés, on va pas mourir parce qu'on est exposé aux PFAS. Vigilance particulière pour les femmes enceintes et les nourrissons quand même. C'est-à-dire qu'il faut être encore plus vigilant si vous êtes enceinte ou quand vous avez des bébés. Pourquoi? Parce que le système immunitaire, le corps est en maturation. Deuxième message, il n'y a pas de dosage des PFAS. Donc n'allez pas voir votre médecin en disant je voudrais une prise de son pour doser parce qu'il n'y a pas

0: de seuil, on ne sait pas les doser, donc voilà, ça ne sert à rien.
1: Merci docteur Kierzek, décidément je n'ai pas d'amis comme toi docteur Kierzek, c'est ce qu'on va écouter avec Stéphane Echer.
2: Depuis cette année,
1: ça y est, j'en ai un, et pas des moindres. On est ensemble jusqu'à 13h, chers amis, ça s'appelle On vous doit bien ça, sur ici, Stéphane Echer.

0: d'amis comme toi, Stéphane et Cher, sur le votre radio. Ici, on est ensemble jusqu'à 13h, les amis. 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
0: Et il est midi 40. On a parlé PFAS en première partie d'émission, une émission très riche aujourd'hui. Avant de donner la parole à Dr Kirzek pour parler de vaccins, la Covid, la grippe, c'est le moment. Il y a quand même un pool gate. Enfin, je ne sais pas comment on dit ça. C'est extraordinaire ce qui se passe au 0810 055 056. Valère Correa a fait un appel à qui avait des poules. Et vous êtes en train de nous envoyer non seulement des photos de vos poules, de nous dire que vous avez des poules. On vous aime.
2: Ah, merci les gars. Vraiment, c'est magnifique.
3: Delphine a mis une photo de sa poule. Elle est super. Moi, je trouve vraiment une poule blanche superbe. Voilà.
0: Écoutez, continuez, c'est votre antenne. Alors pourquoi vous nous envoyez des photos de poules? Eh bien parce que c'est quand même mieux que d'acheter ces œufs effectivement en supermarché qui sont pas bio, etc. Donc continuez, en tout cas le pool gate continue. Alors c'est le moment des vaccins, cher docteur. J'arrive même plus à articuler, j'en perds mon latin.
2: Ça va être le moment. 13 octobre, ouais, début de la campagne. Alors, c'est le moment de le faire. Alors souvent on dit ah, mais est-ce qu'il faut pas que j'attende un peu de rentrer dans l'hiver, etc. La réponse elle est non, parce que il faut être protégé. Vous êtes vacciné, vos défenses immunitaires, vos anticorps, il faut 1 à 2 semaines avant d'être couvert, avant d'être protégé. Il y a pas mal de virus qui circulent, hein, des virus respiratoires, le Covid, la grippe. Ça a pas commencé en phase épidémique, mais on a déjà une petite circulation à bas bruit. Et l'intérêt de la vaccination, c'est que si vous faites vacciner là dès les premières semaines, vous allez être protégé 15 jours après. Et on va peut-être éviter la vague justement de contamination, parce que l'objectif de la vaccination, c'est de se protéger à titre individuel, non pas de ne pas attraper la maladie, mais d'avoir une diminution du risque de complications. Et puis à l'échelle collective, ça permet justement de casser un peu l'épidémie et de diminuer la propagation. Alors, c'est jamais à 100%, ni la couverture individuelle, ni collective, mais globalement, quand on est à risque, c'est quand même très bien de se faire vacciner. Si vous êtes à risque, ça veut dire quoi? Plus de 65 ans, insuffisant cardiaque, insuffisant respiratoire, insuffisant rénaux, les femmes enceintes, vous allez recevoir à la maison un petit bon de vaccination. C'est la Sécurité sociale qui va vous l'envoyer. Et là, vous pouvez aller chez votre pharmacien ou pharmacienne préférée et vous pourrez soit retirer le vaccin et vous faire vacciner par l'infirmière, par le médecin ou directement à l'officine aussi, à la pharmacie.
3: Moi, j'ai mon papa et ma maman qui ont reçu le fameux bon, là, justement, oui, de l'assurance maladie. Je l'ai vu sur la table de la cuisine le week-end dernier quand je suis rentrée. Et en fait, ils se demandent toujours, maintenant, on fait grippe et Covid en même temps. C'est pas un peu brutal?
0: Oui, ce que je pensais.
2: Non,
0: aussi,
2: on peut tout à fait faire Covid et grippe en même temps, surtout si ça a été, s'ils l'ont reçu, c'est qu'ils sont dans les catégories à risque. Et le risque, c'est vraiment de diminuer les complications. Et l'objectif des vaccinations, c'est de diminuer les complications. On fait un coup à droite, un coup à gauche, donc bras droit, bras gauche, ça pose aucun problème. Vous aurez peut-être une petite douleur de chaque côté.
0: Un petit coup de fièvre,
2: un...
0: non
2: ouais, voilà. C'est pas un petit coup de... Oui,
4: moi, j'ai peur de ça, moi.
0: Oh, mais enfin,
4: les
0: oui,
4: effets secondaires.
0: Je vous le dis, chers amis, qui vous Valère Correa est un peu hypochondriaque.
2: Mais oui,
0: c'est pour ça qu'on l'aime.
2: Mais justement, s'il est hypochondriaque, il faut qu'il se fasse vacciner s'il a des facteurs de risque, parce que vaut mieux avoir un petit coup de réaction immunitaire. Et en fait, quand on a un peu de fièvre, un peu des courbatures, en fait, ça montre que notre système immunitaire est en train de réagir. Vous êtes
0: moi,
2: en train de fabriquer
0: ans,
2: des anticorps.
0: J'ai pas trop de problèmes de santé.
2: Non, vous n'êtes pas très à risque, mais vous n'avez peut-être pas envie d'être cloué au lit pendant une semaine.
0: Attends,
2: donc voilà, et sinon, qu'est-ce qu'on va faire de 12h à 13h, qui va être au micro? Donc on a besoin de vous, donc ça vaudrait le coup de se faire, vacciner.
0: Très, très fort avec les dames, hein. Vraiment, il faut vous.
2: Non, mais l'idée, c'est aussi ça. C'est aussi pour les professionnels de santé d'éviter l'absentéisme, d'éviter, alors, de diminuer le risque de contamination, mais en tout cas, priorité numéro 1, c'est les gens à risque. Vous le recevez à la maison. Et ensuite, les professions exposées ou si vous n'avez pas envie tout simplement d'être cloué au lit, parce que la grippe, on le rappelle, ça fait chaque année beaucoup d'hospitalisations qu'on pourrait diminuer. Ça fait 15 000 morts par an. C'est pas rien. Et ça fait beaucoup d'absentéisme. Donc, il y a un coût économique de la grippe qui est majeur.
0: Si vous avez des questions à poser au docteur Kirzek, ça se passe au 0810 055 056. C'est votre antenne. On est ensemble jusqu'à 13h. On écoute Michel Berger, Diego, libre dans sa tête sur ICI.

0: Michel Berger, Diego Libre dans sa tête sur ICI. Jusqu'à 13h,
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0: Midi 47, ce qui se passe est fou. Je préfère vous le dire, ce qui se passe est fou. Je m'attendais pas du tout à ça. On est ensemble, vous le savez, tous les jours entre 12h et 13h. On a parlé des PFAS, on a parlé des vaccins. Et entre-temps, Valère Coréard a demandé à ce que vous nous envoyiez des photos de vos poules sur le 0810-055-056. Vous êtes absolument extraordinaire. Maintenant, on a des selfies de vous avec vos poules. On embrasse très fort Quentin. Oui, Elsa.
2: Bah justement, je voulais savoir si Quentin est célibataire avec sa poule, parce qu'on a une très jolie photo de Quentin et de sa poule.
3: Ouais, vous n'avez pas regardé la poule. Enfin, pas que.
2: Si, la poule est ravissante aussi.
0: Mais Quentin, apparemment, est bella figura, comme on dit en italien, belle figure. Donc, si, Quentin, bah, n'hésitez pas à écrire aussi à Elsa Wolinski, qui apparemment cherche l'amour dans le pré.
4: Aussi de Delphine et Fanny, elles sont magnifiques.
2: Non, mais c'est génial.
0: Alors, vous êtes extraordinaire. On est très heureux parce que c'est votre antenne, c'est votre émission. On est en train de créer une chouette communauté. On se prodigue des conseils les uns les autres. On parlait des poules parce qu'on parlait des PFAS, voilà, avec des bons œufs bien frais qui viennent de belles poules. On les voit. Continuez à nous envoyer vos poules. Hein, c'est le Poolgate 0810-055-056. Oui, Gérald.
3: Là, on en rigole, mais le message fondamental, c'est dire plus vous pouvez faire du circuit court, c'est-à-dire vous avez des poules à la maison, alors même si vous allez me dire, oui, mais il y a la terre qui est peut-être contaminée, etc. Pas d'alarmisme. Le circuit court, ça permet de connaître l'origine, de diminuer le risque d'exposition. Exposition, ça ne veut pas dire que ça va donner le cancer. On est vraiment sur des choses qui sont supposées. On verra dans les prochaines années. Il y a plein d'études qui sont faites. Et surtout, il y a plein de contrôles sanitaires qui sont faits. On est quand même dans un pays où, que ce soit dans l'eau, que ce soit dans l'alimentation, il y a énormément de contrôles qui sont faits très régulièrement. Donc, je crois qu'on peut être assuré.
0: Et on va d'ailleurs répondre à Karine qui nous appelle de Paris, Paris 15e, hein, ici Paris Île-de-France, coucou les amis. Karine, vous avez un peu peur du coup des PFAS dans l'alimentation, c'est ça, chère Karine? Bonjour, bienvenue.
5: Ben, bonjour à tous.
0: Bonjour.
5: Effectivement, moi, ce qui me pose question, c'est vraiment l'accès à l'information, parce que je vous ai écouté, je suis allée sur le site santé.gouv pour chercher un petit peu, et j'ai pas trouvé cette information spécifique sur les PFAS.
0: Mm-hmm.
5: Et je rejoins un petit peu l'auditeur que vous avez eu en début d'heure sur un label, ou en tout cas un site qui permettrait de référencer et d'accéder à l'information plus facilement.
0: D'accord. Alors, vous n'avez pas trouvé, c'est ça? Je ne comprends pas.
3: En fait, il y a des contrôles.
5: Effectivement, je n'ai pas trouvé. Je me suis rendue sur deux communes, Paris d'une part et puis en province, là où mes parents habitent. Et je n'ai pas trouvé. J'ai trouvé le relevé, mais les PFAS n'y sont pas.
0: D'accord. Le relevé, oui, mais pas les PFAS.
3: Vous
0: oui.
3: pouvez aller sur le site de l'Agence Régionale de Santé, parce qu'en fait, le contrôle de l'eau est fait par les ARS, hein, par les Agences Régionales de Santé, et qui contrôle plein de choses. Oui. Les métaux lourds, les teneurs en minéraux, etc. Dont les PFAS, il y a une vingtaine de PFAS. Pas 20, tous qui sont contrôlés. Voilà, il y a une vingtaine de PFAS qui sont contrôlés, et en fait si c'est pas marqué, c'est que ça dépasse pas les seuils réglementaires. Et donc quand ça dépasse, à ce moment-là il y a une alerte qui est donnée. Mais encore une fois, je crois qu'il faudrait, c'est bien qu'on alerte, c'est bien d'être responsable dans sa consommation, c'est bien aussi quand on dit acheter vos vêtements dans une zone où on connaît la provenance, bah c'est pour éviter d'avoir aussi des mauvaises surprises ou qu'on ne sache pas du tout ce qui est contenu dans les vêtements par exemple. C'est ce comportement responsable, mais ça veut pas dire qu'il faut complètement paniquer.
0: Oui, c'est ce qu'on a dit, ne brûlez pas tout et ne jetez pas tout.
3: Exactement. Hein. Et là, on a quand même des eaux qui sont très contrôlées. En plus, si vous variez l'eau du robinet avec de temps en temps des eaux en bouteille, de l'eau gazeuse, etc., bah, ça permet vraiment de diminuer votre exposition et
0: Valère,
3: votre taux de PFAS.
4: Un mot sur les circuits courts. Et permettez-moi, je reviens sur ce sujet des poules, qui est quand même le sujet central de cette émission. On a reçu celle de Aude, d'ailleurs, qui sont magnifiques. C'est que le circuit court, c'est aussi gage de prix juste. Et là, pour les poules et les œufs qu'on fait à la maison,
3: bien sûr,
4: c'est imbattable. Parce que les œufs sont quasiment gratuits.
0: Et nous, on se régale. Continuez, nous envoyez vos poules, chers amis. 0810 055 056. C'est tellement joyeux. On est ensemble jusqu'à 13h. Dans un instant, Elsa Wolinski nous parlera pink washing sur ICI.
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0: 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Bien ça sur ICI, ça passe à une vitesse folle, il est déjà midi 52, au 0810 055 056, vous envoyez vos poules avec une joie non dissimulée. Je peux vous dire que vraiment, ça nous fait un bien fou. Je ne sais pas comment vous dire, j'en bafouille.
3: Bah nous qui sommes en ville en plus,
0: mais
3: ça
0: non,
3: nous fait
0: mais déjà ça
3: fou.
0: Fait du bien, et puis merci. Alors on est en train de découvrir aussi cette communauté incroyable dont vous doit bien ça. Quelques auditeurs.
4: Et honnêtement, je ne m'émeux pas facilement, vous le savez maintenant, hein, depuis un peu bout d'un mois. Mais c'est assez touchant. Non, mais vraiment, alors, on a une magnifique poule envoyée par Jean-Yves, Frédéric qui nous dit qu'elle en a trois, elle est à Saint-Malo. On a Sylvie, alors là, c'est la poule et le chat, c'est assez magnifique. On a également Aude, il y a un petit barbecue devant avec ses poules, je sais pas si elles vont finir dedans, c'est notre sujet. voilà, et puis je disais tout à l'heure, qu'est-ce qu'on avait encore? Oui, bon, ben Quentin qui a envoyé son numéro de téléphone à Elsa, mais il précise.
2: C'est vrai en plus,
0: mais il précise.
4: C'est juste pour parler cocotte, pas plus.
3: Bon, écoutez, mais apportez-nous des œufs aussi.
0: Alors,
3: pourquoi
0: non, mais
3: pas,
0: là,
3: bien,
0: moi
3: ça.
0: Je sais plus quoi vous dire, c'est-à-dire que Elsa Wolanski va peut-être trouver l'amour et des poules. C'est votre antenne, hein, c'est votre émission. On est ravis d'être ensemble avec vous jusqu'à 13h tous les jours. Et ça se passe au 0810 055 056. Avec un peu plus de sérieux, on va parler de pink washing avec notre chère journaliste Elsa Wolanski. Qu'est-ce que c'est, madame?
2: Alors, je vais vous expliquer, mais tout d'abord, j'ai envie de passer un petit coup de gueule.
0: Ah.
2: C'est peut-être pas très politiquement correct, puisque c'est le mois d'octobre, les rubans roses, les vitrines, les emballages, effectivement, tout est rose, même moi d'ailleurs, et pourtant, je vois rouge, et je ne suis pas la seule. Sur les réseaux, des femmes atteintes d'un cancer du sein ou qui l'ont traversé expriment leur ras-le-bol. Le collectif Cancer Colère a même rebaptisé ce mois Octobre Colère. Elles dénoncent notamment justement le pinkwashing, c'est-à-dire utiliser la lutte contre le cancer du sein pour vendre des produits et s'offrir une belle image avec des engagements qui ne suivent pas toujours. Moi, Octobre Rose, évidemment, ça me touche. J'ai perdu des amis, d'autres traversent la maladie. Cette cause, j'y tiens. On y tient tous, bien sûr. C'est pour ça que je me pose la question, comme elle d'ailleurs, de ce qui nous dérange. D'abord, c'est l'argent, effectivement. Quand une marque vend un produit solidaire, entre guillemets, combien finalement elle reverse-t-elle réellement? À quelle association? Pour financer quoi? La Ligue contre le cancer a dénoncé des opérations opaques, mais aussi des offres où il fallait dépenser, par exemple, 59 euros pour 1 euro qui soit reversé. Mais reverser comment? À qui? On ne sait pas bien, en fait. Ce qui, 1 euro, évidemment, c'est utile, tout est utile. Mais on doit savoir ce qu'on donne et est-ce que la marque gagne. Et voilà.
0: Moi, ce qui me dérange.
2: Oui, que ça soit transparent. Moi, ce qui me dérange, en fait, c'est ce marketing qui surfe sur la vague du cancer du sein. C'est vraiment ça que je voulais dire. Certaines entreprises s'engagent vraiment, mais quand la solidarité devient un argument de vente, la transparence devrait être, ce que vous l'avez dit, la transparence devrait être la première condition. Un ruban rose, ce n'est pas un reçu de don. Le week-end dernier, d'ailleurs, cette colère est descendue dans la rue, dans l'heure. Ils étaient 15 000. 15 000 à marcher vers les usines de pesticides, un rendez-vous historique réunissant des malades, des soignants, des agriculteurs et des proches. En tête du cortège, des personnes malades portaient des pancartes avec leur nom ou ceux de leurs proches et des dates de diagnostic, parfois des dates de décès. Derrière les chiffres, des visages, des familles, des vies bouleversées. Moi, ce que je voudrais dire ce matin, c'est qu'Octobre Rose, c'est bien, évidemment. Mais agir toute l'année pour réduire les expositions dangereuses, ça devrait aller avec. On demande aux femmes, Gérald, on demande aux femmes, vous nous en avez parlé, de surveiller leur sein, mais qui surveille ce à quoi on expose leur corps, justement. Le dépistage permet de détecter un cancer. La prévention cherche aussi à éviter qu'ils apparaissent. Les deux doivent avancer ensemble. Cette prévention ne peut pas se résumer à demander aux femmes de mieux manger, de mieux bouger, de mieux choisir leurs produits, comme si tout dépendait d'elles. Nous ne choisissons pas tout ce qui se retrouve dans notre eau. On en a parlé, vous en avez parlé. Notre air, nos sols. Il faut des décisions collectives, des règles, des contrôles et des industriels qui prennent leurs responsabilités. Les femmes malades ont le droit de demander où va l'argent, d'interroger les pratiques des entreprises, de réclamer davantage qu'un ruban et une photo. Alors oui, on soutient la recherche, les associations, les dépistages bien sûr, mais donnons aussi une place à cette exigence, protéger les vivants, parce que prendre soin des femmes, ça commence avant la maladie et ça ne devrait évidemment jamais s'arrêter à octobre.
0: Merci beaucoup Elsa Wolanski. Je voyais le docteur Kierzek qui acquiesçait.
3: Bravo Elsa, moi je suis bénévole à l'association Rose Up. En fait, le problème c'est que au mois d'octobre, il y a plein d'entreprises effectivement, et puis après on a l'impression qu'il faut aller chercher les sous, il n'y a plus rien après.
2: C'est
3: donc
2: ça.
3: C'est vraiment toute l'année, c'est important.
0: Bravo, merci infiniment chère Madame Wolanski, future épouse de Quentin, notre auditeur apparemment. Merci, on va accueillir le gagnant du jeu. Vous le savez, tout au long de l'année, je booste votre pouvoir d'achat. 100 euros de carte carburant et 100 euros euros à dépenser dans une grande enseigne pour faire un plein de courses. Ça fait, si je suis bonne en maths, 200 euros dans votre poche. Et nous accueillons Thierry. Bonjour, qui appelle de Château-Ponsac. Bonjour Thierry.
6: Bonjour à vous.
0: Vous appelez via ICI Limousin, que nous embrassons chaleureusement, chers collègues. Vous êtes ambulancier, c'est un merveilleux métier. Ça nous fait d'autant plus plaisir de vous dire que c'est gagné.
6: Bravo. Ah, super.
0: Ben voilà Thierry.
6: Super, super. Ah, c'est trop content.
0: Eh bien, vous le méritez et on vous doit bien ça. Vous êtes inscrit sur le site ici.fr. Vous avez vu, c'est très simple et c'est gagné. Je voudrais vous remercier vraiment tout particulièrement aujourd'hui, cher Valère Coréard, d'avoir lancé ce Poolgate.
4: C'est pas le bon terme, mais bon.
7: Voilà. Il y en a d'autres, des photos de poules qui continuent. Ouais,
0: donc voilà, on a parlé des PFAS, des bons œufs notamment, et on vous a demandé, enfin Valère Coréard vous a demandé d'envoyer les photos de vos poules sur le WhatsApp 0810 055 056. Vous avez largement joué le jeu. C'est merveilleux. On vous remercie infiniment. Pour préparer cette émission, merci à ma grande Céline à la réalisation. Et Laurie, c'était sa première avec nous à la technique, Alexandra au standard et ma chère Gwenaëlle à la préparation. Et merci à ma tendre équipe. Quant à moi, je vous dis à demain.

0: Les Pink Floyd sur ici avec ce solo de guitare magnifique que vous venez d'entendre de David Gilmour. Et j'ai même la référence, tiens, de la guitare pour les amoureux et les passionnés ce matin. C'est une Gibson de 55. Et sur ces belles paroles, je suis ravi de vous retrouver. Je vous dis bonjour à tous et bon réveil puisqu'on est déjà mercredi.
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0: Bonjour Valentine.
2: Bonjour Louis, bonjour à tous.
0: Vous avez bien fait d'enlever le manteau, il fait une chaleur dans ce studio ce matin. Oh, abyssal.
2: Il fait froid dehors.
0: Mercredi 14 octobre, ce matin on souhaite un très bel anniversaire à l'un des ours les plus célèbres du monde. Winnie l'ourson fête ses 100 ans.
2: Le tout premier livre de ses aventures remonte au 14 octobre 1926. Et un siècle plus tard, Winnie, Porcinet, Bourriquet et Jean-Christophe accompagnent toujours les enfants et leurs parents bien.
0: Ça fait du bien de se replonger en enfance. Autre anniversaire plus musical, cette fois-ci le 14 octobre 1977. David Bowie sortait l'album Heroes avec cette chanson qui fête ses 49 ans aujourd'hui.

0: retour en 2026 ce matin avec vous, Valentine, à la une des lycéens déterminés à poursuivre leur mouvement.
1: À la veille des vacances, certains s'inquiètent d'une défection dans leur rang, témoignage des 5 heures, quand d'autres sont prêts à ressusciter les gilets jaunes pour poursuivre le mouvement. C'est l'info du jour dans une demi-heure.
0: Avec vous jusqu'à 6 heures ce matin, nous avons Saveria au standard, Iki à la réalisation et Sarah à la rédaction en chef.
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0: Mercredi 14 octobre, excellent réveil, il est 5h. 5h, le tour de l'actualité à vos côtés, Valentine. L'actu ce matin avec ces jeunes décidés à ne rien lâcher.
1: Dans ce mouvement lycéen, place désormais à la guerre des chiffres. 480 000 manifestants en France hier, selon l'intersyndicale. Un peu plus de 160 000 indique le gouvernement pour qui la mobilisation poursuit sa baisse. Un essoufflement confirmé par Camille, lycéenne à Poitiers.
3: On voit qu'on s'est un peu fatigué puisque les premiers blocus, tout le monde était très motivé et tout ça. Et là, on voit que par exemple aujourd'hui, on a fait un blocus au Bois d'Amour et on était 50, je pense, alors qu'avant, on était 200. Donc on voit que c'est quand même vachement épuisé. Et c'est vrai que là, les vacances, ça fait un peu peur que, bah, du coup, comme il va y avoir 2 semaines de pause dans les blocus, on a peur de la reprise un peu. On ne sait pas comment on va faire, si on reprend les blocus, tout ça, après, on ne sait pas trop encore. Je pense que le gouvernement compte un peu sur ça. On a un peu peur que ça s'épuise avec le temps et voilà.
1: Une fatigue et des tensions à Paris où le gaz lacrymogène a envahi la place Vauban près des Invalides. Les forces de l'ordre ont évacué hier des manifestants au canon à eau. Loin de renoncer, l'intersyndicale de la jeunesse appelle désormais à rejoindre la manifestation contre la vie chère ce samedi. Leur pouvoir d'achat, c'est aussi le mot d'ordre des retraités, appelés à leur tour à se mobiliser pour leur pension aujourd'hui. Le montant des complémentaires est fixé ce soir par l'Argic-Arco et sauf surprise, elle sera en dessous de l'inflation, inconcevable pour Thierry Maillet de la CGT du Vaucluse, vu à quel point cette pension est vitale pour 14 millions de retraités du privé.
4: La pension Agirc-Arrco, elle représente pour certains salariés, selon leur catégorie professionnelle, de 35 à 65% de leur retraite, donc c'est quand même important. Alors il n'est pas question que la pension ne soit pas revalorisée au niveau de l'inflation de cette année, qui selon le gouvernement devrait être autour de 2,6-2,7. Donc nous, on veut à minima que la revalorisation soit à ce niveau-là. Quand on voit les conditions de vie des retraités actuellement, ce sont des retraités qui choisissent entre manger ou mettre du carburant dans leur voiture. Et donc ça, c'est pas possible. On est dans la 7e économie mondiale. Allons prendre l'argent là où il est. Ensuite, les retraités sont d'accord pour faire des efforts. Mais d'abord, allons chercher l'argent là où il est.
1: D'autant que les réserves de l'Agirc-Arrco le permettent, ajoute le syndicaliste. 90 milliards d'euros sont dans les caisses.
0: La garde à vue d'un ado de 14 ans est toujours en cours à Aubagne.
1: Soupçonné de tentative d'assassinat dans son collège où il a ouvert le feu il y a 2 jours, 2 blessés. Le parquet antiterroriste s'est saisi de l'enquête hier, vu le profil particulièrement trouble margostif de ce garçon.
5: Oui, ce collégien qui en garde à vue hier a exprimé ses regrets, décrit comme un élève perturbateur, convoqué à plusieurs reprises par la direction de son collège pour des problèmes de comportement. Un adolescent nous glisse une source policière qui nourrissait un sentiment de persécution. En garde à vue, il dit avoir agi par esprit de vengeance, exaspéré, dit-il, par les remarques du corps enseignant à son égard, même s'il assure n'avoir pas eu en tête de cible précise. Alors, ce mal-être a-t-il nourri son attirance pour la True Crime Community ? Une mouvance nihiliste et masculiniste qui appelle à la tuerie de masse. Sur ces supports informatiques, les enquêteurs ont retrouvé des éléments qui laissent penser que l'adolescent a pu adhérer à cette idéologie. Des théories ultra-violentes qui ont probablement, dit le parquet antiterroriste, motivé son passage à l'acte.
1: Et ce mouvement de la True Crime Community est très récent selon le ministre de l'Intérieur. Plus d'une dizaine de jeunes sont suivis en France pour leur fascination pour les tueries de masse, ajoute Laurent Nunez. L'avenir de Duralex, scellé aujourd'hui. Aujourd'hui, le tribunal de commerce d'Orléans se prononce sur les offres de reprise pour la célèbre verrerie et ses 220 salariés. Quand la fonderie de Bretagne fonce tout droit vers la liquidation judiciaire, faute de propositions de reprise selon les syndicats. 60 ans après sa création par Renault, le site industriel du Morbihan compte encore 244 salariés.
0: 5h05 sur ICI, mauvaise soirée en Ligue des Champions pour les clubs français hier soir.
1: Défaite, 2-0 pour Lens sur sa pelouse face au Sporting Portugal. Et à Londres, Lille a explosé après une heure de jeu face aux Anglais d'Arsenal, battu 3-0. On souhaite une meilleure réussite au Paris Saint-Germain ce soir pour son premier gros test dans la compétition. Le double champion d'Europe affronte Manchester City dans son stade. Et le PSG a tout intérêt, Bruno Salomon, à ne pas se rater.
6: Oui, en effet, car depuis le début de la saison, le PSG de Luis Enrique n'a pas donné de grosses garanties sportives. Alors ce soir, l'équipe parisienne a la possibilité, en réalisant une performance face à Manchester City, de rappeler qui est la meilleure équipe d'Europe depuis 2 ans. Mais ça, c'est pas forcément l'avis d'Ousmane Dembélé, l'attaquant parisien.
7: Non, on va pas lancer de message à toute l'Europe, mais on est au mois d'octobre, la saison est encore longue, on sait. C'est un gros match contre une très bonne équipe. Il y a des joueurs de classe mondiale devant, donc rien d'autre, on se prépare tranquillement.
6: Le match s'annonce extrêmement savoureux. D'ailleurs, petite confidence hier de Luis Enrique au sujet de Manchester City.
8: Chaque fois que j'ai l'opportunité, en tant que supporter, je vois le football de l'équipe d'Enzo Maresca parce que c'est amusant, c'est divertant et ça représente que tout attaque beaucoup, mais que tout se défend aussi.
6: Luis Enrique l'a aussi annoncé, il ne vient pas à Manchester pour défendre, son PSG va attaquer et c'est peut-être ça la clé pour enfin remporter un match à l'Etihad Stadium de Manchester, chose que le club parisien n'a jamais réussi dans son histoire.
1: Et le coup d'envoi, c'est à 21h. La météo, Louis.
0: Vigilance sur la route si vous nous écoutez ce matin, puisqu'on aura encore cette brume, cette grisaille en début de journée qui va ensuite s'estomper. Pour les températures, à 5h06, Kevin nous dit sur notre page Facebook, déjà 13,4 degrés en Alsace, on a 15 degrés aussi du côté de Nice, nous dit Sabine avec une jolie photo. Merci Sabine. Et puis dans le ciel, des nuages beaucoup moins nombreux ce mercredi et qui vont laisser place cet après-midi. Vous allez voir un joli ciel bleu, du soleil et ce sur l'ensemble du pays. Pour les températures, en milieu de matinée, à Lille et Calais 12 degrés, pour Limoges et Clermont-Ferrand 16 degrés, à Marseille 19 degrés, puis cet après-midi, on va conserver des températures une nouvelle fois autour des 20 degrés, dans le nord 20 degrés, pile attendu à Rouen au meilleur de la journée, dans le sud 26 au Pays Basque, à Biarritz.
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0: Excellent réveil avec nous ce matin. Chaque matin, vous le savez, juste avant 6h, on vous donne la parole. Une passion, un talent, une histoire à nous raconter. Ce mercredi, c'est la journée internationale des déchets électroniques. L'occasion de parler avec vous et bien de nos vieux appareils.
1: On recherche un auditeur qui utilise encore un très vieil appareil électronique ou électroménager ou qui vient d'en retrouver un au fond d'un placard. Pour vous donner un exemple, personnellement, mon appareil à gaufres a mon âge.
0: Ah, mais ça, il fonctionne très bien, je suis sûr.
1: Il fonctionne toujours, il est parfait.
0: Moi, j'ai une vieille machine à café aussi, comme ça. Je suis sûr que vous avez quelque chose à la maison. Ça peut être un ancien téléphone, ça peut être une radio aussi, ça marche très bien, un grille-pain, un robot cuisine. Venez nous le raconter. Comptez ce matin en nous appelant tout de suite au 0810 055 056 5h08. Je vous souhaite à tous un excellent réveil sur ICI avec Jean-Jacques Goldman tout de suite. Et cette chanson sortie en 2001, voici pour vous, On n'y peut rien.

0: 5h11 et l'on n'y peut rien. C'est une vérité, c'est surtout le titre de la chanson de Jean-Jacques Goldman pour vous ce matin.
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0: Avec Stéphane Bern dans quelques instants ce matin, on va fêter un anniversaire à 5h25, les 400 ans de la Marine Nationale. Sauf qu'au XVIIIe siècle, figurez-vous, la France avait une armée puissante, oui, mais presque pas de bateaux.
3: Et c'est le cardinal de Richelieu qui va changer la donne. Stéphane Bern nous explique comment il a fait de la France une puissance maritime. C'est à 5h25 sur ICI.
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0: Et dans Ici, ça entreprend, on découvre avec vous chaque matin des idées innovantes comme celle-ci du côté de Limoges, où l'on aide des futurs chirurgiens. Eh bien, tout simplement, à apprendre leur métier, Valentine.
3: Le manque de cadavres sur lesquels pratiquer est un problème historique. Mais Catherine Quicandon a découvert une entreprise capable de résoudre la chute des dons de corps à la science.
5: À Limoges, on peut acheter des parties de corps humain.
6: Whoopinaise !
5: Oui, comme vous dites. Mais je vous rassure, tout est légal, bien sûr, car il s'agit d'os en silicone fabriqués par Adidrim à destination du milieu médical, comme nous l'explique son président Clément Mull.
7: Des modèles qu'on utilise pour la formation en chirurgie orthopédique et traumatologique. On a la possibilité, grâce à notre parc machine d'impression 3D, et de pouvoir reproduire à partir de n'importe quel scanner de patient un modèle en intégrant les tendons, les ligaments, la peau si besoin. Donc on a la possibilité de faire des modèles vraiment ultra réalistes et l'objectif c'est d'être une alternative aux cadavres qui sont actuellement utilisés pour former les chirurgiens.
5: Cadavres qui sont de plus en plus difficiles à trouver, sans parler des contraintes sanitaires.
3: Catherine Quicandon à Limoges pour nous parler de cette entreprise
5: spécialisée
3: qui a créé
5: dans les pieds,
3: des
5: les chevilles,
3: os
5: mais
3: en
5: dans leur
3: silicone.
5: Catalogue, ils ont aussi par exemple des bassins, des coudes et des genoux. Ces os secs, comme on les appelle, peuvent aussi être fournis avec des options comme de la peau, des ligaments et des tendons, tous faux évidemment. Fondée en 2017 par deux jeunes ingénieurs matériaux, la demande est croissante depuis.
7: Notre principal marché, ça reste l'Europe, que ce soit la France, la Suisse, l'Allemagne. Mais depuis l'année dernière, en fait, on a démarré notre lancement aux États-Unis, qui a très bien marché, notamment sur notre expertise qui est plutôt le pied et la cheville. Mais on démarre aussi cette année le marché de l'Amérique latine aussi.
5: Internationaux, les os de Limoges. Surtout qu'il y a une composante financière qui explique aussi ce succès.
7: Un pied-cheville avec de la peau, des ligaments à l'intérieur, ça coûterait autour des 400 euros. En sachant que pour acheter une pièce anatomique, ça coûte entre 600 et 800 euros.
5: L'économie n'est pas négligeable, effectivement. Bon alors, je sais que vous n'irez pas en commander pour Noël, même si vous avez très envie de jouer au Docteur Maboule. Mais plus d'infos sur cette activité sur adidream.com, A-D-D-I-D-R-E-A-M. Merci à Garance Caillé d'ici Limousin pour cette idée qui réinvente la formation des chirurgiens. Ici, ça entreprend à Limoges avec Adidream pour acheter des os, mais des faux.
3: Merci Catherine et désolée pour cette petite coupure, ça arrive. Nous partons dans les Bouches-du-Rhône dans un instant, au bagne, toujours sous le choc. Deux jours après ces tirs au fusil de chasse dans un collège, à la place des cours, des consultations avec des psychologues sont proposées.
0: Témoignages de parents et de collégiens dans un instant.

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3: Toujours à vos côtés, 5h15, à l'impensable retour en classe des collégiens d'Aubagne.
4: 48 heures après les coups de feu tirés par ce jeune de 14 ans sur le principal et une professeure, l'enquête est désormais entre les mains du parquet antiterroriste. Impossible, vu la tournure de l'affaire, de reprendre les cours comme si tout était normal. Alors à la place, l'établissement propose aux élèves, Fabien Ledu, des temps de parole avec des psychologues.
5: Oui, Sarah sort du collège avec sa fille Rosa, élève de 3e. Elles viennent de passer une demi-heure avec des psychologues.
6: Ça va mieux, ils ont bien fait de mettre ce système en place. Je pense que ça va faire du bien à plus d'une personne. À son âge, c'est pas évident et je veux quand même qu'elle voit quelqu'un, qu'elle puisse en parler, qu'elle voit que c'est pas la seule qui a été marquée par cet événement, tragique d'ailleurs.
5: Un soutien précieux pour Rosa, qui est dans la même classe que le tireur.
7: Je réalise pas que ça s'est passé, que c'était... Enfin, pour moi, c'était faux. Enfin, je pensais pas que c'était lui. Je suis un peu en état de choc, mais ça va.
5: Mais impossible pour elle d'imaginer un retour en classe pour le moment.
7: Je peux pas retourner encore après ça. Enfin, je peux pas faire comme si de rien n'était. Cette semaine, c'est compliqué, quoi. Après les vacances et tout, j'y retournerai, mais aller au collège après un événement comme ça, c'est pas... Enfin non, pas du tout, en fait.
5: Impossible de reprendre les cours et même de revenir entre ces murs où l'impensable s'est produit. Camille est maman d'un élève de 5e.
8: C'est que c'est devant la salle des profs, dans une salle de classe, dans un CDI, dans les couloirs. Au final, c'est des lieux où il y a quand même une chose dramatique qui s'est passée, où ils vont devoir retourner. Par exemple, sa grande question, c'est mais est-ce que si on rentre dedans, est-ce qu'il y aura encore le sang ?
5: Un drame encore dans tous les esprits, qui pourrait entraîner la suspension des cours jusqu'à la reprise des vacances de la Toussaint. Julien Coquelet est le délégué des parents d'élèves.
9: Je pense qu'il y a une vraie appréhension de revenir sur les lieux, et puis on est à la veille de vacances scolaires. Potentiellement, c'est 3 semaines sans revenir sur les lieux, c'est pas évident. Moi, je fais plutôt partie de l'équipe de ceux qui pensent qu'il faudrait revenir assez vite, réinvestir les lieux et pas laisser le drame s'imprégner sur les murs. Après, honnêtement, nos pensées, elles vont à toutes les personnes qui travaillent ici au quotidien et on imagine combien ça doit être difficile pour elles.
5: Le personnel, les enseignants salués unanimement par les parents et les élèves, certains d'entre eux restent traumatisés.
10: Moi, j'ai une agent, elle n'a plus envie de revenir. Là, elle est à la maison, hein. C'est très compliqué. Elle dit non, pour l'instant, j'ai plus envie de revenir au collège.
5: Xavier Munoz est délégué CGT au conseil départemental pour les agents techniques des collèges.
10: S'ils voulaient rester chez eux, ils pouvaient rester chez eux. Il y en a certains donc, qui ont préféré ça, d'autres qui ont voulu venir. Voilà, moi, je pense qu'effectivement, de se retrouver, c'est peut-être pas plus mal pour essayer d'évacuer le choc qu'ils ont subi, mais ils sont quand même très, très, très, très atteints. Et voilà, il faudra du temps, je pense, pour permettre ça.
5: Personnel, enseignants, élèves et parents peuvent encore solliciter cette cellule d'urgence médico-psychologique de 9h à midi aujourd'hui et de 9h à 17h demain.
4: Et pas de reprise des cours avant vendredi, donc veille des vacances de la Toussaint.
3: Dans 3 minutes, c'est la télé ce matin avec Patrice Gascoin. Direction les coulisses de la France, un incroyable talent. Retour ce soir sur M6 et c'est Hélène Ségara qui nous raconte les secrets de cette émission. C'est juste après Cyndi Lauper qui débarque sur Ici. Excellent réveil et belle journée avec nous.

0: 5h21 avec Cindy Lauper sur ICI. Bonne route à vous qui nous écoutez peut-être déjà au volant de la voiture pour partir bosser. Si vous venez d'arriver, je vous invite tout de suite à nous appeler au 0810 055 056. Venez participer au duel des auditeurs avec une question autour de l'actu. Aujourd'hui, c'est mercredi. On parlera ciné avec un chiffre pour vous à trouver. Et le plus proche de la bonne réponse remporte cette semaine, tenez-vous bien, votre poste radio très, très utile quand on en a vraiment besoin, Valentine.
1: En cette semaine de la résilience pour être prêt face à toutes les catastrophes, ce poste est équipé de la DAB+, la radio terrestre numérique, est capable de se mettre en route tout seul pour vous diffuser les messages d'information prioritaires.
0: Ce poste, il est pour vous. C'est Saveria qui attend vos appels ce matin au 0810 055 056. Bonne chance à tous.
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0: Avec Patrice Gascoigne et ses coulisses TV. Aujourd'hui, Patrice, vous êtes faufilé dans les coulisses de l'émission d'M6, La France a un incroyable talent, et vous êtes tombé sur Hélène Ségara.
4: En regardant La France a un incroyable talent, vous savez que tout est possible, même de voir un talent revisiter cette comptine.
5: Une souris verte qui courait dans l'air, je l'attrape par la queue, je la montre à ces messieurs me disent, trempez-la dans l'huile, trempez-la dans l'eau, ça fera un escargot.
4: On entend les petits rires d'Éric Antoine dans cet extrait. Est-ce que cela veut dire que ce talent sera retenu par le jury de La France un incroyable talent? Pour ça, il faut regarder l'émission de ce soir sur M6. La saison 21 a débuté la semaine dernière, elle se poursuit avec toujours aux commandes Karine Le Marchand. Et pour décider de l'avenir des talents, ils sont toujours quatre. Éric Antoine, donc, Sugar Sammy, Marianne James et Hélène Ségara. L'une des particularités de cette saison, c'est qu'il y aura beaucoup plus d'émissions en direct, sans filet pour les artistes. J'ai demandé à Hélène Ségara si elle redoutait ses futurs directs ou si au contraire, elle avait hâte de vivre l'émission dans ces conditions. Hélène Ségara.
6: Alors je ne redoute pas le direct parce que je pense que c'est très intéressant de pouvoir laisser place à la spontanéité, à l'émotion non calculée, étant donné qu'on ne sait pas ce que les artistes nous présentent pour un deuxième passage. Pour nous, ça donne lieu à des vraies surprises, à des vraies émotions totalement surprenantes et imprévues.
4: Et comment vivez-vous le fait de laisser une partie du pouvoir de décision au public, Hélène Ségara ?
6: Les nouvelles règles de La France un incroyable talent et le fait que là, le public va pouvoir voter beaucoup plus tôt que prévu dans le processus, moi, c'est quelque chose que j'aime vraiment. Je trouve que c'est une très bonne idée, d'abord parce que le public intervient plus tôt, parce que souvent, même si nous quatre, on est très différents et qu'on représente un panel différent, mais malgré tout, parfois, le public ne comprend pas nos décisions ou ne voit pas les dessous des choses. Et là, je pense que le fait de donner la parole au public et de le rendre responsable de ses choix, pour moi c'est un soulagement honnêtement, parce que de toute façon je pense qu'un grand talent fait l'unanimité en général, pas seulement pour le jury mais pour le public aussi. Le public ne se trompe pas, il passe rarement à côté d'un grand talent, donc je pense que c'est une très bonne chose.
4: Hélène Ségara qui se confie sur cette nouvelle saison de La France un incroyable talent qui se poursuit sur M6.
0: Et c'est vraiment une bonne nouvelle, comme Patrice, que vous retrouverez demain avec de nouveaux Coulisses TV. Il est 5h25, en commençant tout de même par vous souhaiter une excellente journée et vous dire que tout de suite, à cette heure-ci, sur ICI, vous profitez d'une nouveauté musicale pour sortir du lit. Et ce matin, Valentine, place à votre groupe préféré.
1: C'est Indochine, avec cette chanson issue d'un maxi-single sorti le 4 septembre. Victoria, nouvel extrait de leur album Babel Babel.

0: d'Indochine avec Victoria sur ici à 5h28. Bonne route à vous qui nous écoutez pour aller au boulot. Mercredi 14 octobre, comme d'habitude avant les infos de 5h30, un petit peu d'histoire avec Stéphane Bern qui ce matin nous fait voyager au temps de la création de la Marine nationale.
1: Au XVIIe siècle, la France possédait des milliers de soldats, mais presque pas de bateaux. Et une armée, les pieds dans l'eau, c'est ballot. France, année 1620. Sur terre, tout va bien. Le royaume est immense, l'armée est puissante. Mais en mer, c'est une autre histoire. La copie prend l'eau. Le bulletin de notes passe largement sous la moyenne. Les Espagnols, les Anglais, les Hollandais sillonnent les océans. La France, elle, regarde passer des bateaux. Sympa comme activité balnéaire, mais pas hyper dissuasif en cas d'invasion. Quand il devient principal ministre de Louis XIII, Richelieu trouve la situation légèrement humiliante.
2: C'est honteux !
1: Un pays avec deux façades maritimes, incapable de protéger correctement ses côtes,

0: racine.
1: Le cardinal a compris quelque chose d'essentiel. Le pouvoir ne se joue plus seulement sur les champs de bataille. Il se joue aussi sur les mers, là où circulent les marchandises, les richesses et les empires de demain.
2: Il a coulé mon portage.
1: Aujourd'hui encore, la marine nationale française considère souvent Richelieu comme son véritable fondateur. Comme quoi, derrière la robe rouge du cardinal, se cachait aussi un homme qui rêvait de grand bleu.
3: Et on va parler d'un autre homme tout à l'heure. Je vous parlerai de Victor Hugo. Aujourd'hui, on va se replonger dans Les Misérables. C'est dans quelques minutes, puisque tout de suite, il est 5h30. Voici l'actualité en France et dans le monde. 90 secondes, c'est avec vous, Valentine Lettès.
4: Pour son tir de LBD sur un lycéen, un policier est mis en examen pour violence aggravée et à l'interdiction de porter un lanceur de balles de défense. Depuis une manif à Tours, il y a 15 jours, dans le cadre de la mobilisation lycéenne, Maël, 16 ans, a perdu l'usage d'un œil. Des tensions, il y en a encore eu hier dans le cortège parisien, avec des tirs de gaz lacrymogène et de canons à eau sur des manifestants encerclés par les forces de l'ordre près des Invalides à Paris. Par 503 voix contre 0, la loi intégrale contre les violences sexistes et sexuelles adoptée hier à l'Assemblée. Une immense victoire pour la Fondation des Femmes, mais une victoire d'étape. Il faut désormais un budget à la hauteur. La proposition de budget du gouvernement est justement examinée depuis hier soir. Une avance sur les aides à l'achat de carburant pour les pêcheurs. Décision du gouvernement face à la hausse persistante des prix. Cette avance de 11 millions d'euros est versée à 2000 entreprises de pêche. Près de la moitié des petits cours d'eau français sont à sec. Une situation inédite depuis le début des relevés il y a 15 ans, selon l'Office français de la biodiversité. La plus grave aussi depuis 2012 et il n'y a pas de signe d'amélioration. Le football et des défaites pour les clubs français en Ligue des Champions. Lens battu sur sa pelouse hier soir, 2-0 par le Sporting Portugal. Même chose pour Lille face aux Anglais d'Arsenal sur le score de 3-0 à Londres.
3: L'info du jour, c'est l'avenir de la mobilisation lycéenne.
4: C'est la grande inconnue. Après de nouvelles manifestations massives hier, 12 000 jeunes parents et profs à Bordeaux, selon les estimations d'ici. Même chose à Lyon, 5 000 à Strasbourg, plus de 15 000 à Lille et au moins 10 000 à Toulouse, Théo Cobel, où les lycéens se donnent déjà rendez-vous samedi dans la mobilisation contre la vie chère au premier jour des vacances scolaires.
5: Sur l'une des banderoles, le message est clair. 17 octobre, mobilisons-nous. Paul est lycéen en première à Gaillac, dans le Tarn, et il sera dans l'un des cortèges ce samedi.
6: Bien évidemment qu'on sera là. C'est un mouvement solidaire pour tout le monde et c'est aussi nos revendications. C'est comme ça qu'on se fait entendre.
5: Marine aussi sera dans l'un des cortèges pour cette lycéenne toulousaine. Le mouvement citoyen lui rappelle les Gilets jaunes, elle qui avait 10 ans à l'époque.
7: Après 10, mes parents étaient aux Gilets jaunes. C'est un mouvement, surtout en 2018, c'était quelque chose de très présent chez moi. C'est à notre tour. Il faut se lever pour nos droits, venir aider, venir manifester, parce que c'est notre avenir, c'est notre France.
5: Des jeunes aussi qui l'assurent, même si les vacances débutent ce vendredi, ça ne sera pas un frein. Orlane est étudiante dans la ville rose.
8: Moi, je manifeste à Lyon.
9: Pas à Toulouse.
8: Et bah non, comme ça sera les vacances, bah on rentre chez nous. Mais je pense qu'à Lyon, ça va être une grosse manifestation, moins qu'à Paris, évidemment, mais ça va quand même être important. Le mouvement, il s'arrête pas parce que nous, on travaille plus. Enfin, forcément, bah, faut continuer même en vacances. Et même si on peut pas bloquer nos lycées, bah, on peut quand même bloquer la route.
5: Des jeunes qui ont surtout le sentiment d'avoir donné une impulsion et qui espèrent désormais que leur mobilisation va faire boule de neige et permettre à ce mouvement du 17 de prendre de l'ampleur.
4: Et le gouvernement voit lui une mobilisation en baisse et annonce un peu plus de 160 000 manifestants en France hier, quand l'intersyndicale de la jeunesse la compare à celle de mardi dernier avec 480 000 participants.
3: 5h34, tout de suite, la météo de ce mercredi 14 octobre. Vigilance au petit matin si vous nous écoutez, puisqu'on aura encore cette brume et cette grisaille qui persiste jusqu'à aux alentours de 8h du matin, qui va ensuite, en revanche, rapidement s'estomper en début de journée. Pour les températures, à 5h34, on est au-dessus des 10 degrés. On a Kevin qui nous dit sur notre page Facebook 13,4 degrés, c'est précis, en Alsace. 15 degrés, nous dit Sabine, du côté de Nice. Dans le ciel, des nuages qui seront nettement moins nombreux ce mercredi, qui vont laisser place dès le milieu de journée. Pour tout l'après-midi, un joli ciel bleu et du soleil, et ce, en plus, sur l'ensemble du pays. Côté température, en milieu de matinée, à Lille, écalé 12 degrés. Pour Limoges et Clermont-Ferrand, 16 degrés. À Marseille,

19 degrés déjà ce matin. Et puis cet après-midi, on va conserver cette douceur, si on peut appeler ça comme ça. Dans le nord, 20 degrés à Rouen. Dans le sud, 26 au Pays Basque, du côté de Biarritz.

Dans 3 minutes, c'est le duel des auditeurs autour de l'actu. A gagné aujourd'hui votre radio ici. Et c'est mercredi. Le mercredi, c'est le jour des sorties ciné. Et aujourd'hui à l'affiche, Les Misérables, avec bien sûr cette œuvre écrite par Victor Hugo en 1862. Et ce matin, je vous propose de vous replonger dans cette œuvre qui est écrite à cette époque avec une petite information relativement surprenante. C'est à découvrir juste après la musique d'ici pour vous réveiller aux côtés de ABBA, vous les aurez reconnus. C'est sûr, ici à 5h35. Bon réveil avec nous.

0: C'était Abba sur ICI, 5h38, place au duel des auditeurs.
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0: Avec une question autour de l'actualité, un chiffre pour vous à trouver et surtout pour gagner un très joli cadeau.
3: Un poste radio nouvelle génération, capable de se mettre en route tout seul, si vous le voulez bien sûr, pour vous diffuser les messages d'alerte à la population et pour nous permettre d'être à vos côtés dans toutes les situations. C'est le cadeau d'ICI en cette semaine de la résilience.
0: Valentine, je vous emmène tout de suite dans la Somme. C'est Julie qui est avec nous ce matin.
3: Bonjour Julie.
4: Bonjour Valentine, bonjour Louis.
0: Julie, vous êtes au petit déjeuner, vous êtes préparatrice en pharmacie. Vous faites une petite pause avec nous avant de partir au boulot. Prise de poste à quelle heure aujourd'hui?
4: 8h30.
0: Ah bon, vous êtes revenu en avance, dis donc. Un petit peu de patience Julie, restez avec nous, puisqu'on dit tout de suite bonjour à Marie. Marie qui est dans
4: bonjour.
0: Le Gard. Bonjour Marie.
3: Bonjour Marie.
5: Bonjour.
0: Marie, vous êtes au petit déjeuner.
5: Oui, j'ai terminé.
0: Ah, il y avait quoi dans ce petit déj rapidement? Petit café?
5: Ah bah écoutez, oui, du café, de la brioche fait maison avec, avec ma confiture.
0: Stop, ça suffit, voilà. J'ai faim. Je vous envie trop, j'ai faim. Marie, Julie, toute votre attention s'il vous plaît. Aujourd'hui, on va parler cinéma. Valentine, tiens, si je vous dis Jean Valjean, Cosette, vous me dites...
3: Les Misérables.
0: Qui reviennent au cinéma aujourd'hui.
5: Oui.
0: Voilà, avec Vincent Lindon, Tahar Rahim, Camille Cotin, qui sont à l'affiche de cette nouvelle adaptation du roman de Victor Hugo. Et c'est dans ce roman que nous allons nous replonger avec une question culture, puisqu'avant d'arriver au cinéma, ce roman a lui-même connu une longue aventure. Victor Hugo, figurez-vous, a commencé ce roman à Paris, puis a repris bien plus tard, quelques années après, pendant son exil. Selon vous, combien d'années se sont écoulées entre le début de l'écriture des Misérables et sa publication? Je vous le dis, c'est moins de 20 ans. Julie, il me faut un chiffre.
4: 17 au
0: 17
4: pif.
0: Pour Julie au pif. Marie, vous en pensez quoi?
5: Moi, je dirais une douzaine d'années. 12 ans.
0: Une douzaine d'années pour Marie. La réponse avec vous, Valentine.
3: 17 ans de 1845 à 1862.
0: C'est donc Julie qui gagne ce matin dans le 1000. Julie, bravo.
4: Bravo, Julie. Ma fille va être contente. C'est son chiffre fétiche de 17 ans.
0: Ah, pourquoi c'est votre chiffre fétiche?
4: N'importe qui. Elle est née le 17 juillet, en fait, et on joue toujours en général le 17.
3: Alors, en même temps, est-ce que vous avez déjà vu un livre des Misérables? C'est épais, hein? Il y a beaucoup de pages.
4: On a été à Montreuil-sur-Mer, il y a une belle représentation sur les Misérables. Juliette et les Misérables, je ne sais pas si vous connaissez.
3: Adapté au théâtre.
4: Là, du coup, c'est en plein air, en fait. Et c'est vraiment magnifique.
3: Du théâtre en plein air.
4: Au mois de... ouais.
0: C'est génial.
4: Je lis à Montreuil-sur-Mer. C'est très beau. Je vous le conseille.
3: Hein, alors, au départ, le livre de Victor Hugo, je vous glisse l'info, il ne s'appelait pas Les Misérables.
0: Oui, tout à fait.
3: Il s'appelait Les Misères.
0: Puis ensuite, avec la réécriture, enfin, pas la réécriture, l'écriture qui a pris quelques années, il a été nommé comme on le connaît aujourd'hui. Julie, on vous envoie votre poste radio ici directement chez vous.
4: Merci.
0: Dans la Somme.
4: Merci.
0: Bravo Julie, ça nous a
4: c'est
0: fait
4: gentil.
0: Plaisir de vous avoir ce matin.
4: Belle journée à vous.
0: Belle journée Julie, Marie. Profitez bien, j'espère qu'on aura l'occasion de rejouer avec vous très bientôt. Je vous embrasse bien fort, commencez bien la journée.
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0: Avant les infos de 6h, place à notre initiative du jour, aux côtés de Robin Bernot, avec des animaux au service de zone... Je la refais, avec des animaux au service de nos aînés ce matin.
3: Oui, nous sommes dans le Grand Est, où des chiens aident les pensionnaires d'un EHPAD à garder le moral.
0: On va découvrir comment ça marche avec Robin Bernot tout à l'heure à 5h50. Suivi de votre rendez-vous, je compte sur vous. On recherche un auditeur qui s'est tout pile avant 6h à 5h57. Et aujourd'hui, à l'occasion de la journée internationale des déchets électroniques, venez nous parler de vos vieux appareils à la maison.
3: Oui, puisqu'on recherche quelqu'un qui utilise encore un vieil appareil électronique ou électroménager, ou qui vient en retrouver un au fond d'un placard, un vieux baladeur de musique par exemple.
0: Exactement, je suis sûr que vous en avez un chez vous, ça peut être un grippin, enfin ça peut être tout ce que vous voulez. Appelez-nous tout de suite au 0810 055 056 et dites-nous surtout... quel âge il a cet appareil, c'est ça qui est rigolo, on vous attend nombreux, 0810 055 056. Tout de suite, on repart avec la musique d'ici, voici Debbie Davis avec l'histoire de la vie, c'est sûr ici.

0: L'histoire de la vie, elle vous a plu celle-ci, Valentine?
1: J'adore.
0: Debbie à Davis. À
1: le Roi Lion.
0: Ben oui, c'est le Roi Lion, un souvenir d'enfance, on va le prendre comme ça, sympa.
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0: 5h46, tout de suite, c'est votre rendez-vous en Tiernac avec Aude Razeau qui est avec nous. Bonjour Aude, votre message ce matin, on se méfie une nouvelle fois sur Internet quand on voit un médecin, puisque faire de la publicité pour des compléments alimentaires, c'est louche.
3: Oui, pour la simple et bonne raison qu'un médecin n'a pas le droit de faire de la pub pour un produit, pour un médicament. Sinon, il est radié de l'ordre des médecins. Ça, gardez-le en tête toujours, ça vous évitera bien des mésaventures. Je vous donne un exemple. Le docteur Kirzek, notre docteur maison à la radio, vous le connaissez bien, il m'a transféré un message qu'il a reçu. Un monsieur mécontent lui reproche de promouvoir un complément alimentaire censé soutenir notre métabolisme. Sauf que notre docteur Kirzek ne fait la pub de rien du tout et que le monsieur fâché qui lui écrit s'est fait avoir. Il y a cru, il a commandé des boîtes de gélules, il pensait payer 36 euros, on lui a prélevé en fait 110 euros. Les vendeurs sont des menteurs et le docteur Kirzek s'est fait usurper lui. Ça lui arrive souvent, malheureusement, il n'a rien à voir avec ce produit.
0: Et puis Aude, très dangereux aussi, il y a de fausses vidéos de médecins.
3: Oui, et là, un autre médecin en a fait les frais tout récemment, c'est le professeur Renaud Piarou, spécialiste en parasitologie. Là, ça va encore plus loin. Des menteurs ont créé de toutes pièces un faux reportage, carrément, avec son visage et sa voix, le tout pour faire la pub d'un produit apparemment miraculeux, censé débarrasser notre corps de ses parasites. Trois vidéos ont été repérées sur Facebook, tout est truqué, elles sont générées par intelligence artificielle. Vous êtes nombreux à m'écrire chaque semaine pour me dire que vous vous êtes laissé tenter par des petites gélules pour perdre du poids, pour booster votre corps. Faites attention, vraiment, ne croyez pas tout ce que vous voyez passer. Et avant d'acheter, parlez-en à un vrai médecin, en chair et en os, pour savoir si c'est du sérieux.
0: Merci beaucoup, Aude, pour ces informations quotidiennes et précieuses. Et d'ailleurs, si vous souhaitez découvrir d'autres astuces pour éviter les arnaques courantes qui pullulent sur Internet, je vous invite à aller écouter la chronique de Aude Razeau, C'est pas vrai, sur notre site internet ici.fr. 5h49, dans quelques instants, on va découvrir une initiative qui fait du bien, c'est la médiation animale. C'est juste après la musique d'ici qui vous réveille, qui vous accompagne en voiture ou qui accompagne peut-être votre petit déjeuner. Alors, profitez avec Alex Warren, Fever Dream. Ah, et bien Alex Warren, Fever Dream, il est déjà parti.
1: C'était rapide, dis donc.
0: Et bien là, on a fait le disque, je pense, le plus court de l'histoire. Mais il va revenir, et bien regardez, il est reparti. Ah. Eh ben voilà, il est là.
1: Disque
0: on l'a fait en deux fois. Vous savez, c'est les matinées pour savoir si vous êtes bien réveillé, bien attentif. C'est le petit saut du lit. Hop.

0: sur les animaux.
1: C'était Alex Warren avec Fever Dream sur ICI. Dans Ça marche ici, on découvre avec vous, Valentine, une initiative qui fait du bien, c'est la médiation animale.
0: Oui, on en parlait il y a un instant, des animaux ou quand ils apportent tout simplement du bien-être. C'est le cas également, Robin Bernot, aux pensionnaires des maisons de retraite.
2: Je me suis rendu à l'EHPAD de la Roselière de Kunheim en Alsace où la médiation animale fait partie du quotidien des résidents.
3: Oh ben vous savez, moi je trouve ça agréable.
2: J'ai rencontré Oria, elle a un peu moins de 8 ans et elle travaille déjà à l'EHPAD.
4: Alors Oria c'est une labrador chocolat qui est bientôt âgée de 8 ans.
2: Ce chien a un rôle bien précis et c'est Vicky Matz, psychologue dans l'établissement et propriétaire d'Oria qui me l'explique.
4: Elle est là pour apporter de la joie, susciter de l'émotion, rappeler des souvenirs, favoriser le lien social, la communication, tout un tas d'autres choses.
2: Grâce à la présence d'Oria, Vicky peut ainsi pratiquer la médiation animale au sein de l'EHPAD.
4: Elle m'accompagne dans toutes mes fonctions dans l'établissement, ça va être lors d'entretiens individuels auprès des résidents en chambre pour des problématiques spécifiques, ou ça peut être des interventions aussi de groupe, où il y aura de la stimulation cognitive, sensorielle, ça va vraiment être large et varié en fonction des besoins qu'il y a auprès des résidents.
2: Justement, une résidente arrive en fauteuil roulant, Oria se lève immédiatement pour aller la voir et récupérer au passage quelques croquettes.
3: Pourquoi je donne ? Pour le quartier. Vous avez vu, je ne savais pas qu'elle est là. Elle m'a déjà appelée parce qu'elle veut un bonbon. Regardez ça. Parce que je peux être n'importe où, elle m'appelle.
2: Je discute quelques minutes avec cette dame et je lui demande tout d'abord pourquoi elle aime tant ce labrador.
3: Il est très calme, il est beaucoup attentif. Naturellement, nous deux, c'est spécial.
2: Vous êtes sa préférée ?
3: Oui.
2: C'est hyper mignon, franchement. Mais bon, comme tous les chiens, il y a parfois quelques bêtises aussi, j'imagine.
4: Alors, ça lui arrive de faire des petites bêtises et d'aller piquer, par exemple, une petite croquette qui traîne chez certains résidents dans la chambre. Mais en dehors de ça, elle est quand même éduquée pour ne pas faire de bêtises, justement, pour être à l'écoute. Elle et moi, on a un langage commun, vu qu'on a la formation avec les bons termes, ce qui vont faire qu'on va se comprendre, et on va du coup arriver ensemble aux objectifs de travail qui sont fixés.
2: Cela fait une vingtaine d'années que des chiens sont accueillis dans cet EHPAD en Alsace, où ils jouent un rôle à part entière, vous l'avez entendu. 3 d'entre eux y sont rattachés et viennent chaque jour, tandis que 9 autres chiens suivent actuellement une formation avant de partir exercer leur mission dans d'autres établissements.
1: Reportage vidéo à retrouver bien entendu sur nos réseaux sociaux. Valentine, on vient parler effectivement de chiens, cette belle initiative et c'est l'anniversaire de votre petit toutou.
0: Oui, chez Marvin.
1: Quel âge ?
0: 2 ans.
1: 2 ans déjà.
0: Un grand garçon.
1: Va bien ?
0: Très bien.
1: Bon, je suis content pour
0: avoir un gâteau.
1: Vous l'emmènerez un jour ? Non, il dort.
0: Je pense qu'il fera trop de bruit dans le studio.
1: Dans quelques instants, c'est à vous. Vous avez la parole. Je recherche un auditeur qui consacrait aujourd'hui à nos objets anciens.

0: Le grand sommeil, Étienne Dao, bien évidemment, sur ICI, journée internationale des déchets électroniques. L'occasion de parler de nos vieux appareils et on recherche qui ?
1: Eh bien, un auditeur qui utilise encore un très vieil appareil électronique ou électroménager.
0: Floriane est avec nous ce matin, qui nous passe un petit coup de fil. Bonjour Floriane.
1: Bonjour Floriane.
2: Bonjour.
0: Floriane, vous avez un appareil chez vous, à la maison. Vous vous en servez une fois par semaine. Cet appareil, il a plus de 50 ans. Qu'est-ce que c'est ?
2: C'est une yaourtière.
1: Et vous la tenez de qui alors ? Parce que je suppose que vous ne l'avez pas acheté il y a 50 ans, Floriane.
2: Non, alors moi, c'était ma mère qui l'a acheté. C'est une Seb. Elle est orange et marron. Il y en a peut-être qui la connaissent quand ils étaient petits aussi. Et en fait, elle a 8 yaourts et moi je m'en sers. Elle l'a acheté, j'étais petite. J'ai 58 ans aujourd'hui et moi je m'en sers toujours une fois par semaine.
1: Et votre maman vous faisait des yaourts avec cette yaourtière ?
2: Oui. Elle l'avait acheté pour faire les yaourts et elle faisait ses yaourts dedans et moi elle me l'a donné. Et toutes les semaines, je fais encore 8 yaourts dedans.
0: Et dernière question, Floriane, est-ce que c'est simple d'utiliser une yaourtière ?
2: Ah oui, alors écoutez, moi je prends 4 yaourts tout bêtes, voilà, qui vont faire mon ferment. Et puis je mets 1 litre de lait. Et après, j'appuie sur le bouton de ma yaourtière et j'ai mes 8 yaourts. Voilà.
0: C'est génial ça. Floriane, je vous ai entendu. Je vous souhaite un joyeux anniversaire. Vous m'avez dit que c'était aujourd'hui. Bel anniversaire à vous. Merci de nous avoir délivré cette belle histoire. Merci à tous d'avoir été là à 6h. Vous avez rendez-vous avec l'actualité de vos régions. À 6h30, vous retrouvez Valentine Lottès.
1: Pour l'info en 90 secondes.
0: Et voici tout de suite les équipes d'ici matin qui sont là ce mercredi. Belle journée.
3: À demain, Louis. Merci beaucoup. Bonjour à tous. Bon réveil avec ICI Orléans. Bonjour Cécile Dacosta.
4: Bonjour Marc, bonjour à tous.
3: Vous êtes de retour pour les infos. Oh, juste avant, on fait un petit coucou à nos productrices et nos producteurs du Loiret, du Loiret-Cher, qu'on soutient toujours ici. Hein. On parle évidemment de leur boulot. Vous, pour les fruits et légumes, vous faites un peu de cueillette de temps en temps, Cécile ?
4: Non, mais c'est prévu.
3: Alors, ouais. Si j'ai une bonne adresse à vous recommander, c'est celle des Serres Bioval à Saint-Cyr-en-Val.
4: Ok.
3: Là, ça vaut le coup d'aller chez Mylène et son mari, puisque là-bas, la famille Cheneau propose encore des tomates, des fraises, et il paraît qu'il reste même quelques framboises tellement il a fait beau.
4: Oula.
3: Faut bien que ça ait un avantage, parce qu'on est crevé de chaud cet été. Voilà, exactement. On salue les Serres Bioval, donc, à Saint-Cyr-en-Val. Allez-y de notre part, hein. Vous ne serez pas déçus avec une belle production bio, qui n'est pas chère, puisque vous l'accueillez vous-même. C'est ça l'intérêt. Hein. Et pour le moment, bon, vous avez récolté, vous, Cécile, les meilleures infos. Hein. On retrouve le journal.
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3: Top départ pour ce mercredi, on se réveille ensemble, il est 6h.
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1: Marc Yvan.
3: Et Cécile, pour le point sur l'actu local, vous êtes avec nous ce matin. L'ancien maire d'Orléans, devant la justice hier.
4: Olivier Carré comparaissait devant le tribunal correctionnel aux côtés de son ancienne première adjointe, Muriel Sauvegrain, en cause de la fameuse affaire des notes de frais qu'avait révélé le Canard enchaîné en 2019. Est-ce que tout ça était légal ? C'est la question à laquelle vont devoir répondre les juges. Décision attendue en décembre prochain, après 6 heures d'audience hier, François Guéroux.
6: Un détonnant voyageur au commande d'Orléans, c'est le titre de l'article du Canard enchaîné qui avait mis le feu aux poudres en juin 2019. Olivier Carré, alors maire d'Orléans, était présenté comme particulièrement gourmand en déplacement, y compris à l'étranger, pour faire rayonner la ville. Il aura fallu attendre 7 ans pour que cette affaire ait une issue judiciaire. À la barre, donc, Olivier Carré, poursuivi pour détournement de biens d'un dépôt public, comprenait par là des remboursements indus de frais, mais aussi Muriel Sauvegrain, son ancienne première adjointe, pour négligence puisque c'est elle qui a signé les remboursements. Mais de quoi parle-t-on exactement ? Les enquêteurs ont passé au peigne fin 12 déplacements effectués entre 2016 et 2018. Ils n'en ont retenu que 2 de potentiellement litigieux, l'un à Cannes où on s'interroge sur la location d'une voiture pour 178 €, l'autre à Las Vegas, 2 000 € pris en charge par la ville et qui aurait plutôt dû être réglé par la métropole. Tout ça, pour ça, a soupiré le procureur Emmanuel Delorme, pour qui la montagne accouche d'une souris. Le magistrat a requis la relaxe pour Olivier Carré, comme pour Muriel Sauvegrin.
4: Le tribunal prononcera son jugement le 3 décembre prochain. La ville et la métropole d'Orléans se sont portées partie civile dans cette affaire. Eux seront fixés sur leur sort dès aujourd'hui, les 220 salariés de Duralex. Le tribunal de commerce d'Orléans se prononce à 14h après l'examen des offres des deux candidats à la reprise de la verrerie de la Chapelle Saint-Mémin. D'un côté, le groupe industriel stéphanois Carlessimo. De l'autre, Cédric Meston, cofondateur d'Apivore, qui a déjà repris l'entreprise Tupperware.
3: Des bénéficiaires de plus en plus nombreux et de plus en plus jeunes au Resto du Cœur.
4: C'est ce qui ressort d'une étude publiée par les Restos il y a quelques jours. Elle témoigne d'une progression encore de la grande précarité. On y apprend aussi qu'aujourd'hui, un bénéficiaire sur deux a moins de 25 ans. Des tendances qui se confirment aussi dans le Loiret. En témoigne Anna. Elle est bénévole au Resto du Cœur depuis quelques mois et elle est frappée par la grande précarité de certains bénéficiaires.
7: On rencontre des gens qui sont vraiment très démunis. Évidemment, des gens qui n'ont pas de papier, qui n'ont pas de toit, qui n'ont pas d'aide pour faire les démarches non plus. Donc, heureusement que les restos sont là aussi, parce qu'on a quand même des gens qui sont là pour l'aide à la personne, qui leur permettent de se débrouiller un petit peu dans l'imbroglio français, savoir où il faut aller, qu'est-ce qu'il faut faire comme démarche. Et en plus, ce qui est quand même important, c'est de voir qu'on a parmi nous des bénévoles qui ont été des personnes accueillies. Certains ont leurs papiers, ont un toit, d'autres ne les ont toujours pas. Donc ça permet vraiment de voir toutes les catégories de situations et de se rendre compte que c'est pas simple en France, la précarité. Et quand on se retrouve tout seul à la rue avec des enfants, bah c'est pas facile, à part aller dormir à la gare d'Orléans. Donc c'est pas simple.
4: Les inscriptions pour la campagne hivernale des Restos du Cœur débutent à la fin du mois. Les jeunes, une nouvelle fois dans la rue, hier à Orléans, Montargis et Gien, acte 5 du mouvement lycéen, rejoint par des étudiants, quelques professeurs et des parents aussi. Plus de 600 personnes ont défilé dans les rues de la cité joannique. Hier matin, ils étaient une cinquantaine à Montargis, devant la sous-préfecture. Prochaine journée d'action des lycéens, mais pas seulement, ce sera ce samedi 17 octobre, un appel à la manifestation plus large contre la vie chère. La RD 2060, rouverte à la circulation cette nuit, coupée dans les deux sens depuis lundi entre Châteauneuf-sur-Loire et Surrey-au-Bois, après un très grave accident de la route qui a coûté la vie à deux personnes. Un camion et deux autres véhicules se sont violemment percutés en direction d'Orléans. Le poids lourd a pris feu. Il a fallu faire des travaux sur la chaussée.
3: La campagne de vaccination contre la grippe et le Covid a démarré hier.
4: 21 millions de bons de prise en charge envoyés par l'assurance maladie aux personnes les plus vulnérables, avec une nouveauté. Voter aussi cette année l'obligation pour le personnel soignant de se faire vacciner. C'est la ministre de la Santé, la Loiretaine Stéphanie Rist, qui l'a rappelé hier depuis un hôpital parisien.
8: L'année dernière, la grippe a entraîné un grand nombre de décès, plus de 12 000, et qu'il est majeur de se faire vacciner. À partir d'aujourd'hui, c'est le moment, même s'il n'y a pas encore l'épidémie, elle va arriver comme tous les ans. Donc il est recommandé aux plus de 65 ans, aux personnes qui habitent dans des EHPAD, aux personnes fragiles, aux femmes enceintes, de se faire vacciner. Et c'est la première année où le vaccin est obligatoire pour les soignants. Mais cette année, nous allons construire avec les professionnels, les acteurs, les directeurs d'établissement, pour voir comment l'année prochaine, cette obligation qui est d'ores et déjà de règle, sera contrôlée et éventuellement sanctionnée.
4: La campagne de vaccination va durer jusqu'au 31 janvier prochain. La sécheresse perdure dans le Loiret. Très peu d'amélioration car il n'a pas encore assez plu. 28 cours d'eau toujours en crise à la mi-octobre. C'est le cas notamment de la Loire, du Causson et du Beuvron. De nombreux bassins sont encore concernés par des restrictions d'usage de l'eau.
3: Avis aux amateurs de volley.
4: Une journée exceptionnelle se profile le 30 décembre prochain à l'Arena Comet. Au programme, un derby entre le Tour Volleyball et Poitiers, deux équipes de première division masculine. Match délocalisé à Orléans dans un contexte où les clubs professionnels de la métropole tourangelle se battent pour la construction d'une grande arène sur leur territoire. Alors le 30 décembre prochain, le TVB espère bien remplir l'Arena Comet en comptant sur la présence de son capitaine Erwin Engapetz, star du Tour Volleyball et des Bleus. Pierre Hérault est le manager du club.
9: Ça faisait partie du plan Erwin Engapetz. C'est un joueur qui nous permet d'aller chercher des grosses salles parce qu'on sait qu'il a cette capacité à transcender le public et à faire venir le public. Et on va sûrement essayer de jouer plutôt en fin d'après-midi, début de soirée, pour que les gens puissent aussi venir en famille. En fait, on veut en faire un vrai rendez-vous familial. De toute façon, vous savez bien qu'au TVB, quand on met un pied sur le terrain, c'est pour gagner. Et là, il y aura deux victoires à aller chercher. C'est celle du match contre Poitiers et celle du sold out.
4: Et avant ce match entre Tours et Poitiers, les volleyeuses orléanaises, les Comètes qui évoluent en deuxième division, vont aussi disputer leur tout premier match à Comètes. On en reparle dans la Minute Sport à 6h40. Et puis un renfort au rugby club Orléans, Thomas Piquemin, l'ouvreur de 25 ans, meilleur buteur de national de la saison dernière. Il signe avec le RCO en guise de doubleur du numéro 10 titulaire Lucas Biamba, seul à ce poste depuis la blessure de Gabin Michel lors du premier match de la saison.
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3: En 2026, on l'a remarqué, c'est lui le boss. Le soleil va revenir, on le rappelle sur votre radio locale ici Orléans à 6h08. Il va revenir, pas ce matin par contre, ou alors il sera très discret pour commencer la journée. Ça sera certainement un petit peu gris, peut-être un petit peu brumeux parce que les températures ont bien baissé par rapport à hier matin. On est entre 10 et 12 degrés en ce moment en moyenne dans la région. Et cet après-midi avec le soleil, on sera pas mal puisque à l'ombre, on devrait avoir 21 pour Artenay, Orléans, Vendôme, Pithiviers, Gien, Montargis et Blois. 21 à l'ombre, ça peut donner peut-être une sensation de 23-24 au soleil, hein, ça pourrait être agréable. Est-ce que nous aurons 25 degrés demain? Oui, nous dit Météo France. Est-ce que ça va changer radicalement vendredi? Peut-être. Peut-être le retour de la pluie avant un week-end qui sera peut-être pas si mal, hein, nous dit Météo France aussi.
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3: Ici Orléans, votre café est serré, vos yeux aussi, vous avez du mal à les desserrer. On va ouvrir tout ça en musique, mais oui, pour ouvrir les chakras ce matin. On se réveille ici avec Daniel Balavoine maintenant. Bonjour.

0: Pour survivre au réveil, on a tout ce qu'il faut ce matin pour bien démarrer la matinée avec le nouveau single de Marc Lavoine en duo avec Patrick Fiori. Ces deux-là sont occupés. Et il y aura aussi un grand tube de Texas.
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0: Et si le premier bon geste à faire le matin, ce n'était pas de boire un café? Enfin, évidemment, on peut le faire, hein. Mais il n'y a pas que le grand bol d'Arabica qui compte. Je crois qu'il y a aussi un bon bol d'air qu'il faut faire. On va en parler ici tout de suite avec notre toubib.
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0: Bienvenue ici pour commencer ce mercredi et bonjour Gérald Kerzek, on vous accueille docteur pour votre conseil santé et ce matin nous nous intéressons ensemble à la journée nationale de la qualité de l'air. C'est l'occasion de rappeler que la pollution, ça concerne vraiment notre santé à tous, je crois docteur.
6: Bonjour à toutes et à tous, on l'oublie souvent parce qu'on ne le voit pas mais en fait on respire 12 000 litres d'air par jour. Alors, autant qu'il soit de bonne qualité, selon Santé publique France, la pollution aux particules fines est responsable de près de 40 000 décès prématurés dans notre pays et quelques milliers de plus pour le dioxyde d'azote lié au trafic routier. C'est l'une des premières causes de mortalité évitable. Alors évidemment, il y a le tabac, il y a l'alcool, mais la troisième, c'est la pollution. Avec ces particules fines, voire ultra fines, plus petites qu'un cheveu, qui s'enfoncent profondément dans les poumons, qui passent dans le sang et qui montent partout, dans le cœur, au cerveau, etc. On parle d'asthme en termes de maladies provoquées, de bronchites chroniques, mais aussi d'infarctus, d'AVC, de cancer du poumon. En fait, la pollution de l'air, elle est classée cancérogène par l'Organisation Mondiale de la Santé. Et contrairement à une idée reçue, ce ne sont pas surtout les pics de pollution qui comptent. C'est l'exposition de tous les jours. Sur des années, c'est ça qui va peser le plus et ça ne concerne pas que les grandes villes. On perd des mois d'espérance de vie aussi à la campagne. Et autre surprise, on passe 80% de notre temps à l'intérieur. Donc on pense pollution extérieure, mais l'air intérieur est souvent plus pollué que l'air extérieur. Le tabac, le chauffage au bois, au foyer ouvert, des bougies parfumées, de l'encens, on pense que ça sent bon. Ben non, puis les produits ménagers, la colle, les moisissures, etc. Notre salon, c'est peut-être un petit nuage de pollution.
0: Concrètement, du coup, au quotidien, docteur, qu'est-ce qu'on peut faire, nous, à la maison?
6: Premier geste, gratuit, efficace, simple, aérer 10 minutes matin et soir, même en hiver, même en ville. Oui, même en ville, l'air renouvelé vaut mieux que l'air confiné. Et on aère encore plus quand on cuisine, quand on bricole ou quand on fait le ménage. Deuxième geste, on ne fume pas à l'intérieur. On ne fume pas du tout, d'ailleurs, ni dans la voiture. On limite bougies, encens, désodorisants et on préfère des produits ménagers simples, comme le savon noir ou le vinaigre blanc, ou bicarbonate de soude. Troisième geste de saison, c'est le début du chauffage, donc on fait entretenir sa chaudière, on fait ramonner la cheminée. Attention aux intoxications au CO, on en reparlera. Et pour l'extérieur, on consulte l'indice de qualité de l'air de sa région. Il y a plein d'applis qui existent. Et les jours de pic, les personnes fragiles, faut éviter les efforts intenses dehors. On choisit un autre moment pour courir et on choisit des parcs ou des petites rues plutôt que les grands axes. Et petite déception au passage, les plantes dites dépolluantes ne dépolluent pas vraiment le salon. Allez, d'ici là, portez-vous bien.
0: Aérer son salon, c'est bien, mais là, on a la version XXL. Celle de l'exercice. Hein. Et à Saint-Jean-de-Bray, Louise, quand elle prend l'air, elle le fait à 200 mètres de hauteur. Elle atteint des sommets avec sa passion pour l'escalade. Il ouais, faut s'accrocher pour la suivre, hein, pour le jeu de mots. Louise, on vous la présente dans 3 minutes dans les gens d'ici, juste après Texas maintenant.

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1: À chaque fois que j'écoute ici avec vous ce tube de Texas, j'ai l'impression d'entendre les cloches de Pâques qui sonnent derrière. Allez, Texas, pour nous réveiller ce mercredi matin à 6h19. Est-ce que je serais autant inspiré pour écouter Marc Lawan dans un instant? On va voir, je vais vous trouver une idée. Elle n'est pas seule, elle est avec ses amis, même à 200 mètres au-dessus du vide, figurez-vous. Elle est avec eux, c'est Louise, et sa passion, on la découvre maintenant avec Vincent James dans Les gens d'ici.
2: Louise, 31 ans, Saint-Jean-de-Bray, j'adore l'escalade.
3: C'est quoi la hauteur maximale où vous êtes retrouvée par rapport au vide sous vos pieds?
2: Je pense que j'ai dû avoir déjà 200 mètres sous les pieds avec des copains en haut d'une falaise.
3: Et vous étiez attachée, c'était pas vous aviez le baudrier et tout?
2: Oui, on avait corde, baudrier, tout le matériel qu'il fallait, les casques, tout ça.
3: Louise, qu'est-ce qui vous plaît quand vous vous retrouvez à 200 mètres de hauteur?
2: C'est une aventure en fait. On grimpe ensemble, on fait les choses ensemble, on se retrouve en pleine nature ensemble. On vit des émotions fortes ensemble.
3: Vous avez déjà eu vraiment les chocottes?
2: Non, vraiment les chocottes, non. Mais ça, par contre, des petites galères à résoudre, oui. Et du coup, ça crée forcément des petites tensions, on en rigole après.
3: Un mousqueton qui manque?
2: Ça peut arriver, pas sur ces grosses voies-là, mais ça m'est déjà arrivé d'avoir un bout de matériel qui manque et du coup, de devoir faire appel à toutes mes connaissances pour remplacer un mousqueton par un nœud, tout ça.
3: Qu'est-ce qui fait, à votre avis, que vous êtes épanouie dans l'escalade et pas un autre sport?
2: Alors, je suis épanouie dans d'autres sports, mais l'escalade, c'est vrai qu'on est en extérieur, on vit des choses avec les copains et surtout, on est confronté à quelque chose où si on réussit, c'est grâce à nous. Et si on échoue, c'est aussi, c'est à cause de nous. C'est pas la faute d'une équipe, c'est pas la faute d'un autre joueur, voilà, c'est nous. Alors ça peut être très dur, mais c'est aussi extrêmement gratifiant quand on réussit, peu importe le projet, peu importe le niveau, hein, mais vraiment quand on réussit, c'est notre réussite, c'est pas autre chose, et ça c'est cool. Quand on arrive sur des hauteurs plutôt à 20 mètres, 200 mètres, 300 mètres ou plus, mais j'aimerais même pouvoir aller plus, c'est une sensation, en fait, on a été usé émotionnellement, dirons-nous, le temps de toute l'ascension, même si on va dans des voies qui sont simples, même si émotionnellement il y a le vide, il faut forcément ça nous met on est mis en jeu dans ces
3: est-ce qu'il y a un petit cri de joie une fois que vous êtes arrivé au sommet?
2: C'est chacun son truc, mais ça peut être un cri de joie, ça peut être une certaine émotion d'aller se poser sur le dernier relais sur une petite vire avec son pote de cordée et de manger une barre de céréales avant de redescendre. Ça fait quelque chose, c'est des bons moments. On est un peu seul au monde, hein, parce que forcément à part en grimpant on peut pas y aller à ces endroits là
3: Et j'ai l'impression que ça vous donne les larmes aux yeux, vous, un petit peu, ça.
2: Je suis assez facilement en prise de mes émotions.
1: Ah, dis donc, les larmes aux yeux pour parler de sa passion, c'est fort, hein. Louise, bon, allez, à votre tour, accrochez vos baudriers ou lâchez l'oreiller, peut-être déjà pour commencer, ce sera peut-être plus simple. À 6h22, on se réveille ensemble dans le Loiret-Cher, avec le duo de cet automne. Voici Marc Lawan et Patrick Fiori maintenant. Ces messieurs sont occupés.

0: occupé de moi.
1: Ils étaient occupés à nous réveiller, c'est déjà pas mal hein, pour commencer la journée. Marc Lavoine et Patrick Fiori en duo. Marc Lavoine qui vient nous voir l'année prochaine, hein, ça sera au Palais des Congrès d'Orléans. J'ai réussi à pas dire Palais des Sports. Il sera au Palais des Congrès d'Orléans, ça sera le dimanche 4 avril 2027. Et les places sont en vente. Tout de suite, notre horoscope et les infos de 6 heures.
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1: Et pour notre horoscope, Catherine Viguier à 6h27, on vous retrouve ici pour ce mercredi et ça va être sympa pour démarrer. On est heureux pour les Sagittaires ce matin, Catherine.
8: Ils ont des occasions de prendre l'air, ça leur fait du bien.
9: Bélier, vous allez aimer ce jour qui vous donne l'occasion de vous changer les idées.
10: Taureau, le mieux sera sans doute de prendre le temps avant de répondre à des sollicitations.
11: Gémeaux, de bonnes choses, à condition de ne pas changer votre agenda, vive les pauses.
12: Cancer, si vous n'y voyez pas clair côté cœur, essayez de lâcher prise un moment.
13: Lion, vive le foyer, avez-vous des envies de déménagement ou d'agrandir la famille?
14: Vierge, vous allez revendiquer haut et fort vos envies, ce qui en surprendra certains.
15: Balance, afin de ne pas vous miner le moral, il est important de ne pas vous comparer aux autres.
16: Scorpion, au fil des jours, vous parvenez à conquérir l'âme d'un être auquel vous tenez fort.
17: Sagittaire, quel succès! Il y a des gens qui vous aiment fort et tel que vous êtes.
18: Capricorne, à présent, préparez votre copie, vos arguments et rendez-vous vendredi.
19: Verseau, vous allez mieux, les autres contribuent à votre bien-être et c'est top.
20: Poisson, pas question de vous laisser marcher sur les pieds et de votre côté, ben, soyez loyal.
21: Et pour nous tous, on voit devant soi.
1: Et devant moi, j'ai la programmation de ce matin, figurez-vous. J'ai plein de trucs à vous dire. Dans la prochaine demi-heure, on va écouter un grand tube de Vanessa Paradis. Il y aura aussi pour la musique soul, on va être servi. Il y aura aussi Billy Paul avec Your Song. Et juste après les infos, est-ce qu'il y a des Hélène parmi nous qui nous écoutent ce matin dans le Loiret, le Loiret-Cher? On vous fera honneur avec ce célèbre tube de Julien Clerc.
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1: Présent, et vous, est-ce que vous êtes réveillés de l'autre côté de la radio et de la télé? Bonjour à tous, soyez les bienvenus. Il est 6h29, on démarre ce mercredi avec Pascal Hernandez qui sera de retour dans une vingtaine de minutes. Chaque matin, Pascal, avant 7h, il nous donne des idées de sortie. À Orléans, cette semaine, il y a un spectacle grandiose même, qui se prépare à l'Arena Comet, avec plein de petits insectes. Oui, on peut les détester d'habitude, mais là, on va adorer les voir sur scène. Hein. On en parle dans 20 minutes, et puis Cécile Dacosta est de retour pour les infos ce matin. On va retrouver la Minute Sport aussi dans un instant, Cécile. Et aujourd'hui, on va essayer de comprendre ce qui se passe avec les comètes qui vont jouer à Comet.
23: Bien sûr, un jeu de mots tout prédestiné, on va dire. Facile. Un match des volets.

0: campagne d'hiver. Les inscriptions débutent à la fin du mois. L'association s'attend à devoir aider encore plus de monde, alors que la précarité gagne du terrain, surtout chez les moins de 25 ans. C'est le cas aussi dans le Loiret. La campagne des restos, on en reparle avec la nouvelle présidente de l'association dans le Loiret. Elle est notre invitée à 7h45. Des jeunes qui se mobilisent aussi depuis plusieurs semaines. Acte 5 du mouvement lycéen hier. On était dans le cortège à Orléans. Reportage juste après le 90 secondes. Avec vous, Valentine Letès.
1: Fatigués mais décidés, par dizaines de milliers, les lycéens, leurs parents et les profs ont à nouveau envahi les rues hier. Plus de 160 000 manifestants selon la police, 480 000 selon l'intersyndicale. Et pas question de lâcher pendant les vacances, avec cet appel à rejoindre la manifestation contre la vie chère samedi. L'émotion toujours à Aubagne, où des centaines d'habitants se sont réunis hier soir, au lendemain de ces coups de feu tirés par un ado de 14 ans dans son collège. Plusieurs indices montrent une fascination du jeune pour les tueries de masse. Le parquet antiterroriste s'est donc saisi. Pour que le pays ne parte pas dans le décor, selon les mots du ministre des Comptes publics, l'examen du budget a commencé à l'Assemblée. L'objectif du gouvernement, c'est de ramener le déficit à 5% du produit intérieur brut de la France l'an prochain. Un texte a fait l'unanimité, la loi intégrale contre les violences sexistes et sexuelles, adoptée à l'Assemblée par 503 voix pour, pas un seul vote contre ces mesures, pour éviter le classement sans suite des plaintes, sans un minimum d'enquête, ou cette nouvelle infraction pour inceste. La verrerie d'Uralex sera-t-elle reprise une cinquième fois? La justice se prononce aujourd'hui, quand la fonderie de Bretagne fonce tout droit vers la liquidation judiciaire. Aucune offre déposée pour le site historique de Renault dans le Morbihan. Le pape opérait avec succès d'un nodule cancéreux au poumon. D'autres examens seront donc nécessaires, indique le Vatican, pour savoir si le cancer s'est propagé.
0: L'info d'ici et cette nouvelle journée de mobilisation lycéenne et étudiante. Hier, acte 5 du mouvement pour réclamer de meilleures conditions d'études avec un cortège notamment en centre-ville d'Orléans. Départ et arrivée sur la place de Gaulle, plus de 600 personnes se sont rassemblées. Des lycéens de Jean Zay, Benjamin Franklin, Charles Péguy ou encore du lycée Voltaire à la Source. Des manifestants rejoints cette fois par des étudiants du campus d'Orléans la Source, Lydie Lahaye.
2: Oui, ils avaient promis de venir cette fois manifester, les étudiants du campus de la Source était bien là, comme Ethan en deuxième année de sciences.
3: C'est vrai que nous, on avait un mouvement sur le campus directement. Donc la semaine dernière, c'était difficile. Mais là, on manifeste aussi bien pour nos conditions que pour les lycéens.
4: Mais pour dire quoi, au fond? Vous en avez marre qu'ils ne vous écoutent pas là-haut à Paris?
3: Exactement.
2: Tracy est l'un des visages de cette colère lycéenne d'Orléans, devant dans le défilé et satisfaite.
5: Franchement, je suis très contente, même si on n'a pas vraiment réussi à bloquer le lycée ce matin. Et je suis très heureuse qu'on ait les étudiants avec nous, parce qu'en fait, les étudiants, ils ont les mêmes galères que nous. On y a quand même beaucoup.
4: Ça va continuer après les vacances.
5: Oui, ça va continuer, bien sûr, mais j'espère que ça va continuer, j'espère que tout le monde aura l'énergie.
2: De l'énergie, Chantal, ancienne comptable de 73 ans, en a, et tant pis, dit-elle, s'il y a moins de monde ce mardi.
6: C'est pas grave, hein. Ça compte quand même, faut jamais lâcher. Et puis il y a le samedi 17, et puis le week-end du 23-24, c'est pareil. Il faut se faire entendre, parce que quand on est tout seul dans la rue, ça fait rien. C'est la masse, c'est le peuple.
2: Le prochain appel à manifester, c'est en effet samedi, jour d'une contestation sociale plus large et premier jour des vacances de la Toussaint.
0: Des rassemblements aussi hier à Montargis et à Gien. Informations à retrouver sur ici.fr et sur l'application ici.
7: Ce n'est pas Louis XIV, mais quand même, le soleil est roi hein, cette année. Il va encore revenir, on le rappelle, sur votre radio locale ici Orléans à 7h25. Le soleil, alors on le verra peut-être pas ce matin. Ce sera peut-être un petit peu gris avec peut-être quelques brumes, quelques brouillards hein, pour commencer ce mercredi. Mais normalement, on devrait l'apercevoir cet après-midi avec des éclaircies malgré quelques petits nuages de temps en temps. Les températures baissent, c'est plus frais hein, par rapport à hier, nettement même. Hein, on perd presque 5 à 7 degrés puisqu'on a entre 10 et 12 en moyenne actuellement dans la région. Et les maximales baissent un tout petit peu aussi. On attend 20-21 à l'ombre, hein, 20-21 cet après-midi pour Artenay, Orléans, Vendôme, Pithiviers, Gien, Montargis et Blois. Si pour nous donner une petite sensation de 23 hein, en plein soleil, il faudra s'habituer parce qu'on risque d'avoir 25 demain pour notre jeudi. Hein, et vendredi, ça risque de changer. On n'est pas encore sûr, mais il pourrait y avoir le retour de la pluie, nous dit Météo France.
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7: 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C'est pas mal. 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

0: Ici Orléans, vous souhaite un bon lever avec celui qui en perd son alphabet quand il parle d'Hélène. C'était Julien Clerc. Elle, on espère qu'elles vont pas perdre la balle. Dans la Minute Sport, Cécile Dacosta, on parle de ce match de volley exceptionnellement délocalisé à l'Arena Comet d'Orléans.
1: Le derby de première division masculine entre Tours et Poitiers. Il se jouera le 30 décembre prochain à l'Arena Comet, donc pour le plus grand bonheur de l'éco-volley, les volleyeuses des Comètes d'Orléans qui évoluent en deuxième division. Elles vont jouer un match juste avant cette grande affiche, Camille Penoir.
2: Les Comètes à Comètes, presque un signe du destin pour David Ventura, le trésorier de l'éco-volley, qui rappelle que l'équipe aurait pu disparaître il y a 3 ans, soit à peu près au moment où l'Arena débutait, elle, son histoire.
3: Et notre reprise avec la nouvelle gouvernance a fait qu'aujourd'hui, on se retrouve à faire un beau pied de nez à l'histoire avec les Comètes qui vont fouler le parquet des Comètes. Les dirigeants antérieurs qui ont fait de très bonnes choses en appelant ce club, enfin en tout cas l'équipe phare les Comètes, avaient déjà eu une très bonne idée à l'époque.
2: L'éco-volley a certes de grandes ambitions, mais n'avait pas prévu dans son agenda de jouer si tôt à l'Arena. Qu'importe, une telle proposition ne se refuse pas.
3: Dans le plan de marche, c'était pas forcément prévu pour que ça se fasse tout de suite, mais quand l'opportunité s'est ouverte à nous, on a sauté sur l'occasion, même si aujourd'hui on n'est pas staffé pour, mais l'opportunité était trop belle pour raté sur cette saison.
2: Des 500 places de l'Argonaute aux 10 000 de l'Arena, l'éco-volley et les Comètes vont vivre un rêve le 30 décembre prochain.
1: Et on aura les infos billetterie très prochainement, promet l'éco-volley. Vous avez toutes ces informations sur ici.fr.
0: Bon, on a le temps de voir ce match, avant de voir les Comètes, à Comètes, donc on va voir ce qui se passe à la maison. Oui, quand le chien a faim et qu'il insiste lourdement du regard pour qu'on partage notre assiette avec lui, est-ce qu'on doit lui donner quelque chose? Est-ce qu'il faut céder, même une seule fois ou de temps en temps? On va en parler ici tout de suite avec notre vétérinaire.
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0: Et ici, ce mercredi, à 6h42, on s'occupe de nos animaux de compagnie. Alors là, je pense que vous connaissez la scène. On est à table et avec leurs grands yeux attendrissants, nos chiens nous supplient de leur donner une petite bouchée. Quand nous sommes à table, on a tous déjà vécu ça. Est-ce qu'il faut céder? Pierre Fabin, vous êtes notre vétérinaire d'ici. Dites-nous, donner des restes aux chiens sans ruiner sa santé, est-ce que c'est possible ou est-ce que ça l'empoisonne si on le fait même?
9: Alors, il faut savoir que l'ingestion d'aliments interdits, pour eux, c'est l'une des urgences les plus fréquentes dans mon service. Avant même de parler nourriture, la règle d'or, c'est de ne jamais rien donner quand vous êtes à table. Si vous craquez, votre chien associera la table à un distributeur et il va quémander sans cesse. Donner ses extras dans sa gamelle, loin des repas. Mais concernant les dangers, la liste est très longue. Il y a l'oignon, l'ail et l'échalote qui vont détruire leurs globules rouges, mais aussi le chocolat, les raisins qui foudroient les reins, l'avocat ou encore les noix de macadamia. Et l'autre immense danger, c'est le gras. Oubliez le gros morceau de fromage ou les restes de raclette. Une surcharge de gras provoque des pancréatites aiguës, des maladies du pancréas extrêmement douloureuses qui nécessitent des jours d'hospitalisation sous perfusion.
0: Bon, là au moins la réponse est cash, mais est-ce qu'il y a quand même certains aliments de notre frigo qu'on peut partager avec eux en toute sécurité pour leur faire un petit plaisir?
9: Eh bien bien sûr, on peut agrémenter leur gamelle, mais en choisissant des ingrédients bruts, sans assaisonnement. Les légumes verts sont vos meilleurs amis, les haricots verts bien cuits, ou les cubes de courgettes cuits à l'eau. C'est fantastique. C'est plein d'eau, de fibres, ça remplit l'estomac d'un chien et ça ne contient aucune calorie. C'est la meilleure astuce pour faire maigrir un animal sans l'affamer. Côté viande, vous pouvez donner un bout de blanc de poulet à condition qu'il soit cuit à l'eau ou grillé sans matière grasse et sans sel. Un petit dé de poulet nature ou une simple rondelle de carottes crues peut le rendre tout aussi fou de joie qu'un bout de saucisson.
0: Et pour les os maintenant, on donne traditionnellement la carcasse hein, ou les os de poulet rôti du dimanche à son chien. Il adore ça, mais est-ce que c'est une bonne idée ?
9: Eh bien, c'est une idée terrible qui tue les chiens tous les dimanches. Soyons clairs, ne donnez jamais un os cuit à votre animal. La cuisson modifie la structure de l'os et au lieu de broyer sous la dent, les os de poulet ou de côtelettes cuits vont se casser en formant des longues échardes pointues comme des aiguilles. Et en avalant ça, votre chien risque une perforation de l'estomac ou de l'intestin et une infection mortelle. Les seuls os tolérés, ce sont les gros os crus et charnus comme les os à moelle de bœuf qui sont trop gros pour être avalés. Mais pour vos plats mijotés ou rôti, la carcasse va directement à la poubelle.
0: Bon, et lui, ce qu'il peut nous donner, c'est des idées de sortie. Pascal Hernandez est de retour dans 3 minutes pour les 3+. On va lui faire un petit coucou. Il y a un grand spectacle à Orléans à voir cette semaine. C'est l'événement. On va en parler avec Pascal juste après la musique soul du matin qui fait du bien ce mercredi avec Billy Paul.

0: On était tous à fond en studio. Ici Orléans, on espère que ça vous a réveillé de bonne humeur, vous aussi, à 6h49. On a écouté Billy Paul avec Your Song. C'est parfait, puisque maintenant j'accueille un monsieur qui est passionné de musique soul. Bonjour Pascal Hernandez.
1: Bonjour Marc, bonjour Cécile, bonjour, bonjour tout le monde.
0: Bon, vous êtes plus Otis Redding que Billy Paul, je crois, au fond.
1: Oui, Smokey Robinson, c'est bien.
0: Voilà. Mais quand même, Your Song, c'est beau.
1: C'est très bien, il chante un peu fort, hein, le monsieur. Mais
0: on préférait la version d'Elton John, c'est ça?
1: C'est plus pour l'après-midi, voilà. Pour le soir. Voilà.
0: Bon, pour le matin, j'ai tapé dans le mille quand même, c'est pas mal. Et pour les idées de sortie, il va taper dans le mille aussi, Pascal.
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0: On vous retrouve Pascal pour les 3+, et juste avant des idées de sortie, on prend le temps d'évoquer quelques difficultés de circulation dans le Loiret qui ont lieu cette semaine.
1: Sur la RD13, notamment entre Vienne-en-Val et Marcilly-en-Villette, avec la construction d'un giratoire, la circulation est déviée, donc pas la peine de jouer des aventuriers, hein, mieux vaut suivre les panneaux si vous êtes dans le secteur. À Ouzouer-sur-Loire également, même scénario, cette fois sur la RD119, déviation aussi à cause de travaux de marquage au sol, si vous êtes déjà un peu juste sur l'horaire, hein, c'est pas vraiment l'endroit qu'il faut fréquenter. Puis on termine avec dans le Pitivray, du côté d'Adonville, la R952, qui est déviée à partir d'aujourd'hui jusqu'à vendredi pour 3 jours, à cause de travaux sur la chaussée. Voilà, quelques enseignements pratiques.
0: C'est l'événement de la semaine, Pascal. Hein, côté culture, du moins, le Cirque du Soleil arrive à Orléans.
1: Avec ses acrobates et son univers qu'on connaît bien, peuplé d'insectes, à partir de demain et jusqu'à dimanche, Zénith d'Orléans, évidemment. On vous a offert des places si vous jouiez avec nous la semaine dernière au Jeu de Loire entre 11 et 12. Restez à l'écoute, il se peut qu'on ait d'autres places à vous offrir. Cirque du Soleil donc au Zénith. Pour
0: c'est le Zénith ou l'Arena, j'ai un doute là quand je vous écoute.
1: Je crois bien que c'est le Zénith.
0: Ah bon, on va vérifier ça. Voilà. Le temps d'eux. Autre idée de sortie, Pascal, à Orléans, on prépare les fêtes de l'automne.
1: Alors c'est tout le week-end et c'est au Parc Floral de la Source évidemment, des producteurs, des artisans locaux, c'est la 7e édition. Producteurs, créateurs sont au rendez-vous, un événement à vivre en direct. Ne serait-ce que tout à l'heure, entre 10h et 10h30 pour les préparatifs avec Vincent James, et entre 10 et 11 avec l'équipe du week-end, samedi et dimanche,
0: au
1: sur votre radio.
0: Cinéma, bien sûr, on est toujours là. Au cinéma, il y a un film avec votre radio ici qui est toujours à l'affiche, s'appelle La Maison de nos rêves.
1: Claude Zidi Junior est le réalisateur de cette comédie qui est sortie il y a quelques jours avec Kev Adams, Camille Aguilar aussi. Alors tous les deux forment un couple, un jeune couple qui sont en recherche d'une maison. Ils tombent sur un superbe domaine. Le problème, c'est que la maison est en viagé, donc en fait vous savez comment ça marche. On doit payer un droit d'entrée, une sorte de bouquet, et puis on paye des mensualités tant que la personne qui est toujours un peu propriétaire de l'établissement, de la maison, jusqu'à ce qu'elle décède, hélas. Et donc c'est Chantal Latsou qui est propriétaire de cette belle maison, et évidemment ça ne se passe pas comme on peut l'imaginer. Sébastien Doucet a rencontré et Kev Adams et Chantal Latsou, on a demandé à Chantal si ce personnage de femme un peu acariâtre lui ressemble ou pas.
3: Oui, bien sûr, il y a du moi dedans, mais toujours un peu de soi quand même dans un rôle. Et j'ai beaucoup de chance de plaire à un garçon aussi talentueux que Kev Adams, et j'en profite. Et c'est vrai que c'est un rôle, c'est un vrai cadeau de faire une femme désagréable, méchante, qui en même temps a des sentiments. Donc c'est magnifique à jouer.
4: Vous avez une bonne formule, Kev Adams. C'est un mélange de Tati Daniel et de Meryl Streep. C'est exactement ça.
5: C'est ça, c'est Tati Streep. C'est-à-dire que elle est très belle, très élégante, je trouve, toujours extrêmement bien habillée. C'est une femme extrêmement moderne, en fait, qu'on a dessinée dans ce film, et c'est ce qu'est Chantal. Donc, oui, c'était vraiment un rôle sur mesure.
1: Kev Adams, donc, et Chantal Latsou, interrogé par Sébastien Doucet. Et donc, le film est toujours à l'affiche, hein, pour ce mercredi, que ce soit au Pâté de Saran, Pâté d'Orléans, c'est très réussi, vraiment. Ne vous en privez pas.
0: Comme dirait Chantal, j'ai trop hâte. Les Négresses Vertes viennent au Festival des Rocomotives.
1: De Vendôme, ça sera le 30 octobre, dans quelques jours, 19h30, 35e édition. C'est au Minotaure de Vendôme. C'est l'un des groupes phares des années 80-90, les Négresses Vertes. Vous connaissez évidemment ça, par exemple.
6: Sous le soleil. Ouais. Chantez nos joies et nos folies.
1: Les Négresses Vertes, donc 30 octobre à Vendôme, Minotaure pour les Rocomotives. Ça sera à partir de 19h30, c'est un vendredi soir.
0: Qui a fait vos fiches, Pascal? Vous balancez son prénom ou pas? Qui a fait ces fiches?
1: Ça commence pas. Un B.
0: Alors, monsieur B, attention à votre bureau. Pascal va coller votre fauteuil. Puisque c'est bien à l'Arena que le Cirque du Soleil s'installe cette semaine.
1: Bon, vous avez une intuition dingue. Ou alors une très bonne mémoire.
0: Ou quelqu'un vous a fait une très bonne blague. Vous trouvez très mauvaise. Par contre, je le sens bien.
1: Le tenser vertement.
0: Comme disait De Funès, salopard, je te retrouverai. Allez, pour la musique, on retrouve Vanessa Paradis pour nous réveiller ce matin à 6h53. La voici avec Tandem. D'ailleurs, autre idée de sortie, elle vient bientôt nous voir aussi. On va en reparler juste après l'avoir écoutée.

0: ici à Orléans. Est-ce qu'elle va venir en tandem jusqu'au Zénith d'Orléans? J'ai quand même un doute, mais j'avais pas d'autre transition. On écoutait Vanessa Paradis ce matin à 7h05. Elle est en concert dans quelques jours.
1: Le 30 octobre, c'est un vendredi soir, et c'est un vrai plaisir avec tous ces musiciens, des versions un petit peu réarrangées de ses grands succès, et puis les tout derniers qui font partie de l'album produit par Étienne Dao, donc 30 octobre au Zénith d'Orléans.
0: Une autre idée, tenez, ça va vous plaire. Après Vanessa, est-ce que c'est le paradis d'aller à l'école? Oui, pour certains qui sont restés 8 ans au collège, vous allez voir, ils ont adoré. On va en rire hein, de l'école ce matin avec les stars de l'humour. On écoute leur meilleur sketch ici avant les infos de 7h.
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0: Ici Orléans, juste avant les infos de 7h à 6h58, on le sent bien hein, pour ceux qui ont des enfants à la maison. Les élèves ont hâte, les vacances de la Toussaint approchent. Alors Fred Ballard, pour éviter tout traumatisme, vous allez nous rassurer ce matin, pour les parents, un élève convoqué par le proviseur en milieu de trimestre, ce n'est pas forcément mauvais signe, enfin pas toujours hein, du moins.
12: Ça fait combien de temps que vous êtes au collège, vous?
13: 8 ans, ah oui.
12: C'est bien, vous relâchez pas. Hein. Ah ben, vous aurez la prime d'ancienneté avant moi. Hein.
14: Oui, alors là, on est sur le cas extrême d'un élève qui a besoin de temps hein, pour s'imprégner de l'ambiance de l'établissement avant de mettre ses neurones en éveil. Du coup, il faut peut-être que les parents commencent à envisager que leur enfant ne sera jamais Premier ministre. Quoique, on ne sait jamais, tout est une question de motivation et de posture.
12: Allez-y, enlevez le doigt de votre nez, s'il vous plaît. Voilà, l'autre aussi, voilà. Ah oui, hein, c'est un nez, pas des moufles, hein. Alors, monsieur Biboff, vous avez vu vos résultats du dernier trimestre? Un en français, un en maths. Pythagore n'est pas un joueur du Real Madrid, hein.
14: Alors oui, mais en revanche, Victor Hugo est un joueur de foot brésilien, donc il y a matière à confusion quand même. Hein. En revanche, pour vanner les cancres et caricaturer les CPE, il n'y a qu'un seul Alban Ivanov, ce qui prouve bien que les mauvais élèves du collège ont des perspectives d'avenir bien plus marrantes que les autres.
15: Moi, j'étais très con quand j'étais petit, un gros débile. Moi, ma mère, tout de suite, elle a vu j'étais con. Tout de suite, elle a vu j'étais con. Elle a vu dans mon regard, c'était du vent, quoi. Mais tu sais, elle me mettait pas la pression, tu vois. Elle me déposait à l'école, elle me disait « Anthony, fais comme tu peux, tu vois. Fais comme tu peux, maximum que tu peux. Juste apprends à lire, c'est tout. » Après, j'avais 15 ans, mais c'est pas le sujet, tu vois.
14: Alors, si c'est quand même un petit sujet, hein, on va pas se mentir, mais bon, Anthony Giuliani a trouvé sa voie malgré ce léger retard à l'allumage. Il faut tout pour faire un monde, hein, et s'il y a plus de clowns que de ministres, au final... On n'est pas contre.
0: Après l'école et les petites notes, c'est l'heure des grands titres maintenant avec le journal.
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0: Bon début de journée, bon mercredi ici avec nous, il est 7h.
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0: Et Cécile Dacosta, vous nous rejoignez pour le point sur l'actu locale. La grande précarité gagne du terrain.
16: Plus de 5 millions de bénéficiaires des Restos du Cœur ont basculé dans la grande précarité depuis 2018. Chiffre révélé dans une étude quelques semaines avant l'ouverture des inscriptions pour la campagne d'hiver des Restos. La moitié des bénéficiaires de l'association aujourd'hui a moins de 25 ans. Pour les bénéficiaires du Loiret, les Restos sont un soutien de taille, en témoignent ces habitants rencontrés par Patricia Pourrez lors d'une distribution au centre d'Olé à Saint-Jean-le-Blanc.
17: Bonjour madame. Alors qu'est-ce qui vous ferait plaisir aujourd'hui madame? J'ai lu fromage blanc nature
4: Dans ce centre des restos, 4000 repas sont distribués chaque semaine à un peu plus de 700 familles. Gisèle Été est une nouvelle bénéficiaire, une maman d'origine péruvienne qui vit à la rue avec sa fille.
8: J'arrive ici, pas de papiers, pas de documents, mais je ne peux pas travailler, je ne peux pas louer l'appartement.
4: Entre les étagères de denrées, chaque bénéficiaire est accompagné d'un bénévole des restos.
13: Est-ce que vous voulez des carreaux, tomates ?
4: Inès, 20 ans, est étudiante en comptabilité. Elle vient chaque semaine prendre un peu de viande et des légumes.
13: Ben, par rapport au coût de la vie déjà, et tant que je suis boursière, c'est compliqué pour moi de payer mon loyer et aussi prendre la nourriture. Et je peux, comme ça, je peux payer d'autres choses. Voilà.
4: Au resto, une personne accueillie sur deux a moins de 25 ans. Les familles monoparentales représentent, elles, près d'un quart des bénéficiaires, des mamans solo que Christine, bénévole, connaît bien.
17: Quand on parle avec les mamans, on sent qu'il n'y a pas grand monde derrière pour les aider, quoi. Hein. Donc elles sont souvent un peu seules. Hein. Quand on les voit partir chargées chargées avec la poussette, et le caddie et le sac et tout ça, elles sont toutes seules. Bon, voilà, oui.
18: Au revoir, madame.
16: Et les Restos du Cœur du Loiret comptent 11 000 bénéficiaires. Quel avenir pour Duralex ? Réponse tout à l'heure à 14h, deux jours après l'audience de présentation des offres des deux potentiels repreneurs de la verrerie de la Chapelle Saint-Mémin. L'entreprise est en redressement judiciaire pour la cinquième fois. Le tribunal de commerce d'Orléans va donc trancher aujourd'hui. Aucune des deux offres portées par le groupe Carlessimo ou Cédric Mestion ne prévoit de garder la totalité des 220 salariés.
0: L'affaire des notes de frais de la ville d'Orléans devant la justice hier.
16: Sur le banc des prévenus, Olivier Carré, l'ancien maire d'Orléans de 2015 à 2020 et son ancienne première adjointe Muriel Sauvegrain, jugée 7 ans après les révélations de cette affaire par le Canard enchaîné. À l'issue de 6 heures d'audience hier, au tribunal correctionnel d'Orléans, le procureur a requis la relaxe. François Guéroux.
19: Depuis toutes ces années, cette affaire me pèse. À la barre, Olivier Carré livre ses états d'âme. L'ancien maire d'Orléans a déjà payé le prix politique des révélations du Canard enchaîné sur ses notes de frais en perdant l'élection municipale de 2020. Reste le volet judiciaire provoqué par une lettre anonyme envoyée au parquet et il aura fallu 7 ans pour aboutir à un procès. Et en 7 ans, l'affaire s'est considérablement dégonflée. Sur les 12 déplacements effectués en tant que maire entre 2016 et 2018, les juges d'instruction n'en ont retenu que 2 de possiblement litigieux, l'un à Cannes, l'autre à Las Vegas, pour un total de 2 100 €. Tout ça pour ça, s'exclame Emmanuel Delorme. Le procureur adjoint d'Orléans ne cache pas son malaise. Je n'en reviens pas qu'on soit là pour juger ça. Des sommes dérisoires, aucune intention de commettre un délit. La lettre anonyme qui parlait d'un système carré relevait en fait d'une dénonciation calomnieuse. Les 2 voyages en question étaient justifiés. C'est le rôle d'un maire d'être le VRP de sa ville et de réclamer la relaxe pour Olivier Carré, mais aussi pour Muriel Sauvegrain, alors première adjointe, et qui a signé les fameux remboursements.
16: Le tribunal d'Orléans rendra sa décision le 3 décembre prochain. Un cortège moins étoffé que la semaine dernière dans les rues d'Orléans. Hier, pour la nouvelle journée de mobilisation des lycéens, plus de 600 personnes sont descendues dans la rue. Mais dans la tête des manifestants, une question, le mouvement va-t-il se poursuivre après les vacances de la Toussaint qui commencent vendredi ? Ça ne fait aucun doute pour Yvan, élève de terminale au lycée En Forêt à Montargis.
20: Il y a moins de monde parce qu'il y a une pression de Parcoursup. Moi-même, je suis en terminale et à Parcoursup. Donc, si vous voulez, on s'organise pour essayer de ne pas trop louper aussi nos spécialités quand les lycées sont encore ouverts, parce qu'on a un bac à la fin de l'année. Mais non, je pense que là, on fait pas mal de comités, d'assemblées générales, on a plein de groupes entre nous, de chaque lycée, entre les lycées même. Le mouvement, on a beau dire ce qu'on veut. Aujourd'hui, factuellement, il y a moins de monde. Rendez-vous le 17 octobre avec une convergence des luttes et on verra bien s'il y aura moins de monde. Et ensuite, la question qu'il faut se poser, c'est pas aujourd'hui. Aujourd'hui, on est là à Orléans. Aujourd'hui, on est à Montargis dans la petite ville. Le problème qu'on verra et la question la plus intéressante, c'est est-ce qu'il y aura du monde après les vacances et qu'est-ce que l'État va nous proposer après les vacances ?
21: Est-ce qu'il y aura du monde après les vacances ?
20: Il y aura du monde après les vacances, de ce qu'on entend parler, parce qu'on est là. On continuera la lutte jusqu'à ce qu'on ait obtenu quelque chose et qu'on ait obtenu suffisamment des revendications qu'on a depuis des années.
16: Un rassemblement dans le calme hier, 100 heures à Orléans. Les images sont sur ici.fr et sur l'application ici. Une autre manifestation aujourd'hui à l'appel de la CGT, rassemblement pour l'augmentation des salaires et des pensions de retraite. Le rendez-vous est donné à 10h devant les bureaux du MEDEF du Loiret à Fleury-les-Aubrais.
0: Beaucoup de questions en suspens à Aubagne, près de Marseille.
16: Qu'est-ce qui a poussé un adolescent d'à peine 14 ans à tirer sur des enseignants dans son collège ce lundi ? Le principal de l'établissement et une professeure sont blessés. La garde à vue du collégien se termine ce matin, 10h, avec ensuite probablement une présentation devant le parquet antiterroriste qui s'est saisi de l'enquête hier. Une saisine de la justice antiterroriste qui nous en dit un peu plus sur le profil de l'adolescent, Margot Steve.
1: Oui, ce collégien qui en garde à vue hier a exprimé ses regrets, décrit comme un élève perturbateur, convoqué à plusieurs reprises par la direction de son collège pour des problèmes de comportement. Un adolescent, nous glisse une source policière, qui nourrissait un sentiment de persécution. En garde à vue, il dit avoir agi par esprit de vengeance, exaspéré, dit-il, par les remarques du corps enseignant à son égard, même s'il assure n'avoir pas eu en tête de cible précise. Alors, ce mal-être a-t-il nourri son attirance pour la True Crime Community, une mouvance nihiliste et masculiniste qui appelle à la tuerie de masse. Sur ses supports informatiques, les enquêteurs ont retrouvé des éléments qui laissent penser que l'adolescent a pu adhérer à cette idéologie. Des théories ultra-violentes qui ont probablement, dit le parquet antiterroriste, motivé son passage à l'acte.
16: Et hier soir, plus de 200 personnes ont participé à un moment de recueillement à Aubagne. Un mot de foot pour finir. Le tirage au sort pour le sixième tour de la Coupe de France, c'était hier. De représentants du Loiret encore en lice, l'US Orléans se déplacera sur le terrain du Blois Foot 41 qui évolue en National 2. Saint-Privé, Saint-Hilaire joue en Touraine contre l'ACP Tour, club de Régional 2. Les matchs sont programmés les 24 et 25 octobre.
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16: La météo, Pascal ?
22: C'est un ciel un petit peu chargé en ce moment. On a quelques brouillards sur une partie de la région, sur Châteaudun notamment, mais c'est peut-être la bonne nouvelle si on aime le temps calme et à terme plutôt ensoleillé. On est pile en dessous de l'anticyclone. Il est juste au-dessus de nous. Son cœur est sur le Loiret, Loiret-Cher, sur la Bourgogne, sur le bassin parisien. C'est dingue.
0: Donc il va faire beau ?
22: Oui.
0: Pas tout de suite, peut-être.
22: Voilà,
0: c'est ça
22: va prendre un peu de temps.
0: Vous avez vu Dodeliné ?
22: J'ai de l'inné.
0: Je vous ai vu de l'inné.
22: 14 degrés à Romantin, hein, c'est pas mal. 11 degrés 6 en ce moment à Sandillon, en ce moment à Orléans 9 degrés, ça va monter jusqu'à 20, 21, 22 degrés, ce qui est quand même plutôt appréciable, si on aime évidemment cette douceur qui est quand même hors norme pour la saison.
0: Mais ça va pas prêt de s'arrêter. Demain, il fera encore plus chaud.
22: Et oui, puisque l'anticyclone est bien chez nous, il se plaît bien. Pas besoin de bouger, demain jusqu'à 24, 25 degrés. Et puis vendredi, alors c'est pour qu'il y ait une perturbation qui traverse rapidement le pays, avec juste quelques averses.
0: Mais ça sera peu d'eau quand même.
22: Allez. Oui, voilà. Ça sera toujours dans la douceur aux alentours de 23 à 24 degrés vendredi.
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0: Ici Orléans, vous êtes levé du mauvais pied ce matin. C'est pas grave, il en reste un autre pour danser et pour écouter un petit peu de musique. Hein. Pas de danser dans la salle de bain après la douche. Attention sur le carrelage, ça c'est casse-trombine, hein, faites gaffe. Mais on est bien en tout cas ce matin pour écouter l'Electric Light Orchestra ici.

0: À chaque fois, ça me fait penser au générique de La Croisière s'amuse. Vous vous souvenez de cette série qui passait sur la 3?
1: Oui, c'est la même période, les années 70, fin des années 70.
0: Avec d'accord. Le capitaine Stevens, évidemment. À 7h13, on écoutait, alors pas les Bee Gees, ça ressemble beaucoup.
1: Oui, c'est un peu plus rock quand même.
0: Voilà, exactement, voilà. Il y a des petites notes de guitare électrique. Dans l'électrique, justement, Light Orchestra pour nous réveiller ce mercredi matin à 7h13. Gardez le nom pour un blind test, ça, personne ne va le trouver.
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0: C'est le moment de nous passer un petit coup de fil. Nadia vous attend au 02 38 53 25 25. On vous attend au standard ici. Pascal, vu que la météo repasse en mode soleil avec certainement 22 à 25 degrés entre aujourd'hui et demain, on va pouvoir en profiter pour aller dans l'endroit le plus visité touristiquement du Loiret, c'est bien ça?
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0: On a deux invitations à vous offrir. Si vous êtes capable de trouver la décennie du jour, oh, c'est pas très compliqué. On est sur quoi, 60 ans, hein, à peu près.
1: Voilà, entre les années 60 et les années 2020.
0: Bon, alors, à votre avis, si on écoute une musique maintenant, elle correspond à quelle décennie ?

0: Ah, jusqu'en 70, c'est déjà un petit indice, hein, entre guillemets. Je ne vais pas vous donner le titre de la chanson, parce qu'il y a une année dedans. Mais bon, c'est une année érotique. 02, 38, 53, 25, 25, ce duo entre Gainsbourg et... C'est pas Deneuve, c'est Birkin. Hein,
1: c'est Birkin, oui,
0: voilà.
1: Bien sûr. Ouais.
0: Duo Gainsbourg-Birkin, il correspond à quelle décennie? Passez-nous un petit coup de fil, venez tenter votre chance. Pascal a un autre indice à vous donner. Si jamais vous n'avez pas trouvé, on va vous aider ici. Donc, bonne chance.
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0: Ici Orléans, pour commencer la journée à 7h15, c'est obscur ce matin. Oui, alors non, c'est pas du tout quelque chose de triste qu'on aborde. On va dans les salles obscures.
1: Ben oui, puisqu'on est mercredi, donc c'est le jour de sortie des films. Et au programme aujourd'hui, David Ossiou, vous l'évoquez dans Mon œil ce matin, c'est une nouvelle version des Misérables avec Vincent Lindon. C'est un roman qu'on connaît bien de Victor Hugo, qui est sorti il y a 164 ans et qui est toujours moderne malgré tout. Hein.
6: Mais oui, les Misérables, c'est le livre que tous les Français connaissent sans nécessairement l'avoir ouvert. Tout le monde peut raconter brièvement l'histoire, non ? Jean Valjean, Cosette, Gavroche, les Thénardier. Bizarrement, ce monument de notre littérature ne figure plus parmi les œuvres imposées au bac de français. Même le réalisateur du film n'en avait lu que 300 pages à l'école et il a découvert l'intégralité du roman pendant le confinement. Alors qu'à sa sortie, en 1862, Les Misérables, c'était un peu le Harry Potter de l'époque. Un succès phénoménal. Des ouvriers se cotisaient pour acheter un exemplaire, le lisaient à tour de rôle, et puis tirer au sort celui qui pourrait le garder. Un siècle et demi plus tard, ce roman reste d'une étonnante modernité. La pauvreté, l'injustice, les inégalités. Dans le film, il y a cet insurgé qui crie à la foule
7: « Parce que la République, c'est vous !»
6: Ça vous rappelle pas quelque chose, ça? Et la fameuse scène des barricades, elle aurait presque pu se retrouver ces derniers jours dans nos infos, comme avec les lycéens mobilisés pour leurs conditions d'études. D'ailleurs, sur les pancartes des ados, il y a des phrases comme « à trop vouloir l'ordre, on finit par engendrer le chaos ». Ça, c'est Jean Valjean qui dit ça dans Les Misérables. Les époques sont différentes, bien sûr, mais les questions que posait Victor Hugo sont toujours là. Alors, si vous n'avez jamais eu le courage de lire Les Misérables, il vous reste le cinéma, près de 3 heures avec Vincent Lindon. C'est long, mais c'est toujours moins que les 1700 pages du roman.
1: Effectivement, c'est une belle idée de sortie. On promet un joli succès à ce film, après le succès, évidemment, du Comte de Monte-Cristo ou encore d'autres adaptations des œuvres littéraires. David Ossiou avec Mon œil tous les jours à 7h6 avec Ici.
0: Et comme disait Oncle Ben, c'est toujours un succès aussi pour la météo. Sur la page Facebook d'Ici Orléans, vous êtes de retour à 7h18. On fait un petit coucou à Claudie ce matin à Accou. J'ai 11 degrés. Le ciel paraît dégagé pour le moment. C'est pratique, il fait encore bon à la maison. Le linge va bien sécher. Hein. Profitons. Merci beaucoup Claudie pour votre petit message adorable. Bon courage pour la lessive. Pour la météo, Pascal, ah, c'est vrai qu'il va bien sécher cet après-midi le linge si on le met un petit peu dehors. Hein.
1: Bah oui, avec le soleil qui revient en force. Bon, c'est un soleil d'automne. Ne faut pas s'attendre non plus à quelque chose
0: d'écrasant. En plein soleil, on pourra avoir un petit ressenti de 23 peut-être quand même.
1: Exactement, sous-abri 20, 21, 22 degrés sur l'ensemble de la région et on va en profiter donc.
0: Demain aussi, on va en profiter.
1: Oui,
0: hein. Oh là.
1: Ça va monter.
0: Alors là,
1: 24, 25 degrés probablement.
0: Qui dit mieux, hein. On verra pour le week-end si ça continuera de grimper. Il y a peu de chance quand même, hein. C'est pas un grand suspense mon truc. Hein. Mais on en reparle, la météo, juste après l'info d'ici à 7h30. En attendant, vous continuez de nous appeler. On vous invite à fêter l'automne au Parc Floral d'Orléans-la-Source. Il y a un bel événement qui est organisé ce week-end. On a 2 invitations à vous offrir. Nadia vous répond 02 38 53 25 25. Continuez de nous appeler au standard. Et pendant que vous jouez avec nous hors antenne, nous, on écoute la musique de Vianney qui est de retour. Le voici à 7h19 avec son nouveau tube « D'or et d'éteint ». C'est

0: Ici Orléans avec le retour de Vianney à 7h22. On vient d'écouter son nouveau single qui s'appelle D'or et d'étain. Est-ce qu'on va pouvoir écouter d'autres nouvelles chansons, Pascal?
1: Le 6 novembre.
0: Ah, il était temps.
1: Et voilà, c'est un vendredi comme souvent pour la sortie des albums. C'est un nouvel album enregistré à la route.
0: Dans la cabane au fond du jardin.
1: Dans la cabane au fond du jardin avec uniquement de vrais instruments, pas d'ordinateur. Imaginez, c'est une vraie évolution aujourd'hui.
0: Ouais, c'est rare, avec des bandes Redbox, il n'y en a pas beaucoup qui font encore ça. Hein. Vianney à l'honneur donc ce matin à 7h22. Et Magali l'est tout autant ici, puisqu'on l'accueille maintenant.
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0: Au 02 38 53 25 25, vous nous appelez de Bellegarde pour notre jeu de la décennie. Bonjour Magali.
1: Bonjour Magali.
4: Bonjour Marc, Pascal, Cécile.
0: Bon, on est content de vous retrouver. Bellegarde-Orléans, ça fait combien de kilomètres? Ça, une cinquantaine peut-être, non?
4: Oui, ça se fait très bien.
0: Bon, est-ce que vous connaissez le parc floral de la Source? Est-ce que vous y êtes déjà allé?
4: Oui.
0: Ah, la dernière fois, c'était quand? Vous avez vu la serre aux papillons ou pas?
4: Oui, mais j'y avais été pour notamment quand ils avaient fait toutes les illuminations.
0: Ah oui, les structures, ouais, c'est ça qui était magnifique.
4: Les structures, c'était magnifique.
0: Avec toutes les petites lumières. Bon, je parle de la serre aux papillons parce qu'au parc floral, faut pas rater ça. C'est les derniers jours en plus, je pense qu'elle ferme là début novembre, hein, la serre aux papillons. Le parc floral, on vous y invite. Si vous êtes capable de trouver la décennie du jour, Magali, notre premier indice, c'était année érotique. Année érotique. Le tube de Gainsbourg et Jane Birkin. Il y a un indice sur l'année dans le titre, c'est pour ça que je le donne pas. Et voici un deuxième indice local maintenant, Magali.
1: Qui a eu lieu au parc floral de la Source, justement, durant cette décennie. C'était les premières floralies internationales qui se déroulaient donc à Orléans. Des exposants, il y avait plus de 300 cette année-là. Et puis, quasiment 2 millions de visiteurs en l'espace de quelques jours.
0: Un vrai succès.
1: Incroyable. Donc, les floralies internationales à Orléans, au parc de la Source, c'était en quelle décennie alors?
0: Est-ce que ces deux indices vous ont aidé, Magali?
4: Donc 69.
0: Alors, c'est une décennie qu'on cherche, 60, mais ça correspond.
4: 60, 68.
0: Voilà. Vous êtes resté sur l'année érotique, j'ai bien compris.
4: Ouais.
1: 67 pour les floralies internationales à Orléans. Ouais.
0: Bon, et ben c'est gagné pour revenir au parc floral de la Source. Bravo, Magali.
4: Et ben, je vous remercie énormément.
0: Bon début de journée, bon petit déjeuner et à bientôt alors. Hein.
4: Merci beaucoup.
0: Au revoir.
4: Bonne journée à vous.
0: Au revoir.
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0: Et le réveil ici, ce mercredi, il se fait maintenant à 7h25 avec notre Vincent James.
1: Vincent James pour Ici ça marche, il met en avant chaque matin les initiatives qui fonctionnent par définition. Et ce matin, direction Saint-Y pour un concept plébiscité par ses utilisateurs. Allo Garage Mobile, une idée simple sur le papier, mais il fallait y penser donc.
5: Bonjour Zoher.
6: Bonjour Vincent.
5: Responsable ici chez Allo Garage Mobile installé à Saint-Y, un garage qui se déplace chez ses clients. Concrètement, quel type d'intervention vous allez proposer?
6: Alors, à domicile, on est capable de faire du pneumatique, de la révision vidange, ou bien changer des plaquettes de frein en fonction du besoin du client.
5: Et pour changer un joint de culasse, comment se dépatouille?
6: Malheureusement, c'est des prestations qui se font à l'atelier, plutôt soit à Saint-Y, soit à Olivet, puisque maintenant on en a deux. Il faut que le technicien se déplace.
5: Pourquoi, à votre avis, Allo Garage Mobile, ça marche? Pourquoi ça rassure les clients?
6: Allo Garage Mobile, c'est une prestation de service. Le mot service, il prend tout son sens avec Allo Garage Mobile. 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
5: Pourquoi, à votre avis, on a toujours un petit doute quand on va chez le garagiste? On a toujours l'impression que, même au moment de la poignée de main, voilà, ça nous a déjà coûté 200 euros.
6: Parce que l'entretien automobile, ça coûte cher. C'est pas un loisir, c'est une dépense un petit peu obligée. Le fait de payer une facture d'entretien, c'est compliqué quoi pour certaines personnes.
5: Et vous, qu'est-ce qui vous a donné envie de vous investir du coup dans l'histoire Allo Garage Mobile que vous avez créé du coup avec votre associé?
6: Eh bien, mon associé, il avait besoin de quelqu'un pour gérer toute cette organisation. Moi, en tant que comptable, je me suis dit allez, pourquoi pas, on se lance. Toi, tu fais la mécanique, et puis moi, je décroche le téléphone.
5: Merci Zoher.
6: Merci à vous.
5: Je rappelle que vous travaillez pour Allo Garage Mobile, installé du côté de Saint-Yves.
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0: carrément. 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
1: Vincent qui sera avec nous aussi entre 10h et 10h30, comme tous les jours. On évoquait les fêtes de l'automne. La fête de l'automne, il sera dans les coulisses des préparatifs, donc au parc floral de la Source, entre 10h et 10h30, avec ici Orléans.
0: Bon, ça, c'est un peu plus tard à la radio. Pour le moment, on reste ici ensemble et on se retrouve pour l'info à 7h30.
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0: Ici Orléans, bonjour à tous. C'est l'heure de se réveiller dans le Loiret-Cher. Et ce matin, Pascal, nous nous intéressons à ceux alors qui parfois réveillent tout un quartier.
1: Les plus jeunes d'entre nous qui, on l'a vu lors des récentes manifestations, parfois même hier, commettent quelques exactions et quelques provocations. Et donc la question est de savoir, est-ce que, parce qu'ils sont mineurs, puisque c'est parfois le cas, est-ce qu'on peut les excuser ou pas? Vous imaginez que les réactions sont assez nombreuses sur Facebook ce matin, puisqu'on vous a posté le message il y a quelques jours, vous avez commencé à répondre à cette question. Alors Alain nous dit, pas question de les excuser, et puis quoi encore? Dominique nous dit, il faut revoir l'excuse de minorité. Nicolas suggère 300 heures de travail d'intérêt général. Ça leur fera quelques week-ends occupés intellectuellement. Voilà pas mal de réactions qui vont souvent dans le même sens. Qu'est-ce que vous en pensez, vous? Est-ce qu'on peut excuser certaines personnes de faire quelques provocations parce qu'elles sont mineures? On en parlera entre 9 et 10, mais on en parle surtout ce matin. 02 38 53 25 25. N'hésitez pas à prendre la parole.
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0: Bienvenue à tous, il est 7h30. Les titres de l'info ce matin, Cécile.
14: Un programme exceptionnel pour les fans de volleyball. Les volleyeurs de Tours vont investir l'Arena Comet d'Orléans pour un match contre Poitiers le 30 décembre prochain. Deux des meilleures équipes masculines de France chez nous et le TVB espère bien jouer à guichet fermé.
15: De toute façon, vous savez bien qu'au TVB, quand on met un pied sur le terrain, c'est pour gagner. Et là, il y aura deux victoires à aller chercher, c'est celle du match contre Poitiers.

0: Des vacances scolaires, ils appellent les étudiants et les salariés à prendre le relais à la convergence des luttes samedi, journée de mobilisation contre la vie chère. La bataille du budget a commencé à l'Assemblée et comme pour appuyer le gouvernement dans son projet d'économie, le FMI, le Fonds monétaire international, prévient ce matin, il faudra du temps à la France pour inspirer à nouveau l'entière confiance des marchés. Directement visés par ces efforts, les retraités, ils sont 14 millions du privé à guetter la décision de l'Agirc-Arrco ce soir sur le pourcentage d'augmentation de leur pension complémentaire pour début novembre. Et sauf surprise, ce sera en dessous de l'inflation. Pas de retour en classe ce matin pour les collégiens d'Aubagne. 48 heures après les coups de feu tirés par un ado de 14 ans sur le principal et une professeure. L'enquête est désormais entre les mains du parquet antiterroriste. À la place des cours, des consultations avec des psychologues sont proposées. Près de la moitié des petits cours d'eau de France à sec, du jamais vu en 15 ans de suivi selon l'Office français de la biodiversité, quel que soit le mois de l'année, et toujours pas d'amélioration après ce mois de septembre. Le premier choc de la saison en Ligue des Champions pour le Paris Saint-Germain, opposé ce soir à Manchester City, leader du championnat anglais, quand Lille et Lens ont perdu leurs matchs respectifs hier soir.
1: Dans l'info d'ici à 7h30, le procès de l'ancien maire d'Orléans, Olivier Carré, et son ancienne première adjointe, Muriel Sauvegrain. Ils comparaissaient devant le tribunal correctionnel d'Orléans hier, 6 heures d'audience pour revenir sur l'affaire des notes de frais lancées en 2019 par un article du Canard Enchaîné, affaire aux lourdes conséquences politiques, François Guéroux.
2: Un détonnant voyageur aux commandes d'Orléans, c'est le titre de l'article que publie le Canard Enchaîné le 12 juin 2019. Olivier Carré, alors maire d'Orléans, est présenté comme particulièrement gourmand en déplacement, y compris à l'étranger. Dès le lendemain de la parution, Olivier Carré réplique.
3: Ça fait pchit.
2: Facture à l'appui, il montre qu'il s'agit là de 20 000 euros par an, soit 15 centimes par habitant, pour des voyages parfaitement justifiés.
4: S'il s'agit d'instrumentaliser un sujet pour essayer de jeter l'opprobre sur quelqu'un, oui, on peut faire comme ça. Vous connaissez le proverbe, qui veut tuer son chien dit qu'il a la rage.
2: Mais le mal est fait, cette affaire sert de prétexte à Serge Groire pour rompre avec Olivier Carré.
5: J'ai constaté en tout cas une divergence. Qu'il y ait des dépenses de fonctionnement pour le maire, c'est évident, mais est-ce que le total, la fréquence, est-ce que tout cela est normal ?
2: Dans la foulée, Nathalie Kérien, alors adjointe à la culture, fait de même.
6: Je pense qu'en effet, il faut être prudent quand on parle de l'argent public. Alors 20 000 euros comme ça sur le papier, sur un an, ça paraît pas forcément excessif. Eh bien si. Il faut savoir que 20 000 euros, c'est le revenu médian annuel en France.
2: On connaît la suite. Serge Groire se présente au municipal de 2020 contre Olivier Carré et remporte la mairie.
1: Ça, c'est pour l'aspect politique de l'affaire. Il y a aussi un volet judiciaire avec le procès d'hier, le résultat d'une longue procédure débutée en 2019.
2: Oui, car une lettre anonyme de 24 pages arrive alors sur le bureau du procureur. Il aura fallu 7 ans pour aboutir à un procès. Olivier Carré poursuivi pour des remboursements indus de frais, mais aussi Muriel Sauvegrain, son ancienne première adjointe, pour négligence, puisque c'est elle qui a signé les remboursements. Mais de quoi parle-t-on exactement ? Les enquêteurs n'ont finalement retenu que deux déplacements potentiellement litigieux. L'un à Cannes, où on s'interroge sur la location d'une voiture pour 178 euros. L'autre à Las Vegas, 2000 euros pris en charge par la ville, alors que cela aurait dû être réglé par la métropole. Tout ça pour ça, a soupiré le procureur Emmanuel Delorme. Le magistrat a requis la relaxe pour Olivier Carré comme pour Muriel Sauvegrain.
1: Et le tribunal d'Orléans rendra son jugement le 3 décembre prochain. Météo couverte, si je ne m'abuse, Pascal.
7: Avec quelques grisailles en ce moment même sur une partie de la région, encore quelques petites nappes de brouillard si vous êtes aux confins de l'Eure-et-Loire, mais ça va se décanter dans quelques heures à peine, puisque le soleil va être assez généreux, c'est vrai. Alors dans une douceur, certes, un petit peu étonnante pour la saison, mais ça n'a rien d'extraordinaire non plus, une vingtaine de degrés, voilà, dans l'après-midi. Donc si vous êtes à Cléry-Saint-André, Vienne-en-Val, dans l'après-midi, Main-sur-Loire, Pithiviers, ou encore à Courtenay, 21, et puis on pourrait grimper dans l'après-midi jusqu'à 22 degrés pour Montargis, pour Gien, Orléans et Blois, entre autres.
8: 22, qui dit mieux, demain on dira mieux.
7: Oui, 23, 24, peut-être même 25 degrés.
8: Aïe, aïe, aïe.
7: Donc on quitterait le niveau de grande douceur pour atteindre celui de chaleur.
8: Ah, oui, parce que 25 à l'ombre, ça ferait du 27, 28 en plein soleil demain.
7: Oui, voilà. Comme au mois de juillet.
8: Ouais, exactement, c'est incroyable. Hein.
7: Et puis un petit peu d'humidité pour vendredi, et puis ça redevient à peu près variable et plutôt assez ensoleillé pour ce week-end. On

0: reparlera, bien sûr.
1: Bon, ce n'est plus variable sur la route, par contre, ça y est, hein, vous pouvez réemprunter la tangentielle, la RD2060, est réouverte hein, entre Châteauneuf-sur-Loire et Surie-aux-Bois. Ça y est, ça, c'est terminé. Puis à cette heure-ci, c'est assez calme hein, sur nos routes. Ça se passe bien pour se déplacer.
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1: Ici Orléans, qui s'est réveillé avec les plis de l'oreiller sur la joue? Bon, écoutez, c'est pas grave, c'est un matin où vous avez du relief, pas de problème. Et pour la musique, on va vous aider à tout dérider ce matin en chantant du France Gall qui est ici pour commencer ce mercredi à 7h37 avec un de ses plus grands tubes. Vous reconnaissez les premières notes, je pense. Hein. France Gall, des branches.

0: est sur votre radio locale à 8h-20. On va peut-être pas forcément écouter France Gall pour débrancher sur la gourmandise. Je crois qu'on a encore une très bonne adresse à vous recommander ce matin. Honneur au fromage.
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3: Avec ici Orléans, on accueille évidemment Natacha Bichard. Bonjour Natacha.
4: Bonjour Pascal, bonjour à tous.
3: Le bon plan saveur nous conduit à Néploie. On va parler de fromage de chèvre.
4: Et oui, avec Mickaël. Bonjour Mickaël.
5: Bonjour Natacha, bonjour Pascal.
3: Bonjour.
4: Et oui, nous sommes à la chèvrerie de la Croix Verte. Mickaël, quel type de fromage en bon plan saveur vous nous proposez aujourd'hui?
5: Alors, nous faisons habituellement nos crottins, hein, que ce soit sous toutes leurs formes, en frais, en demi-sec, en sec, en affiné. Hein. On a des choses qui commencent à avoir 6 mois, donc ça a du goût. Après, on fait aussi des bûches et des pyramides cendrées de la même façon avec différents états de vieillissement. Nous faisons de la tome de chèvre et cette année, la petite nouveauté, c'est le fromage à raclette qui se mange aussi bien chaud que froid.
3: On le sent bien, le moment de la raclette, il arrive.
4: Ça, ouais, il arrive. Et du coup, pas de changement, du coup, on le fait griller comme ça dans notre appareil. Ça change rien du tout à l'utilisation, Mickaël.
5: Ah non, c'est exactement comme tous vos fromages à raclette. Vous le mettez, vous découpez une tranche, vous le mettez dans le poêlon et après, vous le dégustez comme vous voulez.
3: Et il sort grillé chez vous, Natacha?
4: Ah oui, oui,
3: il sort. Ah bon, mais vous laissez trop longtemps, alors.
4: C'est pas grave, j'aime quand il est bien, bien grillé. Ne me jugez pas. Mickaël, il y a des petites portes ouvertes qui se profilent ce samedi. Vous pouvez nous en dire plus?
5: Oui, donc le samedi 7 octobre de 15h30 à 19h, on ouvre, enfin notre chèvrerie est ouverte en permanence, mais on n'a pas toujours la disponibilité pour donner des explications aux clients. Donc là, on va consacrer une après-midi pour justement les accueillir et pouvoir répondre à leurs questions, sachant qu'on ne sera pas tout seul, puisqu'on aura invité aussi des petits voisins. Il y aura des fruits et légumes du Jardin des Sablons, il y aura de la bière, de la limonade du Rogish Monkey de Beaune, il y aura des confitures d'Atelier de la Gare, du miel du rucher de la prairie gâtinaise et de la terrine de la ferme de la Billoterie.
4: Oh bah, y a de quoi se régaler chez vous, Mickaël. Hein. Ça fait combien de temps qu'elle existe, cette chèvrerie de la Croix Verte?
5: Alors, on a démarré en 2023.
4: D'accord, donc vous allez fêter vos 3 ans, Mickaël.
5: On va fêter exactement, enfin notre quatrième année d'exploitation.
4: Eh ben super, pour fêter ça, on se rend samedi vous faire un petit coucou, Mickaël. On peut rappeler l'adresse?
5: Alors c'est le 17 chemin de la Fosse à Néploie.
4: Et super, on n'hésite pas non plus à vous suivre sur les réseaux sociaux, hein, Chèvrerie de la Croix Verte, pour retrouver toutes vos actus. Dès que vous vous déplacez, on est au courant, vous mettez un petit post, Mickaël.
3: Vous pouvez pas nous échapper, c'est comme ça. Tant pis. Hein.
4: On vous suit.
3: Merci Mickaël.
5: Merci à vous.
4: Merci Mickaël, au revoir.
5: Merci à vous, au revoir.
0: Après les fromages, on va évoquer une autre restauration maintenant, celle du cœur.
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0: Un constat ce matin ici, la grande pauvreté progresse en France. C'est la conclusion d'une étude dévoilée la semaine dernière par les Restos du Cœur. Le nombre de bénéficiaires augmente dans tout le pays, hein, tout comme leurs besoins qui augmentent aussi. Qu'en est-il chez nous dans le Loiret? On va voir ça avec la nouvelle responsable départementale des Restos du Cœur. Elle est notre invitée ici tout de suite.
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0: Merci pour votre confiance et votre fidélité. Bienvenue sur votre radio locale ici Orléans. Il est 8h moins le quart. Les inscriptions pour la campagne d'hiver des Restos du Cœur commencent dans quelques jours. Et à ce sujet, justement, les Restos viennent de publier une étude consacrée à la grande pauvreté. Le constat est là, celle-ci progresse encore. Cécile Dacosta, la responsable départementale des Restos du Cœur, est votre invitée ici pour en parler.
7: Bonjour Isabelle Rioté.
8: Bonjour Cécile.
7: À l'échelle du Loiret aussi, la grande précarité progresse, vous le constatez?
8: Oui, la précarité augmente dans le département du Loiret, comme au niveau national. Et les restos ne sont pas la seule association à le dire. Hein. L'INSEE le constate aussi. Et Action pour la faim a publié ce lundi un sondage où 13% des Français déclarent manquer de nourriture. Qui représente quand même 7 millions d'adultes à l'échelle de la France métropolitaine.
4: Et ça se ressent sur le nombre de bénéficiaires au Resto du Cœur du Loiret. Vous avez des chiffres de 2024-2025 pour l'instant ?
8: Oui, alors 2024-2025, nous avons accueilli 11 000 bénéficiaires.
4: Et là, vous vous attendez à ce que ça augmente, j'imagine, encore cette année ?
8: Alors, les chiffres 2025-26 seront communiqués à mi-novembre, après le lancement de la prochaine campagne. Mais vraisemblablement, oui, il y a une augmentation.
4: Quand on parle de grande précarité, on parle de quel genre de situation, quel type de personnes maintenant poussent les portes des centres de distribution des Restos du Cœur du Loiret ?
8: Alors, on a toutes les strates, en fait, de la société qui sont représentées au Resto du Cœur, parce qu'on accueille aussi bien des étudiants, qui sont une population confrontée à la précarité.
4: Et de plus en plus de jeunes de moins
8: de 25 ans. Tout à fait. Il ne faut pas oublier quand même que la moitié, tant au niveau national, mais qu'au niveau départemental, la moitié de nos bénéficiaires ont moins de 25 ans. Donc effectivement, nous avons des étudiants qui sont donc en grande précarité et que même le repas à 1%, ne suffit pas à nourrir et qui trouvent chez nous effectivement une aide alimentaire. Et pas que l'aide alimentaire, parce que nous avons aussi tout un volet sur l'aide à la personne. Et ça, c'est une des singularités des Restos du Cœur, puisque en fait, la porte d'entrée chez nous, c'est souvent l'aide alimentaire, mais ensuite, par l'écoute, l'orientation et l'accompagnement, on va les aider pour essayer de les sortir de la précarité. En fait, on a une aide ciblée et individualisée.
4: Parce que quand on parle de grande précarité, on parle d'un cycle aussi oui. De précarité. On n'a plus forcément de logement et on s'enfonce dans ce cycle-là.
8: Alors, oui, la précarité résidentielle, elle existe, bien entendu. Le centre où vous avez fait le reportage hier,
4: à Saint-Jean-de-Blanc,
8: la moitié de des personnes accueillies sont en précarité résidentielle. Ça veut dire que elles n'ont pas un logement personnel, si vous voulez. Elles sont en foyer, au 115, à l'hôtel, logées chez des amis ou la famille, ou parfois à la rue. Quand ils ont la chance d'avoir un logement, bien ils se trouvent confrontés à des difficultés pour pouvoir payer leur loyer, les charges afférentes au loyer, et se pose alors la question parfois de devoir choisir entre se loger, se nourrir, s'habiller, payer les fournitures scolaires. Et c'est là que l'aide des Restos du Cœur prend toute sa dimension.
4: Il y a beaucoup d'étudiants,
8: il y a des retraités. J'ai en tête une retraitée qui a dû passer cet été la porte des Restos du Cœur pour la première fois, qui ne l'a même pas dit à ses enfants tellement elle a honte, parce que elle se retrouve confrontée avec sa petite retraite à ne plus pouvoir se nourrir, parce qu'elle paye les traites de sa maison, hein, qu'elle a achetée, et elle est toute seule et elle n'y arrivait plus.
4: Une dernière question, Isabelle Rioté, pour faire face à cette augmentation du nombre de bénéficiaires, quels sont vos moyens au Resto du Cœur ? Est-ce que vous avez suffisamment de financement, et surtout, est-ce que aussi pour les collectes, vous trouvez suffisamment de denrées ?
8: Alors, les collectes, oui, on a en fait trois sources, nous, d'approvisionnement au Resto du Cœur. On a effectivement les dons alimentaires avec les collectes que nous réalisons, notamment la nationale, mais il y a aussi des collectes qui se font à l'automne ou voilà. Et on a ensuite les partenariats avec des magasins, avec des maraîchers, des entreprises de l'industrie agroalimentaire.
4: Qui vous donnent les invendus ?
8: Qui nous donnent, oui, des invendus ou pas toujours. Ensuite, on a les achats donc ça qui sont réalisés au national, et puis l'Europe. Et avec tout ça, nous, on s'adapte. C'est-à-dire qu'en fonction des dons alimentaires que nous avons et on complète, si vous voulez, voilà, avec les achats. Et puis, grâce à l'engagement de nos bénévoles, bah, les distributions de l'aide alimentaire sont assurées.
4: Merci beaucoup, Isabelle Riotet. Je rappelle que vous êtes la nouvelle présidente départementale des Restos du Cœur dans le Loiret. Les restos qui vont bientôt commencer leur campagne hivernale.
8: Absolument. Je vous remercie.
0: Et nous vous remercions de l'autre côté de la radio et de la télé. Merci d'être avec nous ce matin. Pendant que vous vous réveillez, que vous ouvrez un œil, on s'occupe de tout pour la playlist. Oui, pour la musique. On est là à 8h-10. On commence cette journée en mode rock'n'roll avec un grand tube d'Edwin Collins maintenant. Bienvenue ici.

0: avec la grande voix rock d'Edwin Collins pour commencer la journée à 8h05. Et ce mercredi, on le commence aussi sur nos réseaux sociaux, sur la page Facebook d'ICI Orléans. Il y a Laetitia qui nous a rejoint, notre fidèle auditrice de Failloge, à 10 degrés ce matin. Bon café à tous et bonne journée les Iciens. J'adore, c'est Mathieu de Saint-Florent qui a commencé à dire ça dans les messages. Et vous le reprenez, hein, c'est chouette. Bon, nous ici pour ce mercredi, nous Iciens, pascaliens,
1: nous allons... Iciens, c'est ma mère.
0: Avoir du... Bien, très beau sien. On va avoir du soleil aujourd'hui, bien sûr.
1: Oui, il faut être un petit peu patient. Il y a encore quelques grisailles, quelques humidités, quelques nuages bas, brouillard en ce moment sur une partie de la région, sur la Sologne et sur la Beauce aussi. Mais ça va l'emporter, la luminosité est bonne, on ira jusqu'à 21-22 degrés.
0: Bon, vous participez à l'émission, on parle bien de Facebook, on l'a compris, et aussi au 02 38 53 25 25. On vous attend, on attend vos réactions. Ce matin, nous abordons avec vous un des sujets importants du moment. Quand il y a de la casse, quand les auteurs sont mineurs, qui doit répondre selon vous?
1: Faut-il excuser les personnes qui font ces exactions parce qu'elles sont mineures? Votre réaction laisse comprendre que globalement c'est plutôt non, c'est ce que vous nous dites. Pas très étonnant finalement. Alors il y a des non argumentés, d'autres qui ne le sont pas. Qu'est-ce qu'on encourt quand on a moins de 18 ans? Quand on a moins de 13 ans, en principe ce sont des mesures éducatives si le mineur est reconnu capable de discernement. C'est ce que dit la loi. Entre 13 et 16 ans, des mesures éducatives et selon l'infraction, certaines peines pénales aussi, et de 16 à 18 ans, des mesures éducatives et des peines pénales, y compris dans certains cas, la prison ferme. Voilà pour ce que dit la loi. On va rappeler tout ça avec nos invités un peu plus tard dans la matinée. On a envie de vous écouter. Qu'est-ce que vous en pensez? 02 38 53 25 25, si vous avez des commentaires à apporter sur l'actualité de ce point de vue-là, vous êtes les bienvenus. C'est Nadia qui vous attend au téléphone dès maintenant.
0: N'hésitez pas à réagir. Et sur notre WhatsApp aussi, vous pouvez enregistrer des messages vocaux. C'est vraiment pratique. C'est le même numéro que le standard. 02 38 53 25 25. Ah, sur beaucoup de sujets, on a mis du temps à trouver les bonnes solutions, ceci dit. Tenez, au 17e, la France devait protéger ses côtes sans avoir aucun bateau. Qu'est-ce que c'était que ce Bins? Qu'est-ce qui s'est passé à l'époque? Réponse tout de suite ici avec Stéphane Bern.
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0: Et ce mercredi, ici, juste avant le journal de 8h dans 2 minutes, on se pose une question avec vous, Stéphane Bern. Que se passait-il au temps où la Marine nationale a été créée? Et la réponse, on la découvre avec votre voyage dans le temps.
8: Au XVIIe siècle, la France possédait des milliers de soldats, mais presque pas de bateaux. Et une armée, les pieds dans l'eau, c'est ballot. France, année 1620. Sur terre, tout va bien. Le royaume est immense, l'armée est puissante. Mais en mer, c'est une autre histoire. La copie prend l'eau. Le bulletin de notes passe largement sous la moyenne. Les Espagnols, les Anglais, les Hollandais sillonnent les océans. La France, elle, regarde passer des bateaux. Sympa comme activité balnéaire, mais pas hyper dissuasif en cas d'invasion. Quand il devient principal ministre de Louis XIII, Richelieu trouve la situation légèrement humiliante.
9: C'est honteux!
8: Un pays avec deux façades maritimes, incapable de protéger correctement ses côtes, c'est comme posséder un château fort avec une porte d'entrée grande ouverte.
10: Entrez! Soyez tous les bienvenus!
8: En 1626, il prend la tête de la navigation française. Il passe de l'eau bénite à l'eau salée. Et contrairement à beaucoup de ministres, il ne commande pas un rapport, il commande des navires avec option... livraison rapide.
11: Des mécos.
8: Partout on construit. À Brest, à Brouage, au Havre, les arsenaux tournent à plein régime. Ça sent le bois, les cordages neufs et les heures supplémentaires. En quelques années, la flotte royale grossit rapidement et devient enfin capable de rivaliser avec ses voisins.
12: J'ai toujours préféré aux voisins les voisines.
8: Le cardinal a compris quelque chose d'essentiel. Le pouvoir ne se joue plus seulement sur les champs de bataille. Il se joue aussi sur les mers, là où circulent les marchandises, les richesses et les empires de demain.
9: Il a coulé mon portage.
8: Aujourd'hui encore, la marine nationale française considère souvent Richelieu comme son véritable fondateur.
11: Face à la mer.
8: Comme quoi, derrière la robe rouge du cardinal, se cachait aussi un homme qui rêvait de grand bleu.
0: On revient sur la terre ferme, et nous aussi, on est sans bateau, mais on embarque pour le journal maintenant.
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0: Bon petit déjeuner ici avec nous, bienvenue, il est 8h.
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0: Et le point sur l'actu locale, notre journal, c'est avec vous, Cécile Dacosta. Nouvelle journée de mobilisation lycéenne et étudiante hier.
13: Acte 5 du mouvement pour réclamer de meilleures conditions d'études avec un cortège, notamment en centre-ville d'Orléans, départ arrivé et arrivé sur la place de Gaulle. Plus de 600 personnes se sont rassemblées, des lycéens de Jean Zé, Benjamin Franklin, Charles Péguy ou encore du lycée Voltaire. Des manifestants rejoints cette fois par des étudiants du campus de la Source, Lady Lai.
14: Oui, ils avaient promis de venir cette fois manifester. Les étudiants du campus de la Source étaient bien là, comme Ethan en deuxième année de sciences.
15: C'est vrai que nous, on avait un mouvement sur le campus directement. Donc la semaine dernière, c'était difficile. Mais là, on manifeste aussi bien pour nos conditions que pour les lycéens.
16: Mais pour dire quoi, au fond? Vous en avez marre qu'ils ne vous écoutent pas là-haut à Paris?
15: Exactement.
14: Tracy est l'un des visages de cette colère lycéenne d'Orléans, devant dans le défilé et satisfaite.
17: Franchement, je suis très contente, même si on n'a pas vraiment réussi à bloquer le lycée ce matin. Et je suis très heureuse qu'on ait des étudiants avec nous. Parce qu'en fait, les étudiants, ils ont les mêmes galères que nous. On est quand même beaucoup.
18: Ça va continuer après les vacances.
17: Oui, ça va continuer, bien sûr. Mais j'espère que ça va continuer. J'espère que tout le monde aura l'énergie.
14: De l'énergie, Chantal, ancienne comptable de 73 ans, en a. Et tant pis, dit-elle, s'il y a moins de monde ce mardi.
19: C'est pas grave. Ça compte quand même. Faut jamais lâcher. Et puis, il y a le samedi 17. Et puis, le week-end du 23-24. C'est pareil. Il faut se faire entendre. Parce que quand on est tout seul dans la rue, ça fait rien. C'est la masse, c'est le peuple.
14: Le prochain appel à manifester, c'est en effet samedi, jour d'une contestation sociale plus large et premier jour des vacances de la Toussaint.
13: Des rassemblements hier aussi du côté de Montargis et de Gien. Depuis le début du mouvement lycéen, 36 enquêtes ont été ouvertes auprès de l'IGPN, la police des polices. Parmi elles, 4 enquêtes concernent des blessures mutilantes. À Tours, un policier est mis en examen et placé sous contrôle judiciaire. Il est soupçonné d'avoir éborgné un lycéen avec un tir de LBD. L'ancien maire d'Orléans devant la justice hier, Olivier Carré comparaissait devant le tribunal correctionnel d'Orléans aux côtés de son ancienne première adjointe, Muriel Sauvegrain, en cause la fameuse affaire des notes de frais qu'avait révélé le canard enchaîné en 2019. Le parquet demande la relaxe de l'ancien maire et de son ex-première adjointe. Le tribunal prononcera son jugement le 3 décembre prochain. Eux seront fixés sur leur sort dès aujourd'hui, les 220 salariés de Duralex. Le tribunal de commerce d'Orléans se prononce à 14h après l'examen des offres des deux candidats à la reprise de la verrerie de la Chapelle Saint-Mémin.
0: Des bénéficiaires de plus en plus nombreux et de plus en plus jeunes au Resto du Cœur.
13: C'est ce qui ressort d'une étude publiée par les Restos il y a quelques jours. Cette étude témoigne d'une progression encore de la grande précarité. On y apprend aussi qu'aujourd'hui, un bénéficiaire sur deux a moins de 25 ans. Des tendances qui se confirment aussi dans le Loiret, en témoigne Anne, bénévole au Resto depuis quelques mois.
20: On rencontre des gens qui sont vraiment très démunis. Évidemment, des gens qui n'ont pas de papier, qui n'ont pas de toit, qui n'ont pas d'aide pour faire les démarches non plus. Donc, heureusement que les restos sont là aussi, parce qu'on a quand même des gens qui sont là pour l'aide à la personne, qui leur permettent de se débrouiller un petit peu dans l'imbroglio français, savoir où il faut aller, qu'est-ce qu'il faut faire comme démarche. Et en plus, ce qui est quand même important, c'est de voir qu'on a parmi nous des bénévoles qui ont été des personnes accueillies. Certains ont leurs papiers, ont un toit, d'autres ne les ont toujours pas. Donc ça permet vraiment de voir toutes les catégories de situations et de se rendre compte que c'est pas simple en France, la précarité. Et quand on se retrouve tout seul à la rue avec des enfants, c'est pas facile, à part aller dormir à la gare d'Orléans. Donc c'est pas simple.
13: Isabelle Riotet, la nouvelle présidente des Restos du Loiret, était notre invitée il y a quelques instants pour parler justement de la hausse de la précarité dans notre département. Son interview complète est à réécouter sur l'application Ici. La RD 2060 rouverte à la circulation depuis minuit cette nuit, coupée dans les deux sens depuis lundi entre Châteauneuf-sur-Loire et Suré-aux-Bois après après un très grave accident de la route qui a coûté la vie à deux personnes. Un camion et deux autres véhicules se sont violemment percutés. Le poids lourd a pris feu. Il a fallu faire des travaux sur la chaussée. Et puis c'est désormais officiel, l'essayiste Natacha Polony annonce sa candidature à l'élection présidentielle de 2027. La directrice de la revue L'Audace estime que 60 000 personnes ont rejoint son mouvement depuis son lancement.
0: La campagne de vaccination contre la grippe et le Covid a démarré hier.
13: 21 millions de bons de prise en charge envoyés par l'assurance maladie aux personnes les plus vulnérables, avec une nouveauté cette année, l'obligation pour le personnel soignant de se faire vacciner. C'est la ministre de la Santé, la Loiretaine Stéphanie Rist, qui l'a rappelé hier.
9: L'année dernière, la grippe a entraîné un grand nombre de décès, plus de 12 000, et qu'il est majeur de se faire vacciner. À partir d'aujourd'hui, c'est le moment, même s'il n'y a pas encore l'épidémie, elle va arriver comme tous les ans. Donc il est recommandé aux plus de 65 ans, aux personnes qui habitent dans des EHPAD, aux personnes fragiles, aux femmes enceintes, de se faire vacciner. Et c'est la première année où le vaccin est obligatoire pour les soignants. Mais cette année, nous allons construire avec les professionnels, les acteurs, les directeurs d'établissement, pour voir comment l'année prochaine, cette obligation qui est d'ores et déjà de règle, sera contrôlée et éventuellement sanctionnée.
13: Et la campagne de vaccination contre la grippe et le Covid va durer jusqu'au 31 janvier prochain. La sécheresse perdure dans le Loiret. Très peu d'amélioration car il n'a pas encore assez plu. 28 cours d'eau toujours en crise à la mi-octobre. C'est le cas notamment de la Loire, du Causson ou encore du Beuvron. De nombreux bassins sont encore concernés par des restrictions d'usage de l'eau.
0: Une journée exceptionnelle se profile le 30 décembre prochain à l'Arena Comet.
13: Pour les passionnés de volley, au programme un match entre eux, le Tour volley-ballé Poitiers, deux équipes de première division masculine, match délocalisé à Orléans dans un contexte où les clubs professionnels de la métropole tourangelle se battent pour la construction d'une grande aréna sur leur territoire. Alors le 30 décembre prochain, le TVB espère bien remplir l'Arena Comet en comptant sur la présence de son capitaine Erwin Engapet, star du Tour volley-ball et des Bleus. Écoutez Pierre Hérault, le manager du club.
21: Ça faisait partie du plan Erwin Engapet, c'est un joueur qui nous permet d'aller chercher des grosses salles parce qu'on sait qu'il a cette capacité à transcender le public et à faire venir le public. Et on va sûrement essayer de jouer plutôt en fin d'après-midi, début de soirée, pour que les gens puissent aussi venir en famille. En fait, on veut en faire un vrai rendez-vous familial. De toute façon, vous savez bien qu'au TVB, quand on met un pied sur le terrain, c'est pour gagner. Et là, il y aura deux victoires à aller chercher. C'est celle du match contre Poitiers et celle du sold out.
13: Et avant ce match entre Tours et Poitiers, les volleyeuses orléanaises, les Comètes, qui évoluent en deuxième division, vont disputer leur tout premier match à l'Arena Comet. On en reparle dans la Minute Sport à 8h40. Un dernier mot de rugby avec ce renfort au RCO. Thomas Piquemal, ouvreur de 25 ans, meilleur buteur de National 2 la saison dernière. Il signe avec le RCO en guise de doublon du numéro 10 titulaire, Lucas Biamba.
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13: Et Pascal, on a quelques nuages dans le ciel aujourd'hui.
1: Mais oui, une petite couverture nuageuse qui va se décanter. Le soleil va faire son petit effet. Que se passe-t-il ? On a un anticyclone qui a choisi de se positionner pile sur la France. Et même son cœur se situe au-dessus de nous. On n'en a pas conscience comme ça.
0: Pile de la région Centre-Val de Loire ?
1: Oui, c'est ça. Bassin parisien, Bourgogne, voilà.
0: On aura besoin d'eau, mais on est quand même content de l'accueillir, on ne va pas se mentir.
1: Et chez lui, voilà, c'était quelques jours. Alors, ça va...
0: Bienvenue !
1: Ben voilà, ça va monter en termes de température. Là, on est aux alentours de 11-12 degrés sur l'ensemble de la région. On va gagner une dizaine de degrés pour l'après-midi. Si vous êtes par exemple à Vienne-en-Val, à Vitry-aux-Loges, si vous êtes à Pithiviers, à Main-sur-Loire, on ira jusqu'à 21. Et si vous êtes à Blois, Romorantin, La Ferté-Saint-Aubin par exemple, ou encore à Montargis et à Gien, on ira jusqu'à 22 degrés. Ça vous va, c'est pas mal.
0: Oui, puis c'est que le début. Hein. Oui. Ça va continuer demain, je crois. Hein.
1: Voilà, un soleil encore plus généreux, allez, plus franc, peut-être même dès le matin, avec 23, 24, 25 degrés. Un petit peu d'été qui se poursuit. C'est presque l'été indien, là. On peut parler des...
0: Là, on y est, pour le coup. Bon, sur les ralentissements, on y est aussi. Ça commence à bouchonner un petit peu sur le Pontina à Orléans, hein, sur la tangentielle. Alors, rien de grave, mais ça ralentit entre Boigny-sur-Bionne hein, et Saint-Jean-de-Bresse ce matin dans le sens Montargis-Orléans. Et dans les transports, tout va bien ce matin. Hein, pas de problème actuellement pour emprunter les trams et les trains. Donc, tout va bien. Si ça changeait, vous nous prévenez. Ici, on fait la route ensemble. 02 38 53 25 25.
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0: Ici Orléans, vous pouvez compter sur nous pour la musique le matin. On a tout ce qu'il faut pour vous réveiller. Il y a longtemps qu'on n'a pas écouté un petit standard de la musique italienne. On va rattraper ça dans un instant avec Zucchero. Et pour le moment, voici Laurent Voulzy ici pour commencer ce mercredi. Je plains de rimes en rime.

0: Il a pas tort. Pour emmener quelques chewing-gums dans le courant de la journée, ça pourrait servir au bureau, hein, pourquoi pas. Hein. Laurent Voulzy nous réveille ce mercredi ici à 8h13.
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0: Bonjour à tous, le café est servi et le débat aussi. Tenez, dites-nous, selon vous, est-ce que l'âge excuse tout? C'est la question qu'on vous pose ce matin.
3: C'est en lien évidemment avec les quelques provocations ou dégradations auxquelles on a assisté ces dernières semaines dans le cadre des manifestations. Est-ce que quelqu'un qui est mineur est responsable de ce qu'il fait? Est-ce qu'il est, pleinement conscient de ses actes? Vous commentez cette question depuis quelques jours sur la page Facebook d'ICI Orléans. On peut vous écouter aussi, vous pouvez intervenir en nous appelant 02 38 53 25 25, en réagissant évidemment, en laissant un message, par exemple sur notre WhatsApp, c'est le même numéro. Corinne nous dit non, pas question de les excuser. Benjamin nous dit que, et puis quoi encore, c'est une jolie réponse, point d'interrogation. Que nous dit Pierre? Non, il faut également inquiéter les soutiens de ces plus jeunes, nous dit-il. Que risquent donc les mineurs? La loi prévoit quelques peines, mais la notion de discernement est importante. Tout dépend si la personne est dotée de discernement ou pas. Donc on peut continuer à en parler ensemble, ne serait-ce que par le biais de Facebook. Hein. C'est peut-être plus facile pour vous de commenter ce genre de questions en écrivant vos messages. Et on vous lit volontiers, c'est ce qu'on fait jusqu'à 9h. Et sinon par téléphone, bien évidemment, avec Nadia qui décroche ce matin.
0: 02 38 53 25 25 pour réagir. On vous attend aussi au standard.
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0: Ici Orléans, il est 8h15. À cette heure-ci, on va voir si Pascal a pris ses marques maintenant. Hein. Ça fait à peu près un mois qu'il est avec nous. Est-ce que vous savez ce qui se passe à cette heure-ci, Pascal?
3: Audrazo nous rejoint.
0: Eh oui, pour...
3: C'est pas vrai.
0: C'est notre rendez-vous anti-arnaque. Et ce matin, Aude, on le rappelle, il faut toujours se méfier sur Internet quand on voit un médecin faire de la publicité pour des compléments alimentaires.
7: Oui, pour la simple et bonne raison qu'un médecin n'a pas le droit de faire de la pub pour un produit, pour un médicament. Sinon, il est radié de l'ordre des médecins. Ça, gardez-le en tête toujours, hein, ça vous évitera bien des mésaventures. Je vous donne un exemple. Le docteur Kirzek, notre docteur maison à la radio, vous le connaissez bien, il m'a transféré un message qu'il a reçu. Un monsieur mécontent lui reproche de promouvoir un complément alimentaire censé soutenir notre métabolisme. Sauf que notre docteur Kirzek ne fait la pub de rien du tout. Et que le monsieur fâché qui lui écrit s'est fait avoir. Il y a cru, il a commandé des boîtes de gélules, il pensait payer 36€. On lui a prélevé en fait 110€. Les vendeurs sont des menteurs et le docteur Kirzek s'est fait usurper, lui. Ça lui arrive souvent, malheureusement. Il n'a rien à voir avec ce produit.
3: Alors, très dangereux aussi, Aude, ce sont des vidéos, de fausses vidéos de médecins, bien sûr.
7: Oui, et là, un autre médecin en a fait les frais tout récemment. C'est le professeur Renaud Piarou, spécialiste en parasitologie. Là, ça va encore plus loin. Des menteurs ont créé de toutes pièces un faux reportage, carrément, avec son visage et sa voix, le tout pour faire la pub d'un produit apparemment miraculeux, censé débarrasser notre corps de ses parasites. Trois vidéos ont été repérées sur Facebook, tout est truqué, elles sont générées par intelligence artificielle. Vous êtes nombreux hein, à m'écrire chaque semaine pour me dire que vous vous êtes laissé tenter par des petites gélules pour perdre du poids, pour booster votre corps. Faites attention, vraiment, ne croyez pas tout ce que vous voyez passer, et avant d'acheter, parlez-en à un vrai médecin, en chair et en os, pour savoir si c'est du sérieux.
3: Aude Razo avec nous tous les matins pour C'est pas vrai. D'autres conseils à réécouter si vous avez manqué les rendez-vous précédents, évidemment sur notre application ICI et sur ici.fr.
0: Christelle nous rejoint aussi ici hein, sur Facebook. Elle participe à nos bulletins météo. Ah, et là, une petite suggestion pour l'équipe ce matin. Est-ce que votre vétérinaire Pierre Fabin pourrait parler des lapinous? J'en ai plein chez moi. Ça pourrait m'aider à m'occuper d'eux au quotidien. Notre vétérinaire Pierre Fabin, vous qui nous rejoignez à 8h17, on l'accueille un peu plus tôt dans l'émission et un peu plus tard dans la matinée à la radio. On a déjà parlé des lapins. Pareil, comme le disait Pascal, tout est en replay. Hein. Vous pouvez réécouter les chroniques hein, de notre vétérinaire sur l'application ici. et sur ici.fr. Christelle, bisous à toute la famille hein, et aux animaux chez vous. Et merci pour votre petit mot sur la météo. À Montargis, il fait 9 degrés ce matin. C'est vrai que les températures baissent par rapport à hier, Pascal. Hein.
3: Oui, et puis ça plafonne, hein, ça a du mal à monter. Ça montera quand même en cours de journée hein, grâce au soleil, puisque l'anticyclone est là. Soleil plutôt généreux, 20, 21, 22 degrés sur l'ensemble de la région.
0: Bon, c'est sympa, on le voit bien, hein, il fait beau, c'est chouette pour prendre l'air. Ah bah, à Saint-Jean-de-Bray, Louise, elle prend l'air à 200 mètres de hauteur. Figurez-vous comment elle fait dans notre plat pays. On va en parler avec elle dans un instant, on va vous la présenter dans Les Gens d'ici. Elle fait de l'escalade et 200 mètres, ça fait presque 65 étages de hauteur, hein, quand même.
3: Ça fait envie.
0: Ouais, Louise va nous épater dans Les Gens d'ici dans 3 minutes, juste après Zucchero.

0: À 8h23 ici ce mercredi, on se réveille ce matin avec Zucchero et Senza una Donna, c'est bien ça?
1: Mais oui, c'était la version originale qui ensuite avait été un petit peu modifiée en duo avec Paul Young.
0: Ah c'est ça, je me disais bien qu'il y avait un autre son que je connaissais.
1: Ce qui a permis à Zucchero d'atteindre le marché international et anglo-saxon notamment, parce qu'il y avait une partie en anglais forcément.
0: Quelle carrière pour Zucchero qu'on écoutait ici ce matin. Et c'est l'heure de retrouver Vincent James maintenant.
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0: On explique pour vous qui nous découvrez pour la première fois ce matin, ici dans le Loiret, le Loir-et-Cher. On explique Pascal, qui est Vincent James?
1: C'est quelqu'un qui plane, il plane beaucoup.
0: Ça plane pour lui.
1: Ça plane pour lui. Et donc justement ce matin, il décide de prendre un peu de hauteur pour la rubrique qui s'appelle Les gens d'ici, les portraits, personnalités étonnantes de notre région.
0: Il nous présente celle qui n'est pas seule, elle est avec ses amis, même à 200 mètres au-dessus du vide. C'est Louise et sa passion, c'est Vincent qui nous la présente donc dans Les gens d'ici.
4: Louise, 31 ans, Saint-Jean-de-Bray, j'adore l'escalade.
5: C'est quoi la hauteur maximale où vous êtes retrouvé par rapport au vide sous vos pieds?
4: Je pense que j'ai dû avoir déjà 200 mètres sous les pieds avec des copains en haut d'une falaise.
5: Et vous étiez attaché, c'était pas vous aviez le baudrier et tout?
4: Oui, on avait corde, baudrier, tout le matériel qu'il fallait, les casques, tout ça.
5: Louise, qu'est-ce qui vous plaît quand vous vous retrouvez à 200 mètres de hauteur?
4: C'est une aventure en fait. On grimpe ensemble, on fait les choses ensemble, on se retrouve en pleine nature ensemble. On vit des émotions fortes ensemble.
5: Vous avez déjà vraiment les chocottes?
4: Non, vraiment les chocottes, non. Mais ça, par contre, des petites galères à résoudre, oui. Et du coup, ça crée forcément des petites tensions, on en rigole après.
5: Un mousqueton qui manque?
4: Ça peut arriver, pas sur ces grosses voies-là, mais ça m'est déjà arrivé d'avoir un bout de matériel qui manque et du coup, de devoir faire appel à toutes mes connaissances pour remplacer un mousqueton par un nœud, tout ça.
5: Qu'est-ce qui fait, à votre avis, que vous êtes épanoui dans l'escalade et pas un autre sport?
4: Alors, je suis épanouie dans d'autres sports, mais l'escalade, c'est vrai qu'on est en extérieur, on vit des choses avec les copains, et surtout, on est confronté à quelque chose où si on réussit, c'est grâce à nous. Et si on échoue, c'est aussi, là, c'est à cause de nous. C'est pas la faute d'une équipe, c'est pas la faute d'un autre joueur, voilà, c'est nous. Alors, ça peut être très dur, mais c'est aussi extrêmement gratifiant quand on réussit, peu importe le projet, peu importe le niveau, hein, mais vraiment quand on réussit, bah, c'est notre réussite, c'est pas autre chose, et ça, c'est cool. Quand on arrive sur des hauteurs, plutôt à 20 mètres, 200 mètres, 300 mètres ou plus, mais j'aimerais même pouvoir aller plus, c'est une sensation, en fait, on a été usé émotionnellement, dirons-nous, le temps de toute l'ascension, même si on va dans des voies qui sont simples, même si, bah, émotionnellement, bah, il y a le vide, forcément, ça nous met, on est mis en jeu dans ces.
5: Est-ce qu'il y a un petit cri de joie une fois que vous êtes arrivé au sommet?
4: Ah, c'est chacun son truc, mais ça peut être un cri de joie, ça peut être une certaine émotion d'aller se poser sur le dernier relais, sur une petite vire avec son pote de cordée et de manger une barre de céréales avant de redescendre. Bah, ça fait quelque chose. C'est des beaux moments. On est un peu seul au monde, hein, parce que forcément, à part en grimpant, on peut pas y aller à ces endroits-là.
5: J'ai l'impression que ça vous donne les larmes aux yeux, vous, un petit peu, ça.
4: Je suis assez facilement en prise de mes émotions.
0: Ah bah, étonné, il y en a une autre qui a eu les larmes aux yeux pour son grand retour sur scène à Paris. Hein. C'est Céline Dion qu'on écoute ici pour commencer la matinée à 8h26. La voici avec son tout dernier single. Vous connaissez déjà les paroles, hein. On l'adore tous. Bonjour, pardon, merci.
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0: Ici Orléans, il est 8h30, bon début de journée, soyez les bienvenus. On démarre la journée ensemble dans le Loiret, le Loir-et-Cher. Et dans un instant, à votre avis Pascal, pourquoi on va aller à l'Arena Comet?
1: Je crois qu'il y a deux événements prochainement.
0: Je ne l'ai pas piégé, il le sait, très bien. Mais oui, il y a alors un spectacle événement qui va être joué à partir de demain là-bas. Ne ratez pas ça, on va en parler dans quelques minutes. Et puis, la semaine prochaine, on espère voir l'OLB battre Blois. Ces deux événements, on en parle dans, allez, moins de 20 minutes.
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0: Bienvenue à tous. À la une ce matin, Cécile.
4: Olivier Carré, l'ancien maire d'Orléans, jugé hier au tribunal correctionnel aux côtés de son ancienne première adjointe soupçonnée de détournement de fonds publics. C'est l'affaire des notes de frais révélées en 2019. Le parquet demande la relaxe. La décision du tribunal sera rendue début décembre. Les lycéens toujours mobilisés pour réclamer plus de moyens dans leurs établissements. Acte 5 du mouvement de la contestation avec plus de 600 personnes dans la rue à Orléans. Jusqu'à quand le mouvement va-t-il durer? C'est ce que demande Yvan, élève de terminale.
5: Aujourd'hui, on est là à Orléans. Aujourd'hui, on a un montage dans la petite ville. La question la plus intéressante, c'est est-ce qu'il y aura du monde après les vacances et qu'est-ce que l'État va nous proposer après les vacances?
4: Et puis, les Restos du Cœur se préparent à leur campagne d'hiver. Les inscriptions débutent à la fin du mois. On en reparle après ce report, après le 90 secondes, pardon, de Valentine Letesse.
6: Rendez-vous samedi. Les lycéens n'ont pas l'intention de céder à la veille des vacances et appellent à rejoindre la

0: confiance des marchés. Cette situation l'oblige. Natacha Polony annonce sa candidature à l'élection présidentielle. « Je ne peux plus continuer à regarder le pays s'effondrer », déclare l'essayiste et ancienne directrice de l'hebdomadaire Marianne. Son mouvement politique rassemble désormais environ 60 000 membres. La verrerie est-elle aussi incassable que sévère? La justice se prononce aujourd'hui sur les offres de reprise pour Duralex, placé en redressement judiciaire pour la cinquième fois en une vingtaine d'années. Quand la fonderie de Bretagne fonce droit vers la liquidation, aucune offre déposée pour le site historique de Renault dans le Morbihan. Le pape souffre d'un cancer. Le nodule retiré avec succès de son poumon hier est cancéreux. D'autres examens seront donc nécessaires, indique le Vatican, pour savoir s'il s'est propagé. Léon XIV s'est en tout cas réveillé normalement.
1: L'info d'ici à 8h30, la grande précarité qui gagne du terrain en France. Plus de 5 millions de bénéficiaires des Restos du Cœur ont basculé dans cette grande précarité depuis 2018. Des chiffres révélés dans une étude quelques semaines avant l'ouverture des inscriptions pour la campagne d'hiver des Restos. La moitié des bénéficiaires de l'association aujourd'hui est à moins de 25 ans. Et pour les bénéficiaires du Loiret, les Restos sont donc un soutien de taille, en témoignent ces habitants rencontrés par Patricia Pourez lors d'une distribution au centre d'Olé à Saint-Jean-le-Blanc.
2: Bonjour madame. Alors qu'est-ce qui vous ferait plaisir aujourd'hui madame? J'ai du fromage blanc nature.
3: Dans ce centre des restos, 4000 repas sont distribués chaque semaine à un peu plus de 700 familles. Gisèle Été est une nouvelle bénéficiaire, une maman d'origine péruvienne qui vit à la rue avec sa fille.
4: J'arrive ici, pas de papiers, pas de documents, mais je ne peux pas travailler, je ne peux pas louer l'appartement.
3: Entre les étagères de denrées, chaque bénéficiaire est accompagné d'un bénévole des restos.
5: Est-ce que vous voulez des poireaux, tomates?
3: Inès, 20 ans, est étudiante en comptabilité. Elle vient chaque semaine prendre un peu de viande et des légumes.
6: Ben, par rapport au coût de la vie déjà, et tant que je suis boursière, c'est compliqué pour moi de payer mon loyer et aussi prendre la nourriture. Et je peux, comme ça, je peux payer d'autres choses. Voilà.
3: Au resto, une personne accueillie sur deux a moins de 25 ans. Les familles monoparentales représentent, elles, près d'un quart des bénéficiaires, des mamans solo que Christine, bénévole, connaît bien.
7: Quand on parle avec les mamans, on sent qu'il n'y a pas grand monde derrière pour les aider, quoi. Hein. Donc elles sont souvent un peu seules. Hein. Quand on les voit partir chargées chargées avec la poussette, et le caddie et le sac et tout ça, elles sont toutes seules. Bon voilà, oui.
2: Au revoir madame.
1: Et les Restos du Cœur du Loiret comptent aujourd'hui 11 000 bénéficiaires. La météo, c'est pas clair, Pascal, expliquez-nous.
8: C'est variable. C'est vrai que l'automne, on a du mal à savoir précisément comment les choses vont évoluer. Alors, ce qu'on sait, c'est qu'il y a un anticyclone, des hautes pressions au-dessus de la France, sur l'Europe occidentale, pile au-dessus de nous. Donc, ça veut dire que les choses ne vont pas énormément changer dans les prochaines heures. Il y a un petit peu d'humidité, justement, à cause de ces hautes pressions. Donc, localement, on peut avoir encore, au moment où on se parle, quelques nuages bas, quelques brouillards, des visibilités réduites, notamment en Sologne ou dans la Beauce. Et puis, au fil des heures, ça va se réchauffer, le soleil va faire son petit effet. Et donc, là où c'est, on va dire, un peu frais ce matin à moins de 10 degrés, ce qui est le cas sur une grande partie de la région, ça va monter à 20, 21, 22 degrés dans le courant de l'après-midi, ce qui est une grande douceur, puisque normalement cette saison on est aux alentours de 15, donc si on a 20, 21, 22, vous voyez l'écart.
9: On est nettement au-dessus.
8: Donc des exemples, Sully-sur-Loire, Châteauneuf dans l'après-midi, Pithiviers par exemple, ou encore Vitry-Hologe, on ira jusqu'à 21 et peut-être donc 22 pour la Ferté-Saint-Aubin, pour Romorantin, hein, ou encore Blois et Orléans.
10: Ça fait plusieurs jours qu'on annonce que demain il devrait faire très beau et peut-être un petit peu chaud. Ça se confirme,
8: oui,
10: ça?
8: Oui, voilà, ouais. On sera aux alentours de 23, 24, 25 degrés, avec pour vendredi un petit peu d'humidité. Il y a une petite perturbation, mais faible, qui va traverser le pays. On y aura droit. Et puis un week-end variable, avec quand même une prédominance du soleil et toujours de la douceur.
10: Pour commencer les vacances, là, pour les enfants et pour préparer Halloween, il y aura du soleil. Bon, pour le moment, pour préparer ce mercredi, en tout cas déjà la journée des enfants, c'est plutôt calme sur nos routes. Hein. Il n'y a pas de problème particulier à vous signaler pour le moment. La tangentielle, la RD 2060 à Rouvert entre Châteauneuf-sur-Loire et Sury-aux-Bois. Hein, ça y est, vous pouvez circuler normalement depuis minuit sur cet axe. Et puis dans les transports, tout va bien ce matin.
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10: Comment ça se passe ce matin de l'autre côté de la radio et de la télé? Bienvenue hein, sur votre radio locale ici Orléans. On espère que ce mercredi commence bien, que le petit-déj est prêt. Hein. Si jamais le pain a trop attendu dans le café, ça m'arrive de temps en temps, ça, après c'est immangeable, je déteste ça.
8: Ah, c'est horrible.
10: C'est clair. S'il faut vous redonner un petit peu de croustillant, parce que

Si on le fait griller le pain, c'est pas pour qu'il soit tout mou dans le café. Hein. Je veux pas lancer ce débat, j'espère que tout le monde est d'accord. On va retrouver l'aérogare maintenant de Nouga York, qui a été sous le choc directement. Souvenez-vous, embarquement immédiat pour New York avec Nougaro. Bienvenue ici.

0: Le tube de Claude Nougaro pour nous réveiller, commencer ce mercredi ici à 9h-20. Allez, on revient chez nous dans le Loiret, le Loir-et-Cher. Et dans la Minute Sport, Cécile, on parle de ce match de volley exceptionnellement délocalisé à l'Arena Comet d'Orléans.
1: Un match de première division masculine entre Tours et Poitiers. Il se jouera le 30 décembre prochain dans la salle orléanaise pour le plus grand bonheur de l'éco-volley, les volleyeuses d'Orléans, les Comètes qui évoluent en deuxième division. Elles vont jouer un match juste avant cette grande affiche, Camille Benoît.
2: Les Comètes à Comètes, presque un signe du destin pour David Ventura, le trésorier de l'éco-volley, qui rappelle que l'équipe aurait pu disparaître il y a 3 ans, soit à peu près au moment où l'Arena débutait, elle, son histoire.
3: Et notre reprise avec la nouvelle gouvernance a fait qu'aujourd'hui, on se retrouve à faire un beau pied de nez à l'histoire avec les Comètes qui vont fouler le parquet des Comètes. Les dirigeants antérieurs qui ont fait de très bonnes choses en appelant ce club, enfin en tout cas l'équipe phare, les Comètes, avaient déjà eu une très bonne idée à l'époque.
2: L'éco-volley a certes de grandes ambitions, mais n'avait pas prévu dans son agenda de jouer si tôt à l'Arena. Qu'importe, une telle proposition ne se refuse pas.
3: Dans le plan de marche, c'était pas forcément prévu pour que ça se fasse tout de suite, mais quand l'opportunité s'est ouverte à nous, on a sauté sur l'occasion, même si aujourd'hui on n'est pas staffé pour, mais l'opportunité était trop belle pour la raté sur cette saison.
2: Des 500 places de l'Argonaute aux 10 000 de l'Arena, l'éco-volley et les Comètes vont vivre un rêve le 30 décembre prochain.
1: Et pour les informations sur la billetterie, l'éco-volley nous donne rendez-vous très prochainement.
0: Bon là, cette fois, c'est le derby de rêve, celui qu'on attend évidemment avec impatience. L'OLB va recevoir l'ADA Blois, ça sera la semaine prochaine. Exceptionnellement, le match aura lieu un mardi soir, ça sera le 20 octobre. Bon, les Blaisois nous écoutent aussi, hein, donc on sait que la rivalité est là entre les deux équipes, mais qui va gagner pour ce match important? À chaque fois, il est très attendu, hein, Cécile.
1: Très attendu, et puis on a une belle rivalité en tribune aussi, mais bon enfant, donc il y a toujours une belle ambiance. Et là, on l'a déjà dit, mais plus de 7000 supporters déjà ont pris leur billet, donc il y a déjà du monde à l'Arena Comet, donc on va donner de la voix.
0: Et ouais, et puis les places, elles sont à récupérer dès maintenant, si vous êtes le premier ou la première au standard. 02 38 53 25 25, on vous attend, bonne chance.
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0: Et ici, ce mercredi à 9h moins le quart, c'est Louane qui nous

0: Ici Orléans à 8h46, si nous on a une chose à retenir Pascal, c'est qu'elle est de retour Louane.
1: Avec un nouvel album le 27 novembre prochain, Watch Out c'est le titre, et figurez-vous que cet album sort le lendemain de son anniversaire et elle aura 30 ans le 26 novembre.
0: Pas mal, voilà. Sacrée année pour Louane évidemment qui était venue nous voir en concert, c'était il y a quoi, un an non?
1: Oui c'est ça, octobre 2025.
0: Merci pour toutes les précisions Pascal, et merci à Claire de nous rejoindre au 02 38 53 25 25. Bonjour à vous. Vous nous appelez de Saint-Jean-de-Blanc, Claire, c'est ça?
2: Oui, bonjour à tous, oui, de Saint-Jean-de-Blanc, tout
3: bonjour
2: à fait.
0: Bon, comment
2: bonjour.
0: Ça va? Comment ça va ce matin?
2: Ben, ça va bien, avec un beau ciel bleu sur Saint-Jean-de-Blanc pour l'instant.
0: Est-ce que vous êtes en vacances la semaine prochaine?
2: Bon, je suis en vacances tout le temps maintenant.
0: D'accord. Ah, une jeune retraitée qui est avec nous, c'est ça?
2: Voilà, tout à fait.
0: Bon, bah, c'est parfait. Donc, vous êtes libre mardi soir, Cécile, on va l'inviter alors.
3: Bah, bien sûr, pour aller à l'Arena Comet, supporter l'OLB.
2: Voilà, tout à fait.
0: Ah oui, alors de quel côté vous êtes, vous plutôt blésois ou orléanais?
2: Oh, plutôt orléanais quand même. Orléanais.
3: Alors faut s'habiller en jaune, Claire. Pas de vert, hein.
2: Non, mais oui, non, on met pas de vert quand même.
3: Très
2: c'est
3: bien.
2: D'abord, on en approche, je crois pas.
0: Bon, et puis évidemment, on salue les Blésois qui nous écoutent. Hein,
2: oui,
0: ce matin.
2: Quand même.
0: Que le meilleur gagne et bravo, vous avez vos invitations, voilà. C'est gagné, Claire.
2: Merci.
0: Gros bisous et bonnes et longues vacances. À bientôt.
2: Voilà, tout à fait.
1: Merci
2: à tous.
0: Au revoir. Bon, et puis restez avec nous. On va retourner à l'Arena Comet pour la suite de cette émission. Cette fois, on va y aller avec des dizaines de petites bêtes qui vont enchanter les lieux. C'est la petite bête qui monte, hein, qui monte tout un spectacle même. Vous allez voir. Hein. L'Arena, on y retourne dans 3 minutes. Le temps de nous réveiller ce matin avec Supertramp à 8h48 ici. Bonjour à tous.

0: Rêver en parlant d'averse, bah justement, des artistes et de la beauté, il va y en avoir comme s'il en pleuvait. Hein. Nous vous présentons l'événement de cet automne. C'est fou d'ailleurs qu'ils viennent ici à Orléans, c'est un événement. Le Cirque du Soleil va jouer le spectacle OVO à partir de demain à l'Arena Comet. Et ce rendez-vous, on le découvre dans Si on sortait avec vous, Sébastien Doucet, bonjour.
1: Oui, bonjour et bonjour à tous. C'est assurément l'événement culturel de cette rentrée 2026 avec la venue à Orléans de la première compagnie de cirque au monde, un déploiement monumental que seule la structure hors norme de l'Arena pouvait accueillir. Jeannie Maillet, la porte-parole du Cirque du Soleil.
2: Première fois à Orléans, on est hyper excités, tout le monde est content de débarquer avec nos insectes du spectacle OVO du Cirque du Soleil. Mais évidemment, oui, on a un spectacle qui pèse, écoutez, c'est à peu près 88 tonnes au plafond, donc d'équipement acrobatique, d'équipement de technologie aussi, on parle de lumière, d'éclairage, de projection vidéo. Donc, en effet, il faut qu'il y ait une structure, il faut qu'il y ait une aréna qui a la structure pour nous supporter.
1: Bien sûr. Alors, comment présenter au mieux, au Vau, aux Orléanais, l'histoire, les artistes, les performances scéniques, les costumes, le décor? À quoi faut-il s'attendre?
2: Au Vau, c'est un spectacle du Cirque du Soleil. Donc, quand on dit Cirque du Soleil, on dit acrobates de très, très haut niveau. On a des costumes brillants, colorés, faits sur mesure pour chaque personne. On a des projections vidéo, 7 musiciens qui vont jouer live, donc en direct pendant le spectacle, et une scène, une mise en scène absolument grandiose. On voyage à travers le monde avec 21 semi-remorques et vous allez voir 53 artistes sur scène. Donc on parle d'une production de niveau international avec des gens qui viennent de 25 nationalités. Et ben, la thématique, ce sont les insectes. Donc on suit la mouche bleue. Ovo, ça veut dire œuf en portugais. Mmh. Et puis, qui se balade comme ça, qui se promène, qui voyage à travers le monde et qui rencontre cette nouvelle colonie d'insectes. Il y a vraiment de quoi plaire à tout le monde.
1: Oui, l'œuf étant le pivot central du spectacle, quelle est sa symbolique? C'est la naissance, c'est l'équilibre fragile à préserver?
2: Je dirais que c'est la beauté du Cirque du Soleil. On rencontre le spectacle où vous êtes dans votre vie. Donc, pour un enfant de 3 ans, l'œuf, ben, ça serait le mystère, puis ce serait le bon, il y a un immense œuf gigantesque pour commencer le spectacle, donc il y a tout ce côté fascination. Mais après, oui, si vous êtes adulte, vous allez sûrement y voir aussi l'importance de la biodiversité, le cycle de la vie qui se renouvelle. Mais après, c'est vraiment à vous de vous faire votre propre histoire avec les éléments qu'on vous présente.
1: Jeannie Maillet, il existe un amour et un respect profond entre les Français et les Québécois. OVO a été joué, vous nous le disiez, dans 25 pays. Que diriez-vous, sans complaisance, sur le public français?
2: Mais je vais vous dire, moi j'étais avec OVO en 2023 lorsqu'on est passé en France la dernière fois. Et c'était un moment exceptionnel. On a fait 4 villes en France. Le public était au rendez-vous, il était chaleureux. On était complet pratiquement tous les soirs. Vraiment, c'est un des moments forts des dernières années. Moi, ça fait 9 ans que je suis avec le Cirque du Soleil, que je parcours la planète comme ça, que j'ai la chance de rencontrer des publics différents à chaque année. Et vraiment, sans vous mentir et sans complaisance, le public français, on a hyper hâte de revenir parce que ça a été tellement, tellement un bel accueil.
1: OVO par le Cirque du Soleil, du grand, du très grand spectacle, à voir au moins une fois dans sa vie, demain et vendredi à 20h, mais aussi samedi à 16h et à 20h, et dimanche enfin à 13h et à 17h à l'Arena Comet.
0: C'est noté, merci beaucoup Sébastien. Bon, est-ce qu'il va y avoir tout un cirque dans le ciel aujourd'hui? Bon, non, nous et les insectes, on va être heureux de retrouver le soleil qui est déjà présent ce matin dans le Loiret-Cher, c'est ce que nous confirme Marie qui habite à Saint-Firmin-des-Bois. Elle nous a rejoint sur la page Facebook d'ici Orléans. Notre auditrice nous dit qu'elle a 10 degrés à Saint-Firmin ce matin. Le temps est calme pour le moment. Si vous avez encore quelques nuages, ils vont se dissiper dans le courant de la journée. Ça va être assez ensoleillé, nous dit Météo France. Assez doux, puisqu'on pourrait avoir entre 20 et 23 degrés pour les maximales. Et ça va peut-être continuer de grimper demain pour les températures. La météo, on va en reparler à 9h à la radio.
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0: En parlant de météo, tiens, le temps a aussi un impact sur la qualité de l'air et c'est la journée pour en parler avec vous, Gérald Kerzek. Bonjour docteur, on vous accueille pour votre conseil santé. Et la journée de la qualité de l'air, c'est l'occasion de rappeler que la pollution, ça nous concerne vraiment tous côté santé, docteur.
3: Bonjour à toutes et à tous. On l'oublie souvent parce qu'on ne le voit pas, mais en fait, on respire 12 000 litres d'air par jour. Autant qu'il soit de bonne qualité, selon Santé Publique France, la pollution aux particules fines est responsable de près de 40 000 décès prématurés dans notre pays et quelques milliers de plus pour le dioxyde d'azote lié au trafic routier. C'est l'une des premières causes de mortalité évitable. Alors évidemment, il y a le tabac, il y a l'alcool, mais la troisième, c'est la pollution, avec ces particules fines, voire ultra fines, plus petites qu'un cheveu, qui s'enfoncent profondément dans les poumons, qui passent dans le sang et qui montent partout, dans le cœur, au cerveau, etc. On parle d'asthme en termes de maladies provoquées, de bronchite chronique, mais aussi d'infarctus, d'AVC, de cancer du poumon. En fait, la pollution de l'air, elle est classée cancérogène par l'Organisation Mondiale de la Santé. Et contrairement à une idée reçue, ce ne sont pas surtout les pics de pollution qui comptent. C'est l'exposition de tous les jours sur des années, c'est ça qui va peser le plus et ça ne concerne pas que les grandes villes. On perd des mois d'espérance de vie aussi à la campagne. Et autre surprise, on passe 80% de notre temps à l'intérieur. Donc on pense pollution extérieure, mais l'air intérieur est souvent plus pollué que l'air extérieur. Le tabac, le chauffage au bois, au foyer ouvert, des bougies parfumées, de l'encens, on pense que ça sent bon. Ben non, puis les produits ménagers, la colle, les moisissures, etc. Notre salon, c'est peut-être un petit nuage de pollution.
0: Bon, docteur, concrètement, qu'est-ce qu'on peut faire, nous, à la maison et au quotidien ?
3: Premier geste, gratuit, efficace, simple, aéré, 10 minutes matin et soir, même en hiver, même en ville. Oui, même en ville, l'air renouvelé vaut mieux que l'air confiné. Et on aère encore plus quand on cuisine, quand on bricole ou quand on fait le ménage. Deuxième geste, on ne fume pas à l'intérieur. On ne fume pas du tout, d'ailleurs, ni dans la voiture. On limite bougies, encens, désodorisants et on préfère des produits ménagers simples comme le savon noir ou le vinaigre blanc ou bicarbonate de soude. Troisième geste de saison, c'est le début du chauffage. Donc on fait entretenir sa chaudière, on fait ramonner la cheminée. Attention aux intoxications au CO, on en reparlera. Et pour l'extérieur, on consulte l'indice de qualité de l'air de sa région. Il y a plein d'applis qui existent et les jours de pic, les personnes fragiles, faut éviter les efforts intenses dehors. On choisit un autre moment pour courir et on choisit des parcs ou des petites rues plutôt que les grands axes. Et petite déception au passage, les plantes dites dépolluantes ne dépolluent pas vraiment le salon. Allez, d'ici là, portez-vous bien.
0: Bon, de toute façon, on va sortir. On va pas rester avec la pollution à l'intérieur de nos logements. On va en profiter, parce qu'il y aura plein d'événements qui vont être organisés dans les prochains jours dans le Loiret. Notamment un grand salon qui aura lieu ce week-end, Pascal.
4: À l'unisson de Saint-Jean-de-la-Ruelle, salon de la BD, des vinyles et des DVD. Plein de collectionneurs vont s'y retrouver. On collectionne tous plus ou moins. En tout cas, on en a quelques-uns chez soi, donc c'est peut-être l'occasion.
0: Des vinyles, vous en avez encore ?
4: Ah oui, oui, oui. Alors, ils sont au fond de la cave. Hein.
0: Les vinyles de qui, par exemple ? Quels artistes vous avez ?
4: Tout ce que j'écoutais dans les années 70, quand j'étais gamin, 80. J'ai du Carlos et Annie Cordy, vous savez, ce sont mes deux piliers.
0: Il préférait manger à la cantine avec ses copains et ses copines, celui-ci, je le connais.
4: Voilà.
0: Le salon de la BD des collectionneurs, on vous invitera demain matin et on aura un vinyle de collection édité à moins de 1000 exemplaires à vous offrir. Soyez avec nous demain matin, on jouera entre 7h et 7h30. En attendant, salut, merci de nous avoir regardés à la télé, à demain. Et puis à la radio, on reste ici ensemble, évidemment, on commence la matinée avec le point sur l'actu locale à 9h.
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0: Bonjour à tous, bienvenue sur votre radio locale ici Orléans, il est 8h59. Dès le matin, nous attendons vos réactions et ce mercredi, nous nous intéressons ensemble aux mineurs qui font parfois, Pascal, des dégâts majeurs.
4: Des directrices de notre émission dans un instant, c'est de rappeler évidemment que la loi protège les jeunes, leur reconnaît des libertés mais prévoit aussi forcément des conséquences lorsqu'ils commettent des infractions ou causent des dommages. On a constaté que l'actualité récente en apporte la preuve. Donc, est-ce que vous pensez qu'il y a une excuse pour les mineurs, que penser de l'excuse de minorité? On va commenter ce sujet avec notre invité qui est avocat, qui va nous rappeler donc les règles du droit français dans un instant.
0: On voit ça juste après le journal.
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0: Le point sur l'actualité à 9h ici. C'est avec vous, Cécile Dacosta, on vous retrouve. Les inscriptions pour la campagne d'hiver des Restos du Cœur ouvrent à la fin du mois.
10: Et l'association se prépare à une vague de demandes alors que la précarité gagne encore du terrain, y compris chez les jeunes. La question du logement est souvent au cœur des situations de précarité des bénéficiaires. C'est ce que constate Isabelle Rioté, la nouvelle présidente des Restos du Cœur du Loiret. Elle était notre invitée ce matin.
11: La précarité résidentielle, elle existe, bien entendu. Le centre où vous avez fait le reportage hier,
10: à Saint-Jean-de-Blanc,
11: la moitié des personnes accueillies sont en précarité résidentielle. Ça veut dire qu'elles n'ont pas un logement personnel, si vous voulez. Elles sont en foyer, au 115, à l'hôtel, logées chez des amis ou la famille, ou parfois à la rue, ou quand ils ont la chance d'avoir un logement, bien ils se trouvent confrontés à des difficultés pour pouvoir payer leur loyer, les charges afférentes au loyer, et se pose alors la question parfois de devoir choisir entre se loger, se nourrir, s'habiller, payer les fournitures scolaires. Et c'est là que l'aide des Restos du Cœur prend toute sa dimension.
10: Et ce reportage au centre de distribution des Restos à Saint-Jean-le-Blanc est à retrouver sur ici.fr et l'application ici, tout comme l'interview complète d'Isabelle Rioté, la présidente des Restos du Cœur du Loiret. Quel avenir pour Duralex ? Réponse tout à l'heure à 14h, deux jours après l'audience de présentation des offres des deux potentiels repreneurs de la verrerie de la Chapelle Saint-Mémin, l'entreprise en redressement judiciaire pour la cinquième fois. Le tribunal de commerce d'Orléans va trancher donc aujourd'hui. Aucune des deux offres portées par le groupe stéphanois Carlessimo ou Cédric Meston ne prévoit de garder la totalité des 220 salariés. Un cortège moins étoffé que la semaine dernière dans les rues d'Orléans. Hier, pour la nouvelle journée de mobilisation des lycéens, plus de 600 personnes sont descendues dans la rue à Orléans. Mais dans la tête des manifestants, une question, le mouvement va-t-il se poursuivre après les vacances de la Toussaint ? En attendant, un appel à une mobilisation générale est lancé ce samedi 17 octobre, manifestation contre la vie chère. Une autre mobilisation aujourd'hui à l'appel de la CGT, rassemblement pour l'augmentation des salaires et des pensions de retraite. Le rendez-vous est donné dans 1h à 10h devant les bureaux du MEDEF du Loiret à Fleury-les-Aubrais.
0: L'affaire des notes de frais de la ville d'Orléans devant la justice hier.
10: Sur le banc des prévenus, Olivier Carré, ancien maire d'Orléans de 2015 à 2020 et son ancienne première adjointe Muriel Sauvegrin, jugée 7 ans après la révélation de cette affaire par le Canard enchaîné. À l'issue de 6 heures d'audience hier, au tribunal correctionnel d'Orléans, le procureur a requis la relaxe François Guéraud.
12: Depuis toutes ces années, cette affaire me pèse. À la barre, Olivier Carré livre ses états d'âme. L'ancien maire d'Orléans a déjà payé le prix politique des révélations du Canard enchaîné sur ses notes de frais en perdant l'élection municipale de 2020. Reste le volet judiciaire provoqué par une lettre anonyme envoyée au parquet et il aura fallu 7 ans pour aboutir à un procès. Et en 7 ans, l'affaire s'est considérablement dégonflée. Sur les 12 déplacements effectués en tant que maire entre 2016 et 2018, les juges d'instruction n'en ont retenu que 2 de possiblement litigieux, l'un à Cannes, l'autre à Las Vegas, pour un total de 2 100 €. Tout ça pour ça, s'exclame Emmanuel Delorme. Le procureur adjoint d'Orléans ne cache pas son malaise. Je n'en reviens pas qu'on soit là pour juger ça. Des sommes dérisoires, aucune intention de commettre un délit. La lettre anonyme qui parlait d'un système carré relevait en fait d'une dénonciation calomnieuse. Les 2 voyages en question étaient justifiés. C'est le rôle d'un maire d'être le VRP de sa ville et de réclamer la relaxe pour Olivier Carré, mais aussi pour Muriel Sauvegrin, alors première adjointe, et qui a signé les fameux remboursements.
10: Le tribunal correctionnel d'Orléans rendra sa décision le 3 décembre prochain. La sécheresse perdure dans le Loiret, il n'a pas encore assez plu au mois de septembre. Résultat, à la mi-octobre, 28 cours d'eau du département toujours en crise, c'est le niveau d'alerte le plus haut. C'est le cas notamment de la Loire, du Causson ou encore du Beuvron. Plusieurs bassins sont encore concernés par des restrictions d'usage de l'eau. Et puis octobre rose, ça continue. Comme chaque année, la ville de Fleury-les-Aubrais apporte son soutien à cette campagne de prévention. Un village santé rose est organisé aujourd'hui à La Passerelle. Objectif, informer et sensibiliser sur l'importance du dépistage des cancers. Ça commence à 13h30 jusqu'à 17h aujourd'hui.
0: Le tirage au sort pour le sixième tour de la Coupe de France de foot, c'était hier.
10: Encore deux représentants du Loiret, toujours en lice. L'US Orléans se déplacera sur le terrain du Blois Foot 41 qui évolue en National 2. Et puis Saint-Privé-Saint-Hilaire jouera en Touraine contre l'ACP Tours, club de Régional 2. Les matchs sont programmés les 24 et 25 octobre prochains.
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10: Et Pascal, pour l'instant, on a plutôt du soleil.
4: Oui, ça y est, ça se décante. L'humidité qu'on a constatée ce matin avec des nuages bas, peut-être même localement des brouillards, ça s'est dissipé. Il y a encore quelques nuages, nuages élevés, mais qui n'ont pas d'incidence. C'est le soleil qui l'emporte, qui va l'emporter une grande partie de la journée. Dans l'après-midi, on aura 20, 21, 22 degrés. Tout dépend de là où vous êtes. Par exemple, Courtenay, Nogent-sur-Vernisson, Vienne-en-Val, Beaune-la-Rolande, Bellegarde, par exemple, ou encore Artenay, 20 degrés pour Gien, Montargis, entre autres, ou encore Beaugency, un petit 21 et puis un joli 22 pour Orléans et Blois. Voilà, à titre d'exemple, et demain, ce seront quelques degrés supplémentaires.
0: Ouais, on va encore avoir 25 degrés demain, c'est fou ça.
4: Ça a l'air de bien rouler ce matin.
0: Ouais, il n'y a pas de problème à cette heure-ci, ça se passe très bien, même sur le pontina. C'est pour dire que vraiment, c'est fluide actuellement. Et puis dans les transports, tout va bien aussi. Petite précision pour vous qui nous rejoignez, ça y est, le trafic est de nouveau possible sur la tangentielle, enfin sur la D2060. C'est la partie qu'on n'appelle plus la tangentielle. Hein. Mais entre Châteauneuf-sur-Loire et Essurie-aux-Bois, vous pouvez circuler de nouveau. Hein. Ce tronçon de la D2060 a réouvert à partir de minuit. Eh bien, merci d'avoir été avec nous. Merci Pascal pour votre patience.
4: Mais je vous en prie. Patience, c'est pas ce qui me caractérise le plus, mais pourquoi patience? Pourquoi?
0: Mais vous y arrivez avec moi, c'est ça qui est beau.
4: Mais oui, mais parce qu'on se connaît depuis tellement longtemps, c'est pour ça. Et on se retrouve demain, je patienterai.
0: Ah, allez.
4: Jusqu'à demain 6h.
0: En attendant de se retrouver. Soyons patients.
4: À demain.
0: À demain, salut à tous.
4: Ciao.
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4: On est ravis de vous accompagner, vous qui nous suivez évidemment dans cette émission. Chaque jour, un thème différent. Aujourd'hui, on s'appuie sur l'actualité de ces dernières semaines avec les manifestations qui parfois ont dégénéré avec quelques provocations, dégradations portées par des mineurs, parfois des moins de 18 ans. L'idée de cette émission aujourd'hui, avec vos témoignages, c'est de rappeler bien sûr que la loi protège les jeunes, leur reconnaît quelques libertés, mais aussi prévoit des conséquences lorsqu'ils commettent des infractions et causent des dommages. On va en parler avec notre invité qui est avocat dans un instant, et puis vos réactions à la question de savoir s'il faut excuser les personnes qui commettent des dégradations parce qu'elles sont mineures. 02 38 53 25 25, vous pouvez intervenir et témoigner. On vous écoute bien volontiers ce matin, ici Orléans.
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4: Johnny, pour continuer notre matinée ensemble avec la musique qui nous fait du bien, qui nous enthousiasme et qui nous fait chanter aussi. Hélas, ou tant mieux, la musique que j'aime, Hallyday, ici Orléans.

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Les mots ne sont jamais les mêmes pour exprimer ce qu'est le blues.

0: Christian Léon, évidemment, Johnny Hallyday, la musique que j'aime. Axel Red pour une nouveauté dans un instant. P. Lion pour les années 80 dans quelques minutes également.
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0: Des sujets de société, des sujets dans l'air du temps, c'est ce qu'on évoque ensemble chaque matin avec vos messages, ceux que vous déposez sur la page Facebook d'Ici Orléans concernant la question du jour et qui est la suivante. Est-ce que, en termes de provocation ou de dégradation, il faut excuser les mineurs parce que justement ils sont mineurs? Vous continuez de réagir, on lit vos messages puis on vous écoute aussi au téléphone 02 38 53 25 25. Annick à Orléans est avec nous ce matin. Annick, bonjour.
3: Bonjour Pascal.
0: Alors, vous avez un avis assez précis sur cette question, je crois savoir.
3: Oui. Non, faut pas excuser. Pas du tout. Qui va payer tout ça? Mais à votre avis, qui va payer? Les assurances d'une part, et encore. Et quand je dis les assurances, après c'est nous. Non, mais il y a des gamins, moi je dis à 14 ans, qui se laissent entraîner. Il y a des gosses qui sont influençables, ça je ne conteste pas. Mais là, il va falloir qu'ils payent, et les parents avec. Parce que où sont les parents? Quelle éducation ils ont reçue? On peut très bien manifester, ne pas être d'accord sur des choses. Ça, je suis entièrement d'accord. Mais tout casser, tout briser, non, je suis pas d'accord du tout. Il faut qu'ils payent.
0: Et si jamais ils ne sont pas solvables, certains estiment que les aides sociales doivent être un petit peu réduites. Si jamais la famille en question vit d'aide sociale, qu'est-ce que vous en pensez, vous?
3: Ben, de toute façon, on supprime, voilà, on supprime et puis c'est tout. Si c'est pas solvable, parce que au bout d'un moment, ça va bien aussi. C'est la casse, c'est ceci, c'est cela. Voilà. Alors, je répète qu'il y a des gamins qui sont bien, mais qui sont influençables, qui se sont laissés entraîner. Il y a des lycéens qui ont protesté, les collégiens, mais faut pas oublier les tiers qui sont intervenus, hein. Ceux qui ont mis vraiment la pagaille.
0: Bien sûr, des pièces rapportées, c'est ce que vous laissez.
3: Moi je les appelle les cagoules noires. Donc il y a ceux-là aussi, hein. Je pense que à l'université de Nantes, c'est eux qui ont squatté, ce ne sont pas les gamins de 14 ans. Ça m'étonnerait.
0: Merci Yannick, merci pour votre témoignage ce matin. Merci d'être intervenu sur notre antenne. On vous souhaite une belle journée, à bientôt.
3: À vous aussi, au revoir Pascal.
0: Au revoir. Tout le monde peut réagir bien sûr, si vous n'êtes pas d'accord avec ce qui vient d'être dit. 02 38 53 25 25 sur Facebook, la page d'Ici Orléans. Philippe nous dit, hors de question de les excuser. Thierry, même chose, certainement pas. Nous sommes avec Maître Grégory Meyer ce matin, du cabinet Acte Avocat Associé à Orléans. Maître, bonjour.
4: Bonjour Pascal, bonjour à tous vos auditeurs.
0: Les avis vont un petit peu tous, mais en tout cas en grande majorité dans le même sens, ça peut s'entendre.
4: Mais ça peut s'entendre. Et ce que je veux dire aussi ce matin, c'est important, c'est que faut sortir de l'idée reçue qu'un mineur ne signifie pas être à l'abri de la justice. Et la justice n'est pas, entre guillemets, à contresens de ce qu'il vient d'être dit ce matin. Et on essaiera effectivement de le détailler, mais c'est important, oui.
0: On va se retrouver dans un instant donc pour ça et on continue de vous écouter. 02 38 53 25 25. C'est Nadia qui vous attend au téléphone ce matin pour recueillir vos impressions et vos avis. Vous pouvez enregistrer vos messages aussi sur notre WhatsApp si vous souhaitez le faire par messagerie interposée. N'hésitez surtout pas. Axel Red avec Ici Orléans.

0: qui sort les enchantés pour elle, au pluriel. Axel Red, le retour avec la voix de Renaud, évidemment, quelques années après ce fameux duo Manhattan-Kaboul qu'on n'a pas oublié ici, Orléans, avec P. Lion et Happy Children, dans quelques instants à peine.
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0: La justice des mineurs, c'est notre thème aujourd'hui. Que risque un jeune? On s'appuie pour traiter de cette question sur évidemment les manifestations de ces dernières semaines qui parfois ont donné lieu à quelques exactions ou provocations réalisées justement par des personnes mineures. On en parle ce matin avec Maître Grégory Meyer, d'acte avocat associé à Orléans.
14: Bonjour Pascal.
0: Que risquent réellement les plus jeunes? Il y a effectivement l'existence d'une sanction pénale. Hein, c'est bien ça,
14: Maître? Oui, alors bien évidemment, la justice du mineur, dans un premier rôle, un rôle éducatif, d'accord? Donc elle est dans l'idée, effectivement, de permettre aux mineurs qui a commis une infraction, déjà, d'en prendre conscience, de grader aussi les aspects et les décisions éducatives. Il reste que, ce que je vous disais en préambule, c'est une juridiction aussi double, qui, en face de sanctions pénales, et en capacité, si le mineur a du discernement, donc au-delà de 13 ans, de prendre des sanctions pénales qui vont jusqu'à l'emprisonnement. Il faut pas oublier qu'effectivement cette juridiction elle est particulière. Il reste que le mineur n'est jamais à l'abri de la justice et de sanctions pénales. Et il faut effectivement oublier cette idée, un peu ce mythe d'une justice des mineurs clémente. Elle n'est pas clémente, elle est juste adaptée.
0: Alors, on parle de discernement. Qu'est-ce que ça veut dire, discernement? C'est-à-dire qu'on a conscience de ce qu'on fait.
14: Exactement. Le législateur a considéré qu'en dessous 13 ans, on a une présomption de non-discernement, d'accord? Donc à partir de là, on est plus sur une vision très éducative, moins de sanctions bien évidemment pénales, sauf dans des cas très particuliers, et qu'au-delà de 13 ans, on a la présomption de discernement, donc on est apte à recevoir, si la gravité de l'infraction est jugée suffisante, une sanction pénale. Et la sanction pénale, elle peut aller, et il faut se le dire, et j'ai eu des clients qui ont fini effectivement soit en garde à vue, soit en prison. Donc oublions cette ordonnance de 1905 qui prévoit qu'effectivement le mineur est plutôt est protégé. Non, c'est-à-dire que la sanction va être adaptée et les juges des mineurs font un travail incroyable. C'est-à-dire qu'ils doivent adapter la sanction.
0: Mais pas forcément avec la même sévérité qu'un adulte.
14: Bien évidemment, il y a une atténuation qui est faite parce qu'on prend en considération l'âge, on va prendre en considération la personnalité et la gravité des faits. Mais aujourd'hui, on a des mineurs pour des infractions comme au bagne, par exemple, qui sont susceptibles de passer un certain temps en prison.
0: Voilà. Au bagne, où un tir réel a été lancé, effectivement, face à un représentant de l'autorité scolaire, en l'occurrence. On va détailler tout ça dans un instant. On attend vos réactions. Qu'est-ce que vous en pensez? Vous pouvez intervenir, bien sûr. On continue de vous lire sur la page Facebook d'ICI Orléans. Et puis, par téléphone, au 02 38 53 25 25. On retrouvera dans quelques instants Alain, parmi les réactions de ce matin. Vous êtes les bienvenus. Happy Children. Est-ce que les enfants sont heureux ou pas?
14: Clin d'œil. J'espère, écoutez. Il faut l'espérer.
0: Les années 80. Bien sûr, avec P. Lion. Ça va vous rappeler quelques souvenirs. 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

0: avec ici Orléans, Peel Island dans les années 80. Donc.
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0: Un sujet d'actualité dans l'air du temps, les mineurs et leurs responsabilités par rapport à certaines actions, certains actes, dégradation ou provocation. Faut-il les excuser? 02 38 53 25 25. Vos témoignages, votre avis, avec le témoignage aussi et l'expertise de notre invité, Maître Grégory Meyer du cabinet Acte Avocat associé à Orléans. Nous sommes avec Alain qui est à Chessy ce matin. Alain, bonjour.
3: Bonjour Alain.
4: Bonjour Pascal, bonjour à tous.
0: Quel est votre avis là-dessus?
4: Ah bah, je dis que quand on voit dans les conditions que les gamins y travaillent, ça justifie de manifester. C'est quand on voit les situations de lycée, de collège qui sont complètement insalubres. C'est quand même...
0: Alain, c'est peut-être un avis à modérer. On sait qu'il y a de nombreux lycées et les régions sont là pour ça, qui ont été rénovées. Donc tous ne sont pas dans des situations insalubres.
4: Oui, enfin, les lycées et collèges rénovés, c'est surtout dans des quartiers assez, tranquilles. Et quand on regarde de manifester et la répression, la répression, quand on voit des gamins qui perdent un œil ou qui perdent une main, ça dissuade de manifester.
0: Bon, alors en l'occurrence, vous faites référence à ce jeune qui a perdu une main, mais qui a a priori ramassé la grenade. Alors, par rapport à l'excuse des mineurs, est-ce qu'ils sont responsables à votre avis ou on doit les excuser de par leur âge, Alain?
4: On peut dire les excuses de l'âge, mais vous savez quand même à 14 ans ils sont aptes de réflexion. Ils sont pas forcément manipulés. Ils sont capables. On le voit bien, on l'entend de certains et de beaucoup qu'il y en a qui sont capables de réfléchir par eux-mêmes et que quand ils veulent avoir leur bac, pas la bac.
3: Ouais, c'est très joli ça.
0: C'est une formule,
3: formule intéressante.
0: À eux de se prendre en main pour ne pas avoir la bac, pour le coup.
3: Oui, parce que encore une fois, le fait de pouvoir s'exprimer, bien évidemment, en France, il est libre, même si il y a pas de statut pour les lycéens ou les étudiants de grève comme peuvent l'avoir effectivement les salariés. Il reste que voilà, la justice en tout cas des mineurs va faire ce travail d'adaptation quand il y a une infraction à des peines voilà. Et donc, oui, il n'y a pas d'impunité, si c'est votre question.
0: Voilà. Alain, merci pour votre témoignage. On entend, et pourquoi pas, vous pouvez avoir raison, effectivement, sur certains aspects. Bonne journée à Chessy, merci. Ici Orléans, avec Marie-Jeanne, qui est à Orléans elle-même. Bonjour Marie-Jeanne.
5: Oui, bonjour. Je voudrais poser une question. En fait, ceux qui bloquent les lycées, ils font ça en toute impunité ou ils peuvent être... parce que je trouve que c'est pas normal de bloquer pour tout le monde, quoi.
0: Alors, c'est illégal de bloquer un lycée.
3: Vous avez raison, c'est complètement illégal de bloquer l'accès à un lycée, à une université. Il y a des possibilités d'ailleurs de sanctions disciplinaires qui ne sont pas des sanctions de justice, mais des sanctions disciplinaires qui pourraient très bien être prises par l'établissement. Mais c'est pareil pour l'assiduité. Il n'y a pas de droit de grève pour les lycéens et les étudiants. En soi, le lycée, le collège, l'université est en capacité aussi de sanctionner le manque d'assiduité. Voilà, il y a une liberté d'expression qui peut effectivement s'exprimer dans l'établissement, qui peut éventuellement s'exprimer en dehors de l'établissement, mais rien ne justifie et rien ne permet surtout judiciairement à des personnes 14 ans, 15 ans, 16 ans, adultes, de bloquer des établissements scolaires et de ne pas permettre aux autres de venir normalement travailler.
0: Donc ce que vous dites, c'est à la direction des établissements de pouvoir le faire.
3: Oui, c'est à la direction des établissements de pouvoir le faire. Ils ont cette possibilité de sanction disciplinaire qui est une sanction parallèle à la sanction judiciaire.
0: Voilà Marie-Jeanne, merci beaucoup d'avoir pris la parole ce matin à Orléans. 02 38 53 25 25, on vous écoute et on vous répond ce matin sur ce sujet d'actualité. Ainsi soit-il avec Louis Cédide, avant quelques idées de sortie.

0: Ici Orléans, un coup d'hélicoptère. Avec bien sûr Louis Chédid, ainsi soit-il.
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0: C'est vrai que l'hélico, c'est bien pratique pour savoir quelles sont les conditions de circulation et observer les problèmes de bouchons dans notre région au moment où on se parle. Rien de majeur à signaler, mais avec cette ICI Express, on va faire le point sur les travaux qui vont vous demander peut-être un peu de patience sur les routes du Loiret jusqu'à la fin de la semaine. La RD13, par exemple, entre Vienne-en-Val et Marcilly-en-Villette, il y a la construction d'un giratoire, et donc de fait, la circulation est déviée. Alors, ici, pas la peine de jouer les aventuriers, hein, évidemment. Mieux vaut suivre les panneaux. À Ouzouer-sur-Loire, même scénario sur la RD 119, déviation aussi à cause de travaux de marquage au sol. Si vous êtes déjà un peu juste sur l'horaire, évidemment, c'est peut-être pas le meilleur raccourci du jour. Autre point à signaler dans le Pitivray, du côté d'Adonville, la D91-52 est déviée à partir d'aujourd'hui jusqu'à vendredi pour 3 jours de travaux sur la chaussée. Du côté d'Olivet, sur la RD 15, la circulation reste alternée jusqu'à ce soir. Sur l'A19, à la barrière du péage d'Écrennes, une voie reste fermée jusqu'à vendredi, les autres restent ouvertes, mais quelques ralentissements évidemment sont possibles. Bref, cette semaine, on prévoit quelques minutes de marge si vous êtes en train de circuler ou si vous vous apprêtez à circuler sur les routes du Loiret. Donc n'hésitez pas à nous faire part aussi de vos infos, hein, au 02 38 53 25 25 si vous observez un problème sur la route, puisqu'on fait la route ensemble.
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0: On parle ce matin de la justice des mineurs à l'occasion de l'actualité, évidemment, qui nous rappelle quelques règles concernant ce que risquent ou ce qu'encourent les mineurs en cas de provocation, d'exaction ou de grève, évidemment. 02 38 53 25 25, on écoute vos témoignages et on est ce matin avec Grégory Meyer, avocat au cabinet Acte Avocat associé à Orléans. Peut-on parler juridiquement de grève lycéenne ou pas? On l'a dit un petit peu tout à l'heure, non.
3: Non, en fait.
0: Puisque c'est un service public que d'aller au lycée.
3: Exactement, il y a l'idée de défendre une revendication, ça c'est une chose, porter atteinte aux droits des autres en est une autre. En aucun cas, un étudiant, un lycéen n'a un droit particulier à la manifestation et bien évidemment à manquer l'école. On n'a pas dans la Constitution, comme pour les salariés, un droit de grève, donc la réponse est non.
0: Un blocage d'établissement est-il légal? Non,
3: est complètement illégal. D'ailleurs, ce qui est également illégal, et c'est pas sans conséquence pour effectivement les lycéens, c'est bloquer, dégrader. Et là, il y a des sanctions qui peuvent être pénales et des sanctions qui devraient être aussi disciplinaires. Et quand on peut, et on en discute.

0: répétait tout à l'heure, voir des professeurs qui poussent les élèves à manifester, à bloquer les établissements, et il y en a, c'est soumettre l'élève à des sanctions disciplinaires et lui-même à des sanctions. Voilà, il faut pas oublier qu'on peut, et on a cette liberté d'expression, le lycéen, l'étudiant peut l'avoir au sein de l'établissement sous d'autres formes, mercredi après-midi quand il n'y a pas école, samedi, dimanche, mais en tout cas, l'obligation d'assiduité à l'école, il disparaît pas parce qu'on a quelque chose à revendiquer. Et ça c'est un élément important qui complète, bien évidemment, la sanction pénale, s'il y en a une, ou la sanction éducative, s'il y a une infraction.
1: Donc s'il y a un groupe d'élèves qui empêche d'autres élèves d'entrer, par exemple, dans un établissement, c'est illégal, et donc c'est à la direction de l'établissement d'agir contre ceux qui
0: obstruent. Ou à la force publique. La force publique, elle est là pour protéger. Elle est là pour protéger aussi ceux qui veulent, effectivement, rentrer dans des établissements. On ne peut pas non plus toujours mettre l'opprobre à la force publique. La force publique est là pour protéger et appliquer la loi. Et la loi, elle donne aucun droit de bloquer un établissement scolaire à des étudiants, à des lycéens, à des adultes. Voilà la réalité de notre juridiction, de notre droit.
1: Et quand des professeurs s'expriment sur des plateaux de télé ou dans des reportages en encourageant la grève, ils ne sont pas dans leur rôle.
0: Ils ne sont pas dans leur rôle, et ils mettent, en tout cas, ils pourraient soumettre leurs élèves à des sanctions disciplinaires. C'est, voilà, il faut se le dire. Et eux-mêmes, en encourageant quelque chose qui soit pénalement répréhensible, soit disciplinairement répréhensible, le mot est moche, mais il existe, oui, ils pourraient très bien être soumis aussi à des sanctions. Encore une fois, on n'empêche pas cette liberté de revendication, mais il faut qu'elle soit dans ce cadre légal. Voilà, c'est le législateur, c'est l'exécutif qui, depuis l'ordonnance de 45 sur les mineurs, ont mis en place ces éléments. Il faut rester dans ce cadre.
1: On va parler de la responsabilité des parents dans un instant, juste après Emmanuel Moir et Beau Malheur, ici Orléans.
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0: Ici Orléans, nos chansons préférées, elles sont là, on les écoute ensemble toute la journée. Tina Turner dans quelques instants.
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0: Notre thème du jour, c'est la justice des mineurs et on en parle avec notre invité, Maître Grégory Meyer, d'Acte Avocat associé à Orléans, et on en parle avec vous, bien sûr, vos témoignages au 02 38 53 25 25 et vos messages aussi sur la page Facebook d'Ici Orléans. Est-ce que parce qu'on est mineur, on doit tout excuser? C'est le sens de la question qu'on vous pose. Très majoritairement, évidemment, la réponse est non, et on essaie d'avoir des arguments. Je ne suis pas dit
3: bien sûr.
0: Non, effectivement.
3: Et on a un cadre, en tout cas, juridique, ouais, qui permet d'avoir des réponses.
0: Alors, les parents, parlons des parents. Les parents sont-ils responsables des actes de leurs enfants? Si, par exemple, un adolescent casse du matériel dans son lycée ou blesse un autre élève, ses parents peuvent-ils être obligés de payer, maître?
3: Alors, important, hein, on différencie la responsabilité pénale. Là, les parents ne sont jamais solidaires d'une responsabilité pénale. Le parent ne va pas aller en prison à la place d'eux. En revanche, il y a la responsabilité civile, qui est un article 1242 du Code civil, et qui, bien évidemment, prévoit la solidarité financière, c'est-à-dire que en cas de matériel cassé, en cas de blessure, si l'enfant est condamné, le parent est en tout cas solidaire financièrement de son enfant. Ça, c'est important.
0: Donc ça veut dire qu'on ne peut pas dire que les parents eux-mêmes ont commis l'infraction, mais ils sont responsables des conséquences de cette infraction.
3: Exactement. Voilà. Avec après, bien évidemment, une fois que la solidarité elle est de droit, hein, est appliquée, la question, et vous allez me la poser, je le sais, de la solvabilité du parent.
0: Alors, qu'est-ce qu'on peut faire, effectivement, si les parents ne peuvent pas payer les réparations qui sont nécessaires?
3: Alors, bon, bien évidemment, dans de nombreux cas, les parents sont assurés, hein, c'est la responsabilité civile, donc ça, c'est l'assurance qui prend en charge les sanctions financières.
0: Assurés contre quoi?
3: Assuré pour, en tout cas, ces faits-là, c'est-à-dire que dans le cadre de l'ARC, l'assurance prend en charge les condamnations financières de l'enfant par ricochet qui sont à la charge des parents. Donc là, on n'a pas de problème de solvabilité. L'État, si c'est celui qui est, en tout cas, victime, sera réglé. Pas de difficulté. La difficulté est liée au fait que, dans certains cas, dans certaines situations, il n'y a pas d'assurance. Et là, on a en face de nous le patrimoine unique, celui des parents. Et il est engagé en fonction de leur revenu. Et on a quand même ce problème de l'application, dans ce cas, de la sanction financière.
0: Donc, dire que les parents doivent payer, ce n'est pas quelque chose de lunaire, puisque la loi dit qu'ils doivent contribuer au financement des réparations.
3: Ah là, c'est pas lunaire, c'est un article du Code civil, l'article 1242, qui le prévoit, et c'est de plein droit. Voilà. Et ce qui est intéressant, c'est, parce qu'on m'a posé les questions avant de venir, c'est qu'est-ce qui se passe pour les parents séparés? C'est la même chose. C'est parce que globalement, la semaine où vous n'avez pas votre enfant, il commet une infraction qui entraîne des conséquences financières, les parents sont...
0: Les deux parents.
3: Ouais, les deux parents sont à même égalité, engagés sur le plan financier.
0: 02 38 53 25 25. Vous pouvez intervenir, on vous lit volontiers. C'est Nadia qui est au téléphone ce matin. A tout de suite, juste après Tina Turner. Donc.

0: Avec ici Orléans, on passe une belle matinée ensemble et on s'intéresse à la justice des mineurs. On termine notre émission avec notre invité, on écoutera également Maroon 5. Ici Orléans, 9h51.
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0: L'actualité nous porte à nous questionner sur la justice des mineurs. Faut-il les excuser, ceux qui commettent des dégradations ou quelques actes répréhensibles? On en parle avec Maître Grégory Meyer, d'Acte Avocat associé à Orléans, et avec vous, qui avez laissé des témoignages sur la page de Facebook d'ICI Orléans. Leur remettre une médaille, peut-être, se pose la question de façon ironique, Alexandra. Il est question, Maître, aussi des travaux d'intérêt général. Est-ce que c'est une sanction qui existe et qui peut être appliquée?
10: Elle existe et elle est appliquée. Ça, c'est important. Après, je peux pas vous donner de statistiques au niveau de son application, mais elle existe dans le dispositif légal et elle permet effectivement au juge d'adapter. Encore une fois, la justice des mineurs, c'est une justice aussi qui essaye de faire de l'éducatif, mais qui sait sanctionner. Mais ça permet aussi de sanctionner certains faits en fonction de leur gravité et d'obliger, entre guillemets, le mineur à faire un travail pour l'intérêt général, pour une collectivité, de la peinture. Et j'y suis très attaché. Je pense que c'est quelque chose qu'on doit, en tout cas pour les mineurs, très développer. Il y a des pays qui le font très bien, en Islande, dans les pays du Nord, où les mineurs, par groupe, font des travaux pour la collectivité, on repeint la poste, on repeint la mairie, on repeint plein de choses. On fait des espaces verts et je pense que c'est important. Dans une vision éducative.
0: Est-ce que c'est pas un peu disproportionné quand on crée un incendie dans un lycée de proposer de faire un peu de peinture à des jeunes?
10: Le juge sanctionne et bien évidemment en fonction de la gravité, il adapte une peine. Bien évidemment. pour meurtre, pour des faits graves. Il y a d'autres sanctions, notamment ce qu'on disait, la prison. Mais je me dis que pour certains faits, c'est une sanction très adaptée.
0: Alors, le droit concerne tout le monde, c'est un peu le message de cette émission, c'est ce que vous vouliez rappeler, maître. Hein,
10: oui, évidemment. Le droit concerne tout le monde, y compris les mineurs. Ils ont des droits, ils doivent pouvoir les exercer, mais ils ont aussi des devoirs. Ils doivent comprendre que certains comportements peuvent avoir des conséquences disciplinaires, civiles et pénales. Il n'y a pas, dans notre société et notre droit, d'impunité pour les mineurs. C'est important de le dire parce que souvent, voilà, au café, dans les familles, dans les discussions qu'on a au quotidien, on a cette impression que le mineur, il fonctionne en toute impunité. Ce n'est pas vrai. Et les juges des mineurs sont exemplaires et adaptent, bien évidemment. Ils font de l'éducatif, mais ils adaptent aussi la peine. Et ils savent quand il faut sanctionner pénalement des mineurs.
0: Et c'est aussi aux parents de transmettre ce message. C'est-à-dire que s'ils ne le rappellent pas à leurs propres enfants, ouais, ça peut être compliqué.
10: C'est ce qu'on racontait, le payeur casseur, ou le parent casseur, ou le parent payeur. Il existe déjà dans les textes. Donc, bien évidemment, les parents sont responsables. Il faut juste le rappeler. Ce qui est important, et je finirai là-dessus, pour la justice des mineurs, c'est pas seulement de sanctionner, mais aussi de prévenir et de responsabiliser. Et on est dedans depuis l'ordonnance de 45 qui a beaucoup évolué et qui, à mon sens, est adaptée à toute situation aujourd'hui.
0: Maître Grégory Meyer, d'Acte Avocat Associé à Orléans, merci de nous avoir
10: accueilli. Merci à vous, en tout cas, c'est un sujet d'actualité qui est important de traiter.
0: Et avec vous qui nous avez écouté et appelé ce matin et qui avez témoigné. Bonne journée à vous. Merci.
10: Bonne journée à vous.
0: Au revoir.

0: Kissy Orléans, Maroon 5, bien sûr, la musique revient dans un instant avec Marc Lavoine, Christophe Maé aussi.
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0: Et dans quelques minutes à peine, ici ça marche avec Vincent James. Il est 10h. C'est l'heure des infos avec Cécile Dacosta. Bonjour Cécile.
2: Bonjour Pascal, bonjour à tous. La fin du suspense pour les 220 salariés de Duralex fixés sur leur sort et celui de leur entreprise aujourd'hui. À 14h, le tribunal va rendre sa décision après avoir examiné les deux offres de reprise de la verrerie de la Chapelle Saint-Mémin, placée en redressement judiciaire pour la cinquième fois. En près de 20 ans, deux candidats à la reprise, le groupe industriel stéphanois Carlissimo et Cédric Meston, cofondateur d'Apivore et repreneur de Tupperware.
0: L'ancien maire d'Orléans devant la justice hier.
2: Olivier Carré comparaissait devant le tribunal correctionnel aux côtés de son ancienne première adjointe Muriel Sauvegrain. En cause, la fameuse affaire des notes de frais qu'avait révélé le canard enchaîné en 2019. Le parquet demande la relaxe de l'ancien maire et de son ex-première adjointe. Le tribunal prononcera son jugement le 3 décembre prochain. Les lycéens encore mobilisés hier, mais jusqu'à quand ? Ils étaient plus de 600 à descendre dans les rues d'Orléans hier pour l'acte 5 du mouvement de contestation, quelques jours avant les vacances scolaires de la Toussaint. Depuis le début de la mobilisation lycéenne, 36 enquêtes sont ouvertes auprès de l'IGPN, la police des polices. Parmi elles, 4 enquêtes concernent des blessures mutilantes. À Tours, par exemple, un policier est mis en examen et placé sous contrôle judiciaire, soupçonné d'avoir éborgné un lycéen avec un tir de LBD. Et puis la précarité augmente encore dans le Loiret. Les Restos du Cœur s'attendent à avoir encore plus de bénéficiaires après l'ouverture des inscriptions pour la campagne hivernale à la fin du mois. C'est ce que nous disait ce matin Isabelle Riotet, la nouvelle présidente des Restos du Loiret. Son interview complète est à réécouter sur l'application ICI.
0: La RD 2060, enfin rouverte à la circulation.
2: Coupée dans les deux sens depuis lundi matin entre Châteauneuf-sur-Loire et Suré-aux-Bois, après un très grave accident de la route qui a coûté la vie à 2 personnes. Un camion et 2 autres véhicules se sont très violemment percutés en direction d'Orléans. Le poids lourd a même pris feu. Il a donc fallu faire des travaux sur la chaussée. Et puis en renfort au rugby club Orléans, Thomas Piquemal, ouvreur de 25 ans, meilleur buteur de national de la saison dernière. Il signe avec le RCO en guise de doublure du numéro 10 titulaire, Lucas Biamba, seul à ce poste depuis la blessure de Gabin Miché lors du premier match de la saison.
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2: Il fait beau, mais est-ce qu'il fait chaud ?
0: Ben, pour l'instant, c'est un peu frais, c'est vrai, mais ça va monter au cours de l'après-midi avec, on va le dire, un soleil beaucoup plus généreux. C'est vrai que là, il joue à cache-cache avec les nuages, mais c'est souvent le cas à l'automne. Donc, dans l'après-midi, 20, 21, 22 degrés sur la région. Vous êtes par exemple à Vienne-en-Val, vous êtes à Bellegarde, à Loris, à Cléry-Saint-André, à Artenay, par exemple, ou encore à Pithiviers, 20 degrés pour Montargis, pour Gien, pour La Ferté-Saint-Aubin, 21, et pour Orléans, Romorantin, pour Blois, aussi, ou encore Châteaudun, on ira jusqu'à 22 degrés. Pour ce qui est de la suite, c'est-à-dire la journée de demain, ça sera assez lumineux, ça sera même encore plus doux, on pourrait atteindre les 25 degrés, et puis vendredi, une situation en nuance, on va dire, avec une petite perturbation qui nous arrivera, mais qui n'aura pas beaucoup d'activité avant un week-end, là aussi variable, mais plutôt doux, ça ne baisse pas de façon majeure dans les prochains jours. D'ici là, on a notre matinée qu'on va passer ensemble demain, Cécile avec Marc, bien sûr.
2: Tout à fait, dès 6h, à demain.
0: À demain. Les conditions de circulation, pour l'instant, c'est calme, on le disait. Si vous constatez un problème, vous savez comment faire. Vous nous en parlez et on en parle, nous aussi. Ralentissement, accident ou autre, 02 38 53 25 25. On fait la route ensemble. N'hésitez surtout pas, bien sûr.
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0: La matinée continue avec cette émission qui s'appelle Ici ça marche. C'est vrai, on met en avant tout ce qui fonctionne dans la région et vous l'avez peut-être appris, ce week-end c'est la fête de l'automne au parc floral d'Orléans-la-Source. C'est un vrai rendez-vous populaire avec quasiment 9500 visiteurs l'année passée, des visiteurs qui viennent se balader mais aussi fêter, cher Vincent James, la fin de la saison du parc floral. Bonjour Vincent.
5: Bonjour Pascal, bonjour à tous. C'est le dernier gros rendez-vous de l'année avant de rentrer en hibernation hivernale pour le parc floral. Car Pascal, grosse surprise, en hiver, ça bourgeonne un petit peu moins par ici. Du coup, ce week-end, place à la fiesta, au parc, avec une ribambelle d'activités, creusage de citrouilles pour être frais, prêt pour Halloween, mais aussi la présentation de rapaces nocturnes que sont Topaz et Mambo, Topaz, la chouette australienne, et Mambo, le petit duc originaire d'Afrique, eh bien, vont se donner en spectacle ce matin au bout du micro. L'une des soigneuses des animaux du parc floral, et même la big boss du parc floral, pour bilanter une année record en termes de fréquentation, et vous donner envie de venir, Pascal, pour sûr, le parc floral. Pascal, oui. Ici, ça marche.
0: Merci, à tout de suite, cher Vincent. Juste après Marc Lavoine et la rue Fontaine.
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0: Avec ici Orléans, on est au tout début des années 90 avec la rue Fontaine de Marc Lavoine.
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0: Nouveauté dans un instant, celle de Christophe Mahé et puis Vincent James pour Ici ça marche et on découvre, on redécouvre ce site qu'on aime beaucoup, le site touristique le plus fréquenté du Loiret. Notre baladeur Vincent James, vous êtes depuis le parc floral d'Orléans-la-Source en plein dans les préparatifs de la fête de l'automne, mais aussi de la saison prochaine évidemment, Vincent.
3: Ouais, parce qu'à partir du 2 novembre, le parc floral redevient gratuit à la visite, cette fête de l'automne. C'est une sorte d'ultime brame, voilà, avant un repos bien mérité. Bonjour Cécile.
4: Bonjour Vincent.
3: Responsable du parc floral d'Orléans-la-Source, une saison qui se termine avec la fête de l'automne ce week-end. Une saison sûrement record, en tout cas par rapport à la fréquentation de l'année passée.
4: On a eu une super belle saison, effectivement. Donc l'année dernière, on a eu 150 000 visiteurs. Là, on espère peut-être encore plus, d'autant plus qu'on a vu l'Odyssée lumineuse, souvenez-vous Vincent, du coup, en ce début d'année. Et on a vu 80 000 visiteurs.
3: On s'en souvient bien, c'était avec des petits lampions.
4: Des grosses lanternes, je dirais
3: des
4: plutôt.
3: Voilà. En tout cas, il y a tout Orléans qui était venu. Fête de l'automne ce week-end, dernier gros événement de la saison pour le parc floral. Pour un parc, pas tant en sommeil que ça pendant l'hiver au final.
4: Non, parce qu'autant la nature est en sommeil, autant nous, les gens, hein, tous les agents du parc floral, effectivement, nous, on n'est pas en sommeil parce qu'en fait, déjà, on va préparer la saison d'après, quoi.
3: Alors, on m'a parlé comme quoi vous alliez refaire une pièce d'eau, un lac.
4: Alors, un lac, Vincent, vous exagérez un tout petit peu. En fait, on va refaire tous nos bassins. C'est-à-dire qu'on va mettre tous nos bassins en circuit fermé pour être beaucoup plus vertueux, en fait, qu'avant.
3: Et puis, l'objectif, c'est au final de maintenir un cadre agréable pour motiver les Loiretains à toujours venir passer du temps ici.
4: C'est ça. C'est toujours, en fait, être attractif et continuer d'être attractif. Donc, pour cela, il faut qu'on se renouvelle, en fait, chaque année.
3: Alors, seule ombre au tableau pour cette fête de l'automne, c'est les couleurs de l'automne, Cécile, qui sont pas encore arrivées?
4: Eh ben, c'est vrai que, en fait, quand on regarde autour de nous, on est plutôt dans un environnement vert que jaune, couleur automne. Ceci dit, vous retrouverez malgré tout les couleurs d'automne grâce à toutes les décorations des jardiniers. Courge, citrouille, etc., chrysanthème. Donc là, vous serez dans les couleurs de l'automne.
3: Côté estival, là, pendant la canicule, il y a eu certains arbres qui ont connu des stress hydriques.
4: Oui, effectivement, la végétation a bien, bien souffert. Et le stress hydrique, vous êtes un spécialiste, je vois, Vincent.
3: Vous me l'avez soufflé, le mot.
4: Ah, d'accord, c'est ça. En fait, les arbres se sont protégés et du coup, finalement, ont perdu toutes leurs feuilles pour éviter du coup d'évaporer trop d'eau. Donc, ce qui fait que là, finalement, des feuilles jaunes, on en a peu.
3: Rassurez-moi, il y a quand même des feuilles. Il y a quand même des feuilles.
4: Ouais, mais venez voir, il y aura des feuilles.
3: Bon, la fête de l'automne, en tout cas, c'est ce week-end au parc de la Source. Merci, Cécile.
4: Merci, Vincent, à vous.
3: Je rappelle que vous êtes la big boss. Oui, un dernier mot.
4: Non, on vous attend tous ce week-end, en fait.
3: Formidable, merci. Pascal, nous, on va continuer parce que figurez-vous que va y avoir des rockstars qui seront sortis samedi et dimanche. C'est Topaz et Mambo qui sont respectivement une chouette australienne et un petit duc originaire d'Afrique. Voilà, ça va être une sorte de mini puits du fou ce week-end.
0: Génial, on va floral. Faire connaissance avec eux dans un instant. Merci Vincent James. Ici, ça marche. Comme les concerts à Orléans de Christophe Mahé. Le prochain, c'est le 20 janvier à l'Arena après celui de ce week-end. Incroyable. Non, mais...

0: Avec Issy Orléans, il n'y a que de l'amour chez lui, ça se sent, ça se voit quand il est sur scène évidemment. 20 janvier, prochain concert à l'Arena après le triomphe de ce week-end, il reste quelques places. Ne vous en privez pas. Christophe Maé donc avec Issy Orléans, Cher dans quelques minutes, Patrick Fiori et Florent Pagny aussi, ou encore Oria, 10h16 déjà.
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0: C'est le moment de retrouver ce drôle d'animal, l'animal de la radio, ce Vincent James qu'on aime ici. Ça marche ce matin du côté du parc floral. Parc floral de la Source à Orléans qui va fêter l'automne, samedi et dimanche. Vincent, en plus de profiter du parc, les visiteurs pourront profiter de Topaz et Mambo.
11: Topaz, la chouette australienne, et Mambo, le petit duc originaire d'Afrique, se donne en spectacle. Ce sera samedi et dimanche, respectivement à 14h30 et 16h30. Et ça crée toujours l'attroupement. Bonjour Lucie Allôme.
12: Bonjour Vincent.
11: Soigneuse en tout cas parmi des animaux du parc floral. Lucie, comment réagissent le public face à ces deux rockstars que sont Topaz et Mambo?
12: Eh bien, les visiteurs sont super heureux de rencontrer Topaz et Mambo, que nous les présentions, que nous leur présentions aussi un petit peu l'animalerie et aussi notre équipe. On leur parle du coup de tous les sujets un peu intéressants autour de nos oiseaux et on fait une jolie petite représentation suivie d'une séance photo.
11: Ah, trop cool. C'est-à-dire qu'on peut venir pour prendre des photos avec Topaz et Mambo ?
12: Oui, exactement. À la fin de notre animation, nous vous laissons quelques minutes pour les voir de plus près et faire des photos.
11: Lucie, vous allez aussi déplacer la mini-ferme du parc floral et une partie de ces animaux sur la partie basse du parc. Qu'est-ce que vous allez avoir en stock du coup pour cette fête de l'automne ?
12: Eh bien, nous descendons les brebis, qui sont toutes des races locales. Nous descendons aussi nos chèvres couclères du Berry et les ânes et poneys. Ils seront présentés à la Grande Plaine, à côté de la fête.
11: Et les flamants roses, alors, vous les déplacez pas ?
12: Non. Les flamants roses sont très stressés, donc ce sont des animaux qui restent dans le Loiret toute l'année.
11: Et tiens, vous avez beaucoup utilisé les flamants roses sur vos affiches ces dernières années. Est-ce qu'ils ont pris la grosse tête ?
12: Je dirais un petit peu quand même. Ce sont des oiseaux assez majestueux, donc ils en profitent un petit peu quand même de la célébrité.
11: Et c'est toujours rigolo quand ils se déplacent, parce qu'ils se déplacent en troupe tout en regardant un peu en hauteur.
12: Oui, ils sont très très peureux, comme je disais, donc ils regardent autour d'eux s'il n'y a pas un prédateur qui viendrait les chasser.
11: Ah, ok. Vous avez un animal favori, un animal peut-être le plus caractériel du parc, ici au parc de la Source ?
12: Eh bien, mon préféré et le plus caractériel, c'est Mambo, notre petit duc, car c'est une femelle un petit peu âgée et elle a ses préférences et elle aime beaucoup tester les gens.
11: Alors, ça veut dire, là, ses préférences, c'est quoi ? C'est par rapport à ce qu'elle aime manger ou...
12: Ce sera plutôt par rapport aux têtes des gens.
11: D'accord.
12: Il suffit d'une coupe de cheveux d'une casquette.
11: Ah, c'est clairement du délit de sale gueule, quoi.
12: Exactement.
11: Est-ce qu'elle se met à attaquer les enfants, potentiellement ?
12: Non, quand même. Elle est assez respectueuse.
11: Tiens, je voudrais quand même savoir, parce que vous êtes en tout 5 soigneuses ici au Parc Floral. Il y a combien d'animaux en tout ? Parce qu'on parle beaucoup des fleurs, des arbres et tout ça, mais il y a combien d'animaux vraiment présentement sur le parc ?
12: Donc nous présentons 300 animaux à l'année entre les mammifères et les oiseaux. Et ensuite, nous avons donc la serre aux papillons qui reçoit une moyenne de 300 chrysalides par semaine tout au long de la saison ouverte.
11: Mais ça fait un job de fou. Ça va ressembler à quoi au final votre métier à vous du coup ?
12: Donc notre métier, c'est de prendre soin des animaux, nettoyer tous leurs enclos, les volières, etc. Regarder s'ils vont bien et aussi les nourrir, faire en sorte que tout se passe bien et en partenariat avec les vétérinaires, les protéger des maladies.
11: Bon, bah, formidable, tout va bien du coup du côté du Parc Floral. Merci Lucie Alloum d'avoir été avec nous.
0: Merci mon cher Vincent, je crois qu'on a eu une petite coupure de liaison, mais on va vous retrouver comme si de rien n'était dans un instant, juste après Porque Te Vas avec Jeannette. C'était la chanson du film de Carlos Saura dans les années 70, Cria Cuervos, ici Orléans.

0: Ici Orléans, pourquoi tu t'en vas? Pourquoi il s'en va? Bah, c'est notre baladeur Vincent James. Il arpente les endroits où ici ça marche. Et il en parle tous les matins, on le retrouve.
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0: Vous avez posé vos bagages au parc floral de la Source à Orléans, évidemment. Le parc floral qui termine sa saison, si on peut dire, ce week-end avec la fête de l'automne. Un moment festif, Vincent James, qui a attiré quasiment 10 000 visiteurs l'an passé. Hein. Incroyable.
3: Ouais, et c'est bien normal, hein, Pascal. Le lieu est sublime. Des rosiers, des flamants roses, des arbres exotiques. Ce qui manque, je dirais que c'est les couleurs de l'automne. Au grand dam de mon invité, Cécile, big boss du parc. Cécile, vous êtes triste de ne pas voir ces couleurs de l'automne, là, alors qu'on est au mois d'octobre?
4: Non, je suis pas triste parce que de toute façon c'est encore vert, donc je me dis que bah il y a encore de très très belles journées et puis les jardiniers vont nous faire des super décorations et là on aura les couleurs de l'automne.
3: Bon, on le rappelle, hein, c'est le dernier gros événement de la saison pour vous avec cette fête de l'automne. Justement, quel type d'activité on va pouvoir retrouver? Je crois que vous proposez du creusage de citrouilles.
4: Oui, on fait plein d'animations maison qui souvent trouvent leur public. On a creusage de citrouilles et puis aussi on a des créations, ce qu'on appelle des land art. En fait, les jardiniers, si vous voulez, sont allés glaner dans le parc des feuilles, des glands, des marrons et proposent des petites des petites décorations en fait à faire, des mini écureuils, des mini souris, enfin des trucs hyper sympas. Okay. À faire avec les enfants ou même quand on est grand.
3: Bon, et puis vous avez aussi des exposants, je repense, il y a aussi un forgeron qui sera présent.
4: Il y a un forgeron, il y a des ateliers de broderie, il y a des créations de bougies. En fait, il y a vraiment une multitude du coup d'activités à faire, diverses et variées, pour petits et grands.
3: Comment vous expliquez que les Loiretains, au final, soient autant attachés à ce parc floral de la Source? À votre avis, qu'est-ce qu'il représente pour eux?
4: Alors, je pense que c'est un petit peu le lieu incontournable, en fait, si vous voulez, pour les Loiretains. C'est-à-dire que, regardez, vous avez le parc de la Tête d'Or à Lyon. Quand on vient, en fait, visiter sa famille et qu'on habite à Lyon, on va où? On va à la Tête d'Or. Et ben, moi, j'ai envie de vous dire que le parc floral, quand on est d'Orléans et qu'on reçoit sa famille ou ses amis, eh ben, on vient visiter le parc floral, en fait, parce qu'il est tellement multiple dans ce qu'il propose que, du coup, ben, je trouve que c'est le lieu à visiter, absolument.
3: On fait la cathédrale Sainte-Croix, la Loire et le parc floral, du coup.
4: Et ben, en fait, c'est exactement ça, Vincent. Vous avez tout à fait raison. Peut-être qu'on passe quand même par la place du Martre aussi.
3: Oui, quand même, pour prendre un cappuccino au soleil.
4: Voilà, mais on finit forcément par le parc floral.
3: Bon, en tout cas, vous allez accueillir environ 10 000 visiteurs ce week-end.
4: On l'espère.
3: Oh, c'est quasiment une certitude. Samedi et dimanche, ça ouvre à quelle heure? Ça ferme à quelle heure?
4: Alors, 10h, 18h, dernière entrée, 17h.
3: Et vous, votre activité favorite là parmi toutes celles qui vont être proposées, on va vous retrouver au creusage de citrouilles?
4: Allez, au creusage de citrouilles, ouais. Et puis, si, je fabriquerais bien un petit écureuil quand même, avec des pains et puis des petits marrons.
3: Bon, ben, ça sera parfait. Voilà, Pascal Hernandez, on a trouvé votre activité du week-end. Fabriquer un petit écureuil du côté du parc floral de la Source ou venir tout simplement caresser des petites chèvres et voir des flamants roses.
0: Bonne idée, voilà. Et puis, ça peut inspirer d'autres que moi, évidemment, parmi toutes celles qui nous écoutent. Cher Vincent, merci. Rendez-vous demain. Vous serez ailleurs et toujours aussi en forme. On se retrouve dans un instant avec Natacha. Natacha Bissa pour le rendez-vous des saveurs.

0: Avec Ici Orléans Cher, bien sûr, et Choup Choup Song, 10h30 pile.
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0: Avec votre Ici Express, on commence par quelques conseils en termes de circulation. Si vous empruntez la 19, la barrière de péage d'Écrène, une voie reste fermée jusqu'à vendredi. Les autres restent ouvertes, mais quelques ralentissements sont possibles, surtout aux heures de pointe. Voilà, averti. Dans cet agenda, des idées de sortie avec notamment ce nouveau spectacle du Cirque du Soleil qui arrive pour la première fois à Orléans. Ovo, c'est son titre, avec ses acrobates, avec son univers peuplé d'insectes extraordinaires. Et au total, 6 représentations en 4 jours seulement à découvrir à partir de demain et jusqu'à dimanche. C'est à l'Arena de Comète à Orléans. 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Donc ça commence demain. Et puis pour prolonger le plaisir, direction Saint-Jean de la Ruelle, le plaisir de sortie. 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Dédicaces d'auteurs vous attendent à Saint-Jean-de-la-Ruelle à l'Unisson de 9h30 à 17h30. Ça sera ce dimanche avec des surprises, de bonnes surprises, peut-être de belles affaires à faire. On vous conseille ce bel endroit, l'Unisson à Saint-Jean-de-la-Ruelle.
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0: On est ensemble comme chaque matin avec notre, j'allais l'appeler Vanessa Bichard, non, c'est Natacha qui nous rejoint pour la bonne idée, saveur, la bonne adresse, et puis Vincent Bordeaux pour le rendez-vous jardinage, tout ça avant 11h. Fiori Pagny avec Ici

0: Et il y va au Zénith d'Orléans, Florent Pagny avec Ici Orléans. Ce sera début novembre, 1er, 2 et 3 novembre. Concert complet, évidemment, pour célébrer ses 65 printemps. On retrouve Natacha, donc c'est l'heure, avec une bonne adresse, un bon plan saveur, comme chaque matin.
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0: Avec Ici Orléans, on accueille évidemment Natacha Bichard. Bonjour Natacha.
3: Bonjour Pascal, bonjour à tous.
0: Le bon plan saveur nous conduit à Néploie. On va parler de fromage de chèvre.
3: Et oui, avec Mickaël. Bonjour Mickaël.
4: Bonjour Natacha, bonjour Pascal.
0: Bonjour.
3: Et oui, nous sommes à la chèvrerie de la Croix Verte. Mickaël, quel type de fromage en bon plan saveur vous nous proposez aujourd'hui?
4: Alors, nous faisons habituellement nos crottins, hein, que ce soit sous toutes leurs formes, en frais, en demi-sec, en sec, en affiné. Hein. On a des choses qui commencent à avoir 6 mois, donc ça a du goût. Après, on fait aussi des bûches et des pyramides cendrées de la même façon avec différents états de vieillissement. Nous faisons de la tomme de chèvre et cette année, la petite nouveauté, c'est le fromage à raclette qui se mange aussi bien chaud que froid.
0: On le sent bien, le moment de la raclette, il arrive.
3: Ça, ouais, il arrive. Et du coup, pas de changement, du coup, on le fait griller comme ça dans notre appareil, ça change rien du tout à l'utilisation, Mickaël.
4: Ah non, c'est exactement comme tous vos fromages à raclette, vous le mettez, vous découpez une tranche, vous le mettez dans le poêlon et après vous le dégustez comme vous voulez.
0: Et il sort grillé chez vous, Natacha?
3: Ah oui, oui,
0: il sort. Ah bon, mais ouais. Vous le laissez trop longtemps alors.
3: C'est pas grave, j'aime quand il est bien grillé, ne me jugez pas. Mickaël, il y a des petites portes ouvertes qui se profilent ce samedi, vous pouvez nous en dire plus?
4: Oui, donc le samedi 17 octobre de 15h30 à 19h, on ouvre, enfin notre chèvrerie est ouverte en permanence, mais on n'a pas toujours la disponibilité pour donner des explications aux clients. Donc là, on va consacrer une après-midi pour justement les accueillir et pouvoir répondre à leurs questions, sachant qu'on ne sera pas tout seul, puisqu'on aura invité aussi

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1: Oh bah, y a de quoi se régaler chez vous, Michael. Hein. Ça fait combien de temps qu'elle existe, cette chèvrerie de la Croix Verte?
0: Alors, on a démarré en 2023.
1: D'accord, donc vous allez fêter vos 3 ans, Michael.
0: On va fêter exactement, enfin notre quatrième année d'exploitation.
1: Eh ben super, pour fêter ça, on se rend samedi vous faire un petit coucou, Michael. On peut rappeler l'adresse?
0: Alors c'est le 17 chemin de la Fosse à Neploy.
1: Et super, on n'hésite pas non plus à vous suivre sur les réseaux sociaux, hein, Chèvrerie de la Croix Verte, pour retrouver toutes vos actus. Dès que vous vous déplacez, on est au courant, vous mettez un petit post, Michael.
2: Vous pouvez pas nous échapper, c'est comme ça, tant pis. Hein.
1: On vous suit.
2: Merci Michael.
0: Merci à vous.
1: Merci Michael, au revoir.
0: Merci à vous, au revoir.
2: Merci Natacha, on se retrouve demain avec une autre adresse, un autre bon plan qui prouve une fois de plus que même côté saveur, ici ça marche. Mais ailleurs qu'ici ça marche aussi, avec Robin Bernos, d'un autre rendez-vous de notre matinée. On va parler de la présence des animaux dans les EHPAD. Là aussi ça a montré son efficacité dans certaines régions et pourquoi pas dans la nôtre. Ça sera juste après PhD, ici Orléans. 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

0: qui sur les Ampis HD dans les années 80. I won't let you down, Oria, dans quelques instants.
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0: Et donc, ailleurs qu'ici, ça marche également. On va évoquer, comme promis, donc la médiation animale. Vous en avez peut-être déjà entendu parler. C'est une méthode professionnelle qui est encadrée, qui utilise la présence d'un animal pour améliorer, en quelque sorte, le bien-être physique, psychologique, social et éducatif d'une personne. Une solution qui semble faire ses preuves, notamment dans les EHPAD. Robin Bernot, vous êtes allé voir ce qu'il en est de plus près sur le terrain, dans la région Grand Est.
3: Je me suis rendu à l'EHPAD de la Roselière de Kunheim, en Alsace, où la médiation animale fait partie du quotidien des résidents.
4: Oh ben vous savez, moi je trouve ça agréable.
3: J'ai rencontré Oria, elle a un peu moins de 8 ans et elle travaille déjà à l'EHPAD.
5: Alors Oria, c'est une labrador chocolat qui est bientôt âgée de 8 ans.
3: Ce chien a un rôle bien précis et c'est Vicky Matz, psychologue dans l'établissement et propriétaire d'Oria, qui me l'explique.
5: Elle est là pour apporter de la joie, susciter de l'émotion, rappeler des souvenirs, favoriser le lien social, la communication, tout un tas d'autres choses.
3: Grâce à la présence d'Oria, Vicky peut ainsi pratiquer la médiation animale au sein de l'EHPAD.
5: Elle m'accompagne dans toutes mes fonctions dans l'établissement. Ça va être lors d'entretiens individuels auprès des résidents en chambre pour des problématiques spécifiques, ou ça peut être des interventions aussi de groupe. Il y aura de la stimulation cognitive, sensorielle. Ça va vraiment être large et varié en fonction des besoins qu'il y a auprès des résidents.
3: Justement, une résidente arrive en fauteuil roulant, Oria se lève immédiatement pour aller la voir et récupérer au passage quelques croquettes.
4: Pourquoi je donne ? Pour le quartier. Vous avez vu, je ne savais pas qu'elle est là. Elle m'a déjà appelée parce qu'elle veut un bonbon. Regardez ça. Parce que je peux être n'importe où, elle m'appelle.
3: Je discute quelques minutes avec cette dame et je lui demande tout d'abord pourquoi elle aime tant ce labrador.
4: Il est très calme, il est beaucoup attentif. Naturellement, nous deux, c'est spécial.
3: Vous êtes sa préférée ?
4: Oui.
3: C'est hyper mignon, franchement. Mais bon, comme tous les chiens, il y a parfois quelques bêtises aussi, j'imagine.
5: Alors, ça lui arrive de faire des petites bêtises et d'aller piquer, par exemple, une petite croquette qui traîne chez certains résidents dans la chambre. Mais en dehors de ça, elle est quand même éduquée pour ne pas faire de bêtises, justement, pour être à l'écoute. Elle et moi, on a un langage commun, vu qu'on a la formation avec les bons termes, ce qui vont faire qu'on va se comprendre, et on va du coup arriver ensemble aux objectifs de travail qui sont fixés.
3: Cela fait une vingtaine d'années que des chiens sont accueillis dans cet EHPAD en Alsace, où ils jouent un rôle à part entière, vous l'avez entendu. 3 d'entre eux y sont rattachés et viennent chaque jour, tandis que 9 autres chiens suivent actuellement une formation avant de partir exercer leur mission dans d'autres établissements.
0: Robin Bernot avec cette information qui fait l'objet d'un reportage vidéo que vous pouvez retrouver sur nos réseaux sociaux. N'hésitez surtout pas à le consulter, ce reportage. Dans quelques minutes, le jardinage avec Vincent Bordeaux, ici Orléans.

0: Oria avec ici Orléans. Oria, l'une des découvertes de cette année 2026, un vrai succès qui aura marqué notre printemps et notre été. La musique revient et puis surtout Vincent avec ses conseils jardinage. 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
6: Avec Ici Orléans, tous au jardin, Vincent Bordeaux est avec nous, comme chaque jour. Bonjour Vincent.
7: Bonjour Pascal.
6: On va parler du, non pas cousin d'Amérique, mais du raisin d'Amérique.
7: Ah, oui.
6: Qui est toxique, paraît-il. Oh là là là là. On a besoin de vos conseils.
7: Alors, c'est ce que l'on appelle une une plante exotique envahissante.
6: Ah, c'est pas du tout du raisin, là.
7: Ah non, c'est pas du tout du raisin. C'est bon. Une plante qui est toxique, qui ne grimpe pas, qui, alors qui est très belle quand même là, cette saison, parce que la tige va rougir, les feuilles vont se transformer en jaune, orangé, et il va y avoir de très beaux fruits noirs qui sont appréciés par les oiseaux et qui vont avoir tendance un petit peu à les disséminer partout dans les autres jardins. Donc ça, c'est pas forcément quelque chose de bien, parce que c'est une plante qui résiste très très bien à la sécheresse, très très bien à plein de choses, mais bon, elle est toxique, elle est envahissante, elle s'adapte à tout type de sol, elle a aucun parasite, parce qu'elle est tellement toxique que personne n'en veut. Non, pas bon. Non, on en veut
6: Burk.
7: Pas. Et donc, du coup, elle s'installe très facilement dans les jardins, et encore dans les jardins, nous, on est là pour un petit peu maîtriser, donc si on veut la supprimer, un petit coup de bêche, même si ça s'installe, même si elle est déjà bien installée, ça fait une espèce de carotte, hop, on bêche, on arrache, on la met surtout pas dans le composteur parce que sinon
6: ça fait des petits,
7: ça repousse. Mais en végéterie, ça sera très bien. Après, ils arrivent à éliminer même ces graines parce que ça chauffe à plus de 80 degrés et donc ça stérilise un petit peu le compost.
6: Et visuellement, elle ressemble à quoi alors ?
7: Alors c'est une plante qui est assez haute, hein, qui peut faire plus de 2 mètres de haut, avec des feuilles assez plutôt ovales, des tiges qui sont un petit peu rouge là en ce moment.
6: C'est très élégant, mais c'est un
7: élégant,
6: faux ami.
7: Ouais, c'est un faux ami. Très très bien pour aussi le printemps, quand printemps-été, quand elle va être en fleurs, avec des petites fleurs blanc crème. Mais bon, ça peut être bien pour certaines abeilles ou voilà. Mais bon,
6: pas pour nous.
7: Et surtout, si elle commence à partir dans le milieu naturel, là, il y a plus personne pour les enlever. Et ça devient gênant à ce moment-là.
6: Voilà pour le raisin d'Amérique qui est toxique. Merci Vincent Bordeaux, qu'on retrouve, vous lui direz d'ailleurs à ce cher Vincent, on le retrouve sur ici.fr.
7: Ah ok, bon bah j'irai voir alors.
6: Voilà, vous faites passer le message.
7: D'accord.
6: À demain.
7: À demain, bonne journée.
6: La musique qui nous plaît, celle qui nous rappelle les souvenirs, celle qui est riche en émotions et en tendresse, en l'occurrence rock voisine, ici Orléans.

0: Hélène, avec Ici Orléans et Rock, évidemment, Rock voisine, d'ailleurs, aux voisins, certains d'entre nous ont toujours préféré les voisines.
1: Hein, connaissez, c'est vrai, c'est
0: dans ce cas-là, évidemment. Nathanaël Bruni, c'est vous, bonjour.
1: Bonjour Pascal, comment ça va ce matin?
0: Le jeu de Loire, moi je joue en vous écoutant tous les jours, et là c'est le Futuroscope qui est en jeu, hein, c'est bien.
1: Et ça marche bien, hein, Futuroscope, on sent que vous êtes motivé, effectivement, et vous nous appelez, vous continuez à nous appeler, à vous inscrire, on joue ensemble aux œufs de Loire, effectivement, aux œufs de Loire, bah alors qu'est-ce que c'est que cette histoire? C'est pas Pâques pourtant, pas encore.
0: Bientôt.
1: Aux œufs de Loire, et vous testez bien sûr votre culture générale, mais aussi votre culture locale, on fait ça dans la joie et la bonne humeur, et vous repartez donc avec deux magnifiques entrées pour le Futuroscope, avec plein de nouveaux trucs, il y a aussi une parade le soir, il paraît que c'est très joli.
0: Et ben voilà, 02 38 53 25 25, vous jouez et vous gagnez. On se retrouve nous demain dans la matinale. Pascal Hernandez, je vous souhaite une belle journée. À demain.
1: À demain.
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1: Allez, merci d'être avec nous. Merci de passer cette fin de matinée en notre compagnie sur votre radio locale. Ici Orléans. Vincent Giraldo est là pour un flash complet. Bonjour cher Vincent.
3: Bonjour Nathanaël, bonjour à tous.
1: Et les salariés de Duralex, fixés sur leur sort aujourd'hui à 14h.
3: Ah, c'est le gros dossier économique du jour. Le tribunal de commerce d'Orléans va rendre sa décision après avoir examiné les deux offres de reprise de la Verrerie et de la Chapelle Saint-Mémin. On le rappelle, il y en a deux, celle du groupe industriel stéphanois Carlessimo et celle de Cédric Meston, cofondateur d'Apivore et repreneur de Tupperware. 220 personnes travaillent toujours à Duralex, mais chacun des deux candidats à la reprise prévoit de supprimer des emplois. Ce nouveau débrayage des professeurs du conservatoire aujourd'hui à Orléans, ils cesseront le travail entre 14h et 15h. Des profs toujours très inquiets sur l'avenir du conservatoire, dont les travaux tardent à venir. Le budget pour le projet du nouveau lieu d'apprentissage de la musique et des arts envisagé depuis longtemps par la mairie est déjà divisé par deux. Ça a été annoncé il y a quelques semaines. Un collectif des agents et des professeurs du conservatoire a même écrit au maire Serge Grouard une lettre ouverte envoyée en fin de semaine dernière. Ils y réclament la mise aux normes de sécurité du conservatoire, devenue une urgente nécessité, disent-ils.
1: La situation de sécheresse perdure dans le Loiret.
3: C'est ce que dit en tout cas la préfecture dans un nouveau point sur l'état des cours d'eau. Et dans le prolongement de l'été exceptionnel marqué par un déficit depuis, la situation ne s'améliore que très peu, seulement localement. Avec les dernières averses de ce début octobre, 28 cours d'eau restent en crise avec des mesures de restriction d'usage. Parmi les cours d'eau concernés, le Causson, le Beuvron et bien sûr la Loire. Le retour à la normale sur la RD 2060 ce matin, prolongement de la tangentielle après Châteauneuf-sur-Loire, enfin rouverte à la circulation. Une partie de l'axe était coupée dans les deux sens depuis lundi jusqu'à Sury-aux-Bois précisément. Et ce, après un grave accident de la route qui a fait deux morts, la collision d'un poids lourd et de deux voitures. Le camion a pris feu. Des travaux ont été effectués sur la chaussée qui avait été abîmée.
1: Le Loiret a encore deux représentants en Coupe de France de football.
3: L'US Orléans et Saint-Privé, Saint-Hilaire, qui connaissent depuis hier soir leur adversaire au sixième tour. Ce sera Tours, donc club de Régional 2 pour Saint-Privé en Touraine. Et puis déplacement aussi pour l'US Orléans, pas très loin, sur le terrain de Blois. Le Blois Foot 41 qui évolue aussi en National 2. Les matchs sont programmés les 24 et 25 octobre.
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3: La météo, ça roule comme sur des roulettes.
1: Oh, qu'est-ce qu'on est bien. Est-ce qu'on n'irait pas prendre un petit café là?
3: Ah, on pourrait.
1: Après, on va en profiter effectivement en terrasse avec ce beau soleil qui est présent effectivement aujourd'hui. Appelle quelques nuages, mais très discrets, ils vont pas nous embêter ceci. Un petit vent faible, pas bien méchant et des températures donc cet après-midi qui monteront entre 21 et 23 degrés. C'est idéal. Si c'était comme ça toute l'année, moi ça me va. C'est parfait. Cette nuit, le ciel restera dégagé avec quelques nuages avant l'aube. Demain matin, en retour avec un petit peu de fraîcheur entre 7 et 9 degrés au petit matin. Et puis, ce sera un petit peu plus mitigé la météo demain entre nuages et éclaircies. Vous l'avez dit, côté route, ça roule très bien du côté de la D2060. C'était le gros dossier hein, depuis deux jours en termes de circulation là dans le Loiret. Donc ça va mieux. Dans l'agglomération orléanaise, on n'a pas de perturbations particulières. Vous connaissez le principe. Vous nous appelez si vous êtes témoin de quoi que ce soit. 02 38 53 25 25. Et ça va bien aussi du côté des trains. Il faut le dire quand ça va bien quand même. Vincent, on se dit à tout à l'heure. Je vous propose un truc midi. Ouais, c'est
3: midi.
1: Pas mal.
3: On se dit midi, allez.
1: Dit pour un journal complet, à tout à l'heure.
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1: Allez les amis, appelez-nous 02 38 53 25 25 comme chaque jour entre 11h et midi. On joue ensemble bien sûr au jeu de Loire. Je vous pose 4 questions avec 2 choix de bonnes réponses et puis ensuite les 60 secondes chrono et un maximum de bonnes réponses. Vous pouvez nous appeler, je vous rappelle effectivement que cette semaine c'est un joli cadeau et vous êtes nombreux évidemment à vouloir participer au 02 38 53 25 25. On a des places pour le Futuroscope avec toutes les attractions qu'on aime, plus des nouveautés là à découvrir. En plus il y a la période d'Halloween qui arrive et ils ont bien bossé hein, pour Halloween. 02 38 53 25 25, on vous attend au standard. À tout de suite.
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1: Et on poursuit cette matinée en musique, où que vous soyez, hein, au boulot, peut-être sur la route ou chez vous, c'est idéal pour prolonger cette matinée ensemble avant de vous retrouver dans quelques instants en direct pour jouer au jeu de Loire. Les Pretenders, les amis, Don't Get Me Wrong, à 11h04.

0: Eh ben, c'est toujours aussi bien ça, les Pretenders avec Don't Get Me Wrong. À l'instant sur ici Orléans, il est 11h08 les amis. Bonjour Virginie.
1: Bonjour, bonjour.
2: Bonjour. Bonjour Nathanaël, bonjour à toute l'équipe.
0: Bienvenue sur l'antenne d'ici Orléans, chère Virginie. Comment ça va du côté de Jargeau ce matin?
2: Ça va avec le soleil.
0: On en profite, hein, ouais, c'est agréable.
2: On en profite. Ouais, oui.
0: Ça va durer, en plus avec des températures qui sont très cool, on crève pas de chaud, on est pas mal, on est bien.
2: On est bien.
0: Va falloir qu'il reflotte quand même un petit peu, hein, à un moment donné. Hein,
2: oui, il va falloir.
0: On manque quand même toujours un petit peu d'eau. Alors, Virginie, nous allons jouer ensemble. Vous êtes coiffeuse à domicile, c'est ça, Virginie?
2: Oui.
0: Ok. Comment, si on veut se faire coiffer du côté de Jargeau par Virginie, comment on fait?
2: Eh ben, on tape Virginie Coiffure et voilà, on aura mes coordonnées.
0: Eh ben, très bien, voilà. Le message est passé, Virginie, on va jouer ensemble au jeu de Loire avec quatre questions et deux choix de bonnes réponses. Et puis ensuite, les 60 secondes chrono avec un maximum de bonnes réponses. Vous connaissez le principe, Virginie. Je vous propose eh bien, qu'on joue ensemble tout de suite. On va parler du Tour du Loiret. Est-ce que ça vous parle, le Tour du Loiret? C'est une course cycliste qui traverse le département alors, depuis des années.
2: Hein. Oui.
0: Alors, au début, c'était un seul jour, puis ensuite, ça a été par étapes. Il y a même eu une édition en contre-la-montre. La première année, les coureurs avalaient une seule grande boucle, d'ailleurs, qui faisait à peu près 250 kilomètres. Bon, c'est une institution un petit peu sportive dans la région. Ma première question va être la suivante, chère Virginie. La première année, c'était quand, cette première année? Quand est-ce que ça a démarré, ce Tour du Loiret cycliste? C'était en 1953 ou en 1963?
2: Je dirais 1963.
0: Ah, c'est dommage, ouais. Parce que c'était 53. Ah. C'était en 1953, organisé par le club de la commune de Saint-Denis de l'Hôtel. Bon, à 10 ans près, écoutez, voilà, le hasard a mal fait les choses. On est à 0 point sur cette première question. Mais on va tout de suite écouter un truc sur lequel quasiment tout le monde a dansé. Ça vous dit quelque chose, Virginie?
2: Oui.
0: Alors ça démarre comme ça, ça continue comme ça.
3: Chante ce refrain qui te plaît.
0: Allez Virginie, on danse ensemble tous les deux. Alors, c'est bien sûr Nuit de Folie. Hein. En 1988, le groupe, c'est Début de Soirée, 45 tours, le plus vendu de l'année 1988. Mm-hmm. Bon, comme souvent, hein, si je vous emmène sur ce genre de titre, eh bien, en effet, les arrangements ne sont pas nés en France, pas du tout même. Ils viennent d'un tube 2 ans auparavant, c'était en 1986. Et la question va être la suivante, ma chère Virginie. Est-ce que c'est un tube qui vient d'Allemagne ou un tube qui vient d'Italie? 5 secondes.
2: Allez l'Italie.
0: Ah là là là là, Virginie. C'est pas votre matinée. Alors, c'est un tube allemand. Alors, je vous le dis tout de suite, qui chante en français, ils se sont pas embêtés. En anglais, pardon. Mais c'est un tube allemand. Écoutez, c'est vraiment la même chose. Ça commence comme ça. Par contre, le couplet, ça change un peu. You're My Life, Patty Ryan, enchantée. C'était en 1986. C'était une artiste allemande. Ça vous fait 0 point sur cette deuxième question. On va oublier les deux premières questions, Virginie. Et puis, je vais vous ramener du côté de Blois avec moi. Et au pied du château, il y a une artisane, une boutique qui coud à la main des objets à baleine pour s'abriter de la pluie. Alors, c'est quoi? C'est des parapluies ou des ombrelles? 5 secondes.
2: Ombrelle.
0: Et en fait, si. Alors c'est des parapluies, oui. C'est des parapluies, mais elle fait aussi des ombrelles. Je vais vous l'accorder, cette question. Parce qu'on va être précis quand même. Un point donc pour vous. Je le fais un peu en direct. C'est la maison des parapluies effectivement à Blois et ça vous fait un point effectivement. Ombrelle et aussi des parapluies. On lance ce tube de 1979. Vous connaissez ça, Virginie?
2: Oui,
0: Abba avec Chiqui Tita, un tube de 79. Donc, ça rappelle des souvenirs. Et 5 ans plus tard, il y a une chanteuse à la voix grave et aux lunettes qui l'a repris en français. C'est qui? C'est Nana Mouskouri ou c'est Mireille Mathieu? 5 secondes.
2: Nana Mouskouri.
0: Ouais, exactement. Oui, on écoute ce que ça donne.
2: Elles sont belles.
0: moi je l'ai découvert, vous sembliez voilà. connaître Virginie.
2: Ah oui, oui. D'accord. Ah oui, je connaissais, ouais. Ah, ouais.
0: Moi j'ai découvert en préparant la.
2: Dans la Story, donc. Ouais.
0: Trop bien. Ah, j'ai c'est incroyable d'ailleurs le nombre de reprises par des artistes français des titres d'Abba.
2: Français, ouais.
0: On pourrait en faire toute une série, pourrait en faire toute une matinée de ce jeu avec Abba. Très très repris. Ça vous fait 2 points, c'est bien joué. On va maintenant passer à cette phase un petit peu plus compliquée qui souvent vous stresse un petit peu. À tort d'ailleurs, il suffit juste de se concentrer. Voilà, un petit peu pendant 60 secondes. Ce sont des questions en général, la plupart en tout cas sont assez simples. Je vous propose qu'on y aille maintenant. On va le faire tant qu'il est chaud, Virginie. Hein,
2: oui.
0: On voit ce que ça donne. Alors, première question. Imaginez un balcon d'où une famille royale britannique salue la foule. C'est depuis quel palais ça?
2: De Londres.
0: Ah oui, non, c'est pas son nom. C'est le palais où vous passez, comme vous voulez. Buckingham, allez, je vous l'accorde. On en achète sans jamais compter, et pourtant une rame de papier, combien ça compte de feuilles la plupart du temps, la rame de papier pour l'imprimante?
2: 72.
0: Non, c'est 500, c'est un peu plus que, que 72. Le pétrole et le gaz naturel naissent de la décomposition de quelle matière? Vous passez. Alors il y avait le plancton notamment. Les écrans se mesurent encore en pouces. Un pouce, ça fait combien de centimètres? À 0,5 cm près. Cool quand même.
2: Je sais pas, je passe.
0: Vous passez, c'est 2,54 cm. Quelle enseigne de magasin est née en 1980 du regroupement de Quincaillier Orléanais? Marque très connue.
2: Je sais pas.
0: Vous l'avez pas, c'est Monsieur Bricolage. Comment appelle-t-on les habitants du Mans? Les habitants du Mans, vous diriez quoi, Virginie?
2: Je sais pas.
0: Ah, moi, je dirais les Manceaux. Qu'est-ce que vous en pensez des Manceaux? Ouais, les Manceaux, c'est bien. C'est bien, mais ce ne sera pas suffisant, malheureusement, Virginie. 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Et puis, je compte sur vous pour rejouer avec moi, d'accord? Vous retenterez votre chance.
2: Il n'y a pas de problème.
0: Allez, super.
2: Merci beaucoup, bonne journée.
0: Merci, Virginie. Belle journée à vous aussi. 02 38 53 25 25, c'est le numéro, bien sûr, pour nous appeler. N'hésitez pas, on joue ensemble au Jeu de Loire, les amis. Je rappelle qu'il y a un très beau cadeau à gagner cette semaine, ce sont vos 2 entrées pour le Futuroscope de Poitiers. Stéphane Echer tout de suite à 11h15 et on sera là juste après les amis.
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0: cette pépite de 1991, Stéphane Echer, avec pas d'amis comme toi, à l'instant sur ici Orléans. Michel est avec nous, Michel qui nous appelle de Saran, c'est bien ça Michel? Michel.
1: Bonjour Nathanaël.
0: Bonjour. Comment ça va ce matin, Michel?
1: Bien. Bah écoutez, plutôt bien avec le soleil. Ouais. On va dire que ça va.
0: Ça, c'est agréable avec des températures aussi qui sont très cool. Et puis peut-être à la clé, Michel, si vous performez un petit peu ce matin, des entrées pour le Futuroscope, ce qui serait pas dégueu. On est d'accord? Vous êtes déjà allé au Futuroscope? Vous connaissez un peu?
1: Oui, mais il y a déjà. Un peu, mais il y a de nouvelles attractions. Oh. Et puis ça fait quand même un petit moment que j'y suis allé. Mm-hmm. Donc ce serait.
0: Bah ouais,
1: vraiment plutôt sympa.
0: Ce serait top. On va voir ce que ça donne. On va jouer, on va se tester, Michel. Hein. On va voir effectivement si eh bien, vous arrivez à faire des points. Pour l'instant, effectivement, si je calcule bien, ce sont 3 points qui sont à battre. Donc pour l'instant, le plancher est assez bas, Michel. Il y a moyen de vous positionner. On va le savoir de toute façon dans quelques instants. Je rappelle la règle, c'est pour vous, mais aussi bien sûr pour ceux qui nous écoutent. Je vais d'abord vous poser 4 questions avec 2 choix de bonnes réponses. Et puis ensuite, pendant 60 secondes chrono, je vais vous poser un maximum de questions. Il faudra me donner un maximum de réponses. Et je rappelle à toute fin utile, Michel, que dans cette deuxième partie, vous pouvez passer. Hein, ça peut vous être utile quand une question vous pose problème. Michel, okay. Avec ce soleil et ces températures agréables, je vous propose que nous commencions par la première partie et je vais vous parler d'un documentaire, Michel. Un documentaire qui sort cette semaine sur un artiste orléanais. Un artiste orléanais qui agit la nuit sans jamais signer de son vrai nom. En fait, il pose des mosaïques au-dessus des plaques de rue pour illustrer le nom de la voie. Ça doit vous dire quelque chose, ça. On en compte une centaine à Orléans. Comment s'appelle cet artiste, Michel? S'appelle-t-il Mi Famosa ou s'appelle-t-il Mosaïque? 5 secondes.
1: Mi Famosa.
0: Le premier. Ben oui, vous avez bien fait. Et on en parle d'ailleurs longuement sur ici Orléans. D'ailleurs, dans Si on sortait, il a été invité au micro de Sébastien Doucet. Vous le connaissiez, Mi Famosa? Ça vous disait quelque chose?
1: Oui.
0: Hein, et puis c'est un artiste, voilà, qui tourne de partout et à l'international. On est fiers de Mi Famosa. Alors, première question, première bonne réponse. C'est un joli run, Michel, pour l'instant. On écoute maintenant l'une des répliques les plus célèbres du cinéma spatial. D'accord? On est dans le ciné et on est dans l'espace. Écoutez.
2: Hey, we've got a problem here.
3: What did you do?
2: Nothing, I stirred the tanks.
4: This is Houston. Say again, please.
3: Houston, we have a problem.
0: Houston, we got a problem. Ah, on la connaît, cette réplique, ce qui est d'ailleurs aussi une histoire vraie. Hein. Cette réplique, on l'entend dans 2001, l'Odyssée de l'espace, ou est-ce qu'on l'entend dans Apollo 13? 5 secondes.
1: Apollo 13?
0: Houston, we got a problem. Eh ben, c'est tout à fait ça. Écoutez la vraie réplique, le vrai enregistrement.
5: Okay.
0: Houston, we got a problem. Vous l'avez vu ce film Apollo 13 avec Tom Hanks? C'était vachement bien.
1: Non, mais je savais que c'était Apollo 13.
0: Bon, bien joué. Ça vous fait un point supplémentaire. On va tout de suite passer à la troisième question. Dans le Loir-et-Cher. J'ai un chat dans la gorge, j'ai du mal à m'en débarrasser. À Contre, dans le Loir-et-Cher, il y a une pâtisserie industrielle qui fabrique des biscuits depuis 1957. Et en 2008, elle a pris le nom de sa marque la plus connue. Quelle est cette marque? Est-ce que c'est Saint-Marc ou est-ce que c'est Saint-Michel? 5 secondes. Ah, vite, faut répondre. Ah, c'est trop tard. Elle est avec nous, Michel, ou on l'a perdue? Ah, parce que si on l'a perdu, du coup, c'est pas de la faute de Michel. Est-ce que Michel est avec nous? Michel, une fois. Michel, deux fois. Oh, bon, on va pas s'arrêter quand même en plein milieu du questionnaire, c'est quand même dommage. Alors, Michel, on a annulé sa ligne, on va tenter de la rappeler. Et puis, du coup, surtout pour quelqu'un qui s'appelle Michel, j'aurais souhaité quand même qu'elle réponde à cette question. Si vous me suivez, je la répète, hein, à Contre, dans le Loir-et-Cher, une pâtisserie industrielle fabrique des biscuits depuis 1957. Et en 2008, elle a pris le nom de sa marque la plus connue. Vous voyez venir, hein, entre Saint-Michel et Saint-Marc. Est-ce qu'on va la retrouver, Michel? Est-ce qu'on va mettre peut-être un petit peu de musique plutôt, hein? On va faire ça et puis on va tenter de la retrouver après. On met un petit peu de pub, d'accord. Et puis on retrouve, je croise les doigts, Michel, juste après.
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0: Bah alors, qu'est-ce qui s'est passé? Bah Michel. Qu'est-ce qui s'est passé? Bah plus rien de mon côté non plus, Michel. Écoutez, ce sont des choses qui arrivent. Bon. Petit souci technique, mais bah, je suis heureux de vous retrouver, Michel. Je suis rassuré. Je pensais qu'on n'allait pas terminer cette partie. J'étais déçu.
1: Ben oui, moi aussi. Hein.
0: Bah oui. Bah je suis de retour. Alors nous en étions à une question, Michel. Vous l'avez entendu cette question ou pas? Je sais pas.
1: Non. Non. Je l'ai entendu contre.
0: Et puis après, plus rien. D'accord. Eh ben, écoutez, je vous repose la question. Alors, Michel, à Contres, dans le Loir-et-Cher, il y a une pâtisserie industrielle qui fabrique des biscuits depuis 1957. Et en 2008, elle a repris le nom de sa marque la plus connue. Et je vous demandais si c'était Saint-Michel ou si c'était Saint-Marc. Et vous aviez 5 secondes. C'est maintenant, Michel.
1: Saint-Michel, bien sûr.
0: Bonne réponse. Bien joué, ça vous fait un point supplémentaire. On lance ce tube, 85. Vous l'avez, hein, c'est Thierry Zard, bien sûr, et Daniel Balavoine, bien sûr. Et le mot du titre est arabe et veut dire la chose la plus chère, ou encore chérie, hein, l'Aziza. Le chanteur y rend hommage en fait à une femme de sa vie, d'origine juive marocaine. C'est qui? C'est sa femme Corinne ou c'est sa mère? 5 secondes.
1: Sa femme.
0: Oui, c'est sa femme, bien joué. Bien joué Michel, eh ben, on est pas mal là sur ce run, on est à 4 points.
1: Oui, vous répondez après que ça va se corser.
0: C'est après que ça va se corser, mais d'ores et déjà, là pour l'instant, vous êtes en tête, hein, parce que je rappelle que c'était 3 points qui étaient à battre. Donc, Michel, on va y aller tranquillement sur ce questionnaire, 60 secondes chrono et un maximum de bonnes réponses. D'accord Michel?
1: Ok, ça marche.
0: Allez, c'est parti. Première question, combien de secondes à 1000 près, hein, combien de secondes compte une journée? Bam.
1: Je passe.
0: C'est beaucoup plus, 86 400. Sa structure chez l'adulte est constituée de 206 os. C'est quoi? On parle de quoi? 206 os. Ouais, non, c'est le squelette. Le squelette. Que stocke une bosse de chameau? Qu'est-ce qu'il y a dans la bosse de chameau? Pardon?
1: De l'eau?
0: Non, c'est de la graisse, de la graisse. Combien de cases compte un jeu de loi?
1: Oh là là, 36?
0: Beaucoup plus, 63. Quel impôt sur les marchandises vendues a donné son nom à la rue des Maltotiers à Orléans? Ça, c'est un petit peu dur. La question dure. Non, c'est la maltote. Comment appelle-t-on dans un jardin la parcelle où l'on cultive des légumes?
1: Le jardin.
0: Ouais, c'est le potager. Je vais vous l'accorder. Ça ne changera pas grand chose. C'est-à-dire que de toute façon, là, vous êtes à 5 points. Ça vous met un tout petit peu au-dessus de notre précédente candidate. 5 points à battre, Michel. On va voir si ça tient le coup, d'accord?
1: Ok, bon, bah, écoutez, en tout cas, c'est un plaisir d'avoir joué avec vous, Nathanaël.
0: Plaisir partagé, et puis restez avec nous en fin d'heure. On saura si les 5 points suffisent pour que vous puissiez repartir au Futuroscope. D'accord, Michel ? Ça marche ?
1: Ok, merci, Nathanaël.
0: Merci, Michel. Merci et belle journée. Et embrassez tous ceux qui sont autour de vous également. On va repartir en musique. On vous attend au 02 38 53 25 25. C'est Estelle, c'est ça, avec Te rencontrer encore.

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1: Estelle, avec Te rencontrer encore, à l'instant sur Ici Orléans, troisième candidat ou candidate dans quelques minutes sur Ici Orléans, on joue toujours au jeu de Loire. En attendant, chaque heure, on vous propose des idées de sortie d'activité. Voici Ici Express.
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1: Et on commence avec eh bien, la fête de l'automne. L'automne qui sera à l'honneur du côté d'Orléans. Fête de l'automne tout le week-end au parc floral de la Source, hein, avec producteurs, créateurs, gastronomie locale et animation pour toute la famille réunis pendant deux jours. C'est un événement à vivre en direct, les amis, en écoutant la radio samedi et dimanche entre 10h et 11h. Et puis pour prolonger la sortie dimanche, direction Saint-Jean-de-la-Ruelle avec le salon du disque, de la BD et du manga avec des vinyles, des CD, des DVD, des bandes dessinées, manga, donc anime. Dédicace d'auteurs aussi présents sur place. Ils vous attendent de 9h30 à 17h30. Ça se passe à l'Unisson de Saint-Jean-de-la-Ruelle. Restez bien à l'écoute de votre radio. Vous pourriez bien avoir quelques surprises à ce sujet, les amis.
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1: 02 38 53 25 25, c'est le numéro que vous composez ce matin, c'est Nadia qui vous répond. Et on joue ensemble au jeu de Loire, on se retrouve juste après Michel Jonas.

0: Il y a qu'ici que vous entendez ces petites pépites. Michel Jonas, notamment, avec les Wagonets. On a remonté l'année 1979 avec ce tube. Il est 11h35, les amis.
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0: On profite de cette belle matinée ensemble avec ce soleil et ces températures agréables, n'est-ce pas, Annick? Sympa cette météo là ce matin. On est bien là avec ce soleil du côté de Châteauneuf-sur-Loire aussi, j'imagine qu'il fait beau.
3: Oui.
4: Il fait très beau. Bonjour Nathanaël.
0: Bonjour, bonjour. Je suis ravi de vous accueillir sur l'antenne d'ici Orléans, cher Annick. On va jouer ensemble. Le Futuroscope, ce sera pas une première ou si peut-être d'ailleurs, Annick.
4: Il y a très longtemps.
0: Il y a très longtemps, oui, comme beaucoup. Bon, puis ça évolue tellement vite que ce sera un peu comme une découverte finalement ce Futuroscope, Annick. Si vous répondez correctement, bien sûr, voilà, aux questions que je vais vous poser, c'est quand même le deal. Hein. Entre nous, il y a une première partie avec 4 questions et 2 choix de bonnes réponses, et puis ensuite 60 secondes chrono et un maximum de bonnes réponses. Vous l'avez le principe, Annick? Très bien.
4: Eh ben, écoutez, oui, je connais.
0: C'est formidable. Je vous propose qu'on y aille tout de suite. On va tester votre culture générale et locale. D'ailleurs, là, on va plutôt parler local. Ça s'est passé dans l'été, là, à Adry, près d'Orléans. On vous a fait revivre l'histoire de France avec un super spectacle, avec plus de 200 acteurs sur scène. Il y avait 20 mètres d'écran géant. 300 bénévoles étaient mobilisés pour ce spectacle. Je vais vous demander le nom du spectacle, hein, tout simplement, Annick. Vous aurez 5 secondes pour me répondre. S'agissait-il du Son et Lumière de Cléry ou des Heures historiques de Sully? 5 secondes.
4: Le premier.
0: Oui, c'est ça, tout à fait. Son et Lumière de Cléry qui se passait à Adry. Il faut suivre un petit peu. Hein, c'est toujours un peu compliqué. Mais effectivement, c'est le Son et Lumière de Cléry qui se passait à Adry. Ça a été un carton. Et ça va certainement revenir tout ça. Bah, ça va vous faire un point pour démarrer, ce qui est toujours agréable. On écoute maintenant ce tube.

0: Paradise par Coolio, un tube de 1995. Alors, eh bien, vous me voyez venu en général quand je vous fais écouter un disque comme ça. Je vous annonce qu'il y a eu une version précédente hein, et qui a cartonné d'ailleurs. Cette version a-t-elle été produite par, c'était 10 ans plus tôt, hein, non même 20 ans plus tôt, je dis des bêtises, 20 ans plus tôt. Cette version originale, elle a été produite par Stevie Wonder ou par Dr. Dre? Vous avez 5 secondes.
1: Stevie Wonder.
0: Ouais, vous l'avez pas

0: au hasard, Annick, ou vous l'aviez?
1: Oui, tout à
0: fait. Bah, écoutez, c'est bien joué. C'est bien joué.
1: Ah oui, tout à fait. Attends, ouais. Ça me dit quelque chose. Ouais.
0: Pastime Paradise par Stevie Wonder. Et on le diffuse régulièrement sur l'antenne, ce tube. Effectivement, Coolio s'est pas embêté. Hein. Il a repris quasiment la ligne musicale à l'identique en 1995. Bon, bah, ça vous fait un point supplémentaire. Ça démarre bien tout ça. On va revenir dans la région. Et on va parler d'une chaîne de boulangerie, alors qui n'est pas née ici, qui est née dans le sud de la France, mais qui maintenant a son siège à Briard, dans le Loiret. Une chaîne de boulangerie un petit peu industrielle. S'agit-il de Banette ou de la marque Paul? 5 secondes.
1: Paul.
0: Eh bien non, c'est l'autre.
1: Ah mince.
0: C'est Banette. Banette qui effectivement a son siège social du côté de Briard. Bon, ça fait 0 point pour cette question. On va écouter maintenant un autre tube musical. J'arrête de chanter, mais j'aime tellement ça. Dire Straits, Money for Nothing, vous l'avez ce titre, vous connaissez?
1: Non, pas vraiment. Ah, ça y est, là, j'ai entendu.
0: Oui, ça doit vous dire quelque chose. Je vais vous demander de bien tendre l'oreille, Annick. Ce tube, au début, commence d'une façon très particulière. On va entendre quelqu'un chanter. Écoutez ce début. Ça fait « I want my MTV ». Et figurez-vous que ce chant « I want my MTV » n'est pas chanté par le groupe. C'est la voix d'un chanteur anglais venu en studio ce jour-là. S'agit-il de Sting ou de Phil Collins? 5 secondes. Vous m'avez dit
1: Sting.
0: Et c'est une bonne réponse. Bravo. Bravo, parce que c'est pas évident. On l'entend 3 secondes, puis après il disparaît, Sting. Mais effectivement, c'est lui qui chante « I want my MTV » au début de ce titre. On est à 3 points, Annick. Il suffit de faire 3 points, 3 bonnes réponses dans la phase 2 et vous passez en tête. C'est pas mal, ça se fait ça, Annick.
1: Oui.
0: Hein, allez, on y croit, on le tente. On commence par cette première question. Aux fléchettes, combien de points rapporte la plus haute volée possible? Combien de points aux fléchettes?
1: 10.
0: Non, beaucoup plus, 180. Quel condiment jaune obtient-on en broyant des graines dans du vinaigre?
1: La moutarde.
0: Ouais, complètement. Le mot échalote vient du nom d'une ville antique du Proche-Orient, laquelle?
1: Je sais pas.
0: On passe. Ascalon. Quel minuscule bâtonnet pointu glisse entre deux dents pour en sortir un reste de repas? C'est charmant.
1: Un cure-dent?
0: Oui, c'est ça. Quelle marque de salade en sachet est produite à Châteauneuf-sur-Loire dans le Loiret?
1: La Batavia?
0: Non, c'est les crudettes. C'est la marque Les Crudettes.
1: Ah, pardon.
0: Ce réflexe qui vide le nez ferme les paupières presque à chaque fois. Lequel? Ouais, c'est ça, quand on a un rhume, c'est pas très agréable. Quel objet en bois à ressort serre le linge sur la corde pour qu'il ne s'envole pas?
1: Un fil à linge.
0: La quoi?
1: Le fil à linge. Non, je sais pas.
0: Je vous l'accorde parce que j'ai peur de me laisser la... Ouais, c'est la pince à linge, je crois que vous l'avez dit. Et on n'aura pas le temps d'aller sur la question suivante. Écoutez, c'est un joli run, Annick, vous pouvez être fier de vous. On a 3 points dans la première partie et je compte 4 points dans la seconde. Nous sommes à 7 points.
1: D'accord.
0: Annick, 7 points, c'est bien joué, c'est vous qui êtes en tête pour l'instant, d'accord?
1: D'accord, ok.
0: Vous restez avec nous. On sera dans quelques minutes. L'attente ne va pas être trop longue pour vous, Annick. Dans quelques minutes, on saura si c'est vous qui repartez avec vos places pour le Futuroscope. D'accord?
1: D'accord, entendu.
0: Annick, merci. Merci de votre participation. Et peut-être à tout de suite. 02 38 53 25 25. 7 points, c'est faisable. Vous nous appelez et vous testez votre culture locale et générale. C'est le jeu de Loire, les amis. À tout de suite.

0: Vanessa Paradis, bien sûr, avec les épines du cœur. C'est très joli, ça. 11h45. Catherine est avec nous. Bonjour, Catherine.
1: Bonjour, Nathanaël.
0: Ravi de vous accueillir sur l'antenne, Catherine. Comment ça va à Saint-Y, là, ce matin? On est bien?
1: Ouais. Ça va, on est bien. Il y a un très beau soleil, c'est très agréable.
0: On profite. Tout le monde va en profiter, là, aujourd'hui. Je vois, alors c'est écrit tout petit, mais je vois deux mots qui m'intriguent. Je vois piano et sophrologie, vous concernant, Catherine. Les deux sont liés ou vous faites du piano d'un côté et de la sophrologie de l'autre?
1: Voilà, ah, c'est ça. Okay. Je fais du piano d'un côté, de la sophrologie de l'autre.
0: Très bien.
1: Voilà, à Saint-Tite.
0: Très bien. Bah, si on va aller effectivement bénéficier de sophrologie, on peut peut-être éventuellement t'appeler Catherine, sophrologie Saint-Tite. Peut-être qu'on vous trouvera, je ne sais pas. Éventuellement. En tout cas, le message est passé. Catherine, est-ce que vous êtes déjà allée au Futuroscope de Poitiers? Vous connaissez un petit peu ou pas du tout?
1: Alors, il y a très très longtemps.
0: Très longtemps.
1: Avec mes enfants, mais il y a vraiment très longtemps. Il y a très longtemps.
0: Ce sera comme une découverte, en fait, parce que ça bouge tellement, ce truc. Ouais. Allez, on va jouer ensemble, Catherine, on va voir ce que ça donne.
1: Ah oui,
0: ça va bien se passer. On va d'abord faire ces quatre questions avec deux choix de bonnes réponses, et puis ensuite les 60 secondes chrono, bien entendu. Catherine, on va partir pas loin de chez vous, enfin tout est relatif, mais je vais vous emmener à Main-sur-Loire. Au bord des Mauves, à Main-sur-Loire, il y a le jardin arboretum d'Ilex. Et ce jardin arboretum a une particularité, il propose la collection unique d'une espèce particulière. S'agit-il des roses ou s'agit-il du houx? 5 secondes.
1: Des roses?
0: Eh bien non. Figurez-vous.
1: Oh non.
0: Voilà. Et pourtant les roses, effectivement, on les connaît, hein, dans le département avec la route de la rose. Mais non, le jardin arboretum d'Ilex, d'ailleurs, je vous conseille de le visiter si vous ne le connaissez pas, propose une collection complètement incroyable de houx. C'est une collection reconnue au niveau national. Et en plus, on arrive aux meilleures journées pour visiter l'arboretum d'Ilex, qui prend des teintes automnales magnifiques et qui se reflètent dans les canaux. Je ne vous dis que ça, Catherine. Je vous le conseille, hein, si vous aimez un petit peu la nature et les arboretums. Vous allez vous éclater du côté d'Ilex, et puis en plus c'est pas trop loin de chez vous. Bon, alors 0 point pour cette première question, mais on l'oublie, elle n'existe plus, faille spatio-temporelle, et on repart alors sur cet extrait sonore, un petit peu d'histoire.
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0: Et oui, sévère, les sanglots longs des violons de l'automne, diffusés par Radio Londres. C'était en juin 1944. Il venait d'un poème, bien sûr. De quel poète, d'ailleurs? C'est Verlaine ou c'est Rimbaud? 5 secondes.
1: Alors, complètement au hasard, je dirais Verlaine.
0: Eh bien, complètement au hasard, c'est une bonne réponse. Bravo. Effectivement, c'est Verlaine, la première strophe de Chanson d'automne, parue dans les poèmes saturniens en 1866. Voilà, si on veut être précis. Et ben voilà, le point, il est là. Bien joué. On revient dans le coin. Depuis le XVIIe siècle, Pithiviers, dans le Loiret, fait un gâteau rond et doré, cousin de la galette des rois. La différence, le Pithivier est fourré uniquement à la crème d'amande ou uniquement à la frangipane? 5 secondes.
1: Alors, je dirais la crème d'amande.
0: Eh bien, vous diriez très bien. Il faut vous écouter, Catherine. En effet, c'est parfait. La crème d'amande, parce que la frangipane, c'est 2/3 de crème d'amande et 1/3 de crème pâtissière. Or là, c'est 100% crème d'amande. Eh bien, nous sommes à 2 points dans cette première partie. Et on va écouter ce son. Alors là, on va l'entendre fort. D'habitude, c'est un petit peu moins fort, mais on l'entend chaque mercredi, premier mercredi du mois. On l'entend partout en France, à midi. Et on va se poser cette question. Qu'est-ce que c'est en fait cette sonnerie? Qu'est-ce qu'elle annonce? Est-ce que ce sont eh bien des sirènes d'alerte pour une attaque aérienne? Ou alors parce qu'il y a le feu, vous voyez, au feu les pompiers, quoi. 5 secondes, attaque aérienne ou incendie?
1: Ben, je dirais...
0: Vite.
1: Incendie.
0: Allez, c'était sur le gong, mais de toute façon, ce n'est pas une bonne réponse.
1: D'accord.
0: Sachez effectivement que, eh bien, c'est l'essai mensuel du réseau national d'alerte pour les attaques. C'est un réseau qui est né dans les années 30 pour prévenir des attaques aériennes. C'est la défense passive et depuis, bah, ça continue. On a cet entraînement et cette sirène tous les premiers mercredis du mois. Bon, on est sur un truc middle, Catherine, mais c'est une bonne base. Il va falloir faire 6 bonnes réponses dans la deuxième partie. Vous êtes à 2 points là dans cette première partie.
1: Ça me paraît compliqué.
0: Ben, on va voir si c'est à votre hauteur, Catherine. Et puis de toute façon, il y a aussi le hasard qui fait les choses, les questions, on sait ou on sait pas. Bref, on va voir ce que ça donne. On se concentre, Catherine. Première question, quel petit insecte volant pique pour se nourrir de notre sang, notamment, pondre aussi des larves. Il pique.
1: Une tique.
0: Il pique. Ah non, c'est... Oui, j'ai cru que vous répétiez. Non, c'est le... C'est le moustique. Le moustique qui ponce ses larves aussi. Comment appelle-t-on l'assemblage de poils fixés à un manche qu'on trempe dans la peinture?
1: Un pinceau.
0: Bah ouais, c'est ça. Combien de litres contient un baril de pétrole, vous le savez?
1: 100.
0: Un peu plus, 159. Comment appelle-t-on la partie charnue à l'arrière de la jambe, juste sous le genou?
1: Le mollet.
0: Ouais, c'est ça. Quelle entreprise du Loiret fondée en 1919 construit des ponts, plein de ponts.
1: Non, je sais pas.
0: Vous passez.
1: Ouais.
0: Ouais, c'est Baudin Châteauneuf.
1: Ah oui, Baudin.
0: Il nettoie les cheminées avec un long hérisson. C'est quoi le métier? Les cheminées, vous passez?
1: Oh, oui. Oh.
0: Passez, c'est le ramoneur. C'est l'emblème des rois de France. L'emblème des rois de France, mais ce sera trop tard, malheureusement. C'est dommage, il y avait une bonne dynamique. Je sentais une dynamique, Catherine. Malheureusement, la dynamique n'est pas allée assez loin. On reste eh bien, à 4 points. Ça ne sera pas suffisant, malheureusement, Catherine, aujourd'hui. Mais vous retenterez votre chance, d'accord? Je compte sur vous.
1: C'était
0: un bon moment quand même, Catherine. Bonne journée du côté de Saint-Y, d'accord?
1: Merci beaucoup. Merci, bonne journée.
0: À bientôt.
1: Au revoir.
0: Au revoir. 11h52, les amis, on va eh bien, accueillir notre gagnant dans quelques instants. On marque une pause et puis un petit peu de musique. À tout de suite.
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0: Canals. 74-75 à l'instant sur ici Orléans. Escanic est avec nous.
1: Est-ce que oui, je suis là, Nathanaël.
0: Bien, oui. Nick, eh ben c'est gagné.
1: Je suis content.
0: Bravo, bravo, bravo, bravo. On est ravis. 7 points, Annick. C'est vous qui repartez avec vos entrées pour le Futuroscope. Vous profitez du Futuroscope quand vous voulez. Vous vous organisez. Vous faites ça comme vous voulez bien. Et Annick, par contre, vous nous tenez au courant. Hein, vous nous envoyez un petit message. Vous nous racontez votre séjour au Futuroscope. D'accord ?
1: Oui, je vais l'offrir parce que.
0: Ah bah alors.
1: À 82 ans, monter dans les attractions, c'est un peu compliqué.
0: Bon, Annick, merci en tout cas de votre participation et de votre générosité, et ceux à qui vous offrirez ces places, j'espère que nous enverrons un petit message quand même. Bah ouais, c'est cool. Bravo Annick en tout cas.
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0: Félicitations à elle. Bravo pour sa générosité aussi. Il est midi là, si on regarde sur notre montre. Il y a Vincent Giraldo qui est pas loin. Bonjour Vincent pour un journal complet.
3: Bonjour Nathanaël, bonjour à tous.
0: Fin du suspense hein, tout à l'heure à 14h pour les 220 salariés de Duralex.
3: Ils seront fixés sur leur sort et celui de l'entreprise hein, de la Chapelle Saint-Mémin. Le tribunal de commerce se prononce sur les deux offres de reprise de la verrerie placées en redressement judiciaire pour la cinquième fois en près de 20 ans. Deux candidats à la reprise connus, le groupe industriel stéphanois Carlessimo et Cédric Meston, repreneur de Tupperware, ancien fondateur, cofondateur d'Apivore.
0: L'ancien maire d'Orléans, Olivier Carré, était devant la justice hier.
3: Un maire de 2015 à 2020, il a comparu devant le tribunal correctionnel aux côtés de son ancienne première adjointe Muriel Sauvegrin. En cause, la fameuse affaire des notes de frais qu'avait révélé le Carnard enchaîné en 2019. Alors, est-ce que tout était bien légal? C'est la question à laquelle devaient répondre les juges. La décision sera rendue en décembre prochain. En attendant, après 6 heures d'audience, le procureur a requis la relaxe, François Guéroux.
4: Depuis toutes ces années, cette affaire me pèse. À la barre, Olivier Carré livre ses états d'âme. L'ancien maire d'Orléans a déjà payé le prix politique des révélations du Canard enchaîné sur ses notes de frais en perdant l'élection municipale de 2020. Reste le volet judiciaire provoqué par une lettre anonyme envoyée au parquet et il aura fallu 7 ans pour aboutir à un procès. Et en 7 ans, l'affaire s'est considérablement dégonflée. Sur les 12 déplacements effectués en tant que maire entre 2016 et 2018, les juges d'instruction n'en ont retenu que 2 possiblement litigieux, l'un à Cannes, l'autre à Las Vegas, pour un total de 2 100 €. Tout ça pour ça, s'exclame Emmanuel Delorme. Le procureur adjoint d'Orléans ne cache pas son malaise. Je n'en reviens pas qu'on soit là pour juger ça. Des sommes dérisoires, aucune intention de commettre un délit. La lettre anonyme qui parlait d'un système carré relevait en fait d'une dénonciation calomnieuse. Les 2 voyages en question étaient justifiés. C'est le rôle d'un maire d'être le VRP de sa ville et de réclamer la relaxe pour Olivier Carré, mais aussi pour Muriel Sauvegrin, alors première adjointe, et qui a signé les fameux remboursements.
3: Précision, François Guéroux a noté que la ville et la métropole d'Orléans se sont emportés partie civile dans cette affaire. Le tribunal se prononcera donc jugement le 3 décembre prochain.
0: Les inscriptions pour la campagne d'hiver des Restos du Cœur commenceront à la fin du mois.
3: Et dans le contexte économique et social actuel, l'association redoute une vague de demandes. Selon une étude publiée il y a quelques jours, plus de 5 millions de bénéficiaires des restos en France ont basculé dans la grande précarité depuis 2018. Aujourd'hui, une personne accueillie sur 2 a moins de 25 ans, des tendances qu'on retrouve aussi dans notre département, le Loiret, avec un phénomène qui s'accentue, celui des problématiques autour du logement. Isabelle Riotet, la responsable des Restos du Cœur dans le Loiret, est notre invitée ce matin.
5: La précarité résidentielle, elle existe, bien entendu. Le centre où vous avez fait le reportage hier,
6: à
5: Saint-Jean-de-Blanc, la moitié des personnes accueillies sont en précarité résidentielle. Ça veut dire qu'elles n'ont pas un logement personnel, si vous voulez. Elles sont en foyer, au 115, à l'hôtel, logées chez des amis ou la famille, ou parfois à la rue, ou quand ils ont la chance d'avoir un logement, bien ils se trouvent confrontés à des difficultés pour pouvoir payer leur loyer, les charges afférentes au loyer, et se pose alors la question parfois de devoir choisir entre se loger, se nourrir, s'habiller, payer les fournitures scolaires. Et c'est là que l'aide des Restos du Cœur prend toute sa dimension.
3: Interview complète de la directrice des Restos du Cœur dans le Loir, trouvée sur ici.fr. Ce nouveau signe de mécontentement des professeurs du Conservatoire d'Orléans, ils vont débrayer cet après-midi, une heure entre 14h et 15h, des profs toujours très inquiets sur l'avenir du nouveau conservatoire dont les travaux tardent à venir, le tout avec un budget divisé par deux, dit la mairie. Dans une lettre ouverte envoyée en fin de semaine dernière, un collectif des agents et des professeurs demande la mise aux normes de sécurité du Conservatoire. C'est une urgence, disent-ils. Enfin, c'est toujours Octobre Rose, comme chaque année. La ville de Fleury-les-Aubrais apporte son soutien à la campagne. Un village santé rose est organisé aujourd'hui à la salle La Passerelle. Objectif, là encore, informer, sensibiliser sur l'importance de la prévention et du dépistage des cancers. Ça commence à 13h30 jusqu'à 17h tout à l'heure.
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3: Est-ce qu'on n'irait pas déjeuner en terrasse?
7: Ah bah là, c'est ce qui va se passer, hein, Vincent. Hein. Vous lisez l'avenir. Effectivement, avec des températures. Alors, il fait 17 degrés là actuellement. À Orléans, ça devrait continuer de monter. On devrait atteindre les 21-22 degrés cet après-midi sous un grand soleil. Je sais pas pourquoi je te dis ça comme ça. Grand soleil toute l'après-midi. Peut-être l'arrivée de quelques nuages, mais très discrets en fin de journée. Et puis, il fera doux aussi également demain. On se retrouve tout à l'heure à 17h. Et Nora Malagré tout de suite. On vous doit bien ça, les amis.
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8: Et bonjour à tous, bienvenue, il est midi 5 sur votre radio Ici. On va démarrer On vous doit bien ça, qui est votre nouveau rendez-vous quotidien sur votre radio. Je vous préviens, aujourd'hui on est très agité, on est de très bonne humeur, on va parler de plein de choses dans cette émission jusqu'à 13h. Je vous rappelle le numéro si vous avez envie de nous appeler, de nous écrire, de nous laisser des messages vocaux, c'est au 810 055 056. 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Et en fin d'émission, nous tirons l'heureuse élue. Dans un instant, nous allons parler légumes avec notamment une grande restauratrice qu'on aime énormément qui s'appelle Alice Tuyet, qui va nous donner des bons plans comment mieux manger des légumes, comment même en faire manger aux enfants, parce qu'on sait à quel point c'est jamais simple. Notre docteur, car il est là aujourd'hui, il nous fait l'honneur de sa présence exceptionnellement ce mercredi.
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8: Bonjour à toutes et à tous. Oh là là, monsieur le docteur Gérald Kirzek. Et puis Valère Coréard est là aussi pour des très bons plans. Bonjour Valère.
10: Salut Enora, bonjour à toutes et tous.
8: Notre grande journaliste de terrain, Elsa Wolinski. Bonjour Elsa.
11: Bonjour à tous.
8: Qui nous dira que manger des légumes, ça rend moins macho?
11: Exactement.
8: Ah là là, j'ai hâte. Aude Razo, notre patronne, Madame Antiarna, qui est là aujourd'hui, bien sûr. Bonjour Aude.
12: Bonjour, bonjour à tous.
8: Et puis on va répondre aussi à un vocal que nous a envoyé Nadine aujourd'hui.
13: Ma fille est en séparation. Mon petit-fils a 8 ans. Ça se passe très mal avec son papa. Quel conseil pourriez-vous me donner, s'il vous plaît, pour que la famille arrive à aider Jules et à m'aider aussi par la même occasion?
8: Oh, c'est très touchant, Nadine, et on vous remercie d'avoir toqué à notre porte. Et c'est Gérald Kirzek qui répondra à cette question dans une trentaine de minutes, hein, n'est-ce pas Gérald?
9: Exactement, parce qu'il y a quelques solutions. Alors bien sûr, ça ne se substituera pas aux rendez-vous judiciaires médicaux, mais je vous donnerai quelques trucs et astuces.
8: On y répond, je vous l'ai dit, dans une trentaine de minutes. Il est midi 7, ça s'appelle On voit si j'articule, c'est pas plus mal. Il est midi 7, ça s'appelle On vous doit bien ça, on est ensemble jusqu'à 13h. On va parler légumes, chers amis. Aujourd'hui, il faut en manger davantage. C'est bon pour la santé. Ce n'est pas notre médecin qui vous dira l'inverse. Et Aude Razo a invité Alice Tuyet. Elle est restauratrice. Elle a 3 restaurants à Paris, Aude.
12: Et en préparant cette interview, Alice Tuyet, j'ai découvert des choses absolument insoupçonnées, en tout cas pour moi.
8: Bonjour Alice.
14: Bonjour Anora.
12: La bouillabaisse aux algues.
8: Oula.
12: Les croquettes aux champignons, le chou farci aux légumes, le guacamole de brocoli. Alors là, moi, je ne connais pas du tout, je ne sais même pas quel goût ça.
9: Ça met en appétit.
8: Ouais.
12: Première question qui me taraude, est-ce que vous arrivez à en faire manger aux enfants?
14: Bah oui, on a bien sûr des enfants dans les restaurants et c'est un vrai plaisir que les clients puissent venir en famille, justement. Typiquement, notre best-seller, les croquettes cochonnes, ces croquettes de champignons et tofu, les enfants adorent.
11: Mais moi, j'adore. Alors, je ne suis pas une enfant.
8: Ah, vous avez été...
11: Moi, j'adore, oui.
9: Moi, j'adore le nom.
8: Gérald Kirzek. Les croquettes cochonnes. Ça m'étonne pas de vous. D'ailleurs, en parlant de ça, ce qui n'a pas vraiment de rapport, mais un peu, vous sortez un livre aujourd'hui qui s'appelle Saucy, S-A-U-C-Y. Ça s'appelle Manger mieux, jouir plus. On en parlera dans un instant. Le livre est assez foudingue. J'aime beaucoup, voilà. Ça vous mettra en appétit.
9: Mais ça veut dire qu'on peut prendre du plaisir avec des légumes, c'est ça le message.
8: Mais dis donc, j'ai l'impression que vous avez bien compris l'intitulé, Gérald Kirzek. Merci d'être venu aujourd'hui pour nous éclairer. C'est à peu près ça.
12: Et pour rester sur les enfants, c'est quoi votre méthode? Vous leur cachez que ce sont des légumes ou vous leur expliquez tout dans le détail? Comment vous faites?
14: Non, d'abord, il faut qu'ils mangent et après, je leur explique. Faut pas y aller dans l'autre sens.
12: Sinon, vous cachez donc?
14: Ouais, je cache et après, je raconte. Typiquement, le guacamole de brocoli, je leur fais goûter.
8: Ça a quel aspect, du coup? Parce que quand c'est vert et qu'on voit une petite pâte un peu vert, et vous qui avez des enfants, Valère, vous n'allez pas me contredire, ça ne donne pas très envie aux enfants, non? Donc ça reste quand même une petite pâte verte? Comment vous faites?
14: Ouais, ça reste vert. Mais c'est très émulsionné, donc c'est très crémeux.
8: Okay.
14: Les enfants aiment bien quand même l'avocat, généralement. En tout cas, c'est autour de moi, et ça fonctionne.
10: Il ne faut pas sous-estimer le marketing qu'il y a autour des produits carnés aujourd'hui dans ce pays. Il y a un lobbying qui est monumental, ça pèse des milliards et des milliards, en fait. La viande, la charcuterie, c'est pas à vous que je vais apprendre ça. Et réapprendre aux enfants à manger des légumes, à jouer avec une cuisine végétale, c'est presque un enjeu de santé publique parce que, cher Gérald, j'en suis sûr, on ne me dira pas le contraire, c'est que les enfants ne mangent pas assez de légumes.
9: Bah, les enfants, les adultes, je reprenais les derniers chiffres, en fait, vous savez, les recommandations, c'est les 5 fruits et légumes par jour. Combien atteignent cet objectif? Eh bien, 24% des femmes, 18% des hommes. Ça veut dire qu'on est loin de l'objectif, et l'objectif, il s'apprend très tôt. Il s'apprend avec les enfants, les réhabituer, leur faire prendre du plaisir, leur montrer que les légumes... Alors, l'idée, c'est pas de complètement arrêter la viande, mais c'est de pouvoir réintroduire des légumes, parce que les 5 fruits et légumes, pourquoi on dit 5 fruits et légumes? Bah, tout simplement parce que c'est bon pour la santé cardiovasculaire, c'est bon pour la santé digestive. On avait parlé dans cette émission du microbiote. Les légumes, c'est les composants essentiels pour qu'il y ait de bonnes bactéries, donc une bonne flore intestinale. Et ça a un impact sur l'ensemble de l'organisme, la santé mentale. Les enfants, les ados, quand on mange de la malbouffe et qu'on n'a pas assez de légumes, eh bien, on a plus de syndromes anxio-dépressifs. Le surpoids, on est en surpoids quand on ne mange pas assez de légumes. Donc l'idée, c'est vraiment de réintroduire avec cette notion de plaisir, parce que sinon, si c'est la contrainte, on n'y arrive pas.
8: Bien sûr. Audrazo.
12: Et est-ce que vous avez aussi des adultes qui se disent, oh là là, il n'y a que des légumes dans ce restaurant, je n'y vais pas? Est-ce que ça confirme peut-être ce que dit Valère sur cette idée qu'il faut manger de la viande et un resto sans viande, c'est pas top?
14: Ah mais bien sûr, et en fait je pense que justement le problème est à tous les âges, et en fait on ne mange pas assez de légumes de manière vraiment générale dans la société, et les gens ne viennent pas, mais quand ils viennent, enfin ceux-là, ceux qui ne sont pas encore convaincus ne viennent pas, mais quand vraiment ils poussent la porte, qu'ils sont traînés par leur femme, leur copine, je ne sais pas quoi, généralement ils sont très surpris et ils repartent extrêmement contents.
8: Elsa Wolinski.
15: Moi c'est ce qui m'est arrivé, moi c'est une amie qui m'a traînée dans votre restaurant, et j'y allais un peu en reculons,
8: à reculons,
15: en me disant maintenant moi j'aime bien la viande et tout, ouais. Et en fait j'ai adoré les croquettes cochonnes. Il y a dans la liste que vous avez donnée, Aude, vous n'avez pas parlé du caviar d'algues, alors moi je déteste les algues, et il y a un caviar d'algues, mais qui est incroyable.
8: C'est fait à base de quoi? D'algues, bien sûr, mais il n'y a pas que ça. C'est quoi la recette?
14: En fait, c'est de la sphérification. Donc, c'est un petit peu complexe. J'avoue, je n'ai pas mis cette recette dans le livre parce que ça ne se refait pas vraiment à la maison, mais c'est vraiment 100% d'algues.
8: Et pourquoi vous avez décidé de travailler autour du légume, Alice?
14: Parce que moi, je suis devenue végane il y a à peu près 15 ans.
8: D'accord.
14: Et pour des convictions d'ordre éthique, écologique. De toute façon, ça ne peut faire que du bien à la planète, à sa santé, et puis pour des raisons d'éthique animale. Et je ne crois pas qu'on deviendra vegan, tous végétariens, mais en tout cas, on va végétaliser davantage notre alimentation.
10: Sur la santé, bon, moi j'ai des enfants en bas âge, je sais que le véganisme, il faut faire attention, Gérald, il faut quand même... c'est pas pareil, un enfant, un adulte, la place du légume.
8: Oui, il va y avoir des carences, vous voulez dire,
9: Vegan, ça va même au-delà de l'alimentation, parce que c'est tout un mode de vie, pas de chaussures en cuir, etc., pour respecter le bien-être animal. Mais avant le véganisme, il y a les végétariens qui mangent quand même des produits animaux, parce qu'ils mangent des œufs, et les végétaliens qui, eux, ne prennent aucun produit animal. Alors, les végétariens, ils ont souvent été pointés du doigt en disant « il y a des risques, des carences, etc. » C'est assez faux, finalement. On peut avoir tout à fait une alimentation équilibrée, moins de diabète, moins de maladies cardiovasculaires. Il faut faire attention à quelques carences, le fer, la vitamine B12, par exemple. Voilà pourquoi il ne faut pas le faire chez les enfants, effectivement, sans encadrement médical, chez les femmes enceintes non plus, ou chez les malades qui ont des maladies chroniques. Mais en tout cas, il n'y a pas de problème de santé. Quand on est végétarien, végétalien, faut faire attention à compenser en protéines. Et là, la B12 et les protéines sont encore plus importantes. Mais les protéines, il y en a plein dans votre cuisine. Les légumineuses, c'est des protéines, les protéines végétales. Parfois, il en faut plus en termes de quantité pour compenser un steak. Mais il n'y a pas de raison que ça soit mauvais pour la santé.
16: En tout cas, je peux vous dire que son bouquin, je suis en train de le parcourir. Non pas que je ne vous écoute pas, cher docteur, mais je vois ceci. Donc, c'est le nom de votre livre. Manger mieux, jouir plus. Je tombe sur une recette fraîcheur de courge pralinée suave.
15: Ah ouais.
16: Alors, si ça vous donne pas envie de manger cette recette, vous allez nous la décrire dans un court instant. Si vous aussi, chers amis, vous avez des recettes à nous donner, si vous avez aussi des petits conseils, des petits trucs que vous utilisez pour faire manger des légumes à vos enfants, partagez avec nous. Hein, c'est au 0 810 055 056. Mais pour l'heure, on va s'écouter un petit Alain Souchon. C'est déjà ça sur ici. On est ensemble jusqu'à 13h. Et ça s'appelle On voudrait bien ça. C'est votre nouveau rendez-vous quotidien sur ici.

0: Quel merveilleux titre d'Alain Souchon. Si beau, si engagé, c'est déjà ça sur Ici. On est ensemble jusqu'à 13h, chers amis. 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
0: Et on parle légumes avec notre chère amie Alice Thuillet, cette grande restauratrice qu'on aime beaucoup et qui sort aujourd'hui un livre que je ne peux que vous recommander qui s'appelle Saucy, S-A-U-C-Y, manger mieux, jouir plus. Je suis également tombée sur la recette du bourguignon de légumes. Autant vous dire qu'on va vous la donner dans un instant avec Alice, parce que là c'est la folie douce. Mais pour l'heure, nous allons recevoir Marie qui nous appelle de Molière-sur-Cèze. Bonjour Marie, qui avait envie de réagir au 0810 055 056.
2: Oui, bonjour à toute l'équipe.
3: Bonjour.
2: Eh oui, parce que moi, je suis quand même pas mal en colère, parce qu'on nous demande de manger des fruits et légumes par jour.
0: Ouais.
2: Mais les légumes de supermarché, quand ils arrivent au supermarché, il y a déjà eu au moins deux ou trois intermédiaires. Ils n'ont plus de vitamines, ils n'ont plus de valeur nutritive quand ils arrivent sur les étals. Et le pire, c'est quand ils ont traîné toute la semaine sur les étals, ils font des cagettes à 2 euros que les personnes qui sont vraiment précaires s'achète ça, quoi.
0: Alors, Marie,
2: c'est pas manger comme il faut des légumes, voilà.
0: Je peux vous dire qu'on est complètement d'accord avec vous autour de la table. Hein. Je vois Gérald qui opine du chef, Valère qui va vous répondre dans un instant. Elle n'a pas tort.
4: Surtout quand ils font le tour de la planète avant d'arriver sur l'étal. C'est clair que les vitamines, les minéraux, tout ça, c'est un peu parti. Alors après, il y a deux moyens simples. Un, c'est le circuit court, Valère en parlera. Mais encore faut-il avoir le circuit court, habiter dans un endroit, etc. Mais le deuxième moyen, pas cher, c'est les conserves.
0: Ouais,
4: en fait, les conserves, les légumes en conserve sont dénigrés. Or, les conserves sont faites quasiment à côté de l'endroit de production. Donc, il y a une fixation tout de suite des vitamines et des minéraux qui sont conservés à l'intérieur de la conserve ou des surgelés d'ailleurs. Ouais. Et donc, ça permet d'avoir à moindre coût des vitamines, des minéraux et de manger
0: alors,
4: des légumes avec des fibres.
0: Alors, comment on peut avoir des légumes pas chers, Valère va nous dire. Puis évidemment, on va parler de tout ça avec Alice Thuillet dans un instant.
3: Marie, vous avez raison. Il y a deux sujets. Je pense qu'il y a la façon dont on construit son panier alimentation et les Françaises, les Français souvent mettent beaucoup de viande dans leur panier et c'est ce qui coûte le plus cher. Donc déjà de voir quelle est la place de la viande dans mon alimentation, est-ce que c'est tous les jours, est-ce que c'est à chaque repas, est-ce que c'est une fois, deux fois par semaine, parce que ça peut quand même redonner du pouvoir d'achat.
0: Vous mangez beaucoup de viande, Marie ?
2: Non, déjà parce que j'ai beaucoup d'arthrite, donc pas de viande rouge.
0: Ok. Lyon, Marie, elle est super. Hein, notre
4: oui, mais c'est vrai que la viande, en deux secondes, la viande, c'est inflammatoire. Donc, quand on a de l'arthrite ou de l'arthrose, on cherche à manger anti-inflammatoire, donc des légumes.
3: Rapidement, des bons plans. Manger des fruits et des légumes de saison, surtout donc des légumes de saison et qui ont été, si possible, produits près de chez vous. Ça évite les écueils dont parlait Gérald. Allez à la fin des marchés, c'est-à-dire vers midi 30, 13h, parce que souvent, vous allez avoir des fins de stock qui vont être bradées par les maraîchers qui sont présents sur place. Donc ça, c'est aussi un bon plan. Le glanage se développe beaucoup. Le glanage, c'est une loi qui date des années, quasiment du Moyen-Âge. Si vous avez des producteurs dans votre territoire, une fois qu'ils sont passés, vous avez le droit d'aller récupérer ce qui reste dans le champ. Ça se fait de plus en plus. Hein. C'est vraiment pas un gadget. Ça peut être de la pomme de terre, ça peut être de la courgette. Il faut juste vérifier que c'est autorisé par la ville. Et puis peut-être un dernier bon plan. Je regarde un petit peu ce que je mettais. Ah oui, alors ça, c'est vraiment super. C'est les applications qui anti-gaspi. Too Good To Go, par exemple, ou Phoenix. Ça marche très, très bien.
0: D'accord.
3: Vous avez des paniers surprises de légumes en fin de journée, des invendus, en fait, du jour. Ça peut être un supermarché, ça peut être un maraîcher ou autre. Et vous avez du 50-60% de réduction. Vous savez pas ce que vous achetez à l'avance, mais en général, ça peut être une bonne surprise.
0: Alice Thuillet, ça vous évoque quoi, tout ça? C'est vrai que c'est cher, les bons légumes, en vérité.
5: Si on prend des légumes de saison, là, on en parlait avant, déjà, c'est beaucoup moins cher, parce que déjà, c'est produit plus localement. Donc, il y a eu moins de transport, il y a moins d'intermédiaires aussi, et ça va être des produits qui sont en plus meilleurs pour la santé, mais aussi meilleurs gustativement. Et moi, je crois vraiment qu'en plus, on peut aussi faire ses assiettes autour de légumes pas chers. Là, on rentre dans la saison des légumes pas chers, les choux, les carottes, les pommes de terre, les courges, tout ça, c'est pas des légumes chers.
0: Alors, oui, et Marie, Marie, merci beaucoup d'avoir appelé, déjà, merci beaucoup. Donc là, on va partir sur des légumes de saison, ma chère Marie. Alors, en parlant de légumes de saison, vous proposez dans votre livre un bourguignon de légumes. Est-ce qu'il y a quand même un petit goût de viande, du coup, malgré le fait qu'il y ait que des légumes dans votre recette?
5: Ouais, c'est tout ce qu'on recherche dans toute toutes nos recettes, c'est vraiment d'avoir les souvenirs gustatifs, ce qu'on aime, ce qui nous fait revenir avec la miche de pain pour saucer. Et donc, on va chercher les sucs. Et en fait, je fais vraiment des techniques que j'appliquerai normalement sur la viande. Je vais les appliquer sur du légume en faisant des réductions. Et là, typiquement, on part sur une base de champignons, ail, oignons pour aller vraiment chercher des saveurs, des glacés et puis évidemment du vin rouge.
1: Et ça prend un peu de temps finalement à cuisiner. Moi, je suis du genre à avoir jamais le temps. J'ai pas le temps, je prends pas le temps, pardon.
0: Ouais, c'est ça, ouais.
1: Non, mais donnez-moi.
0: Non, mais c'est vrai, vous avez raison.
1: Une recette vraiment simple. Je rentre chez moi, il est tard, je suis fatiguée. Je vais faire un effort, je vais quand même faire des légumes. Un truc vraiment simple que je peux faire chez moi.
5: Bon, bah, je pense à un petit truc tout simple. Je parlais des choux juste avant, qui sont pas du tout chers. Moi, j'aime bien prendre mes choux. Je les fais avec une râpe ou un robot si on a à la maison. On les fait en julienne et on va faire une salade. Comme ça, en plus, il n'y a pas de cuisson. C'est hyper rapide. Ça vient bien en accompagnement d'un produit carné ou autre. Selon votre alimentation. Il y a toujours une carotte qui traîne au frigo, vous la mettez en julienne, vous pouvez mettre toutes les fins de légumes, s'ils sont un peu fatigués en plus, ça marche aussi. Une bonne petite sauce coleslaw avec de la mayo, un bon vinaigre, et c'est impeccable.
0: Il est en train de noter, Valère.
4: C'est quoi en julienne?
0: Ah les hommes.
1: Et c'est quoi une sauce coleslaw?
5: En fait, c'est une sauce à base de mayo, donc c'est assez crémeux. On parlait des enfants tout à l'heure, c'est généralement un moyen très facile de leur faire manger des légumes. C'est pas en décrétant aimer les légumes, c'est partir sur des choses qu'ils aiment déjà, comme les sauces, prenons la mayo. Et en fait, là, c'est juste une sauce mayo un petit peu détendue pour en faire une vinaigrette.
0: Et la julienne, pour répondre au docteur Kerzek.
5: Des petits bâtonnets très très fins de légumes.
0: Voilà. On va continuer de parler légumes ensemble. Si vous avez des recettes et puis si vous avez des moyens, comment vous vous débrouillez pour faire manger des légumes à vos enfants? On prend, hein, nous, un 0810 055 056. On va cuisiner d'ailleurs Valère parce qu'il a des enfants et je sais qu'il arrive à leur faire manger des légumes. Et si j'articule, c'est pas dommage. Il est midi 23 sur votre radio ici et on va écouter une nouveauté, chers amis. Ça s'appelle Charles Doré, hyper sensible sur ici.

0: fragile.
1: Charles Doré, hypersensible sur ICI. Il est midi 26.
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1: Ça s'appelle On vous doit bien ça, c'est votre nouveau rendez-vous quotidien et ça échange des recettes dans tous les sens, hors antenne puisque nous parlons légumes hein, en ce début d'émission. Un peu plus tard dans l'émission, Valère nous parlera réparation, il va nous donner plein de bons plans parce que ce sont les journées de la réparation en ce moment et Elsa nous dira que apparemment, manger des légumes, ça rend moins macho. C'est pas mal, on attend de voir. mais pour l'heure, donc, on parle légumes et nous avons Annick avec nous, hein, c'est ça, Annick qui appelle de Gouville-sur-Mer. Bonjour Annick, elle va nous donner un sacré bon plan. Vous avez réussi, cher ami, à faire aimer les légumes à vos petits-enfants.
4: Oui, oui, parce que j'en ai 8, alors 8 arrière-petits, wow. Je les ai assez souvent et j'ai eu beaucoup de mal à leur faire adopter les carottes râpées, les épinards. Donc j'ai trouvé un truc avec les carottes râpées, je râpe aussi une pomme avec mes carottes et puis j'ajoute des petits raisins secs et je mélange tout ça et du coup tout le monde veut des carottes râpées. Et ma petite fille qui est en Bretagne, elle a dit à au cuisinier de la cantine qu'elle mangeait pas de carottes râpées et qu'il faisait parce qu'elle était pas bonne. Et elle a donné la recette de mamie et du coup, le cuisinier, il fait ça aussi.
1: Mais non!
4: Et tout le monde fait des carottes râpées.
1: Ah, c'est génial! Super, ouais. Vous êtes inspirante, chère Annick.
4: Et je fais pareil avec les endives aussi. Je les coupe en salade et puis je mets des petits morceaux de noix puisque j'ai des noix dans mon jardin. Et puis des raisins secs aussi. Et tout le monde mange ça.
1: Eh ben voilà, des raisins secs partout. En veux-tu, en voilà. Merci Annick pour ce très bon plan. En fait, comme Annick, 0810 055 056, si vous avez vous aussi des bons plans. Alice, pas mal le coup des petits raisins.
5: C'est génial.
1: On adore ça. Est-ce que vous avez un petit tips aussi pour faire manger, je sais pas, des brocolis
6: Alors moi, j'ai l'épice miraculeuse. C'est le paprika fumé.
1: Ah bon,
6: vous en trouvez partout hein, au supermarché, paprika fumé.
1: Et on en met partout, mais ça plaît aux enfants.
6: Partout parce que c'est un goût fumé, c'est un goût de barbecue. Donc en fait, vous le mettez sur des brocolis, des patates douces, du poireau. Quand vous faites rôtir, vous mettez votre huile pour cuire vos légumes. Et en fait, dans l'huile, vous mettez un peu de paprika fumé sous forme de poudre. Et en fait, ça va donner ce goût de barbecue à tout.
1: On adore.
7: Et sur les frites, c'est bon aussi.
1: Et sur les frites aussi.
5: les frites, c'est des légumes. Hein.
1: Oui, c'est vrai.
6: De patates douces.
1: De patates douces, bien sûr. Valère, un petit. Comment vous faites manger des enfants à vos légumes?
6: Pas du tout, c'est l'inverse.
8: Je fais surtout manger des légumes à mes enfants à chaque repas. Non, en fait, j'ai quelques valeurs sûres. Par exemple, le brocoli. Mes enfants adorent le brocoli. Donc, je le pimpe avec un petit peu d'huile d'olive, du vinaigre. Et puis ensuite, le brocoli, on va le faire griller. Et je raconte un peu des histoires autour d'un légume qui leur plaît pour aller plus loin.
1: Pas mal. Je rappelle votre livre, Saucy, S-A-U-C-Y, Manger mieux, jouir plus, ça sort aujourd'hui. Merci infiniment, chère Alice Thuyet, d'être venue nous faire un coucou. Pour l'heure, c'est l'heure de l'actu dans vos régions grâce aux 44 locales de votre radio ici. À tout de suite.
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1: Midi 32, en plein cœur de votre nouveau rendez-vous sur ICI, ça s'appelle On vous doit bien ça. Moi, je m'appelle Enora Malagré. Je suis avec Aude Razo, le docteur Gérald Kierzek, Elsa Wolinski et Valère Coréard. Et on est là pour vous rendre service, parce qu'on vous doit bien ça, chers amis. Aujourd'hui, on a parlé en première partie d'émission de légumes. Donc, si vous avez des recettes à nous donner, 0810 055 056. Et puis, vous pouvez aussi nous laisser des messages vocaux, comme l'a d'ailleurs fait aujourd'hui Nadine.
25: Bonjour à tous. Ma fille est en séparation. Elle a un petit garçon, donc mon petit-fils a 8 ans. Ça se passe très mal avec son papa. Du coup, par ricochet, ça m'impacte énormément de l'entendre pleurer, faire des crises de nerfs. Quel conseil pourriez-vous me donner,

0: Bien sûr, il y a parfois des situations compliquées, voire violentes. C'est-à-dire qu'il peut y avoir un des parents avec lequel ça se passe pas bien, l'enfant raconte des choses. Là, on est sur des situations où faut pas hésiter à appeler des numéros un peu d'urgence, comme le 119, hein, Allô Enfance en danger, ne serait-ce que pour avoir un conseil. Mais là, ce que je comprends de votre petit Jules, c'est juste qu'entre les parents, ça se passe pas bien, mais que l'enfant en souffre par ricochet. Et là, il faut pas hésiter à en parler à son pédiatre ou à son médecin traitant, par exemple. Il pourra lui proposer des séances avec un psychologue pour essayer de verbaliser. Alors parfois c'est pas les mots mais c'est le dessin, donc ça lui permettra en tout cas de sortir ses émotions et d'en discuter avec quelqu'un qui est en dehors de l'histoire du papa et de la maman. Et puis ça va permettre d'expliquer aussi la situation. En fait, l'enfant, il restera l'enfant toujours de son papa et de sa maman. C'est pas parce que les parents divorcent, ils ne s'aiment plus tous les deux, mais ils continuent à aimer leur enfant. Et ça, c'est souvent une peur des enfants. Il faut les rassurer. Parfois on arrive à le faire au sein de la famille, parfois on n'y arrive pas, et il faut qu'il y ait un professionnel qui intervienne. Et puis moi, je voudrais vous donner deux petites astuces, parce que je vous parlais d'émotions. Et pour gérer ces émotions, pour gérer ces crises de nerfs, cette colère, il y a des moyens. Alors, chez les adultes, on dirait, fais de l'auto-hypnose, fais de la méditation. Chez les enfants, c'est compliqué. Je vais vous donner deux trucs. Un, il y a l'application Petit Bambou, qui est adaptée aux enfants.
1: Ah oui, je connais, c'est chouette. Vous l'avez
0: aussi, je l'ai. Et qui permet d'avoir des séances de relaxation, d'explication à l'enfant. C'est très chouette. Et de le calmer, lui expliquer sa tristesse, décrypter un peu, décoder cette colère-là et l'apaiser. Donc ça, c'est Petit Bambou. Et la deuxième chose, c'est, parce que Petit Bambou, c'est une application, donc c'est connecté. La deuxième chose, c'est complètement déconnecté. C'est une petite box. Vous connaissez la box Morphée pour les adultes.
1: J'ai aussi.
0: Et bien là, c'est Morphée Petit Dream, Petit Rêve pour les enfants. Et ça, c'est super aussi parce que c'est une petite boîte. Il peut tourner, choisir plusieurs histoires. Et c'est, ça permet d'apaiser là aussi ses émotions, de se relaxer. C'est anti-stress. Et en tout cas, il n'y a pas d'écran. Donc voilà, c'est deux petites astuces. Et sinon, évidemment, en parler au médecin qui enverra chez le psychologue, voire le centre médico-psychologique, le fameux CMP.
1: Merci beaucoup, Gérald. Elsa Wolinski, vous avez envie de dire un mot, parce que c'est malheureusement une situation que vous avez vécue.
2: Oui, alors moi, je fais en fait tout ce qu'a dit Gérald. C'est-à-dire que moi, quand on s'est séparés, on s'entendait très bien avec le papa de mes filles. La séparation s'est plutôt bien passée. Et en fait, ma dernière, qui avait, à l'époque avait 5 ans, quelques années après, c'est là qu'elle a très mal réagi, alors qu'on pensait vraiment. C'est à posteriori que tout d'un coup elle a dit, mais moi, je déteste avoir deux maisons, je ne comprends pas pourquoi j'ai deux familles. Et encore aujourd'hui, elle va avoir 17 ans, et tous les vendredis, quand elle change de maison, elle râle en disant, je déteste avoir deux maisons, ça veut dire avoir des affaires d'un côté, perdre des affaires de l'autre, pour l'école, c'est pas pratique, pour le suivi. Et c'est vrai que du coup, on l'a envoyée chez la psy, on essaye d'être là, d'être à son écoute, mais c'est vrai que ce n'est pas facile.
1: En tout cas, vous l'avez compris, vous n'êtes pas seul. Hein, si vous avez envie d'en parler, ça se passe ici, c'est au 0810 055 056. Le docteur Kirzak a toujours de bons conseils à nous prodiguer. On va écouter Supertramp, Breakfast in America. On est ensemble jusqu'à 13h, chers amis. Non, on vous doit bien ça.

0: Super Tramp, Breakfast in America, sur ICI, il est midi 40.
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0: 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Et c'est le moment tant attendu des bons plans avec notre très cher ami Valère Coréard. Figurez-vous que ce sont les journées de la réparation aujourd'hui, ou demain, je ne sais plus.
2: Oui, les journées nationales de la réparation, ça commence demain, okay. C'est du 15 de jeudi là jusqu'à dimanche. Petit sondage auprès de notre panel non représentatif de la population française.
0: Très clairement.
2: Qui a réparé quoi récemment ici?
0: Mon cerveau, ce matin.
2: D'accord.
3: Rien.
4: Une bouilloire et une voiture.
0: Ok.
2: Ah, la bouilloire, c'est bien.
0: Et vous, Elsa?
5: Moi, j'ai réussi pour la première fois de ma vie. Dans ma salle de bain, le siphon était bouché. Mmh. Et ben toute seule, j'ai réussi à déboucher.
4: Mais c'est pas une réparation.
2: Et ça sentait pas très bon, hein, c'est vrai.
5: Enfin, non, bon, c'est un autre sujet. Ça sentait pas bon du tout.
2: On est d'accord. Non, mais le faire soi-même. Moi, je suis sûr que les gens qui nous écoutent, on a des génies. Du faire soi-même.
0: Ça, c'est sûr.
2: Quelques témoignages sont les bienvenus.
0: 0810 055 056. Quelle équipe.
2: Ouais, vous avez réparé quoi récemment? Non, mais c'est une vraie question parce que la réparation, savoir réparer un petit objet, une bouilloire, on en parlait tout à l'heure. Moi, j'avais une bouilloire, vous savez, pour réchauffer l'eau, on appelle ça une bouilloire.
0: Oui,
2: pour,
0: voilà.
2: Non, mais parce qu'il y a la bouillotte. Excusez-moi, il y a la bouillotte aussi.
4: Là, c'est bouillotte, pour vos petits pieds qui ont froid.
0: Vous avez vu, mesdames, hein, c'est vraiment des garçons. Hein.
2: Bon,
0: donc, une bouilloire, monsieur.
2: Une bouilloire, ça se répare, effectivement. Comment on appelle ça aussi pour moi?
5: Mais vous m'impressionnez à me regarder là.
2: Mais peut-être. Pour faire. Quand on met les tartines.
4: Un
2: grippin. Bon, merci beaucoup. Heureusement que Céline est là.
4: Ce qui conserve la nourriture, c'est un réfrigérateur.
2: Et une personne qui parle beaucoup, c'est Gérald
4: Carrère. Les légumes, c'est un four.
0: Attention, pas tous en même temps.
2: Donc, le grille-pain parfois fait sauter les plombs. Eh bien, j'ai appris que c'est le pain grillé, le pain carbonisé au fond du grille-pain qui fait conducteur et qui peut faire sauter les plombs. J'ai tout simplement bien nettoyé mon grille-pain et paf, c'était reparti.
0: D'accord.
2: La réparation, c'est une solution écologique et une solution économique. Et effectivement, jusqu'à dimanche, ce sont donc les journées nationales de la réparation avec des centaines d'événements organisés partout en France. Vous avez un site, hein, donc journée réparation. Qu'est-ce que c'est le site? Je vous dis pas n'importe quoi. C'est oui, journeereparation.fr. Et là, vous avez tous les événements près de chez vous. Mm-hmm. Ces événements, ça peut être découvrir comment réparer son vélo, son grille-pain, des ateliers sur les enjeux de la réparation aussi. C'est vraiment un enjeu énorme parce qu'on a tendance à jeter et racheter.
0: Oui, tout à fait.
2: Or, réparer, ça coûte moins cher. Et encore une fois, c'est bon d'un point de vue environnemental. Alors, ce que je voulais aussi vous dire, c'est qu'il y a mais je perds tous mes mots aujourd'hui. Je fais un AVC en fait en direct.
0: Non, arrêtez.
2: Il y a le bonus réparation.
4: Ah oui, j'allais dire, il n'y a pas une petite prime.
2: Exactement. Et là, vous pouvez avoir 50 euros pour un lave-linge, 40 pour un aspirateur, 60 pour un téléviseur et j'en passe. Donc ça, c'est une petite subvention qui est donnée à chacune et chacun pour faire réparer. Parce que si vous ne savez pas réparer vous-même, pensez à faire réparer les objets abîmés chez vous.
6: Il y a un message de Cécile sur le WhatsApp de l'émission qui a répondu à votre appel. Valère, Cécile, je suis trop fière d'annoncer que j'ai réparé moi-même le volet roulant et la clé coincée dans le démarreur de ma voiture. Et tout ça grâce à quoi? Grâce à des tutos sur Internet.
0: Eh ben voilà, tout simplement. Bravo. Et vous savez ce qu'on va écouter, Valère? Ça s'appelle un disque. C'est Rose, on va écouter la liste. Et juste après, ce sera Elsa Wolinski qui nous dira comment manger des légumes empêche d'être macho. Sublime. À tout de suite.

0: Voix de Rose, la liste sur ICI, midi 46.
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0: On vous doit bien ça. Encore un petit quart d'heure, ça passe tellement vite à passer en votre joyeuse compagnie. Et Aude Razou a une bonne nouvelle.
2: C'est la semaine du goût. On parlait légumes pendant toute la première partie d'émission. C'est la semaine du goût jusqu'à dimanche inclus. Donc bon plan que je vous donne, vous allez sur legout.com. C'est le site officiel de l'opération, de l'événement. Vous avez une carte de France et ça vous dit tout ce qu'il y a cette semaine autour de la semaine du goût, autour de chez vous. Donc qu'est-ce que je vois? Je vois des dégustations de produits fermiers. Je vois des marchés du terroir. Je vois beaucoup des dégustations de biscuits également. Il y a un petit peu de tout. Il y a des ateliers cuisine du monde. Voilà. Donc vous allez sur la carte de France, vous cliquez là où vous habitez et vous allez voir tout ce qu'il y a jusqu'à dimanche autour de chez vous.
0: Et bon appétit, bien sûr.
3: Il y a même des restaurateurs qui font un repas acheté, un repas offert.
0: Je faisais ça
3: quand j'étais étudiant, j'adorais.
0: Ça m'étonne pas.
3: J'adorais.
0: Il est gourmand, notre docteur Kierzek. Et puis on va accueillir Evelyne, hein, qui a appelé au 0810 055 056. Bonjour Evelyne, bienvenue.
4: Oui, bonjour.
0: Comment allez-vous Evelyne?
4: Ben, je vais très bien, avec un beau soleil, et donc tout va bien.
0: On est ravis de vous accueillir. Alors vous faites de la cuisine végétarienne, Evelyne, hein?
4: Ben oui. Mes parents étaient végétariens.
0: D'accord.
4: Bon, je mange un peu de viande de temps en temps, mais j'ai gardé beaucoup d'habitudes pour faire des recettes végétariennes.
0: Est-ce que vous avez des petites astuces?
4: Oui. Eh ben oui, justement, parce que j'ai fait de la cuisine végétarienne dans une colonie dans le Gard pendant de nombreuses années et j'avais des astuces pour faire manger les légumes aux enfants.
0: Ah, on attend avec impatience. Voilà. Alors, c'était quoi cette astuce?
4: Alors, la première, c'est que pour leur faire manger de la salade, et je vous assure qu'il me revenait pas une seule feuille de salade en cuisine, je faisais une sauce très très particulière puisque je faisais macérer la veille des oignons dans de la sauce soja. Et rester une nuit donc comme ça. Et le lendemain, je prenais ces oignons avec la sauce soja, j'y ajoutais de la levure de bière, la levure alimentaire, on en trouve dans toutes les grandes surfaces maintenant.
0: Ouais, absolument.
4: Et puis voilà. Et puis après, de l'huile d'olive, du vinaigre, pas trop de vinaigre parce que pour éviter un peu trop d'acidité, le sel. Enfin, chacun la commode à sa façon. Mais moi, je faisais ma sauce comme ça et je faisais des litres de sauce parce que j'utilisais ça tous les jours presque. Et donc, je utilisais cette sauce pour mettre dans la salade.
0: Et c'était un carton.
3: C'était le petit côté sucré-salé, c'est ça, Evelyne?
0: Oui, c'est ça.
3: C'était le petit côté sucré-salé, Evelyne, c'est ça?
4: Il n'y a pas vraiment de sucre, hein. C'est
3: non,
4: la levure alimentaire. Oui, c'est sûr. C'est sûr que ça adoucit énormément la sauce.
0: Et bah voilà, merci pour la recette, Evelyne. Hein.
4: Mixer, bien sûr.
0: Je voulais vous dire
4: qu'il fallait mixer tout ça pour que la sauce soit onctueuse.
0: Bah, bien sûr. Et bah, je vais complètement vous copier la recette, chère Evelyne. Je vous remercie infiniment pour ce bon tuyau. Aude Razou.
2: On a pas mal de recettes dans le WhatsApp de l'émission. Antoinette, qui était assistante maternelle.
0: Ouais.
2: Et donc, elle a dû faire manger pas mal de légumes aux enfants.
0: Ouais.
2: Elle faisait des lasagnes avec des restes de légumes. Et elle faisait aussi des beignets de légumes. Alors elle dit attention, il y a de l'huile, c'est pas forcément très sain, mais si on n'en met pas trop, c'est valable. Et puis on a
0: Chris, c'est très bon.
2: Et c'est très bon. Et on a Chris, toujours dans le WhatsApp de l'émission, qui nous conseille le taboulé, parce que ça se décline en plein de versions, avec beaucoup d'aromates, de légumes, de raisins, c'est très facile à faire.
0: Merci beaucoup, chers amis, continuez à réagir, hein. Ça se passe au 0810 055 056. On voudrait dire quelque chose aussi.
5: Est-ce que tout à l'heure, Gérald, vous avez dit que le légume, c'était le meilleur anti-âge?
3: J'ai du mal à le dire. Parce que depuis le début, on dit, les légumes, c'est bon. Alors on pense tous anti-cancer, c'est clair que ça diminue le risque par rapport à la viande, anti-maladie cardiovasculaire, anti-vieillissement aussi. C'est un excellent anti-âge. Pourquoi? Parce que grâce au microbiote qui est alimenté par les légumes, ça sécrète du butyrate. Et le butyrate, c'est anti-inflammatoire et antioxydant. Ben oui, c'est ça le nom savant. Pardon, mais ça permet de rajeunir.
0: Et en plus, apparemment, ça rend moins macho. Hein, Valère? Et c'est ce qu'Elsa va nous dire dans une seconde.
5: Exactement.
0: À tout de suite.
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0: On est tellement heureux d'être avec vous tous les midis, entre midi et 13h. Ça s'appelle On vous doit bien ça. On voit vos réactions, on vous lit au 0810 055 056. Et je tenais à vous le dire, vous êtes formidables. Il y en a une autre qui est formidable, qui s'appelle Elsa Wolinski, et qui va nous parler légumes à sa façon.
5: Ah, vous êtes adorable. Alors oui, puisqu'on parle de légumes, aujourd'hui, j'aimerais bien savoir qui mange de la viande autour de cette table.
0: Moi, madame.
5: Tout le monde.
0: Très bien. On est des viandards.
5: Exactement.
3: Non, ça ne veut pas forcément dire ça.
5: Alors dites donc, laissez-moi faire ma petite chronique, s'il vous plaît, avant de prendre tout de suite le micro. Donc, qui se considère comme un viandard? Parce qu'il y a ceux qui aiment un bon steak et ceux qui ont l'impression qu'on leur retire leur virilité carrément quand on leur propose une courgette. Moi, je mange de la viande, mais je n'ai jamais demandé à une entrecôte de me rassurer sur mon identité, Gérald. Excusez-moi. Pour certains, le steak, c'est une carte d'identité. Saignant, je suis un homme. 300 grammes, un vrai homme. Avec une salade, on commence à avoir des doutes. Hein ? Me regardez pas comme ça, Gérald.
3: Ah mais je me sens absolument pas concernée. Je suis pas un viandard, c'est pour ça que je disais ça.
5: Au barbecue, il suffit parfois de sortir une pince pour devenir chef de clan. Toute l'année, on ne sait pas où sont les casseroles, mais devant trois saucisses, on retrouve l'instinct ancestral. Sandrine Rousseau avait mis les pieds dans le plat en 2022. Elle appelait à changer de mentalité pour que manger une entrecôte cuite sur un barbecue ne soit plus un symbole de virilité. Ça avait chauffé grave, bien au-delà des braises. La journaliste et essayiste Amanda Castillo explore cette idée dans « Tu seras carnivore, mon fils ». Elle analyse le lien entre viande, domination masculine et représentation des femmes. Et il y a des chiffres derrière tout ça. Dans une enquête IFOP de 2022, qui est toujours d'actualité, bien sûr, menée auprès de 2000 hommes, 47% des consommateurs quotidiens de bœuf trouvent normal que les femmes fassent davantage des tâches ménagères contre 16% de ceux qui n'en mangent pas ou seulement une fois par semaine. Le steak ne rend pas automatiquement machiste, mais chez certains, le partage des tâches est clair. Monsieur s'occupe de l'entrecôte, madame de la vaisselle. Cette association entre viande et puissance a une histoire. Au Moyen-Âge, la viande symbolise la force et la vigueur de la noblesse. Les seigneurs chassent, guerroient, participent aux tournois. Sur les réseaux sociaux, ce seigneur a désormais des abonnés, des influenceurs masculinistes, exhibent leurs muscles et mangent d'énormes morceaux de viande, parfois crus. Leur message aux jeunes hommes, un vrai mâle, ça mange de la chair. Les légumes, c'est pour les faibles. On croyait regarder une recette, on se retrouve dans un stage de virilité. Le parallèle qu'Amanda Castillo fait avec les femmes passe aussi par les mots. Une poulette, une biche, une tigresse, face à un homme qui chasse, accumule les conquêtes, présente son tableau de chasse. Moi, quand un homme me parle de son tableau de chasse, je vérifie où est la sortie, très vite. La publicité prend parfois ces images au pied de la lettre. Dans une publicité Charal de 2001, je ne sais pas si vous vous souvenez, un mari mord sa femme, le slogan demande « Depuis combien de temps n'avez-vous pas donné de viande à votre mari ?» Mesdames, pensez aux courses, sinon vous faites partie du menu. Eh oui. Amanda Castillo questionne cet imaginaire où femmes et animaux deviennent des corps qu'on peut posséder et consommer. Il faut quand même une sacrée fragilité pour se sentir menacée par un pois chiche. Alors Valère, Gérald et tous les autres, vous pouvez aimer votre entrecôte et votre virilité ne va pas vraiment... Enfin, votre virilité surtout va survivre à une petite ratatouille. Ne vous inquiétez pas.
0: Mais ça va, je crois qu'on a des garçons qui sont plutôt assez modernes.
15: Surtout Valère.
0: pour lui.
3: Moi, je suis en cours de déconstruction. C'est comme ça qu'on dit, c'est ça?
0: Voilà. Oui, on peut le dire comme voilà. ça. Vous êtes surtout construit comme vous l'êtes, cher ami.
3: Comme vous l'êtes.
0: Oui, comme vous l'êtes.
5: C'est un jour où on a nos mots, on perd un peu nos mots.
0: Exactement. Oui, Audrazo.
2: On a les auditeurs toujours très présents sur le WhatsApp de l'émission. Cécile, qui elle aussi a son petit conseil pour faire manger des légumes aux enfants et aux petits garçons en l'occurrence. Mon petit garçon, dit Cécile, adore les haricots verts parce qu'il les fait pousser lui-même. Apparemment, Cécile a un petit potager. Ah, elle nous parle, sympa, mettez des potagers, des petits bacs si vous en avez la possibilité. Ouais. Et en fait, ça peut être un jeu pour les enfants de faire pousser ses propres légumes. Et elle dit, elle fait même aussi ça avec les courgettes.
0: Oh là là, passion. Merci beaucoup. 0810 055 056, c'est votre antenne. 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C'est 200 euros pour vous à dépenser dans une grande enseigne. Qui a gagné aujourd'hui? Qui s'est inscrite sur le site ici.fr? C'est Nathalie. Bonjour Nathalie.
8: Bonjour à toutes les filles. Comment allez-vous?
0: Mais ça va très bien Nathalie, avec votre jolie voix. Qu'est-ce que vous faites dans la vie, chère Nathalie?
8: Alors, je travaille dans un centre de médecine scolaire au Puy-en-Velay, en Haute-Loire, et je vous écoute sur ICI Saint-Étienne-Loire.
0: Ah, qu'on embrasse très fort les collègues de là-bas, qu'on espère voir bientôt, parce qu'avec Audrazo, on a décidé de faire un petit tour de France à l'envi et d'aller voir les copains de tout le réseau ICI. Nathalie, c'est gagné !
5: Bravo !
14: Bravo !
0: Mais c'est trop chouette ça, on adore en ce mercredi. On est mercredi, c'est ça? Merci beaucoup chère Nathalie. Passez une très belle après-midi. Demain, chers amis, nous parlerons de l'argent dans le couple. Vaste débat. Valère Coréard nous détricotera tout ça. Et celui-là, j'ai réussi à le dire. Oui, Gérald, il a le dire encore une bêtise, je le connais par cœur.
3: Plein la figure, nous deux.
0: Non, pas tant, pas tant. Oui, pas c'est tant. Prévu, tu mais peux. Pas tant. On est très contents, en tout cas, chaque midi, de construire cette émission avec vous, main dans la main. On vous l'a dit, on fait ça pour vous rendre service avec sérieux, mais aussi bonne humeur. Pour préparer cette émission, je voudrais remercier Céline à la réalisation, Cindy à la technique, parce que c'était sa première avec nous. Je ne sais plus qui est au standard, parce que ça change tous les jours, ma image, je crois. Et Gwena, elle a préparé. Et merci à ma merveilleuse et tendre équipe. Et quant à nous, on se retrouve demain, chers amis. Et dans un instant, c'est le trésor de nos régions avec ma grande amie, ma camarade Marine Le Génie.
2: Bonjour, bonjour Enora, bonjour tout le monde, comment ça va aujourd'hui?
0: On est très agités, Marine, aujourd'hui.
2: C'est vrai?
0: Et nous,
2: je vais vous calmer direct ou quoi?
0: Voilà, calmez-nous Marine, soyez un peu sérieuse.
2: Allez, on va avoir un sujet qui est intriguant, je vous le dis. Est-ce que vous saviez que le Mont Blanc avait gagné 2 mètres en 3 ans, vous?
0: Quoi? Non, ouais. Pas du tout.
2: Ça, c'est pas du teasing. Eh ben, on vous explique pourquoi. Wow. Dans le trésor de nos régions. Et puis, on ira également au salon de l'automobile pour monter dans la fameuse Teudeuche. Moi, ça me rappelle pas mal de souvenirs. Moi aussi. Elle est sortie en version électrique et elle fait fureur, donc, au salon de l'automobile à Paris, Porte de Versailles.
0: Merci, Marine.
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0: Et merci, chers amis, d'écouter la radio ici. Il est 13h. Les informations, Marine Le Génie.
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0: Marine Le Génie.
2: Bonjour à toutes et à tous, bienvenue dans le trésor de nos régions. C'est un rituel qu'on fait de génération en génération dans les cantines scolaires. Regardez son âge au fond du verre du Ralex. La célèbre verrerie du Loiret à côté d'Orléans sera fixée sur son sort dans une heure. À 14h, le tribunal doit trancher entre deux offres de reprise. Direction Aubagne, également après la fusillade dans un collège, le CPE qui est parvenu à désarmer le tireur de 14 ans est considéré là-bas comme un héros. Les retraités du privé manifestent aujourd'hui, nous irons en entendre ceux du Vaucluse. On vous emmène également sur le toit de l'Europe, le Mont Blanc qui a gagné 1,88 m en 3 ans. Plus près du sol, on embarquera aussi dans la Teudeuche 100% électrique au salon de l'automobile. La Teudeuche qui réveille beaucoup de souvenirs.
16: Mon frère en avait une aussi, là, quand il allait sur le chantier, il m'a mené dans les petits chemins. Là. Ça tenait très bien la route.
17: Je me dis que ça peut être ma future voiture. Pour aller travailler, c'est l'idéal, je trouve.
2: Au programme également des précisions sur l'état de santé du pape qui s'est fait retirer un nodule cancéreux au poumon et la retraite en catimini du showman du tennis français Gaël Monfils. Allez, on commence avec cette question. Qui pour reprendre Duralex, plus de 4 mois après le placement en redressement judiciaire de la verrerie, le tribunal de commerce d'Orléans doit rendre sa décision dans un peu plus d'une heure maintenant. Les 220 salariés espèrent évidemment une bonne nouvelle. À 14h, Antoine Jevin, le tribunal doit donc trancher entre deux offres qui sont sur la table.
14: D'abord, le groupe stéphanois Carlesimo, spécialisé dans la fonderie et la transformation de métaux. Il propose de conserver 129 des 243 salariés de l'entreprise et mobiliserait autour de 16 millions d'euros pour cette reprise. Carlesimo avait déjà tenté de racheter Duralex il y a 2 ans, mais la justice lui avait préféré le projet de coopérative des salariés. Deuxième prétendant, l'entrepreneur français Cédric Meston, cofondateur de la marque Apivor, qui vend des steaks et saucisses végétales. Il a fait une offre financière équivalente à celle de son rival et en tant garder davantage de salariés, 155 emplois seraient préservés. Alors qui tient la corde aujourd'hui ? Avant-hier au tribunal, l'ensemble des acteurs présents étaient pour l'offre de Cédric Meston, avance le représentant de la CFDT de Duralex, qui voit dans cette décision rapide du tribunal, 2 jours après l'audience des candidats, un signe que l'activité de Duralex va se poursuivre.
2: Antoine Jeffin, un peu d'espoir pour les salariés de Duralex. En revanche, en Bretagne, à Caudon, l'espoir n'est plus permis pour les employés de la fonderie de Bretagne, faute d'offres sérieuses de reprise. Elle sera, selon toute vraisemblance, liquidée demain par le tribunal de commerce de Lorient, 60 ans après sa création par Renault. Pour les 250 salariés, après 6 ans d'incertitude et de faux espoirs, la nouvelle est tombée hier comme un coup de massue en Assemblée Générale, Angeline Demuynck.
18: Ils ont déjà compris quand ils s'installent dans la salle du restaurant d'entreprise. Le miracle tant attendu n'a pas eu lieu. L'un des membres du comité de direction confirme qu'aucune offre solide n'a été déposée pour la fonderie.
19: L'administrateur judiciaire a demandé la liquidation judiciaire de l'entreprise.
18: 130 personnes dans la salle et un silence fracassant, des yeux qui brillent avant l'explosion de colère.
20: Ça dérange personne là ?
18: Maël Le Goff, lui, tente de trouver une explication.
21: Le potentiel repreneur qui avait jusqu'à minuit hier pour déposer une offre l'a pas fait, quoi. Peut-être que le gap entre sur le business plan qui était proposé et puis ce que lui pouvait mettre était trop énorme pour lui, quoi.
18: Pour le délégué CGT, c'est avant tout un immense gâchis.
21: Il y a 150 millions d'euros d'investis en 10 ans, il y a 250 compétences ici et tout est gâché, quoi.
18: Michel, lui, est sous le choc.
22: Je vais rentrer chez moi, je vais annoncer à ma femme que je vais plus travailler ici. Ça fout les boules quand même.
23: C'est terminé. Faut passer à autre chose.
18: Mais pas facile de se projeter pour Sébastien dans l'entreprise depuis 26 ans.
24: La plupart d'entre nous, on a des boulots spécifiques. Une fonderie ici, on n'a pas. Donc celui qui est fondeur, ça va être compliqué. Ouais. Puis quitter le département pour aller ailleurs. Refaire une vie à plus de 50 balais, non, ça va être compliqué. Ouais.
18: C'est un deuxième combat qui commence, estiment les syndicats, celui pour les conditions de départ.
2: Reportage signé Angeline Demuynck ici, Brézizel, le collégien de 14 ans qui a tiré sur un principal et une enseignante de son collège à Aubagne était présenté à un juge antiterroriste ce matin. Il reconnaît les faits, mais conteste avoir voulu tuer, selon le parquet. Le placement en détention provisoire du mineur est requis et on commence à cerner son profil. Il était fasciné par les tueries de masse, mais les raisons précises de son passage à l'acte restent mystérieuses. À Aubagne, il y a un homme dont tout le monde parle, Jules Dequisse. Aujourd'hui, c'est ce conseiller principal d'éducation, ce CPE, qui est parvenu à désarmer le tireur.
25: C'est ce qu'a expliqué le maire de la ville et des élèves ont aussi assisté à la scène. Layana et Lina nous racontent.
26: Il a fait ça avec les mots, il a crié et pendant 2 minutes ils ont parlé et il a lâché l'arme.
27: Il a réussi à le raisonner, à trouver les bons mots pour le calmer. Tout à ça, il a été aux forces de l'ordre.
25: Cet homme est vu par tous comme un héros ici à Aubagne, surtout par ses élèves.
28: Ce qu'il a fait, c'est clairement un acte héroïque. Il aurait pu avoir beaucoup plus de victimes. C'est une personne formidable. On l'a toujours un peu adoré dans notre cœur.
25: Les parents ne tarissent pas d'éloges, ils sont admiratifs.
29: Il est génial ce CPE. Il fallait avoir le courage, le cran de faire ça. Et je pense qu'il ne s'est même pas posé la question. Vu comme il est impliqué dans son collège et avec ses élèves, il n'a pas dû réfléchir, quoi.
25: Bravo et merci, c'est le message de toute une ville à ce CPE. Le maire d'Aubagne, Jean-Pierre Schillari, le connaît un peu.
30: Lui, il n'aimerait pas qu'on en traite de héros. Là, j'en suis certain. Hein.
25: Il n'empêche, il pourrait bien recevoir les honneurs de la ville.
30: Il y a une médaille de la ville qui est décernée à qui le mérite. Je pense qu'il a de bonnes chances de l'avoir.
25: Une médaille pour avoir désarmé cet élève avec des mots, pour avoir su désamorcer une situation. D'après nos informations, ce CPE devait précisément recevoir en fin de semaine en rendez-vous cet élève et son père.
2: Jules Dequisse à Aubagne pour ici. lendemain d'une cinquième journée de mobilisation. Certains blocus continuent ce matin dans les lycées à Paris et à Marseille notamment. En face, le ministre de l'Éducation assure que 96% des lycées sont ouverts et dans les trois quarts des départements. Ramener le calme, c'est l'objectif du gouvernement. Roland Lescure, le ministre de l'Économie, l'assure. La jeunesse est une des priorités du budget.
1: On va y répondre, on a commencé à y répondre par des mesures dites d'urgence pour notamment remplacer les profs absents. Mais vous le savez, on a souhaité consulter, il y a une plateforme de consultation qui a été ouverte par le ministre de l'Éducation nationale. Et ça prend un peu de temps tout ça, et notamment s'il y a des enjeux budgétaires. Dans le cadre de la discussion budgétaire, on y reviendra. J'aime à dire que devant chaque plus faut un moins, il faudra qu'on équilibre. Si jamais on dépense plus pour la jeunesse, et moi ça me semble une très bonne idée, on n'est pas fermé. Le Premier ministre a écrit au Parti Socialiste, à la fois représentant des groupes et du parti, pour leur dire que ça faisait partie des sujets qui sont importants aujourd'hui. Et je pense que la jeunesse doit être une de nos priorités absolues.
2: En attendant, les lycéens appellent à poursuivre les blocages, à rejoindre la grande manifestation des Gilets jaunes ce samedi. Le principal syndicat des chefs d'établissement, de son côté, demande aussi des réponses concrètes pour que le mouvement des lycéens s'arrête et appelle à une demi-journée morte demain. Car depuis trois semaines, les violences et les débordements autour de ce mouvement inquiètent. À Tours, un policier est soupçonné d'avoir éborgné le jeune Maël, 16 ans, d'un tir de LBD en marge d'une manifestation. Il y a deux semaines, près du lycée Balzac, dans le centre-ville. Il a été mis en examen hier et on en sait un peu plus, Cécile Dacosta, sur ce qu'il s'est passé ce matin-là.
4: Ce sont les images et le son des 10 caméras piétons des policiers qui ont parlé. Il est 10h15 ce mercredi 30 septembre. On est rue d'Entraigues, tout près du lycée Balzac où le blocage est tendu. Maël, lui, est simplement à proximité, comme le dit le communiqué de la procureure qui ne mentionne aucune violence de la part de l'adolescent. C'est aussi ce que disaient d'ailleurs les jeunes témoins présents sur place. Selon ces vidéos exploitées par l'IGPN, donc, il y a deux tirs de LBD en à peine une minute par deux policiers différents. Était-il justifié ? Pas sûr, selon la procureure qui parle, je cite, d'interrogations persistantes sur le respect des conditions imposées par la loi d'absolue nécessité et de stricte proportion. Hier, le policier auteur du premier tir, celui qui a certainement touché Maël, a donc été mis en examen, ce qui signifie qu'il y a contre lui des indices graves et concordants. Celui qui a tiré une minute plus tard a été placé sous le statut de témoin assisté.
2: Cécile Dacosta, ici Touraine. Le jeune Maël est toujours à l'hôpital. Une incapacité totale de travail de 30 jours lui a été prescrite. Et les parents d'élèves dans tout ça, eh bien, ils affichent leur soutien et sont inquiets aussi face à ces tensions et au risque de sanctions. Bonjour, petit Sam Aboubekker.
6: Bonjour.
2: Vous êtes administratrice nationale de la FCPE. C'est la principale association de parents d'élèves. Merci beaucoup d'être avec nous dans le 13h de nos régions. Donc, quel est le sentiment qui domine aujourd'hui du côté des parents d'élèves ?
6: Eh bien, écoutez, le sentiment que l'on ressent, c'est que on poursuit notre soutien aux revendications de ces lycéens. On est très inquiets d'entendre toutes ces violences qui sont en marge parfois de tous ces mouvements. Mmh. On attend, comme les lycéens, je pense, des vraies réponses. Alors oui, on a eu un petit tour de magie il y a quelques jours et qui finalement ne représente en tout cas, à mon sens, moi personnellement, que 10% des revendications que les lycéens attendent, ils ont besoin d'un geste, d'une vraie main tendue, d'un geste fort et de vraies réponses.
2: Sur quel sujet nous, précisément ?
6: Bien écoutez, sur
2: Parcoursup,
6: la question de
2: manque de professeurs,
6: voilà, Parcoursup, quand bien même on déploie des enseignants, aujourd'hui on ne sait pas forcément comment ils sont répartis. Moi j'ai le cas de beaucoup d'établissements qui nous expliquent que en fait on est toujours sur les mêmes problématiques parce que on nous indique qu'il y aura des remplacements, alors en plus on nous explique qu'il y aura des établissements marqués en rouge, en jaune, en vert. Mm-hmm. On ne sait pas ce que ça représente et quand on demande nous à nos parents d'aller d'en discuter par exemple avec leur directeur académique, même eux n'ont pas de visibilité. Donc oui, il y a eu un déploiement, c'est très bien. Mm-hmm. Mais à côté de ça, il y a aussi d'autres choses et sur ces autres choses, ça reste quand même central.
2: Alors le gouvernement répond que ça ne peut pas se faire en une semaine. Roland Lescure, promettez.
6: Mais oui, mais j'y viens. Vous savez, les revendications que les lycéens portent aujourd'hui sont les mêmes que nous portons nous quand on siège dans nos conseils d'administration, dans nos établissements, la dégradation des bâtis scolaires, la question de la canicule, la question du grand froid qui va arriver dans quelques semaines, les moyens qui sont alloués, on ne sait pas comment aujourd'hui on peut se retrouver dans cette situation. C'est des choses que nous-mêmes nous revendiquons assis dans nos conseils d'administration depuis bien une dizaine d'années. Donc, on n'est pas le temps. Je l'entends, mais depuis 10 ans. J'avoue que
2: l'argument est moins recevable.
6: Alors l'argument est moins recevable. Nous sommes adultes, on a l'habitude de siéger dans ces commissions. Les lycéens aujourd'hui, ils ont besoin. En fait, là, ils deviennent impatients et parce qu'ils savent aussi que on porte ce genre de choses, mais que les réponses qu'on leur donne ne sont pas adaptées en fait. Donc,
2: oui, bien sûr.
6: C'est compliqué pour nous. Alors nous, on essaye de. Alors, je tiens vraiment à le préciser, on n'appelle jamais au blocus. On accompagne nos enfants parce que on parle encore d'enfants. Hein, on n'est pas on essaye de les encadrer du mieux, enfin les encadrer, les accompagner, de veiller sur eux du mieux qu'on peut aux abords des établissements.
2: Vous faites de la médiation devant les établissements. Vous êtes un...
6: alors de la médiation ou plus ou moins de la. On essaye de communiquer. On essaye aussi de se dire que de leur expliquer que revendiquer c'est très bien, mais que il faut pas non plus qu'ils se laissent déborder par des actes de violence qui peuvent être en marge de leur mouvement. Donc c'est très compliqué, très très compliqué. Et là en fait on arrive, alors ils tirent, on est sur quasiment la fin de la troisième semaine de leur mobilisation. Ils sont fatigués mais ils ont beaucoup de ressources. Et effectivement là ce qu'ils veulent c'est essayer de terminer la semaine de manière à participer à cette mobilisation de samedi. Donc de la même manière on est inquiets nous en tant que parents parce que c'est une mobilisation qui avait été prévue bien avant les revendications et les blocus des lycéens. Donc on espère juste que ça va bien se passer, on espère juste que l'apaisement pourrait arriver, et l'apaisement en fait il peut être que traduit par une vraie réponse du gouvernement.
2: Merci beaucoup.
6: C'est comme ça qu'on le voit.
2: Merci beaucoup, petit Sam Aboubekr, d'avoir été avec nous dans le Trésor de nos régions. Je rappelle que vous êtes administratrice nationale de la FCPE. C'est la principale association de parents d'élèves. Les 14 millions de retraités du secteur privé bientôt fixés sur leur sort. Les partenaires sociaux trancheront ce soir sur le niveau d'augmentation des pensions complémentaires de l'Agirc-Arrco dans un contexte budgétaire compliqué. Ils sont appelés à manifester cet après-midi. Cette revalorisation sera, sauf surprise majeure, comprise entre plus 1,2 et plus 1,9%, soit en dessous de l'inflation. Thierry Maillet est membre du bureau de l'Union syndicale des retraités CGT de Vaucluse.
3: La pension Agirc-Arrco, elle représente pour certains salariés, selon leur catégorie professionnelle, de 35 à 65% de leur retraite, donc c'est quand même important. Alors il n'est pas question que la pension ne soit pas revalorisée au niveau de l'inflation de cette année, qui selon le gouvernement devrait être autour de 2,6-2,7. Donc nous on veut à minima que la revalorisation soit à ce niveau-là. Quand on voit les conditions de vie des retraités actuellement, ce sont des retraités qui choisissent entre manger ou mettre du carburant dans leur voiture. Et donc ça, c'est pas possible. On est dans la septième économie mondiale. Allons prendre l'argent là où il est. Ensuite, les retraités sont d'accord pour faire des efforts. Mais d'abord, allons chercher l'argent là où il est.
2: Témoignage au micro, ici Vaucluse, d'Adèle Bossard. Une nouvelle candidate, Natacha Polony, annonce sa candidature à l'élection présidentielle de 2027 pour, je cite, « rassembler les orphelins de la politique ». L'essayiste a lancé un mouvement politique en septembre. Elle estime que 60 000 personnes ont rejoint ce mouvement depuis son lancement.
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2: L'élection présidentielle, c'est donc dans un peu plus de 6 mois et votre radio ici vous donne la parole. Vous en avez l'habitude chaque jour de la semaine dans le 13h de nos régions. Un extrait des isoloirs d'ici, 50 répartis sur tout le territoire pour partager vos espoirs, vos craintes, vos désirs aussi pour l'avenir. En ce moment, c'est la jeunesse qui s'exprime. Oussama est étudiant. Il est entré dans l'isoloir ici Provence à Marseille. Pour lui, les générations futures sont porteuses d'espoir pour plus de citoyenneté et plus de combat aussi.
4: quels sont les sujets les plus importants pour vous en ce moment ?
0: Je ne sais pas si c'est forcément le sujet de société le plus important en ce moment, mais du moins à cause du battage médiatique, il faut y penser. On a quelque peu l'impression qu'il y a une fracture sociale en ce moment et ça ne va pas aller en s'améliorant. Donc moi, si je pouvais avoir un impact et améliorer les choses à mon humble échelle, et donc peut-être à l'échelle des politiques, eux pourront le faire, c'est de favoriser le vivre ensemble.
4: Quand vous pensez à l'avenir, qu'est-ce qui vous rend optimiste ?
0: Ce qui me rend optimiste en tant que jeune, c'est que j'ai l'impression que, contrairement à quelques années, dans les prochaines générations, on aura des gens de plus en plus politisés, dans toutes les diverses couches de la société, puisqu'il y a aussi un travail au niveau des classes les plus populaires. Il y a de plus en plus de sensibilisation sur les sujets de société et sur le bien commun. Donc, je suis optimiste quant
4: à
0: cela.
4: Quel serait votre message à la future présidente ou au futur président de la République ?
0: J'aimerais, Monsieur le Président, Madame la Présidente de la République, que même si vous restez déconnecté de ce monde, que vous vous entourez de personnes qui sont connectées et qui savent quels sont les vrais problèmes des Français au quotidien.
2: Voilà le message d'Oussama, étudiant marseillais. L'isoloir sera demain sur la commune de Thiviers, c'est en Dordogne, avec Ici Périgord.
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4: Marine Le Génie.
2: À suivre, le Mont Blanc, toit de l'Europe, fait près de 2 mètres de plus qu'en 2023. On vous explique pourquoi et ce que ça veut dire. On prendra des nouvelles du pape qui s'est fait retirer un nodule cancéreux au poumon hier. Et puis on ira faire un tour au Mondial de l'Auto à Paris, où la 2 chevaux électrique écrase la concurrence. Blanc fait donc 1,88 m de plus qu'en 2023, mesuré à 4807,47 m exactement, comme chaque année depuis 25 ans. Des géomètres experts mesurent son altitude pour suivre donc l'évolution du massif face au dérèglement climatique. Olivier Aymon.
8: C'est mi-septembre que le groupe, composé de 32 professionnels, géomètres et guides de haute montagne, ont atteint cette année le plus haut sommet d'Europe.
9: On est parti le jeudi 17 à 3h du matin, et on a eu un beau lever de soleil au sommet du Mont Blanc.
8: Aux côtés de Jean Desgarais, le président de la Chambre départementale des géomètres experts de Haute-Savoie, l'équipe a alors déployé plusieurs instruments, radars, drones, près de 3h sur place, pour obtenir un chiffre très précis.
9: On mesure à ce moment-là 4807,45.
8: Une fois recalculé au sol, la mesure exacte sera 4807,47 m. C'est près de 2 mètres de plus que la dernière mesure, dévoilée en 2023, mais c'est moins qu'en 2024 et 2025, qui ont aussi été mesurés, ce qui montre la variabilité de l'épaisseur de la calotte glaciaire qui recouvre la partie rocheuse du Mont Blanc. Jean Desgarais.
9: Sur 25 ans, si on prend toutes les mesures, on a une moyenne autour de 4808,80. Et sur cette moyenne, on a tout le temps été au-dessus les 12 ou 13 premières années, et on est tout le temps en dessous depuis.
8: Une tendance peut-être liée au changement climatique, mais qui ne pourra être confirmée que dans plusieurs années, pour avoir suffisamment de recul et de données statistiques.
2: Explication signée Olivier Aymon. Léon XIV souffre d'un cancer du poumon. Le nodule qu'il s'est fait retirer hier à l'hôpital Gemelli de Rome était cancéreux. L'opération s'est déroulée sans complications et le pape s'est réveillé normalement, mais la nouvelle suscite forcément de l'inquiétude au Vatican, Bruno Duvic.
10: C'est à 21h56 que le diagnostic est tombé dans un communiqué de la salle de presse du Saint-Siège, rédigé par le médecin personnel du pape et par celui qui l'a opéré. Adénocarcinome pulmonaire. De quoi s'agit-il ? Le professeur de pneumologie Bertrand Dotzenberg.
11: Un adénocarcinome pulmonaire est une tumeur du poumon qui est un aspect assez fréquent des cancers pulmonaires. Une tumeur périphérique du poumon. Ce qui fait que c'est souvent de bien meilleurs pronostics.
10: Le pronostic plus précis, la nécessité ou pas de radio, chimio ou immunothérapie, tout cela dépend d'informations absentes du communiqué, en partie sans doute parce qu'il faut d'autres analyses. Quelle est la taille de la tumeur ? Y a-t-il ou non des métastases ? Et des ganglions sont-ils touchés ? Le pape a passé 3h en salle d'opération, le lobe inférieur du poumon droit a été retiré, ils ont taillé large par précaution, commente un autre spécialiste. À ce stade, les audiences pontificales ont été annulées jusqu'à mardi prochain. Léon XIV pourra-t-il aller en Amérique latine en novembre ? Le Vatican vit à nouveau, pour quelques temps au moins, au rythme des questions sur la santé du pape.
2: À Rome, Bruno Duvic pour Ici. Chose promise, chose due. On se met au volant, non pas de la Papa Mobile, mais de la Dodoche, la mythique 2 chevaux relancée en version 100% électrique par Citroën. C'est la star du salon de l'automobile qui se déroule en ce moment, porte de Versailles à Paris, où le modèle prototype est donc exposé, Luc Chemla.
12: Rouge flamboyant à l'extérieur, jaune canari à l'intérieur, cette nouvelle de chevaux ne passe pas inaperçue.
13: C'est une très belle réussite. Hein. On retrouve les courbes, la ligne, l'esprit de chevaux.
12: Avec toutes les spécificités du modèle mythique, du capot aux banquettes en passant par le toit ouvrant en toile, les visiteurs s'amassent pour faire des photos dont Lydie et Michel, 68 ans. Instant nostalgie.
14: Moi, je me suis mariée dans une de chevaux, donc voilà, ça me fait un souvenir.
15: Mon frère en avait une aussi, là, quand il allait sur le chantier, il m'a mené dans les petits chemins. Là. Moi, j'aimais bien les, les virages avec les contrepoids, ça tenait très bien la route.
12: Commercialisée dans 2 ans, elle sera vendue autour de 15 000 euros et Audrey se projette déjà.
16: Je me dis que ça peut être ma future voiture. Pour aller travailler, c'est l'idéal, je trouve. La taille est parfaite pour de la ville.
12: Mais ne comptez pas sur Jamel pour l'acheter, pas convaincu.
17: C'est surtout une preuve du manque d'imagination et d'innovation.
12: Alors que la concurrence chinoise est féroce et que Renault a adapté en électrique ses iconiques R5 et Twingo, la stratégie est assumée par le patron de Citroën, Xavier Chardon.
19: Il faut qu'on réponde à l'électrification, il faut qu'on réponde à la vraie contrainte du pouvoir d'achat et on se dit il n'y a rien de mieux que la 2 chevaux pour le faire. C'est une partie de l'héritage de Citroën, c'est typiquement la voiture idéale pour une deuxième voiture dans le foyer par exemple.
12: Reste une inconnue essentielle pour les automobilistes, l'autonomie du véhicule qui n'a pas encore été dévoilée.
2: Et vous avez jusqu'au 18 octobre pour découvrir cette 2 Dodge électrique. On revient dans le trésor de nos régions à présent sur l'hommage rendu hier aux pompiers charentais mobilisés pendant les méga-feux de Gironde et des Landes. Une cérémonie s'est tenue hier à la préfecture. Le préfet a tenu donc à remercier les près de 400 personnels du département mobilisés. Parmi eux, le sergent Ladislas Démier, pompier volontaire rattaché au centre de Jarnac. Salomé Martin l'a rencontré.
20: À tout jamais, l'incendie de Somos en Gironde restera la première intervention pour feu de forêt du sergent Ladislas Démier.
21: Je me suis revu gamin en train de regarder les pompiers à la télé et éteindre les feux de forêt. C'était moi qui étais.
20: Au départ du feu, il est sur une opération en Charente-Maritime. Son équipe est immédiatement redirigée vers la Gironde. 5 jours de bataille contre un incendie hors de contrôle.
21: Le feu était tellement intense et incontrôlable que on ne savait pas comment l'arrêter. Comme une guerre, on essaie toujours de l'arrêter, mais on ne sait pas quand est-ce que ça va finir. Donc on était des centaines d'engins à être postés sur une route et il ne fallait pas que le feu passe au-dessus de nous. Et c'était principalement ça, des lignes d'appui. Et après, des fois, on allait à l'intérieur des forêts pour tout ce qui est fumerolles ou de reprises d'incendie.
20: Au bout de 5 jours, son équipe est relevée par d'autres secours arrivés sur place. Une opération que le sapeur-pompier volontaire de 26 ans n'oubliera jamais.
21: Ça, c'est sûr que c'est pas prêt de partir de ma tête. Mais ce que je garde le plus, c'est la solidarité. Donc déjà entre pompiers, mais aussi les personnes extérieures. Les agriculteurs qui venaient en fait nous aider avec de l'eau. Il y a aussi les sociétés de poids lourds qui venaient avec des citernes d'eau. Et à côté de ça, les citoyens qui venaient nous aider pour nous trouver à manger, nous donner à manger. On avait même, je me rappelle, ça m'a marqué, un petit camion d'hamburgers qui était venu à nous faire ces burgers parce qu'il pouvait plus vendre. Tout le monde était parti, donc il nous avait fait des super burgers et ça, c'est vrai que ça m'avait marqué, ça.
20: Le sergent Ladislas Démier, marqué aussi beaucoup plus douloureusement par la mort des 2 pompiers de la caserne de Saint-Médard en Gironde, tués dans les flammes.
21: J'ai fait cet écusson tout simplement en fait pour rendre hommage aux 2 pompiers décédés à Mérignac.
20: Un écusson feu de Gironde 2026, un canadair, des flammes, des pompiers qui luttent et 2 étoiles filantes en hommage aux 2 soldats du feu. Le sergent compte vendre ses écussons et reversera les fonds à l'association Œuvre des pupilles qui accompagne les familles et orphelins de sapeurs-pompiers. Le reste ira à la caserne de Saint-Médard.
2: Reportage signé Salomé Martin, Angoulême. Pour ici, Gaël Monfils, c'est bel et bien la retraite, c'était prévu et attendu. Mais pas si tôt, il était question qu'il joue encore 2 tournois en France, dont le Masters 1000 de Paris, mais il n'y participera pas car aujourd'hui il n'est plus joueur de tennis. À en croire la Fédération internationale, Gaël Monfils, qui a déjà assuré tout de même son avenir et sa reconversion. Et ça n'a rien à voir avec le tennis, Fabrice Abgral.
22: Gaël Monfils va prendre un virage à 180 degrés. Il va troquer ses raquettes contre un bureau et un ordinateur. Son univers désormais, ce sera la finance. Gaël Monfils va devenir gestionnaire de fortune. Il l'a révélé le 3 septembre dernier en conférence de presse à l'US Open.
23: C'est quelque chose qui me passionne, que je fais entre guillemets depuis quand même pas mal d'années. J'ai fait des stages quand je pouvais. J'ai envie de rester actif.
22: Gaël Monfils va intégrer en janvier prochain la société Alpha Suisse, basée à Genève. Yann Labrie, le directeur, rejette l'idée d'un coup marketing. il a embauché Gaël, mon fils, pour ses réelles compétences.
1: J'ai découvert plus que le joueur de tennis. On a cette image de Gaël, fantasque, showman. Mais j'ai trouvé quelqu'un qui avait vraiment un esprit entrepreneur. Donc ça, c'est la première chose qui m'a marqué. Donc il m'a expliqué un petit peu sa passion pour les investissements depuis de nombreuses années. Il s'y est intéressé, il a suivi des formations, il a pris des cours. Par-dessus ça, j'ai vu son côté très méthodique, très organisé. C'était une sorte de logique pour lui de se tourner dans le monde de la finance.
22: Gaël, mon fils, a donc disputé son 948e et ultime match professionnel le 3 septembre dernier à l'US Open. C'était au deuxième tour et deux jours seulement après avoir fêté ses 40 ans.
2: Fabrice Abgraal, donc, sur la reconversion de Gaël, mon fils. La Ligue des Champions, c'est du foot, bien sûr, avec une première grosse soirée pour le PSG. Ce soir à 21h pour la deuxième journée, le double champion d'Europe en titre affronte Manchester City en Angleterre. On attend donc le PSG sur ce match après un début de saison moyen. Cette rencontre face aux Citizens ressemble à un gros test, Bruno Salomon.
3: Oui, en effet, car depuis le début de la saison, le PSG de Luis Enrique n'a pas donné de grosses garanties sportives. Alors ce soir, l'équipe parisienne a la possibilité, en réalisant une performance face à Manchester City, de rappeler qui est la meilleure équipe d'Europe depuis deux ans. Mais ça, c'est pas forcément l'avis d'Ousmane Dembélé, l'attaquant parisien.
6: Non, on va pas lancer de messages à toute l'Europe, mais on est au mois d'octobre, la saison est encore longue, c'est un gros match contre une très bonne équipe. Il y a des joueurs de classe mondiale devant, donc rien d'autre, on se prépare tranquillement.
3: Le match s'annonce extrêmement savoureux. D'ailleurs, petite confidence hier de Luis Enrique au sujet de Manchester City.
18: Chaque fois que j'ai l'opportunité, en tant que supporter, je vois le football de l'équipe de Enzo Maresca parce que c'est amusant, c'est divertant et ça a l'impression que tout attaque beaucoup, mais que tout se défend aussi.
3: Luis Enrique l'a aussi annoncé, il ne vient pas à Manchester pour défendre, son PSG va attaquer et c'est peut-être ça la clé pour enfin remporter un match à l'Etihad Stadium de Manchester, chose que le club parisien n'a jamais réussi dans son histoire.
2: Bruno Salomon, Manchester City qui est actuellement premier du championnat anglais avec 6 victoires en 6 matchs, mais le club anglais est dans une énorme tourmente, reconnu coupable d'avoir contourné les règles financières du championnat pour doper sa croissance sportive. 114 infractions sur 115 possibles. Des sanctions très lourdes sont donc attendues avant la fin du mois de décembre. On termine ce 13h des régions avec un anniversaire, un centenaire même. Winnie l'ourson fête ses 100 ans, né le 14 octobre 1926 sous la plume d'Alan Alexander Mine.
24: Bonjour à vous, venez avec nous. On a rendez-vous ensemble ici chez Winnie.
2: On l'a créé à partir des peluches d'un petit garçon devenu une star grâce à Disney. Le gourmand amateur de miel traverse les générations avec sa douceur, son humour et sa philosophie de la vie. 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
5: 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Enfin, pour prolonger la sortie dimanche, direction Saint-Jean-de-la-Ruelle avec le salon du disque, de la BD et du manga, c'est à 9h et jusqu'à 17h à l'Unisson. Donc passez un bon week-end.
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Un classique signé The Brothers Johnson sur votre radio ici à Orléans. Bonjour et bienvenue. C'est un plaisir, comme à chaque fois, de vous accompagner jusqu'à 17h. Un programme qui va vous plaire avec de la musique à suivre. Charlotte Cardin et Johnny Hallyday sont bien sûr de la partie. Et puis juste après, dans les gens d'ici aujourd'hui, on découvre une femme. Oui, elle s'appelle Louise et elle aime prendre de la hauteur. C'est à suivre sur votre radio ici à Orléans. Passez une très très belle après-midi.

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0: Quelque chose de Tennessee, signé Johnny Hallyday, son classique sur votre radio ici à Orléans. Allez, je vous l'avais promis, c'est le moment de retrouver les gens d'ici tout de suite, ce rendez-vous qui met en lumière les habitants du Loiret.
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2: Louise, 31 ans, Saint-Jean-de-Bré, j'adore l'escalade.
3: C'est quoi la hauteur maximale où vous êtes retrouvée par rapport au vide sous vos pieds ?
2: Je pense que j'ai dû avoir déjà 200 mètres sous les pieds avec des copains en haut d'une falaise.
3: Et vous étiez attachée, c'était pas vous aviez le baudrier et tout ?
2: Oui, on avait corde, baudrier, tout le matériel qu'il fallait, les casques, tout ça.
3: Louise, qu'est-ce qui vous plaît quand vous vous retrouvez à 200 mètres de hauteur ?
2: C'est une aventure en fait, on grimpe ensemble, on fait les choses ensemble, on se retrouve en pleine nature ensemble, on vit des émotions fortes ensemble.
3: Vous avez déjà eu vraiment les chocottes ?
2: Non, vraiment les chocottes, non. Mais ça, par contre, des petites galères à résoudre, oui, et du coup, ça crée forcément des petites tensions, on en rigole après.
3: Un mousqueton qui manque ?
2: Ça peut arriver, pas sur ces grosses voies-là, mais ça m'est déjà arrivé d'avoir un bout de matériel qui manque et du coup, de devoir faire appel à toutes mes connaissances pour remplacer un mousqueton par un nœud, tout ça.
3: Qu'est-ce qui fait, à votre avis, que vous êtes épanoui dans l'escalade et pas un autre sport ?
2: Alors, je suis épanouie dans d'autres sports, mais l'escalade, c'est vrai qu'on est en extérieur, on vit des choses avec les copains, et surtout, on est confronté à quelque chose où si on réussit, c'est grâce à nous. Et si on échoue, c'est aussi, là, c'est à cause de nous. C'est pas la faute d'une équipe, c'est pas la faute d'un autre joueur, voilà, c'est nous. Alors, ça peut être très dur, mais c'est aussi extrêmement gratifiant quand on réussit, peu importe le projet, peu importe le niveau, hein, mais vraiment quand on réussit, bah, c'est notre réussite, c'est pas autre chose, et ça, c'est cool. Quand on arrive sur des hauteurs plutôt à 20 mètres, 200 mètres, 300 mètres ou plus, mais j'aimerais même pouvoir aller plus, c'est une sensation, en fait, on a été usé émotionnellement, dirons-nous, le temps de toute l'ascension, même si on va dans des voies qui sont simples, même si... Bah, émotionnellement, bah, il y a le vide, il faut forcément, ça nous met, on est mis en jeu dans ces.
3: Est-ce qu'il y a un petit cri de joie une fois que vous êtes arrivé au sommet?
2: Ah, c'est chacun son truc, mais ça peut être un cri de joie, ça peut être une certaine émotion d'aller se poser sur le dernier relais, sur une petite vire avec son pote de cordée et de manger une barre de céréales avant de redescendre. Bah, ça fait quelque chose. C'est des beaux moments. On est un peu seul au monde, hein, parce que forcément, à part en grimpant, on peut pas y aller à ces endroits-là.
3: J'ai l'impression que ça vous donne les larmes aux yeux, vous, un petit peu, ça.
2: Je suis assez facilement en prise de mes émotions.
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0: Un titre que j'aime beaucoup, Sodade, Césaria Évora sur votre radio. Ici Orléans, la musique continue bien sûr avant de retrouver les informations de 14h. La musique à suivre avec entre autres Michel Berger, la groupie du pianiste. Passez une très très belle après-midi sur votre radio.
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1: Merci pour votre fidélité et bienvenue. Vous êtes sur votre radio ici Orléans. Il est 14h, place à l'actualité.
2: Le parquet national antiterroriste demande le placement en détention provisoire du jeune de 14 ans, auteur de coups de feu dans son collège lundi à Aubagne. D'après les enquêteurs, l'adolescent reconnaît les faits, mais il conteste avoir voulu tuer le principal et une enseignante blessée par balle. À Lens maintenant, la famille du jeune Evan, 15 ans, porte plainte. L'adolescent a perdu sa main lundi, arrachée par une grenade assourdissante de la police, en marge du mouvement social qui secoue les lycées. Concernant un autre jeune grièvement blessé, Maël éborgné, lui, il y a 2 semaines à Tours. L'avocate du policier mis en examen l'assure. Il n'est pas établi que les blessures aient été occasionnées par un tir de LBD. L'agent affirme avoir touché le flanc d'un individu qualifié de menaçant et pas le lycéen qui a perdu son œil. Un instituteur accusé de viol et d'agression sexuelle sur enfant en Charente dans une école maternelle près d'Angoulême. Il a été arrêté lundi et présenté au juge aujourd'hui, selon les informations d'ici La Rochelle. Une nouvelle candidate pour l'Élysée, l'essayiste Natacha Polony, connue notamment comme chroniqueuse chez Laurent Ruquier dans On n'est pas couché. Avec sa ligne souverainiste, elle revendique pour l'instant le soutien de 60 000 sympathisants. Toujours plus grand, le Mont Blanc. Des géomètres ont fait de nouveaux relevés du sommet des Alpes et d'après leurs calculs, il mesure 4807 mètres et 47 centimètres. C'est quasiment 2 mètres de plus que les derniers chiffres qui ont été donnés il y a 3 ans.
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1: La météo pour cet après-midi, le soleil s'impose à Orléans avec une météo plutôt agréable, 19 à 20 degrés à Orléans, Gien et Montargis. Ce soir, le ciel reste plus nuageux avec une ambiance qui se rafraîchit progressivement, 14 degrés pour les températures. Demain matin, prévoyez une petite veste au réveil, il fera 10 degrés à Orléans. Et puis dans l'après-midi, la douceur se renforcera avec l'arrivée du soleil qui restera bien présent, 22 degrés à Orléans, Gien et Montargis. Profitez du soleil.
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0: If You Leave Me Now, signé Chicago sur votre radio ici Orléans. Allez, on enchaîne trois titres tout de suite avec Jacques Higelin, Vianney et Jeanne Mas. Et puis juste après ça, je vous donne quelques bons plans sortis dans l'ICI Express avec des idées sorties qui vont vous inspirer en famille, entre amis. Vous allez voir, ça va vous plaire et c'est sur votre radio ici Orléans. Bel après-midi à vous.
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0: Jeanne Mas, en rouge et noir sur votre radio ici à Orléans. Avant de continuer en musique avec Imagination et Étienne Dao, et ben c'est le moment de retrouver tout de suite l'ICI Express, c'est l'agenda sorti.
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0: Et avec ICI Express, on fait le point sur les travaux hein, qui vont vous demander un peu de patience sur les routes du Loiret. On commence par la RD13 entre Vienne-en-Val et Marcy-en-Villette, avec la construction d'un giratoire. La circulation est déviée dans ce secteur. À Auzouer-sur-Loire, cette fois-ci, même scénario sur la RD119. Déviation aussi à cause de travaux de marquage au sol. Si vous êtes déjà un peu juste sur l'horaire, bah, c'est pas le meilleur raccourci du jour. Dans le Pithiviré, attention également du côté de Dadonville, la 9152 est dévié à partir d'aujourd'hui et jusqu'à vendredi pour 3 jours de travaux sur la chaussée. On part à présent du côté d'Olivet sur la RD15. La circulation reste alternée jusqu'à ce soir. Enfin, sur l'A19, cette fois-ci à la barrière de péage d'Écrennes, une voie reste fermée jusqu'à vendredi. Les autres restent ouvertes, mais quelques ralentissements sont possibles, surtout aux heures de pointe. Bref, cette semaine, on prévoit quelques minutes de marge et on garde le sourire.
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0: Gloria Umberto Tozzi sur votre radio ici à Orléans. On continue en musique tout de suite avec trois titres enchaînés, Véronique Sanson, Joseph Camel ou encore Opus. Et puis juste après, on retrouvera bien sûr les informations de 15h. En attendant, passez une belle après-midi sur votre radio ici à Orléans.
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2: sur Ici Orléans. 4 ans après sa disparition, les éditions Récamier publient l'ultime roman de Françoise Bourdin, l'une des romancières préférées des Français. 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
1: Bienvenue. Vous êtes sur votre radio ici Orléans. Il est 15h, c'est le moment de retrouver l'info.
2: Les Verts du Ralex à nouveau sauvés. La justice donne son feu vert au projet de reprise de Cédric Meston, l'entrepreneur qui avait déjà récupéré les activités françaises de Tupperware. 155 emplois vont être sauvés sur les 220 du site historique de la chapelle Saint-Mesmin dans le Loiret. Les féminicides augmentent à nouveau en France. 111 femmes ont été tuées par leur conjoint ou ex-conjoint en 2025, selon les chiffres publiés il y a une heure par le ministère de l'Intérieur. Une hausse de 4% par rapport à l'année précédente. Le collégien de 14 ans qui a tiré sur son principal et une enseignante à Aubagne lundi reconnaît les faits, mais il conteste avoir voulu les tuer. Il reconnaît aussi avoir été influencé par une communauté en ligne fascinée par les tueries de masse. Le parquet antiterroriste demande son placement en détention provisoire. Près de 200 lycées bloqués à nouveau aujourd'hui. Une mobilisation soutenue notamment par les étudiants. Des perturbations touchent près du tiers des établissements du supérieur. Concernant les affrontements avec les forces de l'ordre maintenant, l'avocat d'Evan, ce jeune de 15 ans qui a perdu sa main la semaine dernière à Lens, arraché par une grenade de la police, et annonce qu'il porte plainte. Le célèbre musée du Louvre devra fermer ses portes publiques s'il n'est pas profondément rénové et modernisé. C'est l'avertissement lancé aujourd'hui par son président Christophe Leribaud dans une interview donnée aujourd'hui au Figaro. Et puis, grosse soirée pour les supporters du PSG. Le club de football affrontera dans quelques heures Manchester City en deuxième journée de Ligue des Champions. Coup d'envoi à 21h.
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1: La météo pour cet après-midi, le soleil s'impose à Orléans avec une météo plutôt agréable, 19 à 20 degrés à Orléans, Gien et Montargis. Ce soir, le ciel reste plus nuageux avec une ambiance qui se rafraîchit progressivement, 14 degrés pour les températures. Demain matin, prévoyez une petite veste au réveil, il fera 10 degrés à Orléans. Et puis dans l'après-midi, la douceur se renforcera avec l'arrivée du soleil qui restera bien présent, 22 degrés à Orléans, Gien et Montargis. Profitez du soleil.
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0: Scatterings of Africa, signé Jolly Clegg et Savuka sur votre radio ici à Orléans. Allez, c'est le moment d'enchaîner trois titres, les amis, tout de suite avec Nino Ferrer, Zaz et Eddie Mitchell. Et puis juste après ça, je vais vous donner quelques belles idées sorties. Du moins, je vais essayer d'inspirer vos sorties dans les prochaines minutes. Ça sera l'Issy Express à retrouver comme à chaque fois. Très bel après-midi à vous.
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0: Mans, Eddy Mitchell sur votre radio ici à Orléans. La musique continue bien sûr avec Niagara, Bruno Mars et Frédéric Goldman et Jones. Mais juste avant ça, c'est le moment de retrouver tout de suite l'agenda des sorties, l'ICI Express.
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0: 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Donc, passez un bon week-end.
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0: Crowded House sur votre radio, ici à Orléans. On continue tout de suite en musique avec trois titres enchaînés avant de retrouver les infos de 16h. Shadé, Christophe Maé et Alain Souchon. Voilà le programme de votre musique avant de retrouver les infos. Je vous souhaite une agréable fin de journée sur votre radio, ici à Orléans.
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1: Merci et bienvenue. Vous êtes sur votre radio ici Orléans. Il est 16h, c'est le moment de retrouver l'actualité. Bonjour.
2: Duralex sera le verre le plus vert au monde. C'est ce qu'affirme Cédric Meston, le repreneur de la verrerie. Le tribunal de commerce d'Orléans l'a choisi tout à l'heure. Il mise sur la transition énergétique de l'usine pour sauver cette marque bien connue des Français. Son offre préserve les deux tiers des emplois. Le parquet antiterroriste requiert le placement en détention provisoire du collégien qui a tiré sur le principal et une enseignante de son collège à Aubagne lundi. L'adolescent de 14 ans a reconnu les faits, mais il assure ne pas avoir voulu les tuer. Il est soupçonné aussi d'avoir agi, notamment sous l'influence d'une communauté en ligne fascinée par les tueries de masse. Le mouvement lycéen se poursuit avec près de 200 lycées fermés aujourd'hui et le ministère de l'Éducation en sait plus sur les revendications des jeunes. 70% des contributions sur la plateforme de concertation en ligne mentionnent l'organisation des journées de cours. 60% parlent des conditions matérielles des lycées et 30% du remplacement des professeurs absents. Son hall d'entrée avait été ravagé par un incendie lors d'un blocage justement. Le lycée Nelson Mandela de Nantes va pouvoir rouvrir partiellement le 16 novembre prochain. D'ici là, les élèves continuent de suivre les cours à distance. Et puis une bonne nouvelle pour nos poumons. En 25 ans, la pollution aux particules fines a baissé de près de 60% en France. Enfin, il a plusieurs millions d'années et pourtant il continue de grandir. Le Mont Blanc a gagné près de 2 mètres depuis 2023, selon les derniers relevés faits par des géomètres et publiés ce matin. Le plus haut sommet d'Europe de l'Ouest s'élève donc à 4807 mètres et 47 centimètres.
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1: La météo pour cet après-midi, le soleil s'impose à Orléans avec une météo plutôt agréable, 19 à 20 degrés à Orléans, Gien et Montargis. Ce soir, le ciel reste plus nuageux avec une ambiance qui se rafraîchit progressivement, 14 degrés pour les températures. Demain matin, prévoyez une petite veste au réveil, il fera 10 degrés à Orléans. Et puis dans l'après-midi, la douceur se renforcera avec l'arrivée du soleil qui restera bien présent, 22 degrés à Orléans, Gien et Montargis. Profitez du soleil.
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0: Tricheur, signé Marine sur votre radio ici à Orléans. Allez, c'est le moment de s'intéresser à vos jardins. Oui, dans tous vos jardins, comme chaque après-midi, c'est un conseil, c'est une astuce, une réponse de l'expert en jardinage de ici à Orléans. Une question d'auditeur, c'est comme à chaque fois présenté par Vincent Bordeaux et Pascal Hernandez. Et aujourd'hui, on va répondre à une question d'une auditrice et on va parler d'un certain raisin d'Amérique. La suite tout de suite avec nos experts.
1: Avec ici Orléans, tous au jardin, Vincent Bordeaux est avec nous, comme chaque jour. Bonjour Vincent.
2: Bonjour Pascal.
1: On va parler du, non pas cousin d'Amérique, mais du raisin d'Amérique.
2: Ah, oui.
1: Qui est toxique, paraît-il. Oh là là là là. On a besoin de vos conseils.
2: Alors c'est ce que l'on appelle une une plante exotique envahissante.
1: Ah, c'est pas du tout du raisin, alors.
2: Alors, c'est pas du tout du raisin. C'est une plante qui est toxique, qui ne grimpe pas, qui est très belle quand même là cette saison, parce que la tige va rougir, les feuilles vont se transformer en jaune orangé, et il va y avoir de très beaux fruits noirs qui sont appréciés par les oiseaux et qui vont avoir tendance un petit peu à les disséminer partout dans les autres jardins. Donc ça, c'est pas forcément quelque chose de bien, parce que c'est une plante qui résiste très très bien à la sécheresse, très très bien à plein de choses, mais bon, elle est toxique, elle est envahissante, elle s'adapte à tout type de sol, elle a aucun parasite, parce qu'elle est tellement toxique que personne n'en veut. Non, pas bon, non, on en veut
1: Burk.
2: Pas. Et donc du coup, elle s'installe très facilement dans les jardins, et encore dans les jardins, nous on est là pour un petit peu maîtriser, donc si on veut la supprimer, un petit coup de bêche, même si ça s'installe, même si elle est déjà bien installée, ça fait une espèce de carotte, hop, on bêche, on arrache, on la met surtout pas dans le composteur parce que sinon
1: ça fait des petits,
2: ça repousse. Mais en végéterie, ça sera très bien. Après, ils arrivent à éliminer même ces graines parce que ça chauffe à plus de 80 degrés et donc ça stérilise un petit peu le compost.
1: Et visuellement, elle ressemble à quoi alors ?
2: Alors c'est une plante qui est assez haute, hein, qui peut faire plus de 2 mètres de haut, avec des feuilles assez plutôt ovales, des tiges qui sont un petit peu rouges. Là en ce moment,
1: c'est très élégant, mais c'est un
2: élégant,
1: faux ami.
2: Oui, c'est un faux ami. Très très bien pour aussi le printemps, quand printemps-été, quand elle va être en fleurs, avec des petites fleurs blanc crème. Mais ça peut être bien pour certaines abeilles ou voilà. Mais bon, pas pour nous. Et surtout, si elle commence à partir dans le milieu naturel, là, il y a plus personne pour les enlever. Et ça devient gênant à ce moment-là.
1: Voilà pour le raisin d'Amérique qui est toxique. Merci Vincent Bordeaux, qu'on retrouve, vous lui direz d'ailleurs à ce cher Vincent, on le retrouve sur ici.fr.
2: Ah ok, bon j'irai voir alors.
1: Voilà, vous faites passer le message.
2: D'accord.
1: À demain.
2: À demain, bonne journée.
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0: Sign of the Times, signé The Bell Star sur votre radio ici à Orléans. Bienvenue si vous arrivez, bel après-midi à vous. La suite de votre programme en musique avec trois titres français enchaînés à la suite. Louise Attaque, Florent Pagny et encore Mylène Farmer. Et puis juste après ça, quelques belles idées sorties déjà. On prépare votre week-end. Ça sera à suivre avec l'ICI Express.
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0: Un classique signé Mylène Farmer. Libertine, c'est le titre sur votre radio ici à Orléans. Allez, je vous l'avais promis, c'est le moment de s'inspirer, c'est le moment de noter quelques belles idées sorties dans l'IC Express. C'est maintenant.
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0: Et avec ICI Express, on fait le point sur les travaux hein, qui vont vous demander un peu de patience sur les routes du Loiret. On commence par la RD13 entre Vienne-en-Val et Marcy-en-Villette. Avec la construction d'un giratoire, la circulation est déviée dans ce secteur. À Ouzouer-sur-Loire, cette fois-ci, même scénario sur la RD119. Déviation aussi à cause de travaux de marquage au sol. Si vous êtes déjà un peu juste sur l'horaire, bah, c'est pas le meilleur raccourci du jour. Dans le Pitivré, attention également du côté de Dadonville, la D 9152 est dévié à partir d'aujourd'hui et jusqu'à vendredi pour 3 jours de travaux sur la chaussée. On part à présent du côté d'Olivet sur la RD15. La circulation reste alternée jusqu'à ce soir. Enfin, sur l'A19, cette fois-ci à la barrière de péage d'Écrennes, une voie reste fermée jusqu'à vendredi. Les autres restent ouvertes, mais quelques ralentissements sont possibles, surtout aux heures de pointe. Bref, cette semaine, on prévoit quelques minutes de marge et on garde le sourire.
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0: Candice Williams, Lost Control sur votre radio ici à Orléans. Les vacances de la Toussaint approchent, alors pour éviter tout traumatisme, Fred Ballard tient à rassurer tous les parents dans l'humour en tube. Aujourd'hui, un élève convoqué par le proviseur en milieu de trimestre, c'est pas forcément mauvais signe, enfin, pas toujours.
1: Ça fait combien de temps que vous êtes au collège, vous ?
2: 8 ans,
1: ah oui. C'est bien, vous relâchez pas, hein ? Ah ben, vous aurez la prime d'ancienneté avant moi, hein.
3: Oui, alors là, on est sur le cas extrême d'un élève qui a besoin de temps hein, pour s'imprégner de l'ambiance de l'établissement avant de mettre ses neurones en éveil. Du coup, il faut peut-être que les parents commencent à envisager que leur enfant ne sera jamais Premier ministre. Quoique, on sait jamais, tout est une question de motivation et de posture.
1: Allez-y, enlevez le doigt de votre nez, s'il vous plaît. Voilà, l'autre aussi, voilà. Ah oui, hein, c'est un nez, pas des moufles, hein. Alors, monsieur Biboff, vous avez vu vos résultats du dernier trimestre ? 1 en français, 1 en maths. Pythagore n'est pas un joueur du Real Madrid, hein ?
3: Alors oui, mais en revanche, Victor Hugo est un joueur de foot brésilien, donc il y a matière à confusion quand même. Hein. En revanche, pour vanner les cancres et caricaturer les CPE, il n'y a qu'un seul Alban Ivanov, ce qui prouve bien que les mauvais élèves du collège ont des perspectives d'avenir bien plus marrantes que les autres.
4: Moi, j'étais très con quand j'étais petit, un gros débile. Moi, ma mère, tout de suite, elle a vu j'étais con. Tout de suite, elle a vu j'étais con. Elle a vu dans mon regard, c'était du vent, quoi. Mais tu sais, elle me mettait pas la pression, tu vois. Elle me déposait à l'école, elle me disait « Anthony, fais comme tu peux, tu vois. Fais comme tu peux, maximum que tu peux. Juste apprends à lire, c'est tout. » Après, j'avais 15 ans, mais c'est pas le sujet, tu vois.
3: Alors, si c'est quand même un petit sujet, hein, on va pas se mentir, mais bon, Anthony Giuliani a trouvé sa voie malgré ce léger retard à l'allumage. Il faut tout pour faire un monde, hein, et s'il y a plus de clowns que de ministres, au final, on n'est pas contre.
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0: Ah oui. Vous avez chanté, je vous ai vu dans vos voitures. Allez plus haut, signé Tinan Arena sur votre radio, ici à Orléans. Avant de retrouver les infos de 17h et Nathanaël Brunier, la musique continue avec Indochine et Abba. Je vous souhaite une excellente fin de journée sur votre radio, ici à Orléans.
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1: Merci de nous avoir rejoints, les amis. On est content de vous retrouver, nous, en tout cas, entre 17h et 19h. Là, on est en direct. Et il est 17h. Chose promise, chose due, bah, qui revoilà, bah, c'est Vincent Giraldo pour un flash complet. Bonjour Vincent.
2: Bonjour Nathanaël, bonjour à tous.
1: Allez, dur Alex est donc sauvé.
2: Le tribunal de commerce d'Orléans a validé le projet de reprise de l'entrepreneur Cédric Meston. Il prévoit de garder 155 des 220 emplois de la verrerie de la Chapelle Saint-Mémin. Cédric Meston, déjà repreneur de Tupperware, acquiert l'entreprise via sa holding Tomé. Un plan de financement de 16 millions d'euros, dont 6 millions d'aides publiques. Cédric Meston va bénéficier notamment du soutien de la région Centre-Val de Loire et de la métropole d'Orléans qui accorde chacun à près d'un million d'euros. Sébastien Martin, le ministre de l'Industrie, va se rendre vendredi sur le site de Duralex. Il assure qu'il sera attentif à l'accompagnement des salariés qui ne seront pas conservés pour favoriser leur retour à l'emploi. On va revenir bien sûr sur la reprise de Duralex dans le journal de 18h. Toutes les infos sont déjà à lire sur ici.fr. Aucune perturbation à signaler aujourd'hui dans les lycées du Loiret. C'est ce qu'indique ce soir le rectorat. C'est un moment charnière du mouvement. Selon les organisations lycéennes, elles appellent à poursuivre la mobilisation avec comme un nouveau temps fort la participation aux actions des Gilets jaunes prévues samedi, début des vacances de la Toussaint. Il y a plusieurs actions prévues dans la métropole d'Orléans. Devant le Sénat tout à l'heure, le Premier ministre Sébastien Lecornu a regretté encore les violences commises hier en marge des manifestations. Nous demandons des choses concrètes. Jusqu'ici, on n'a eu que des miettes, disent les leaders lycéens.
1: Un nouveau débrayage a eu lieu en début d'après-midi au niveau du conservatoire d'Orléans.
2: Les professeurs ont cessé le travail une heure car ils sont toujours très inquiets de l'avenir du nouveau conservatoire dont les travaux tardent à venir, le tout avec un budget divisé par deux. C'est ce qu'a annoncé la ville d'Orléans. Un collectif réclame la mise aux normes de sécurité du conservatoire existant en urgence. Les violences conjugales toujours en augmentation. 111 femmes ont été tuées par leur conjoint ou ex-conjoint en France l'an dernier. Chiffre dévoilé par le ministère de l'Intérieur cet après-midi. Il est en hausse de 4% sur un an. En moyenne, c'est un décès enregistré tous les 3 jours. En 2025, 435 tentatives d'homicide au sein du couple ont été également recensées.
1: La sécheresse est loin d'être terminée dans le Loiret.
2: Constat de la préfecture dans un nouveau point de l'état des cours d'eau. Et dans le prolongement de cet été exceptionnel marqué par le déficit de la pluie, la situation ne s'améliore que très peu et seulement localement avec les dernières averses du début octobre. 28 cours d'eau sont toujours en crise avec des mesures de restriction. Parmi ces cours d'eau, le Beuvron, le Cosson et bien sûr la Loire. Enfin, cette inauguration officielle cet après-midi au CHU d'Orléans, le tout nouveau service d'odontologie. Cette nouvelle unité de soins dentaires a peu de choses à voir avec la précédente, qui était une toute petite structure datant de 2016. Sa capacité est doublée par rapport à avant. 10 fauteuils, dont un pour les personnes en situation de handicap, un réservé aux urgences dentaires. C'est le fruit d'un partenariat avec la faculté d'odontologie de Tours, créée il y a 4 ans et qui envoie à Orléans des étudiants de 3e cycle pour assurer les soins. Coût de son nouveau service, 1,7 million d'euros.
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2: C'est pas facile à dire. Odontologie.
1: C'est pas évident.
2: Odontologie.
1: Quand on est un odontologue à sortir en soirée, c'est dur. Pas évident. Bonne nouvelle, ça, les dents.
2: On prend carrément.
1: Bonne nouvelle pour Orléans. Il serait pas un peu cool, là, le temps aujourd'hui? Avec ce soleil et
2: presque l'été.
1: Ces températures, effectivement, on est un peu en mode été indien, là, vous l'aurez tous remarqué, entre 23 et 25 degrés. Demain, ce sera un petit peu mitigé, un petit peu plus de nuages, visiblement présents, notamment pendant l'après-midi. Les températures un petit peu plus frisquettes que ce matin, demain matin, entre 7 et 9 degrés. Par contre, ça remonte pas mal demain après-midi, entre 24 et 26 degrés. Quand même, on jugera sur pièce, mais c'est pas mal. Côté route, sachez que pour ceux qui ne sont pas encore au courant, la D2060, ça roule en direction de Montargis, ça rouvre depuis ce matin. Ça roule bien, il y a eu un accident hier ou avant-hier, je ne sais plus, mais enfin, effectivement, ça a été bloqué pendant quelques heures. Là, ça roule, il n'y a plus de soucis. Dans l'agglomération orléanaise, ce sont les classiques, il n'y a rien de spécial, c'est toujours un peu Pontina, rue du Faubourg Bourgogne, il y a un peu de monde aussi du côté de Saint-Jean-de-la-Ruelle, et puis Pont de l'Europe aussi sur les quais. Soyez patients si vous êtes bien sûr dans ce secteur. Et puis les trains, ils sont à l'heure, les amis, en tout cas dans l'heure qui arrive, ils sont là à Orléans, comme aux Aubrais, odontologie. Vous le redirez à 18h.
2: Exactement, je vais vous parler de ça à 18h.
1: À tout à l'heure pour un journal complet.
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1: Avril 1986, les amis, dans un café de Belleville à Paris, il y a quatre amis, les quatre de téléphone qui se retrouvent une dernière fois et se séparent. Jean-Louis Aubert ne perd pas de temps, il file en studio et il enregistre Juste une illusion.

0: Jean-Louis Aubert avec Juste une illusion, à l'instant sur Ici Orléans, tout premier titre hein, solo de Jean-Louis Aubert, donc 17h09, bienvenue.
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0: J'espère que vous profitez bien de votre après-midi les amis, où que vous soyez, hein, peut-être encore au boulot à 7h06, c'est bien normal, on profite de cette douceur, parce que c'est vrai que certains jours là en ce moment on se dit mais comment, quand est-ce qu'on va remonter le chauffage, et puis ou même le mettre en route, et puis on a aussi des après-midi comme celle-ci ou comme demain, on pourra dépasser les 25-26 degrés, donc du coup bah, on reporte un peu la question, hein, forcément, avant la fin de cet automne indien. Profitez en tout cas, ça ne va pas forcément durer. On est ensemble, nous on garde nos bonnes habitudes, hein. Rassurez-vous, avec notamment ce jeu signé dans quelques minutes, je vous balancerai une bande originale. Cette fois-ci, ce sera une musique de film, il faudra reconnaître le film. À quoi est-ce que ça correspond? Ensuite, ce sera Ici Express, bien sûr, qui fait le point sur les chantiers, notamment des routes du Loiret, là, du côté de Vienne-en-Val ou encore de Dadonville. Et puis à 17h40, ce sera notre coup de cœur. Johan Cortés est avec nous, va nous raconter la rentrée du jazz à la Chapelle Saint-Mémin avec un pianiste martiniquais, notamment dès demain soir. On en parlera avec lui dans quelques minutes. En attendant, c'est Zazie qui est de retour avec ce premier extrait de son nouvel album Volatile, sorti début d'octobre. Ça s'appelle Peu importe.

0: sport.
1: Une petite dispute au quotidien, tournée en dérision par Zazie, avec ce titre, peu importe, à l'instant sur ICI Orléans, 17h13. Excellente après-midi, profitez bien du soleil. Dans quelques instants, Michel Berger. On reste dans la chanson française, avec y a pas de honte, mais avant cela, bien sûr, c'est le moment cinéma. Hein, on vous offre un joli pass ciné, valable une semaine, pour vous et aussi la personne qui vous accompagnera, deux personnes, donc tous les films que vous voulez pendant une semaine au pâté Saran. Et depuis ce matin, il y a des trucs nouveaux. Il y a Les Misérables, notamment version Fred Cavaillé avec Vincent Ladon, Taha Rahim et puis Noémie Merlant. Il y a Valjean, Cosette, Javert, évidemment, l'histoire qu'on croit connaître par cœur. Sinon, rien à voir. Hein. Street Fighter, Ryu et Ken, les héros des salles d'arcade qui passent au grand écran. Et puis pour les tout petits, il y a Moshi, un chien pas gâté par la nature qui rêve de gagner un concours de beauté. Voilà, il y a plein de choses donc à découvrir. Nous, on va remonter le temps, les amis. Je vous amène à New York en 1984. Bande originale, de quel film s'agit-il ?

Je vous demande le titre en français, hein. Ça ne va pas être trop dur, j'imagine. J'imagine que vous l'avez vu avec le grand méchant, c'est Vigo, je crois, dans le premier. Ça m'a traumatisé, c'est pour ça que je dis ça, c'était il y a longtemps et pourtant je me rappelle encore l'année 1984. 02 38 53 25 25, 02 38 53 25 25, je suis sûr que vous avez la réponse. Vous nous appelez, vous nous dites de quel film il s'agit et vous repartez avec votre passe ciné, valable une semaine, pâté Saran ou encore pâté Orléans. Et en attendant vos appels, un petit rendez-vous pour samedi soir au Zénith d'Orléans. Tout un cœur, Spectacular'art, chante Michel Berger. Ça s'appelle Berger Story et on en reparle demain d'ailleurs, dans Si on sortait. Les chansons de Berger, on les connaît par cœur, hein, Starmania, La groupie du pianiste, Quelques mots d'amour, et puis celle-ci au milieu des années 80. Michel Berger avec Y'a pas de honte. On l'écoute maintenant et puis ensuite on se retrouve pour parler cinéma. 02 38 53 25 25.

0: Y a pas de honte par Michel Berger. À l'instant sur ici Orléans, 17h18, on va parler ciné, on va le faire avec Karine qui est avec nous. Bonjour.
1: Bonjour, bonjour.
2: Bonjour.
0: C'est Karine ou Karine? C'est Karine en fait.
2: Karine.
0: Mais oui, c'est ça, j'ai n'importe quoi. Je lis très mal, c'est quelqu'un qui me l'a annoncé comme ça. En plus, un H et un R de loin, c'est le bazar. Autant pour moi, Karine. Bienvenue sur l'antenne d'ici Orléans. Tout va bien, la chapelle Saint-Mémin? Ouais, ça va?
2: Bah, tout va bien, comme
0: tous les jours.
2: Comme quel jour? Je sais pas, mais
0: quel jour? Quel jour? Très bonne question, on est un mercredi, comme un mercredi.
2: Mais sorti de cinéma aujourd'hui.
0: Ouais, c'est vrai, il y a des trucs cool. C'est quoi qui vous branche plus? Vous êtes plus Street Fighter, vous, film historique? J'ai perdu mes petites fiches sur les sorties, mais il y avait des trucs cool là, qui sortaient aujourd'hui.
2: Street Fighter, Les Misérables, il me semble.
0: Les Misérables, ouais, c'est ça que j'ai dit. Plus Street Fighter ou plutôt Les Misérables, vous, a priori? Les deux, peut-être?
2: Tous Les Misérables, je pense. Mais
0: Les Misérables. Bon, écoutez, de toute façon, vous aurez bien le choix. Vous pourrez même aller voir les deux, étant donné que pendant une semaine, vous allez voir tous les films que vous voulez. On va quand même écouter ensemble, réécouter ce petit extrait. Vous l'avez vu à la télé ou au cinéma, vous, Kane, ce film?
2: Alors celui-là, je pense que c'est trop longtemps pour que je m'en souvienne, mais...
0: Est-ce que vous l'avez vu déjà? Peut-être que vous ne l'avez jamais vu d'ailleurs, c'est possible aussi ça.
2: Il y en avait un, il y avait le dernier opus je crois qui est sorti il y a...
0: Ouais, il y a pas si longtemps que ça.
2: 2 ou 3 ans, mais j'ai moins, mais...
0: Ouais, vous avez raison. Alors, je crois que j'ai vu que le premier, moi. Alors, c'était celui des années 80. Ouais. D'ailleurs, si on le regarde de nouveau, c'est totalement cheapo. Ça fait pas peur une seconde, mais quand on était petit dans les années 80, ça faisait flipper, je vous le dis. Ouais. On n'a pas encore dit le titre.
2: SOS Fantôme.
0: Bah oui, évidemment, Kane. Félicitations, bravo. Vous repartez avec ce passe ciné valable une semaine, pâté Saran, pâté Orléans. C'est fait, c'est officiel. Profitez bien.
2: Bien, merci.
0: D'accord? Je vous en prie, cher Kane. Et bel après-midi, Kane. Merci. Merci de votre participation. Après une petite pause, Alex Warren sera là avec Ordinary. Et puis ensuite, si vous vous demandez ce qui s'est passé dans l'actu musicale du jour, il y a un truc très pratique pour ça. Ça s'appelle Décibel. Restez à l'écoute, les amis. À tout de suite.
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0: Et très joli, ce titre d'Alex Warren à l'instant sur ICI Orléans à 17h25. Va nous rejoindre tout de suite, comme promis, Émilie Mazoyer pour Décibel. Salut Émilie.
1: Salut tout le monde. Émilie au rapport pour votre dose quotidienne d'actualité musicale. Ah tiens, en voilà un qui va encore passer son anniversaire dans sa bagnole.

Il vit à La Réunion, alors on lui envoie au loin un joyeux anniversaire. Gérald de Palmas a 59 ans aujourd'hui. Azaf Avidan fait des tubes, mais il sauve des vaches aussi. Le musicien israélien Azaf Avidan a ouvert dans le sud-ouest de la France, dans l'Aude, le Different Pulses Sanctuary, un refuge pour animaux, vaches, chiens, ânes et chevaux, abandonnés ou rescapés des industries agroalimentaires, sportives et des loisirs. Azaf Avidan s'engage aussi avec l'association PETA pour faire la promotion du cuir vegan, alternative à la peau des animaux, pour fabriquer les ceintures, chaussures et autres blousons de rockers. Depuis que le grand public l'a découvert en fier représentant de la France à l'Eurovision en 2019, le chanteur Bilal Hassani a été l'objet de curiosités bienveillantes, au mieux, au pire de harcèlement menaçant, tant il est impossible de rester de marbre face à son apparence.

0: il ou elle, Bilal Hassani balaie la question d'un revers de chanson, mais Mireille Dumas, la grande spécialiste des interviews confessions et des portraits documentaires, a voulu creuser avec la complicité de l'artiste. Le résultat, c'est un film, Bilal Hassani, bats-toi comme une fille, mon fils, déjà disponible sur la plateforme France.tv et à la télé sur France 4 lundi soir prochain. Pour raconter leur aventure commune, Bilal Hassani et Mireille Dumas seront les invités de Décibel demain soir à 19h sur votre radio, ici. Si ce monde était un peu moins moche, David Bowie ne serait pas mort il y a 10 ans et il serait en train de préparer une énorme boum pour ses 80 ans. Bon, comme on n'est pas chez les bisounours, Bowie est bien parti, mais la fête va avoir lieu. Bowie 80, la liste de tous les événements et des objets collector est sur le site bowie80.davidbowie.com.
1: Et ça fonctionne toujours ça. Merci Émilie Mazoyer, merci à Décibel, qu'on retrouve à tout moment, ici.fr. Et l'application ici, des idées de sortie d'activité, on a plein, vous le savez. Et on a aussi des infos au circuit à vous donner. Ce sera dans quelques instants dans l'ICI Express, juste après ça.

0: entre la présence de Dalida sur l'antenne et Jennifer qui reprend aussi régulièrement les plus grands titres de Dalida. On l'entend beaucoup, Dalida, en ce moment sur l'antenne, et ça fait plaisir. Là, c'était bien elle, hein, Dalida, avec Laissez-moi danser. Ça date de 1979, ça, c'est l'un de ses plus grands succès. Restez avec nous dans 10 minutes, notre coup de cœur, le jazz qui revient à la Chapelle Saint-Mémin. Mais avant cela, on va faire un petit point sur les travaux dans Ici Express, parce que c'est aussi ça, Ici Express.
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0: En fait, on fait le point sur deux chantiers qui vont vous demander un peu de patience dans le Loiret. D'abord, entre Vienne-en-Val et Marcy en Villette, au croisement de la RD13 et de la RD921. Le département construit un giratoire et les travaux ont commencé début octobre et doivent durer jusqu'au 5 décembre. La circulation est déviée. En attendant, alors pas la peine de jouer les aventuriers, hein, ni de chercher un raccourci par les petites routes de Sologne. On suit les panneaux et ça se passera bien. Direction le Petit Vray, sinon à Dadonville, sur la RD91-52. Il y a des travaux de chaussée qui commencent aujourd'hui et durent 3 jours jusqu'à vendredi. Là aussi, la route est déviée. Si vous passez par là, matin et soir, prévoyez le petit détour qui va bien. Bref, cette semaine, on part quelques minutes plus tôt et on garde le sourire. Et puis surtout, on ne s'énerve pas derrière son volant. Bonne route, hein, avec Ici Orléans, bien sûr, évidemment.
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0: Quelques instants, Johan Cortés nous emmène donc à la Chapelle Saint-Mémin, où le jazz s'installe à l'espace Bérer avec un premier concert dès demain soir. En attendant, et ben c'est un air que vous avez entendu des centaines de fois à la télé. Ça me dit quelque chose. De 84 à 93, il ouvrait le top 50, bien sûr. Derrière ce nom de scène, un Italien, Pietro Paolo Pelandi, 3P. P. Lion, du coup, hein, avec ce titre Dream. On l'écoute maintenant, et je crois que juste après, c'est Estelle qui s'y colle avec Te rencontrer encore. Quelle belle programmation! Ils sont bien beaux.

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J'ai une idée, on peut faire semblant qu'on se connaît pas ce soir, comme ça qui sait, on pourra peut-être se croiser par hasard.

0: Estelle, avec te rencontrer encore à l'instant sur Ici Orléans, il est 17h40, place à notre coup de cœur les amis.
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0: Après l'été de la guinguette, place aux soirées jazz du côté de la chapelle Saint-Mémin, l'association Nota Bene qui relance sa saison à l'espace Bérère avec un premier concert dès demain soir. Bonsoir Yoann Cortès.
3: Bonsoir Nathanaël.
0: Ravi de vous accueillir ici en direct.
3: Merci.
0: Et en studio. Cet été la guinguette, bord de Loire, cet automne le jazz en salle, qu'est-ce qui relie un petit peu les deux?
3: Ben c'est la même association qui organise les concerts, c'est l'association Nota Bene, et qui est rejoint par les bénévoles de la guinguette, la chapeloise.
0: Très bien.
3: Donc Nota Bene organise et puis les bénévoles accueillent.
0: Ils sont combien d'ailleurs ces bénévoles?
3: Ils sont une quarantaine.
0: Quarantaine quand même, ah oui. Ils ne se rendent pas compte, j'aurais dit moi effectivement, quarantaine, oui. Bah, bravo à eux déjà.
3: C'est une force vive de la chapelle Saint-Mémin.
0: Demain soir, un certain Mario Canon, j'en écoute un petit peu.

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1: Alors, on l'entend, hein, pour ceux qui ne le connaissent pas, qui est-il et c'est quoi ce jazz caribéen, hein, c'est ce qu'on entend un petit peu, ouais.
2: Alors, Mario Canonge est un pianiste martiniquais. Mm-hmm. Il est rejoint par Thierry Fanfan et Jean-Philippe Fanfan, qui ouais. sont guadeloupéens. Et ils font un jazz, jazz antillais.
1: On l'entend là aussi avec un autre extrait, cette fois-ci c'est au pied du volcan. Et vous l'avez dit d'ailleurs, Thierry Fanfan, il sera présent. Chaque soirée, il y a des musiciens d'ici, du coin, de la région, qui jouent avec les invités. Thierry Fanfan demain, mais aussi Jean-Claude Loda et Eric Eichwald au mois de novembre. Pourquoi ce choix? Pourquoi relier les artistes locaux avec les autres?
2: Bah, c'est des copains.
1: Ouais, c'est une excellente raison.
2: C'est le réseau de jazz.

0: Mais aussi, on a de la chance d'avoir sur Orléans, enfin dans le Loiret, d'excellents musiciens et qui rayonnent dans la France entière. Et
1: bien sûr.
0: Donc c'est du réseau. Oui.
1: Donc on en fait profiter.
0: On en fait profiter tout le monde.
1: Vous avez bien raison. Du jazz manouche au mois de novembre, c'est ça?
0: Oui. Ouais. Donc les Pommes de Madouche se sont reformées.
1: D'accord.
0: C'était arrêté pendant 10 ans. C'est un groupe de Blois.
1: Ouais.
0: Et on a la chance d'avoir Jean-Claude Loda, l'accordéoniste, et Eric Echevald, qui sont orléanais. Et donc là, c'est un groupe mythique hein, qui existe depuis une trentaine d'années, qui se reforme. Et là, on les a, c'est leur troisième concert. Là.
1: Et on passe à quelque chose de plus traditionnel au mois de décembre, n'est-ce pas?
0: Oui, au mois de décembre, c'est le groupe Zegno, avec Jean-Christophe Chollet, Yvan Gélugne, deux Orléanais, David Sevestre et Thierry Jam, et moi-même à la batterie.
1: Allez.
0: Et on avait fait un opus autour de Miles Davis, et là, on fait un opus autour de Duke Ellington.
1: C'est déjà une très belle programmation, mais vous dites que le début de l'année prochaine va monter encore plus en gamme, de janvier au mois d'avril. Qu'est-ce que vous nous préparez là?
0: Alors en janvier, c'est Musique du Brésil, avec le quartet de Franck Salé, qui est un chanteur orléanais. Et en février, on a Baptiste Herbin, qui est un des plus grands saxophonistes français, très très prometteur, et qui vient avec son trio et il nous fait un jazz autour de Django Reinhardt.
1: Tout cela, ça sera à l'espace Bérère ou...
0: Oui, d'accord. À l'espace Bérère, dans la grande salle.
1: Donc si on veut voir les infos, la réservation, les horaires aussi, c'est plutôt ce site internet-là qu'il faut.
0: Alors c'est sur les réseaux sociaux, Jazz à la Chapelle Saint-Mémin.
1: Très bien.
0: Voilà, et puis aussi la réservation se fait sur Hello Asso.
1: Eh bien, il n'y a plus qu'à venir vous applaudir, et on rappelle que ça commence demain soir. Hein.
0: Demain soir à 19h30.
1: Avec Mario Canon.
0: Il reste encore quelques places.
1: Dépêchez-vous, ça va vite partir. Quelque chose me dit que ça va vite partir. Merci beaucoup Yoann Cortés, je rappelle que vous êtes l'organisateur de tout cela, et que c'est du boulot, vous l'avez dit aussi, vous êtes batteur, musicien, on sent la passion aussi qui vous anime. Excellente programmation, donc, du côté de la Chapelle Saint-Mémin, là, pour cette nouvelle saison de l'association Nota Bene. Merci beaucoup d'être venu jusqu'à nous en studio.
0: Merci beaucoup Nathanaël, cool. À bientôt.
1: Merci Yoann Cortés. Dans quelques instants, c'est le retour des cadeaux, bien sûr, les amis. Et avant cela, disons, François Fellman, ça va nous faire bizarre avec ce titre « Rien que pour toi », ça date de 1986. Voyez, on sort un peu les tubes du grenier, mais on a le droit. Et ensuite, on joue ensemble. Merci Yoann.

0: Anne, avec rien que pour toi à l'instant sur Ici Orléans. 17h49, ça sent les cadeaux.
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0: Et alors, en ce moment, on se régale à vous offrir ce cadeau. On est ravis. 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

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Et en attendant, Gradiala de Michele. Waouh, ça va vous rappeler quelques souvenirs. C'était en 1989, ça s'appelle le pullover blanc Lilon. A tout de suite et bonne chance.

0: Graziella de Michele, je ne sais pas si vous vous rappelez d'elle, Graziella, avec ce titre Le Pullover Blanc, c'était à la fin des années 80, 1989 pour être précis. Allez, on va reparler cadeau maintenant, les vinyles.
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0: Alors, va repartir avec ce vinyle collector, La République des Météores. Vinyle qui date de 2009, vinyle original. C'est Marilène qui est avec nous. Bonjour Marilène.
2: Bonjour.
0: Je suis ravi de vous accueillir sur l'antenne et félicitations. Bravo.
2: Ah ben merci à vous parce que nous sommes grands fans d'Indochine à la maison, donc ça ne pouvait pas mieux tomber. Ah,
0: super objet, effectivement, qu'on est ravi de vous offrir. Oui. Et puis c'est pas les tubes les plus connus, c'est un objet voilà qui est plutôt rare et en plus on l'accompagne aussi d'entrée hein, pour aller profiter. Bien sûr du salon du disque et de la BD, ce sera dimanche à l'Unisson de Saint-Jean-de-la-Ruelle. Bravo à vous Marilène. Marilène, merci beaucoup et à bientôt.
2: Merci beaucoup.
0: Au revoir. Après une courte pause, Kin sera là avec Everybody's Changing et puis on fera bien sûr un point complet sur l'actu. À tout de suite les amis.
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0: mais on aime toujours autant la chanson qui sort une première fois en 2003. Presque l'indifférence, elle est ressortie un an plus tard. Elle monte à la 4e place des ventes en Angleterre. Comme quoi, tout change. Hein. Keane avec Everybody's Changing. À l'instant sur Ici Orléans. C'est peut-être Cédric Lapiche aussi qui l'a aidé en France.
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0: Parce que Cédric Lapiche, il avait fait un film sur Paris et il y avait la bande originale dedans. Bref, 18h, bienvenue sur votre radio locale. Et on retrouve, comme promis, bien sûr, Vincent Giraldo, et cette fois-ci pour un journal complet. Bonsoir, cher Vincent.
2: Bonsoir, Nathanaël, bonsoir à tous.
0: Alors, l'aventure continue pour Duralex.
2: Décision tout à l'heure du tribunal de commerce d'Orléans. Il a validé la reprise de la verrerie de la Chapelle Saint-Mesmin par l'entrepreneur Cédric Meston, déjà repreneur de Tupperware. Il acquiert cette fois l'entreprise via sa holding Tomé. Un plan de financement de 16 millions d'euros validé, dont 6 millions d'aides publiques. Cédric Meston va bénéficier notamment du soutien de la région Centre-Val de Loire et de la métropole d'Orléans qui accorde chacun un prêt d'un million d'euros. En revanche, seulement 155 des 220 salariés sont donc conservés, soit une soixantaine de licenciements. Le nouveau PDG assure qu'il ne pouvait pas faire mieux.
3: On a tout fait pour préserver un maximum d'emplois et le maximum qu'on pouvait faire, c'était 155. Au-dessus, on prenait le risque que la société revienne là où elle est aujourd'hui. On ne voulait pas prendre ce risque vis-à-vis des 155 personnes, vis-à-vis de l'État, de la métropole, de la région qui nous soutiennent financièrement. Voilà, la société Duralex aujourd'hui, elle est en difficulté. On doit relancer les ventes, améliorer l'outil de production. Et c'est des sujets qui vont être complexes à adresser. Et derrière, il faut que les Français, ils achètent des produits Duralex. Et globalement, il faut que les Français, ils achètent les produits qui sont fabriqués en France. Et là, on a tous notre rôle à jouer, on a tous notre carte à jouer. Parce qu'à la fin, ce qui fait la différence sur qu'une société comme Duralex, elle fasse faillite ou qu'on arrive à qu'elle soit saine, c'est est-ce que les Français qui connaissent la marque, ils achètent du Duralex quand ils achètent des verres plutôt qu'acheter des autres produits.
2: Cédric Meston, le nouveau PDG de Duralex, donc, est tout à l'heure à la sortie de l'usine après avoir rencontré Cédric Meston. Eh bien, peu de salariés acceptaient de s'exprimer. Écoutez quand même cette réaction d'un salarié recueilli par Lydie Lahaye.
4: Ils ont beaucoup de projets, ils arrivent avec beaucoup d'argent, d'après ce qu'ils disent. Hein. J'espère qu'on va réussir à redresser la barque. On est tous dans le même bateau, ok. Par contre, on va voir qui nous investissent parce que l'outil de travail est vraiment délabré ici. Hein. Les machines sont en piteux état, donc il faut qu'ils investissent déjà en premier là-dedans, dans le matériel.
5: Et on va voir à l'avenir qu'est-ce que ça donnera en fait.
6: Est-ce que vous savez si vous allez être parmi ceux qui vont rester?
5: Aujourd'hui, je ne sais pas. On croise les bras, on verra qu'est-ce que ça donne les jours après. On sera tous là, en gros, jusqu'à la fin du mois.
2: Le défi qui attend Duralex, on va en reparler demain matin, 7h45. Nous recevrons Silam El-Kasmi, la nouvelle directrice générale de Duralex. A noter par ailleurs que Sébastien Martin, le ministre de l'Industrie, est attendu vendredi après-midi sur le site de La Chapelle Saint-Mémin.
0: Près de 8000 personnes ont été placées en garde à vue depuis le début du mouvement lycéen.
2: Un chiffre donné ce soir par le ministère de la Justice, plus de 6700 mineurs parmi ces gardes à vue devant le Sénat. Tout à l'heure, le Premier ministre Sébastien Lecornu a regretté encore les violences en marge des manifestations hier. Les organisations lycéennes appellent à poursuivre la mobilisation avec comme nouveau temps fort la participation aux actions des Gilets jaunes prévues samedi. Début des vacances donc de la Toussaint. Il y a plusieurs actions annoncées dans la métropole d'Orléans. Nous demandons des choses concrètes. Jusqu'ici, il n'y a eu que des miettes, affirment les leaders lycéens. Aucune perturbation aujourd'hui dans les lycées du Loiret, en tout cas, indique ce soir le rectorat. La grogne ne retombe pas au conservatoire d'Orléans. Il y a eu un nouveau débrayage des professeurs. Aujourd'hui, ils ont cessé le travail pendant une heure en début d'après-midi. L'équipe pédagogique s'interroge toujours sur le sort du nouveau conservatoire. Projet qui semble mis à mal avec un budget divisé par deux. C'est ce qu'a annoncé la ville d'Orléans. Un collectif réclame la mise aux normes de sécurité du conservatoire existant en urgence car il y a danger. En bref aussi, des nouvelles du pape qui entame sa convalescence à l'hôpital à Rome après s'être vu retirer hier un nodule cancéreux au poumon. Léon XIV est dans l'attente d'analyses qui doivent déterminer si la maladie s'est propagée au-delà de la lésion opérée. Selon le Vatican, le pape a commencé à marcher. Il a suivi aussi une séance de kinésithérapie respiratoire.
0: Le CHU d'Orléans a inauguré cet après-midi un nouveau service.
2: La nouvelle unité d'odontologie, les soins dentaires, elle n'a plus rien à voir avec celle qui existait auparavant, qui était une petite structure datant de 2016. Sa capacité d'accueil est de deux fois plus importante que celle d'avant. 10 fauteuils, une pour les personnes en situation de handicap, un fauteuil réservé aux urgences dentaires. Cette création est le fruit d'un partenariat avec la faculté de Tours qui envoie à Orléans des étudiants de troisième cycle pour assurer les soins, avec pour objectif de répondre à terme à la désertification médicale qui concerne aussi les dentistes de notre région. Sébastien Val est le directeur général du CHU d'Orléans.
7: Une grande partie de notre territoire est extrêmement déficitaire en chirurgien dentiste. Et donc l'enjeu, c'est arriver à former ici, à Orléans, des futurs professionnels de santé sur la dentisterie. Donc on espère qu'ils restent après sur notre territoire et prennent en charge nos patients ici sur le territoire. Ça fait partie aussi, un des éléments constitutifs de la création du CHU d'Orléans, c'est de donner une dimension universitaire, formation, recherche, en plus de l'activité traditionnelle de soins. Dans cette structure, les personnes vivant avec un handicap, ils peuvent trouver une solution de prise en charge ici, sur des pathologies particulièrement complexes. On a aussi une prise en charge soignante de haute qualité. Et effectivement, c'est un élément de réussite de la constitution de notre CHU. Là, c'est porté par l'Université de Tours qui nous accompagne dans cette démarche. Et donc, c'est un élément qui est absolument majeur parce que c'est aussi une vision territoriale sur l'ensemble de la région Centre-Val-de-Loire.
2: Sébastien Vial, le directeur général du CHU d'Orléans. Les travaux pour aménager ce service d'odontologie ont coûté 1,7 million d'euros. Prise de rendez-vous comme dans un cabinet classique dentaire.
0: Vous y êtes arrivé là, odontologie. C'est vrai que c'est pas facile. Enfin, une aventure exceptionnelle que vont vivre des lycéennes orléanaises.
2: Oui, c'est la belle histoire qu'on vous raconte. Elles sont 16 élèves du lycée Voltaire de la Source à s'envoler demain pour la Chine, où elles vont jouer pour le championnat du monde de foot scolaire, l'UNSS. Les Orléanaises se sont qualifiées après avoir été sacrées championnes de France en avril dernier. Elles prennent l'avion demain matin, direction Shanghai, puis Suzhou, à 1h30 de route, où va se dérouler la compétition avec 15 autres nations. Soukamba est élève de première à Voltaire, défenseuse centrale, elle a encore du mal à réaliser.
8: Il y a quelques semaines de cela, je me rendais pas bien compte. Enfin, c'était la rentrée, on venait de rentrer en cours. Et là, de me dire que nos parents en Chine, c'est incroyable. J'attends de faire plein de rencontres, visiter le pays aussi et passer une aventure avec mes coéquipières parce que franchement, c'est quelque chose d'inoubliable. On va représenter le lycée, Orléans, la France et c'est une dinguerie. Au lycée, ils mettent tout en place pour que ça soit facile en fait. On finit tous les jours à 16h, on a des heures de trous. Les heures de trous qu'on a, on les utilise pour faire nos devoirs. Comme ça, le soir, on n'a rien à faire. Après les entraînements, on va à la cantine et franchement, on prend nos douches et on se couche quoi. On sait que chacune, on a envie de faire un podium, c'est sûr. On s'arrête pas au championnat de France, c'est pas on est championne de France, on s'arrête là, il faut faire encore plus. Et moi, j'aimerais bien soit gagner, soit être dans le podium.
9: Il paraît que vous êtes un peu les stars du lycée, c'est vrai ça?
8: Depuis l'année dernière, ça parle beaucoup de nous. Il y a des photos de nous partout, nos QR codes partout, nos posts sur Instagram que tout le monde voit et voilà, ça fait vraiment plaisir.
2: Et les lycéennes de Voltaire connaissent le tirage au sort de leur poule. Elles se retrouvent avec le Kenya, le Mexique et surtout le Brésil, s'il vous plaît. Ouais. Retour prévu le 26 octobre avec peut-être un titre en poche.
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2: Comme une soirée estivale qui se profile.
0: En effet, toujours cet été indien qui ne se termine pas en fait, avec effectivement des températures actuellement autour de 21-22 degrés du côté de l'Orléanais, 21 à la Ferté. Beaugency, Montargis ou encore Pithiviers. Quelques nuages, mais très discrets et puis un petit souffle de vent. Le soleil va se coucher à 19h06 ce soir, les amis. Et cette nuit, le ciel va rester clair. Hein, quelques nuages avant l'eau, mais vraiment très discret. 7 à 9 degrés, un peu moins du côté d'Artenay demain matin. Une petite laine sera utile. Et puis demain, jeudi, après quelques nuages le matin, le soleil sera plutôt généreux l'après-midi. Et des températures qui continuent de monter. Vincent, entre 24 et 26 degrés, dis donc. Côté circulation, tout va bien actuellement dans la région. Plus aucun problème sur la D2060 dans le secteur de Châteauneuf, bien sûr. On a en revanche, un fort ralentissement sur l'autoroute A10, cette fois-ci en direction de Blois. En fait, c'est entre Orléans et Main-sur-Loire. Globalement, il y a des travaux visiblement sur la voie et ça ralentit considérablement la circulation sur cette portion et essayer de l'éviter. Sinon, dans le centre-ville d'Orléans, ce sont les quais et puis le Pontinard. C'est les deux gros secteurs qui sont compliqués si vous êtes témoin d'autres perturbations. 02 38 53 25 25. Côté train, ils sont à l'heure, les trains. C'est vrai à Orléans et c'est vrai également aux Aubrais. On se retrouve demain, 11h, Vincent.
2: Eh ben oui, c'est ça.
0: Allez, vous reposez.
2: Une belle soirée.
0: Faire du bien. Odontologie.
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0: Je vous emmène en novembre 1975. Ce titre prend la tête des ventes américaines. Et puis la paire aussi. Puis la reprend un mois plus tard. 50 ans après, il remplit encore les pistes de danse avec ce titre Casey and the Sunshine Band. 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

0: That's the way, Casey and the Sunshine Band. À l'instant, deux semaines numéro 1 aux États-Unis, donc à la fin de l'année 1975, 18h12. Bienvenue, bon début de soirée, les amis.
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0: La minute sport dans quelques instants, le meilleur volleyeur français de l'histoire, Erwin Engapes, jouera à Orléans le 30 décembre et enlevé de rideau de Comet, un club qui a failli disparaître il y a 3 ans. On en parlera dans quelques minutes. Dans la minute sport, plus tard, il y aura Coulisses TV avec Hélène Segarra, dis donc. Au micro de Patrice Gascoin, mais pourquoi donc, bah vous le saurez. Et puis dans Si on sortait, on s'intéressera à l'avenue du Cirque du Soleil, bien sûr, du côté d'Orléans avec son nouveau spectacle OVO, qu'on vous offre d'ailleurs régulièrement sur l'antenne d'ici Orléans. En attendant, Benabar qui signe son grand retour, je trouve qu'il cartonne avec ce titre. On retrouve un petit peu le Benabar qu'on aime, comme on lit. Elle danse, on l'écoute maintenant à 18h13 et on sera là juste après.
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0: ensemble de la plus belle des manières avec Benabar et ce nouveau single qui s'appelle Elle danse. Et je trouve effectivement, je vous le disais tout à l'heure, qu'il signe un joli retour avec, avec ce titre. Parfait là pour profiter des derniers rayons du soleil et de ce début de soirée en notre compagnie, dans la joie et la bonne humeur. À 18h16, oh oui, je pense qu'il est temps eh bien, de parler un petit peu sport, comme chaque soir à cette heure-ci. Et dans la minute sport, là, on va parler de ce match de volley exceptionnellement délocalisé à l'Arena Comet d'Orléans. Le derby de première division masculine entre Tours et Poitiers se jouera le 30 décembre prochain dans la salle orléanaise, et pour le plus grand bonheur de l'ECO volley. Car les Comets, l'équipe Fagnon du club orléanais qui évolue en deuxième division, vont jouer au lever de rideau de cette affiche Camille Dupenoir.
1: Les Comets à Comets, presque un signe du destin pour David Ventura, le trésorier de l'ECO volley, qui rappelle que l'équipe aurait pu disparaître il y a 3 ans, soit à peu près au moment où l'Arena débutait, elle, son histoire.
2: Et notre reprise avec la nouvelle gouvernance a fait qu'aujourd'hui, on se retrouve à faire un beau pied de nez à l'histoire avec les Comets qui vont fouler le parquet des Comets. Les dirigeants antérieurs qui ont fait de très bonnes choses en appelant ce club, enfin en tout cas l'équipe phare, les Comets, avaient déjà eu une très bonne idée à l'époque.
1: L'ECO volley a certes de grandes ambitions, mais n'avait pas prévu dans son agenda de jouer si tôt à l'Arena. Qu'importe, une telle proposition ne se refuse pas.
2: Dans le plan de marche, c'était pas forcément prévu pour que ça se fasse tout de suite, mais quand l'opportunité s'est ouverte à nous, on a sauté sur l'occasion, même si aujourd'hui on n'est pas staffé pour, mais l'opportunité était trop belle pour la rater sur cette saison.
1: Des 500 places de l'Argonaute aux 10 000 de l'Arena, l'ECO volley et les Comets vont vivre un rêve le 30 décembre prochain.
0: Merci Camille Dupenoir, info et billetterie, très prochainement bien sûr, promet le CO. Volley. Lui, il avait rempli le parc des expos d'Orléans quand même. C'était un soir de juin 1980. Il faisait chaud, paraît-il, 9 000 personnes étaient là, moins d'un an avant sa disparition.

0: Alors, on cherchera toujours un petit peu le lien, parce que c'est vrai que ça nous évoque pas trop Batman Forever, cette chanson. Et pourtant, c'était la bande originale du film Batman Forever, qui était sorti en 1994. L'artiste Seal avec Kiss from a Rose à 18h24. Si vous voulez tout savoir, là, après la pub, on change un peu de crèmerie, ce sera Adèle Castillon avec un été avec... Oui, parce que ça fonctionne très bien chez moi, Adèle Castillon. Ensuite, il y aura l'Ici Express. On partira du côté de l'Arena Comète, du parc floral de la Source, et puis on ira aussi à l'Unisson, à Saint-Jean-de-la-Ruelle. Et puis ensuite, Colis TV avec Hélène Segarra, ce soir, dans la France, un incroyable talent. Et dans quelques minutes, au micro de Patrice Gascoin. A tout de suite, les amis.
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0: Un été avec toi, une chanson de saison presque avec 22 degrés à la mi-octobre. Merci Adèle Castillon, on a passé un super moment.
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0: Ici Express, le retour des idées de sortie d'activité. Et on va lever les yeux vers des acrobates, on va prendre l'air au jardin et on va fouiller dans des bacs. Je m'explique. On commence par une grande première, le Cirque du Soleil qui s'installe à Orléans. Son spectacle OVO nous plonge dans un univers peuplé d'insectes extraordinaires. 6 représentations en 4 jours à partir de demain soir et jusqu'à dimanche à l'Arena Comète. 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Et puis pour finir, dimanche, direction Saint-Jean-de-la-Ruelle, on en a parlé tout à l'heure, on vous a offert des places pour le salon du disque, de la BD et du manga, vinyle, CD, DVD, bande dessinée, manga et dédicaces d'auteurs sont au programme de 9h30 à 17h30 à l'unisson. Restez bien à l'écoute, vous pourriez avoir quelques belles surprises, il y en a déjà eu une tout à l'heure, alors il n'y a pas de raison.
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0: 1976 et un double album Songs in the Key of Life. Dedans, il y a une chanson qui n'est jamais sortie en single et que Coolio fera pourtant tourner sur toute la planète 20 ans plus tard. C'est l'une des premières chansons proposées par un synthétiseur géant, un Yamaha, et son riff s'inspire d'un prélude de Bach. Avec ça, Stevie Wonder avec cette chanson originale Pastime Paradise. Quelle bonne

0: repartirai au Chili. C'était en 2023 sur l'album Cœur Parapluie. On va parler télé maintenant, Patrice Gascoigne maintenant. Jean.
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0: Pour ces coulisses TV, bien sûr, avec aujourd'hui Patrice, vous vous êtes faufilé dans les coulisses de l'émission d'M6. La France a un incroyable talent. Et vous êtes tombé sur Hélène Ségara.
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0: L'une des particularités de cette saison, c'est qu'il y aura beaucoup plus d'émissions en direct, sans filet pour les artistes. J'ai demandé à Hélène Segarra si elle redoutait ses futurs directs ou si au contraire, elle avait hâte de vivre l'émission dans ces conditions. Hélène Segarra.
1: Alors je ne redoute pas le direct parce que je pense que c'est très intéressant de pouvoir laisser place à la spontanéité, à l'émotion non calculée, étant donné qu'on ne sait pas ce que les artistes nous présentent pour un deuxième passage. Pour nous, ça donne lieu à des vraies surprises, à des vraies émotions totalement surprenantes et imprévues.
0: Et comment vivez-vous le fait de laisser une partie du pouvoir de décision au public, Hélène Segarra ?
1: Les nouvelles règles de la France, un incroyable talent, et le fait que là, le public va pouvoir voter beaucoup plus tôt que prévu dans le processus, moi, c'est quelque chose que j'aime vraiment. Je trouve que c'est une très bonne idée, d'abord parce que le public intervient plus tôt, parce que souvent, même si nous quatre, on est très différents et qu'on représente un panel différent, mais malgré tout, parfois, le public ne comprend pas nos décisions ou ne voit pas les dessous des choses. Et là, je pense que le fait de donner la parole au public et de le rendre responsable de ses choix, pour moi c'est un soulagement honnêtement, parce que de toute façon je pense qu'un grand talent fait l'unanimité en général, pas seulement pour le jury mais pour le public aussi. Le public ne se trompe pas, il passe rarement à côté d'un grand talent, donc je pense que c'est une très bonne chose.
0: Hélène Segarra qui se confie sur cette nouvelle saison de La France, un incroyable talent qui se poursuit sur M6.
2: Merci, cher Patrice Gascoigne, qu'on retrouve à tout moment sur ici.fr et sur l'application ici. Dans quelques instants, si on sortait, on va parler du Cirque du Soleil qui est de retour à Orléans. Avant ça, on part en 1981, un duo anglais qui ressort une chanson oubliée, enregistrée par une chanteuse américaine au milieu des années 60. Sur le maxi, 45 tours, elle ne dure pas plus de 9 minutes. Et là, c'est Soft Cell qu'on écoute. I Tainted Love, à tout de suite.

0: Unlimited Love, Soft Cell, numéro 1 en Angleterre et 8e aux États-Unis. L'original de Gloria Jones aussi n'avait même pas été classé. On va tout de suite retrouver si on sortait, bien sûr, avec Sébastien Doucet. Et en cette fin de journée, vous nous parlez du spectacle OVO du Cirque du Soleil, joué à partir de demain à l'Arena Comet. Bonjour Sébastien Doucet.
1: Oui, bonjour et bonjour à tous. C'est assurément l'événement culturel de cette rentrée 2026 avec la venue à Orléans de la première compagnie de cirque au monde. Un déploiement monumental que seule la structure hors norme de l'Arena pouvait accueillir. Jeanne Maillet, la porte-parole du Cirque du Soleil.
2: Première fois à Orléans, on est hyper excités. Tout le monde est content de débarquer avec nos insectes du spectacle OVO du Cirque du Soleil. Mais évidemment, oui, on a un spectacle qui pèse, écoutez, c'est à peu près 88 tonnes.

0: plafond, donc d'équipement acrobatique, d'équipement de technologie aussi. On parle de lumière, d'éclairage, de projection vidéo. Donc, en effet, il faut qu'il y ait une structure, il faut qu'il y ait une aréna qui a la structure pour nous supporter.
1: Bien sûr. Alors, comment présenter au mieux aux Vaux, aux Orléanais, l'histoire, les artistes, les performances scéniques, les costumes, le décor? À quoi faut-il s'attendre?
0: Aux Vaux, c'est un spectacle du Cirque du Soleil. Donc, quand on dit Cirque du Soleil, on dit acrobates de très, très haut niveau. On a des costumes brillants, colorés, faits sur mesure pour chaque personne. On a des projections vidéo, 7 musiciens qui vont jouer live, donc en direct pendant le spectacle, et une scène, une mise en scène absolument grandiose. On voyage à travers le monde avec 21 semi-remorques et vous allez voir 53 artistes sur scène. Donc on parle d'une production de niveau international avec des gens qui viennent de 25 nationalités. Et ben, la thématique, ce sont les insectes. Donc on suit la mouche bleue. Ovo, ça veut dire œuf en portugais. Mmh. Et puis, qui se balade comme ça, qui se promène, qui voyage à travers le monde et qui rencontre cette nouvelle colonie d'insectes. Il y a vraiment de quoi plaire à tout le monde.
1: Oui, l'œuf étant le pivot central du spectacle, quelle est sa symbolique? C'est la naissance, c'est l'équilibre fragile à préserver?
0: Je dirais que c'est la beauté du Cirque du Soleil. On rencontre le spectacle où vous êtes dans votre vie. Donc, pour un enfant de 3 ans, l'œuf, ben, ça serait le mystère, puis ce serait le bon, il y a une immense œuf gigantesque pour commencer le spectacle, donc il y a tout ce côté fascination. Mais après, oui, si vous êtes adulte, vous allez sûrement y voir aussi l'importance de la biodiversité, le cycle de la vie qui se renouvelle. Mais après, c'est vraiment à vous de vous faire votre propre histoire avec les éléments qu'on vous présente.
1: Jeannie Maillet, il existe un amour et un respect profond entre les Français et les Québécois. Ovo a été joué, vous nous le disiez, dans 25 pays. Que diriez-vous, sans complaisance, sur le public français?
0: Mais je vais vous dire, moi j'étais avec Ovo en 2023 lorsqu'on est passé en France la dernière fois. Et c'était un moment exceptionnel. On a fait 4 villes en France. Le public était au rendez-vous, il était chaleureux. On était complet pratiquement tous les soirs. Vraiment, c'est un des moments forts des dernières années. Moi, ça fait 9 ans que je suis avec le Cirque du Soleil, que je parcours la planète comme ça, que j'ai la chance de rencontrer des publics différents à chaque année. Et vraiment, sans vous mentir et sans complaisance, le public français, on a hyper hâte de revenir parce que ça a été tellement, tellement un bel accueil.
1: Ovo par le Cirque du Soleil, du grand, du très grand spectacle, à voir au moins une fois dans sa vie, demain et vendredi à 20h, mais aussi samedi à 16h et à 20h, et dimanche enfin à 13h et à 17h à l'Arena Comet.
2: Ouais, merci Sébastien, et à demain avec le chef de chœur de Spectacular pour Berger Story, l'hommage à Michel Berger, samedi soir, ce sera du côté du Zénith d'Orléans. Un Anglais à New York maintenant, c'est l'écrivain Quentin Crispin, parti de Londres pour s'installer à Manhattan, et Crisp plaisantait. Il avait hâte d'être naturalisé américain pour pouvoir commettre un crime sans être expulsé. Ben voyons, Sting lui écrit du coup cette chanson sur son album de 1987. Sting, Englishman in New York, à 18h46. À tout de suite.

0: Céline Dion sur des mots d'Icard, hein. C'est Icard qui a écrit cette chanson. Bonjour, pardon, merci Céline qui termine samedi, hein, sa première série de concerts à Paris avant d'être de retour au printemps prochain. Après la pub, Alain Machung fera partie de la fête avec Ma Petite Entreprise. Ensuite, on fera un point complet sur l'actu. Et puis ensuite, bien sûr, comme chaque soir, Émilie Mazoyer va nous rejoindre pour Décibel, version longue jusqu'à 20h. Et c'est Charlotte Cardin et son nouveau titre qu'elle va présenter ce soir qui sera l'invité de Décibel et d'Émilie Mazoyer. À tout de suite, les amis.
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0: Talamachung, ma petite entreprise, un titre de 1994. On va se quitter quelques secondes, les amis. Et puis, il y a les infos qui sont pas loin. On le sent.
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0: Charlotte Carlin, ensuite invitée du Mimi Mazoyer, à partir de 19h45 jusqu'à 20h. Nouveau single pour Charlotte Carlin. Pour l'heure 19h, on retrouve toute l'actualité nationale et internationale. C'est parti, les amis.
2: Vers une mise en examen pour tentative d'assassinat en relation avec une entreprise terroriste. Trois juges d'instruction sont saisis pour l'enquête concernant le collégien de 14 ans qui a tiré sur le principal et une enseignante de son collège d'Aubagne lundi matin. Sa garde à vue est terminée, Yannick Falt, et on en sait plus sur son mobile après un communiqué du parquet national antiterroriste.
3: L'adolescent a reconnu les faits et a même avoué avoir mûri son projet depuis plusieurs mois, tout en contestant avoir voulu tuer les personnes ciblées, notamment le principal du collège et l'enseignant de 37 ans qui ont été blessés. L'élève de 3e parle de volonté de vengeance en raison d'un harcèlement à la fois par ses professeurs et ses camarades. Preuve de sa détermination, le collégien qui était intégral. Il avait aussi avec lui un couteau pliable, l'étui à guitare dans lequel était dissimulé le fusil de chasse, contenait par ailleurs une écharpe, trois cagoules, trois vestes polaires, un keffier et un téléphone portable. C'est l'exploitation de ses réseaux sociaux qui a permis aux enquêteurs d'en savoir plus sur son profil, notamment sur sa proximité avec une mouvance glorifiant les tueries de masse. Les examens menés pendant sa garde à vue n'ont pas mis en évidence de pathologie psychique.
2: Yannick Falt, quasiment 8000 personnes interpellées en quelques semaines dans le cadre du mouvement lycéen. C'est le bilan dévoilé tout à l'heure par le ministère de la Justice, et parmi ces manifestants arrêtés, 85% sont mineurs. À titre de comparaison, c'est quasiment deux fois plus de personnes arrêtées qu'au moment du mouvement contre le CPE en 2006. Le traitement des jeunes manifestants qui met en colère notamment l'acteur Omar Sy. Il s'est exprimé ce matin sur France Inter, on l'écoute.
4: Quand je vois ce qui se passe aujourd'hui en France avec ce mouvement des lycéens là, et qui est une petite lumière au final, parce que qu'est-ce qui se passe ? C'est nos mômes, c'est l'avenir de notre pays qui est en train de dire à un pays qui est complètement à la dérive, j'ai un cap. Écoutez-nous, on sait à peu près où on a envie d'aller nous demain, parce que ce pays-là, ça va être le nôtre. Donc, quand je vois qu'on réagit pas à ça, et que le réflexe, c'est de leur empêcher de parler, ou leur taper sur la gueule, ou même de les mettre les uns en face des autres pour faire des combats d'enfants, je trouve ça lamentable. Et je me dis, mais où sont les responsables ? Quelle est notre part à nous, adultes, parents ?
2: Si, Omar Sy, interviewé par Sonia Devillers sur France Inter. Et depuis le début du mouvement, 248 élèves ont été blessés, 937 policiers et gendarmes également blessés, dont 40 dans la seule journée d'hier. D'après Sébastien Lecornu, et l'Éducation nationale enregistre son plus lourd bilan de personnels blessés, 149 personnes concernées. Dans ce contexte, le syndicat Alliance Police Nationale annonce porter plainte contre l'État pour mise en danger de la vie d'autrui. À Nantes, le hall d'entrée du lycée Nelson Mandela avait été ravagé par un incendie lors d'un blocage. Des images qui avaient marqué les esprits. Sa réouverture partielle est désormais envisagée pour le 16 novembre prochain. D'ici là, les élèves vont continuer de suivre les cours à distance. Un garçon de 12 ans est mort dans un accident de trottinette électrique à Toulon aujourd'hui. D'après les premiers éléments de l'enquête, il a percuté un poteau alors qu'il ne portait pas de casque. Duralex sera le verre le plus vert au monde. C'est le message de son nouveau repreneur Cédric Meston, choisi aujourd'hui par le tribunal de commerce d'Orléans. Il mise sur la transition énergétique de l'usine pour sauver cette marque bien connue des Français. Son offre préserve près des deux tiers des emplois, mais une soixantaine de salariés restent sur le carreau. Les pensions de retraite complémentaires du privé revalorisées à compter du 1er novembre prochain, plus 1,4% après une réunion concluante de l'Agirc-Arrco. Et puis, grosse soirée pour les supporters du PSG. Le club de football affronte dans quelques heures Manchester City en deuxième journée de Ligue des Champions. Bonsoir Bruno Salomon.
5: Bonsoir.
2: Bruno, premier grand match de la saison pour le Paris Saint-Germain face à un club qui ne lui réussit pas forcément.
5: Oui, effectivement à ce Paris Saint-Germain qui a les plus grandes difficultés à venir s'imposer ici du côté de Manchester City dans l'Etihad Stadium. Jamais le PSG dans son histoire n'a réussi cela. Donc on espère ce soir que le PSG va réussir à renverser une équipe avec ses stars, Erling Haaland ou encore Ryan Cherki ou Gianluigi Donnarumma. C'est un match en tout cas XXL qui attend ce PSG. C'est peut-être le premier vrai gros test de la saison pour ce Paris Saint-Germain qui pour le moment a affronté le Slovan Bratislava en Ligue des Champions et c'est tout. Ils les avaient battus 6-1, mais ce soir Paris va jouer face à bien plus costaud et ça va être bien plus intéressant d'analyser ce qui va se passer ce soir ici du côté de l'Etihad Stadium. Et vous l'entendez peut-être dernière fois, mais les supporters parisiens sont en train d'arriver. Ils seront 3000 à venir encourager face à 60 000 Anglais.
2: Merci beaucoup Bruno Salomon, PSG Manchester, coup d'envoi de la rencontre à 21h. Merci d'écouter ici. La météo, le ciel va rester dégagé.
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2: La météo, le ciel va rester dégagé ce soir et demain, beau ciel bleu sur une large partie de la France après des températures exceptionnellement douces pour une mi-octobre. Ça va continuer demain entre 11 et 17 degrés dans les terres le matin, autour des 18 sur la façade atlantique, jusqu'à 20 degrés dans le sud. Et l'après-midi, il fera 21 degrés à Lille et Cherbourg, 21 aussi à Belfort, 22 à Marseille, 23 à Paris, 25 à Nantes, 25 aussi à Toulouse et même 28 degrés attendus à Tarbes.
0: Allez, on se fait un petit tour du Loiret en cette fin de journée. 22 degrés du côté d'Orléans, ça va. 21 du côté de la Ferté-Saint-Aubin, Beaugency ou encore Montargis ou Pithiviers. Quelques nuages, à peine un petit souffle de vent. Le soleil va se coucher à 19h06, c'est-à-dire dans quelques minutes là. Et puis cette nuit, le ciel va rester clair. Quelques nuages avant l'aube et 7 à 9 degrés. Hein, un peu moins du côté d'Artenay au lever du jour. La petite laine sera utile demain matin. Et puis demain, jeudi, après quelques nuages, eh bien ce sera un soleil généreux qui sera là avec des températures autour de 26 degrés.
2: Viens fêter ça, évidemment, dès le lendemain, dans Décibels. You make me feel good, la main sur ma taille, on s'en met dans le taxi, c'est vraiment super sexy. Feel Good, c'était la chanson phare du deuxième album de Charlotte Cardin. Le troisième, porté par Tant pis pour elle, The Way We Touch. Et puis la toute nouvelle chanson Memories, qu'on écoutera tout à l'heure avec Charlotte Cardin. Elle est notre invitée dans Décibels. Bienvenue les amis. Bienvenue avec la nouvelle du jour et j'avoue que ça m'a fait des petits frissons quand j'ai appris ça. Notre cher Paul McCartney est fan de Céline Dion. Eh ben oui, c'est comme ça. Il a fait le voyage à Paris pour assister au concert de Céline. Alors, il y a plein d'Américains aussi qui l'ont fait, hein. Rihanna, Michelle Obama. Mais personne n'a annoncé une collab avec Céline Dion. Ce qui est le cas de Paul McCartney. Il a dit sur ses réseaux sociaux qu'il était ravi qu'elle fasse partie de son projet High in the Clouds. C'est un film musical basé sur un... à la participation de Lady Gaga, de Lionel Richie, très classe, Alain Chabat. Alain Chabat, j'adore cette idée que Alain Chabat soit au milieu de cette myriade de stars américaines, ça lui va tellement bien. Et donc, il y aura aussi notre chère Céline Dion. Bref, tout ça pour dire que le prochain projet de Paul McCartney est hyper réjouissant. Et je vous propose de fêter ça en écoutant un bon Live and Let Die.

0: merveille. Live and Let Die, Paul McCartney et les Wings.
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0: Il est temps, les amis, de vous parler de notre coup de cœur du jour. Il s'agit d'une artiste. Alors, elle écrit les paroles, elle compose la musique, elle joue de la guitare et elle chante. Elle est plutôt rock, ça, ça nous plaît bien. Et son nom, c'est Izzy Maria. Elle est originaire de Cherbourg, mais voilà, installée à Paris depuis un petit moment. Le rock, c'est vraiment son truc. Et son premier EP, Rockstar, chapitre 1, est sorti le 25 septembre dernier. Izzy Maria, s'il y a un chapitre 1, c'est sans doute qu'il y aura un chapitre 2. Mais voilà, prenons l'histoire au début et découvrons-la sur sa moto. Izzy Maria, c'est le coup de cœur ce soir de Décibels.

est trop forte. Hein. Easy Maria, Rockstar chapitre 1, son premier EP est disponible. Et pour celles et ceux qui nous écoutent à Paris, sachez que Easy Maria sera en concert le 2 décembre prochain à La Boule Noire. Chanson de Charlotte Cardin, Memories. Charlotte Cardin qui a cassé Internet hier en annonçant la sortie de son troisième album, Midnight, Mon Amour. Elle vous en parle dans quelques secondes, ici et nulle part ailleurs.

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6: Ça y est, elle est arrivée, je vous promets, Charlotte Cardin, depuis le début de l'émission. Bonsoir Charlotte.
7: Bonsoir.
6: Alors, c'est une actualité extrêmement réjouissante. Hier, tu as annoncé la sortie de ton prochain album. Il y a une nouvelle chanson, il y a plein de belles choses qui arrivent, on est vraiment ravis. Est-ce que c'est une belle période pour toi aussi?
7: Oh, c'est merveilleux, c'est tellement excitant d'annoncer de la nouvelle musique, d'annoncer ce troisième album sur lequel je travaille depuis 3 ans maintenant. Ouais. Donc c'est de la nouveauté, c'est un souffle de fraîcheur dans ma vie. Ouais, je suis très contente.
6: Formidable. Alors, on avait déjà quelques indices sur ce troisième album, Charlotte, à savoir Tant pis pour elle.

0: une enquêtrice. Les experts Paris. On en tire comme conclusion que le nouvel album sera à nouveau bilingue, du français et de l'anglais, et qu'il y aura beaucoup, beaucoup d'histoires d'amour.
1: Oui, carrément. Énormément d'amour. Oui,
0: oui, c'est l'idée. On avait parlé la dernière fois du fait que écrire en français, c'était un cap qui n'avait pas été facile à passer, mais qui est désormais quelque chose de très gratifiant pour toi. Là, sur donc cette longue période où tu as préparé l'album, tu t'es quand même pas détaché de l'anglais. Tu avais envie de garder les deux.
1: Oui, ouais. Ben j'avais envie de garder les deux et d'encore plus faire rencontrer ces deux langues. Oui. Dans lesquels je crée et que je m'exprime depuis très très très longtemps. J'avais fait des projets un peu plus individuels en français et en anglais, mais là c'est la première fois que je fais un album qui est carrément bilingue et qui marie les deux langues sur plusieurs titres et qui marie les deux langues vraiment à 50-50 sur l'album, quoi.
0: Alors, dans la préparation de cet album, il y a eu des tournées, il y a eu des concerts dans des stades énormes. Il s'est passé beaucoup de choses dans ta vie artistique. Il y a eu un épisode qui, j'imagine, a été très douloureux pour toi, parce que quand on dit à une chanteuse, là, il faut plus chanter pendant un mois pour réparer ta voix. Alors voilà, il y a tous ces épisodes-là qui sont enchaînés, des grandes joies, des grandes peines. Ouais. Ça a un impact sur la musique que tu crées ou pas?
1: Ah, carrément. Carrément. Et en fait, ça a été un processus un peu différent des autres albums, justement pour ça, parce que j'ai tellement vécu de choses dans les dernières années.
0: Ben oui.
1: Moi, avant qu'il y ait tout cet engouement autour de ma chanson Feel Good, je pensais que j'allais prendre un an vraiment juste faire un album et me consacrer à la création. Mais au final, j'ai une chanson comme ça qui a explosé à la radio en France et donc qui m'a fait vivre plein de choses incroyables. Et évidemment, ben, ce que je vis influence aussi ben, ma création et ouais. les choses qui m'inspirent. Donc, c'est un album qui a eu un processus un peu plus long, mais évidemment teinté de mes joies, de mes peines et de toutes les émotions entre ça aussi, quoi.
0: Ah oui, bon. Et tout va bien maintenant pour ta voix?
1: Ça va bien, je suis de retour. J'ai été en repos vocal pendant un mois, même
0: un peu
1: plus.
0: C'est silence total ou tu pouvais quand même un peu chuchoter?
1: Pendant quelques semaines, ça a été silence total, mais total. Ça m'était jamais arrivé de me blesser les cordes vocales de cette façon-là. Et donc après, progressivement, j'ai recommencé à parler comme ça. Mais ouais, ça a été une grosse blessure. Mais maintenant, je suis guérie. Mes cordes vocales sont lisses et prêtes à vous chanter plein de chansons, là.
0: Génial. Alors, il y en a une que l'on va écouter maintenant. Mm-hmm. Elle est sortie la semaine dernière. Elle s'appelle Memories, souvenirs. C'est bien, moi qui parlais des bons et des mauvais souvenirs de ces trois dernières années. Qu'est-ce que tu peux nous en dire avant qu'on l'écoute, pour celles et ceux peut-être qui seraient passés à côté la vendredi dernier, qui découvriraient ce soir cette nouvelle chanson? Déjà, elle est bilingue, comme quoi, voilà.
1: Déjà, elle est bilingue, effectivement. Ben, c'est une chanson sur ces histoires qu'on se ressasse en boucle dans notre tête, ces histoires amoureuses qui, plus on les rejoue comme un film dans notre tête, ben, plus notre propre souvenir se modifie, plus il est teinté par notre implication émotionnelle dans ce souvenir précis-là. Et donc, voilà, c'est un peu sur ces pensées en boucle qui nous hantent.
0: Memories, la chanson, vous allez l'écouter en boucle, ça c'est sûr, et elle va vous hanter comme un gentil fantôme. Charlotte Cardin est de retour. Memories, souvenirs.

0: La nouvelle chanson de Charlotte Cardin, Memories, Souvenirs. Charlotte, waouh, je comprends pas comment vous chantez comme ça. J'essaye de chanter vos chansons. Non, mais comme tout le monde, Feel Good par exemple, j'essaye de la chanter. Hein. You make me feel good. Et ça a l'air simple, mais pas du tout. C'est des techniques incroyables. Je sais pas, à quel âge vous avez réalisé que vous aviez une voix pas comme les autres?
1: J'ai réalisé que j'adorais chanter très, ouais, très, très jeune. Ouais. Et c'est ma mère qui a constaté que j'avais une bonne oreille, je pense, pour une enfant. C'était vraiment, ouais, quand j'avais 3-4 ans.
0: Ah, vous chantiez déjà juste?
1: Déjà juste, selon ma mère et selon, ouais, des petites vidéos qu'on a conservées et tout. Mais après ça, j'ai pris des cours de chant pendant très longtemps. J'ai travaillé, ouais, mon timbre. Mais chanter m'a toujours amené énormément de joie. Ça a toujours été une façon de m'exprimer qui faisait partie de moi vraiment dès ma plus tendre enfance.
0: C'est un cercle vertueux, parce que alors ça nous fait un bien de vous écouter. Et donc la grande nouvelle, Midnight, mon amour, le, oui, nouvel album, le 29 janvier 2027. Autant dire que cette année prochaine, voilà, s'annonce extrêmement chargée. Alors tant qu'on vous a sous la main, Charlotte, puisqu'on est sur une carrière internationale, donc quand elle est là, on l'attrape et on ne la lâche plus. Racontez-moi comment ça se fabrique, une chanson de Charlotte Cardin. Vous avez votre signature vocale, on vous reconnaît tout de suite, mais il y a aussi un style que vous avez vraiment affiné là, entre le dernier album et aujourd'hui. Comment on fabrique ça?
1: En fait, donc j'ai un partenaire créatif principal qui s'appelle Jason Brando, et donc la plupart des chansons, je l'écris vraiment main dans la main avec, okay, Jason. On est deux auteurs sur la plupart des chansons, et en fait on adore avec Jason parler de, déjà on est des amis depuis presque 15 ans. Ça fait très très très longtemps qu'on travaille ensemble, qu'on est, ouais, très proches, et donc on connaît tout l'un de l'autre. Et on adore parler de psychologie, on adore aller vraiment, vraiment très profondément dans l'analyse de nos émotions, de certaines situations qui sont très, très précises. Et donc, une session de songwriting avec Jason et moi, c'est vraiment, on parle pendant 90% de la session de
0: donc
1: nos...
0: une discussion.
1: C'est vraiment une discussion, c'est hyper fou, profonde. Ouais. Il y a beaucoup d'humour aussi. On rit énormément ensemble. Et je dirais un 10% où on crée et où ces conversations-là nous inspirent vachement à créer et à jouer, à être libre avec les styles musicaux qu'on explore. Jason ouvre pour moi vraiment un genre de terrain créatif qui me permet vraiment de me sentir hyper libre et jamais jugée non plus quand, oui, je lui parle de toutes sortes de situations, toutes sortes d'émotions. Et donc, on aime aller très profondément dans l'analyse psychologique ensemble.
0: Oh, incroyable! J'aime beaucoup. Non, mais ça m'intéresse vraiment parce que vos chansons ne ressemblent aux chansons de personne. Mais voilà, votre méthode aussi est assez unique.
1: Ça, pour le, ouais, coup,
0: c'est fou quand même. J'adore cette histoire. Donc, Midnight, mon amour, beaucoup de conversations, beaucoup, ouais, d'histoires d'amour. Ouais. On l'a dit, beaucoup de temps, 3 ans. Est-ce qu'il manque un ingrédient là dans ce que j'ai dit? Est-ce que la scène aussi a beaucoup influencé?
1: La scène influence, oui, effectivement, influence la façon déjà que j'approche le songwriting, parce que pour moi, jouer live, c'est là où ma musique prend tout son sens. Ouais. Et la musique en général, je trouve que quand elle est partagée en contexte live, il y a tellement des belles choses qui se passent. Et donc, oui, c'est vrai que je pense aussi à l'expérience live quand j'écris. Mais cet album-là, j'avoue que la chose à laquelle on n'a peut-être pas touché, c'est que, ouais, c'est mon album qui est le plus... C'est un album qui est nocturne pour moi. C'est un album qui explore vraiment ces parties de nous qui font surface quand le soleil se couche. Ces parties, peut-être que parfois, on a tendance à cacher dans la vie de tous les jours, mais on parle beaucoup de rêves, beaucoup de fantasmes, beaucoup de ces parties de nous qui sont refoulées parfois au grand jour, mais qui refont surface la nuit. Donc ça a été une exploration un peu de tout ça, cet album.
0: D'où le Midnight,
1: voilà.
0: Minuit, mon amour. Nouvel album de Charlotte Cardin qui sortira le 29 janvier prochain. Déjà disponible, donc la nouvelle chanson Memories que vous venez d'entendre et que vous écoutez très régulièrement sur votre radio ici. Charlotte, on vous garde encore un petit peu.
1: Avec plaisir.
0: À tout de suite.
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0: On va pas se mentir, hein, quand il y a une raison de se réjouir, on se jette dessus. Et là, en l'occurrence, le retour de la divine Charlotte Cardin. Rebonsoir Charlotte.
1: Bonsoir.
0: C'est évidemment une excellente raison de se réjouir. L'album Midnight, mon amour, qui sortira à la fin du mois de janvier. Et cette nouvelle chanson, Memories, qu'on adore.

0: jardin. Il est temps de faire des choix, Cornélien. C'est un petit questionnaire, il faut choisir ou m'envoyer balader et refuser de choisir. C'est tout à fait possible, Charlotte. Là, vous avez déjà eu les deux, mais je demande, une victoire de la musique ou un disque d'or? Qu'est-ce que vous préférez?
1: Oh, mais c'est dur, mais là, je me dis... les deux font vraiment plaisir, mais c'est vrai qu'un disque d'or, c'est génial parce que c'est le public qui directement écoute ma musique. Après, la victoire de la musique, c'est une très, très belle consécration aussi, très ouais. belle reconnaissance. Donc, c'est très dur de trancher pour celle-ci, j'avoue.
0: Alors, on choisit pas. Là, c'est peut-être plus facile. Couche tard ou lève tôt?
1: Je suis assez lève-tôt de manière générale, mais cet album-ci, le prochain Midnight ouais. Mon Amour, c'est un album vraiment couche-tard.
0: Ouais. Ouais. Donc vous avez vivre cette vie-là pour écrire ce genre de chansons, il faut les écrire plutôt la nuit, vraiment.
1: Un peu, ouais, je pense ouais. que c'est des chansons qui ont été très inspirées par la nuit, ouais. mais c'est vrai que si je regarde l'ensemble de ma vie, d'habitude je suis plutôt lève-tôt, mais là pour cette vague créative, c'était plutôt couche-tard.
0: Vous préférez perdre votre téléphone portable ou perdre votre mot de passe Instagram?
1: Waouh, le choix difficile. Je préfère perdre mon mot de passe Instagram parce qu'après, on peut le retrouver facilement. Il nous envoie un courriel, non?
0: Avec oui, notre... sûrement le compte de Charlotte Cardin, ouais. il doit être un peu bien traité quand même. Il y a tellement de followers, j'avoue. Vous préférez sauter un repas ou faire une nuit blanche?
1: Ah, j'aime pas sauter les repas, j'avoue. Les nuits blanches, après, ça dépend si c'est pour écrire de la musique.
0: Toujours là.
1: Ça me ouais. plaît, mais ouais, je pense que je préfère une nuit blanche.
0: L'intelligence artificielle, ami ou ennemi?
1: C'est dur. C'est vrai que ça me fait un peu peur, j'avoue, l'intelligence artificielle, surtout parce qu'on on entend plein de choses et on dirait vraiment que c'est le début oui. de quelque chose et c'est monstrueux. En même temps, au début, je trouvais ça excitant parce que je me disais, bon, c'est super chouette pour comme moteur de recherche pour plein de trucs. Oui. Mais j'avoue que là, ça commence à me faire un peu peur, ouais.
0: Voilà. Ouais. Imaginez, vous vous réveillez demain matin avec une nouvelle voix. C'est une question que j'ai posée à Robert Charlebois la semaine dernière. Que vous répondez, Charlotte. Vous vous réveillez demain matin avec une nouvelle voix québécoise, Garou ou Céline Dion?
1: Vous choisissez Céline Dion, sans l'ombre d'une hésitation.
0: Vous êtes allé à son concert, alors à Paris, vous?
1: Ou pas? Oui.
0: Alors,
1: c'était exceptionnel. Ça m'a plu. C'est un understatement de dire que ça m'a plu. J'ai adoré. Adoré.
0: Alors, on vous propose de faire le Stade de France. C'est super, le son est génial, c'est plein à craquer. Vraiment, on vous propose le Stade de France parfait. Il y a juste un truc, il faut accepter de le faire en pyjama.
1: J'accepte. J'accepte, mais surtout avec mon album Midnight, mon amour, oui. ça peut vraiment être une vibe. Ouais, pyjama de satin, comme ça.
0: Et elle a une petite dernière pour la route. Si vous pouviez choisir n'importe quel super pouvoir, vous choisiriez lequel?
1: Ce serait celui de me téléporter n'importe où, à n'importe quel moment. Je voyage tellement, je suis entre deux continents, tout le temps, et ça me permettrait de voir les gens que j'aime quand je veux. Ce serait absolument ce super pouvoir que je voudrais.
0: On vous souhaite de la téléportation tant qu'on peut, et on écoute Tant pis pour elle, puisque du coup, Tant pis pour elle, elle est sur
1: l'album
0: Midnight, ouais, mon
1: absolument,
0: amour.
1: Absolument.
0: Ah oui, c'était le premier extrait
1: ouais, coup, voilà.
0: de ce nouvel album, et on l'aime toujours autant.

0: Oh là là, cette chanson, Charlotte Cardin, tant pis pour elle. Et le clip, qui était absolument incroyable, un clip en trois mouvements, hyper cinématographique. C'est vrai que ce qu'on a entendu aujourd'hui, donc Memories, là aussi, il y a quelque chose de très cinéma. Est-ce que c'est un fil que vous avez envie de tirer, et pour ce nouvel album, et même pour la suite de votre carrière, ce côté image, clip, film?
1: Oui, ben... C'est... Je suis très impliquée aussi dans les clips, dans tous les visuels qui sont associés à mon projet. Et pour le coup, cet album, ce prochain album, Midnight, mon amour, est un album qui est très cinématographique, même dans sa musicalité, je pense encore plus que mes autres albums.
0: Même le titre de l'album, Midnight, mon amour, ça pourrait être un titre de film.
1: Ouais, ben, on a... Ouais.

0: il y a un clip.
1: Pardon, mais
0: et
1: oui.
0: Non seulement il y a un clip, mais il y a deux clips pour Memories parce que on a une version en français de la chanson Memories et on a une version en anglais aussi. Et on a fait deux clips qu'on a sortis presque en même temps pour ces deux versions de la chanson. Et en fait, l'histoire de le concept de la chanson Memories, c'est vraiment ces souvenirs qu'on se rejoue en boucle dans notre tête. Et donc, ce qu'on a voulu faire avec ces deux clips, c'est deux clips qui sont très similaires, mais qui ont quelques petites différences. C'est comme deux personnes. Histoire et ces deux clips de danse, mais on a échangé les rôles, on a inversé les rôles dans les deux clips avec mon partenaire de danse, et donc c'est un peu comme quoi ces idées et ces souvenirs, ils changent toujours plus on se les rejoue dans notre tête, et on a voulu illustrer ça dans les clips.
2: Ah, c'est très très bon ça. Donc les amis, ne ratez pas les deux clips de Memories. Je trouve ça très très chouette artistiquement de donner autant de place aux clips justement, alors qu'on vit dans une époque où il y a pas mal d'artistes. Je pense pas qu'en plus ce soit leur choix forcément à eux personnel, mais qui ont dit non, on va pas avoir les moyens de faire un clip. Mm-hmm. On préfère sponsoriser des stories, etc. Enfin, il y a une économie qui est compliquée et faire le choix de dire ok, moi on va dépenser de l'argent pour faire un clip parce que c'est important. Je trouve que ça fait perdurer. C'est un art, en fait, le clip musical.
0: Mm-hmm. Oui, puis c'est vrai que le point est très valide, que c'est pas nécessairement la chose que les gens regardent le plus non plus. Des fois, je fais une story qui a plus de views qu'un clip dans lequel j'ai mis des travail, mais n'empêche que pour moi, c'est hyper important parce que c'est un peu une extension de mon art, des histoires que je raconte. J'ai envie de montrer ces images-là et de prendre le temps et aussi de m'entourer de créatifs qui m'inspirent, que ce soit des réals que j'aime, que ce soit des stylistes, des gens qui font du set design. Il y a tellement de gens hyper créatifs qui m'entourent dans la création de ces clips-là et moi, ça me nourrit énormément. Mais par exemple, avec mon dernier album, 99 Nights, on n'avait fait aucun clip. On avait juste décidé de faire des tout petits, genre 8-9 secondes, qu'on appelait des visualizers, qu'on jouait en boucle, et ça avait été seule l'entièreté des visuels associés à cet album-là. Mais là, pour celui-ci, encore une fois, qui est plus cinématographique, qui raconte des histoires, c'est ça, qui sont plus dramatiques, plus colorées, j'avais envie de me lancer dans la création de clips à fond.
2: Je vous ai vu en concert cette année, Charlotte, et plusieurs fois. En festival, c'était super, festival Sœurs Jumelles, tout début de l'été. Et puis, on a eu la chance aussi de vous avoir, il y a quelques temps, à la Maison de la Radio et de la Musique, le fameux Ken Festival.
0: Ouais, c'était chouette.
2: Voilà, avec un concert où vous étiez au piano, comme ça, c'était très très beau. Ça m'a fait penser à une de vos chansons d'il y a quelques années, c'était Les Jupes. Sur

0: cette partie de vous vraiment qui... Où la voix en fait fait tout. Et où voilà, vous chantez comme vous savez comme des chanteuses dans un justement dans un vieux film américain, des choses comme ça. Enfin voilà, il y a un côté très très dramatique que j'aime beaucoup dans ce chant Les Jupes et que j'ai retrouvé sur scène quand vous êtes au piano, etc. Est-ce que ça aussi ça va faire partie de l'univers de Midnight Mon Amour, ce côté vraiment votre voix, votre piano et assez peu finalement de choses autour.
1: Alors il y a certaines chansons sur l'album Midnight Mon Amour qui sont très simples dans leur
0: dépouillées
1: où j'ai voulu mettre voix de l'avant et juste qu'on se concentre sur l'histoire que je raconte, mais on s'est aussi vachement amusé avec des productions qui sont un peu flyées sur d'autres chansons, donc on est un peu allé dans les deux directions, et au final c'est un album que j'aime beaucoup parce qu'il m'a donné beaucoup de place créativement, justement de pouvoir orner les chansons de plein de sons que j'aime, d'instruments, des saxophones, des instruments plus jazz, des prods plus électro, et à la fois faire des ballades qui sont complètement dénudée de fioritures et d'extra.
0: Et est-ce que c'est ça justement la vraie récompense du succès, c'est de pouvoir avoir le temps et de pouvoir avoir cette totale liberté artistique, de suivre vos envies, vos instincts, parce que plus personne peut rien vous dire là. Non mais c'est génial. Est-ce que c'est ça? Parce que on dit oui, le succès. Alors oui, on vous reconnaît dans la rue et on va dans des beaux endroits, etc. Mais en fait, vous avez gagné la liberté en cartonnant avec l'album précédent.
1: Ouais. Ben pour moi, c'est exactement ça. Moi, c'est vrai. C'est une validation incroyable juste de continuer.

0: Et à plonger le plus profondément à l'intérieur de moi et de, voilà, de suivre mes instincts créatifs librement. Et c'est vrai que j'ai un public que je trouve incroyable parce qu'il me permet cette liberté. Et je sens que je suis accueillie quand j'ai des propositions qui sont en français, quand j'ai des propositions en anglais, des propositions plus électro, des ballades. Et tout ça fait partie de mon univers. Et je sens que j'ai un public qui accueille ses choix à bras ouverts. Et donc, j'en suis très reconnaissante.
1: Bras ouverts, cœur ouvert et oreilles grandes ouvertes, les amis. Préparez-vous. Midnight, mon amour. Le nouvel album de Charlotte Cardin sortira le 29 janvier 2027. On y est presque à l'année prochaine. Allez, courage. Et déjà disponible, donc, Memories, le troisième extrait de ce disque qu'on écoute régulièrement sur votre radio ici. Merci beaucoup, Charlotte.
0: Merci beaucoup, c'est très chouette.
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5: Voici le nouveau titre d'Ivani,

0: C'était Ivani avec Partage.
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3: Et merci de nous avoir choisis pour passer votre mercredi soir. Charlotte Cardin parti. C'est l'heure du blind test, les amis. On va jouer ce soir avec François et avec Didier. Salut messieurs.
4: Salut,
3: bonsoir,
4: salut, François.
3: Le cadeau de ce soir, eh bien, c'est le hors-série du Parisien. À propos de l'incroyable comeback de Céline Dion, on en parlait à l'instant avec Charlotte Cardin qui a dit que d'avoir aimé le concert, oui, c'était même peu dire, qu'elle avait absolument adoré le concert. Alors, je sais pas, François et Didier, si vous, vous êtes allés applaudir Céline Dion ou pas?
4: Non, le film pour sa vie.
3: Moi non plus, j'ai pas vu. Raisons, voilà, oui, j'ai vu des extraits sur Instagram, c'est ça, mais j'ai vu qu'elle était incroyable.
5: Même en dehors de l'hôtel, surtout, voilà.
3: Est-ce que c'est pas ses meilleurs moments, franchement, quand elle est devant la bagnole? Elle est incroyable, je suis d'accord.
5: Apparemment, il y a quelques-uns des voisins qui en ont un peu marre, mais bon.
3: Mais oui, le tapage nocturne de Céline Dion et de ses fans, j'adore. C'est vraiment fou. Donc, je vous offre à chacun ce hors-série du Parisien qui est super bien fait sur son comeback, le pourquoi, du comment, et puis aussi un reportage dingue d'un journaliste du Parisien qui a essayé de trouver sa maison à Las Vegas. C'est un très très chouette, ouais, très chouette document. Et donc vous en avez un chacun. Et attention, comme je vous le rappelle, nous célébrons cette semaine sur votre radio ici la semaine de la résilience. Eh bien, il y a un poste de radio à gagner ce soir. Il y en a un tous les soirs cette semaine dans Décibel. Pourquoi est-ce qu'on vous offre un petit poste de radio? Parce que en cas de cata totale, plus d'électricité, plus d'eau, plus de gaz, plus rien, plus d'internet, et ben la radio, c'est le seul moyen de continuer à s'informer. Donc voilà, puisque nous boostons notre résilience, les amis, et bien l'un de vous deux, uniquement l'un de vous deux. De la même manière, un petit poste de radio bonus à gagner ce soir. Ah ouais, alors il faut donner tout ce que vous avez, ok messieurs?
4: Ok, ça va.
3: Allez, je compte sur vous, François et Didier. Le thème ce soir du blind test, c'est les étoiles. Alors, les chansons et les étoiles. On y va avec un premier titre. On cherche l'interprète. François et Didier, surtout, n'oubliez pas de me donner votre prénom avant de donner la réponse. On y va. Première chanson étoilée. Oui. Dites-moi, qui chante?
6: Didier.
3: Didier.
6: Bah, c'est pas Joe Dassin?
3: Non.
4: François Polnareff, Michel.
3: Yeah.
4: Ah, je suis allé trop vite.
3: Caramel demandé. Alors oui, Didier, parce que en vrai, sur l'intro, il y avait un petit côté country, Joe Dassin, complètement.
6: Ouais.
3: Mais
6: ouais, je suis allé trop vite, ouais.
3: C'était bien. Le premier point va chez François. Mais il nous reste encore d'autres chansons étoilées pour peut-être vous départager. Voici la deuxième. Dites-moi qui chante ça.

0: sous la même étoile. Un point pour Didier. Sous quelle étoile suis-je né ? Un point pour François. C'est donc sur ce dernier titre qu'on va savoir lequel de vous deux repart avec le poste de radio spécial Résilience, spécial Fin du Monde, que votre radio ici vous offre, parce que même quand le monde sera terminé, la radio continuera d'émettre. Oui, on sera avec vous jusqu'au bout, comme dans un film américain catastrophe. C'est promis. Et tous les deux, vous gagnez, on l'a dit, le hors-série du Parisien sur Céline Dion. Allez, c'est parti. Dernière chanson étoilée. Dites-moi, les amis, c'est qui ça ?
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0: ouais.
1: Mathieu Chédid aime la bonne étoile. C'est le D'accord. deuxième point pour Didier qui repart comme François.
0: Oui, allez.
1: Avec bravo, le hors-série du Parisien François. Consacré à Céline Dion. Et en plus, donc, parce que ça nous fait fort plaisir, le poste de radio spécial pour la semaine de la résilience. Et les amis, puisqu'on est dans les étoiles, David Bowie n'est jamais bien loin. Alors pour Didier, pour François, pour tous les résilients de France, de Navarre et du monde entier, David Bowie nous emmène dans l'espace avec son Starman qui va faire danser les kids. C'est ce qu'il raconte dans cette chanson merveilleuse. Voici David Bowie dans les étoiles.

0: Le David Bowie des années 70, c'est l'album The Rise and Fall of Ziggy Stardust and the Spiders from Mars, qu'on peut juste appeler Ziggy Stardust, tout le monde verra de quoi on parle.
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0: Et c'est déjà l'heure de la dernière chanson de l'émission, l'anniversaire du jour, c'est celui de... Gérald de Palma, 59 ans aujourd'hui. Lui qui est né le 14 octobre 1967 à Saint-Denis, à La Réunion. C'est là qu'il vit encore, aujourd'hui. On lui souhaite bonne route. Oh, ça va, pardon, mais c'est vrai que quand ton plus grand tube, c'est sur la route, bah souvent, les gens te souhaitent bonne route, avec beaucoup de cœur. Et bon anniversaire, monsieur De Palmas.

0: Je sais pas si je préfère pas la fin dans cette chanson. Elle est tellement classe. Sur la route, Gérald de Palmas. Joyeux anniversaire à lui, 59 ans aujourd'hui. Merci à l'équipe de Décibel. Ce soir, il y avait Diana Alcide, Isaac Herman, Oumaïma Abbas, Iris Guitoni, Thierry Boffa et Mélodie Chaïb. Et demain, dans Décibel, on reçoit Mireille Dumas et Bilal Hassani. 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Ça arrive.
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0: Et sur votre radio ici, 20h tout pile. Bonne soirée les amis.
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4: Bah bien sûr qu'on est là, salut à tous, très bon début de soirée. Si vous avez envie de vous poser, de vous détendre, bienvenue au cœur de cette heure de tranquillité et d'évasion. On va voyager partout en France grâce au parcours inspirant d'un invité qui nous permet de mieux comprendre qui il est grâce aux lieux, aux endroits, aux villes et aux régions qu'il ou elle a pu traverser durant son parcours. Nous irons à votre rencontre ce soir en région, dans le Val-de-Loire, pour découvrir notamment un jardin potager extraordinaire et puis on parlera des droits médicaux dans certaines régions. Un sujet sur lequel notre invité sera forcément sensible puisque je reçois en effet un médecin généraliste, un médecin humaniste, c'est pas mal aussi comme définition. Un homme engagé dans la lutte contre les violences faites aux femmes et aux enfants, engagé également contre l'homophobie. Il est romancier aussi. Son roman « Où vont les larmes quand elles sèchent » a conquis plus d'un demi-million de lecteurs et son nouveau livre vient de sortir, « L'homme qui choisit la douceur ». Il est en librairie depuis le 1er octobre. Je reçois Baptiste Beaulieu. Où vont les larmes quand elles sèchent, c'était le précédent, avec plus d'un demi-million de lecteurs. Quel succès. Bonsoir Baptiste Beaulieu.
5: Bonsoir Eric, bonsoir à toutes et tous.
4: Bonsoir docteur.
5: Oui, oh, bah, Baptiste, c'est très bien aussi.
4: C'est pas votre nom, hein, Baptiste Beaulieu.
5: Non, moi j'ai pris un pseudonyme parce que j'avais très peur qu'avec la médiatisation des romans,
4: bien sûr,
5: d'attirer beaucoup trop de monde qui viendrait au cabinet médical pour de mauvaises raisons. Et moi je veux qu'on vienne me voir parce que je suis médecin, pas parce que j'ai publié un livre ou que je suis passé à la radio, quoi. Et donc Beaulieu, c'est l'endroit où j'ai grandi, à Maubeaulieu, à côté de Verfeil, dans le sud-ouest.
4: Ah, vous êtes parti, j'avais pas besoin de poser la question, ça y est, on est déjà dans le voyage. Mais je croyais que vous étiez né à Toulouse, moi.
5: Alors, je suis né à Toulouse, mais j'ai grandi à Verfeil, qui est à 15 minutes de Toulouse.
4: D'accord.
5: Voilà.
4: Alors, vous grandissez à Toulouse, quoi, c'est le hasard, c'est parce qu'il y a la maternité, ça se fait que vous habitez à côté, donc tout simplement.
5: Oui, et puis parce que mes parents ont fui la région parisienne dès qu'ils ont pu. Le plus tôt possible.
4: Ouais. C'est pas bon site pour Paris ou la région parisienne, fuir la région.
5: Non, leur rêve, c'était d'habiter dans le sud-ouest.
4: Ouais.
5: Et puis, moi, les prix de l'immobilier à Toulouse étaient trop, trop élevés déjà à l'époque. Et donc, ils se sont exilés à 15 minutes de Toulouse, dans la campagne toulousaine à Verfeil.
4: Vous êtes né à l'hôpital La Grave. Et alors, vous dites, comme tous les Toulousains.
5: Oui, comme tous les vrais Toulousains.
4: Les vrais Toulousains.
5: Les vrais Toulousains naissent sous le dôme de La Grave.
4: Ouais. Alors,
5: voilà. C'est une petite blagounette à Toulouse que les vrais Toulousains naissent à La Grave.
4: Voilà. Vos parents, ils étaient de Noisy, hein, puisque vous évoquez la région parisienne. Ils étaient cheminots au départ, puis quand ils sont arrivés du coup dans l'aire urbaine toulousaine, ils ont changé de boulot totalement.
5: Non, en fait, mes grands-parents étaient à travailler à la SNCF.
4: Hein. Ouais.
5: Mon père, lui, était photographe et ma mère était universitaire.
4: Ah, rien à voir. Donc c'était vos grands-parents qui étaient cheminots.
5: Exactement.
4: Ok.
5: Mes grands-parents étaient cheminots, une grande famille de cheminots avec un amour immodéré pour tout ce que ça représente, cette solidarité entre cheminots qui était très très forte chez mes grands-parents. Voilà, cette communauté-là. Quoi.
4: Vous vivez où? Alors, vous avez évoqué l'endroit, mais vous êtes plusieurs, je crois que vous avez deux sœurs, il me semble.
5: Oui, j'ai deux sœurs qui vivent aussi à Toulouse, c'est les piliers de ma vie, et je crois que si elles s'étaient exilées loin de Toulouse, je le vivrais très très mal.
4: C'est vrai.
5: Oui.
4: Encore donc aujourd'hui, elles sont là-bas, vous êtes tous restés là-bas, et on parlera justement ce choix d'avoir installé votre cabinet médical, notamment du côté de Toulouse. Vous vivez un peu à la campagne, hein, en dehors de Toulouse, c'est ça votre enfance?
5: Oui, moi j'ai grandi à Maubeaulieu, juste à côté de Verfeil, au milieu des champs avec les petites balades à vélo et puis ce côté-là de la campagne qui vous savez c'est la phrase d'Audiard qui dit à la campagne le jour on s'ennuie et la nuit on a peur, ça résume assez mon enfance à la campagne.
4: Ouais.
5: C'est de longues plages d'ennui quand même évidemment et puis parfois la nuit oui il y a personne, il y a rien, il y a pas de lumière, il y a pas de bruit, oui donc parfois aussi la peur.
4: Alors, le week-end, vous faisiez peut-être aussi peur en forêt. Je sais que le week-end, c'était la nature, oui. C'était l'environnement. C'était ça aussi, quand même, votre enfance.
5: Oui, mais on s'aperçoit à quel point c'est précieux quand on l'a perdu. Parce que maintenant, je vis dans le centre-ville de Toulouse. Et c'est vrai que ça me manque parfois.
4: Le jardin, les cabanes.
5: Eh oui. Avec les cousins, les cousines, les spectacles aussi qu'on organisait avec les cousins, cousines.
4: En forêt?
5: Dans le jardin de la maison.
4: Dans le jardin de la maison.
5: Bah, oui, on a refait tout Starmania avec mes cousins et mes cousines.
4: C'est où vous alliez cuire des châtaignes? C'était dans ce jardin aussi?
5: Oui, on allait ramasser les châtaignes en forêt juste à côté de chez nous. On ramassait aussi des mûres, des framboises. Et puis, je me souviens de dimanche après-midi au bord de la cheminée, comme ça, et mon père qui faisait cuire les châtaignes, quoi.
4: À Toulouse, c'est l'école Michelet. Ça, c'est la primaire, hein, pour vous. Vous avez de bons souvenirs de la primaire. Vous avez des visages des instituteurs.
5: Oui, je me souviens.
4: Vous marqué.
5: Madame Denis, qui tirait très, très fort les oreilles. Madame Taillefer. Et c'est vrai que dit comme ça, ça fait vraiment, on dirait des noms de professeurs tirés du petit Nicolas, quoi. Vraiment, c'est Madame Taillefer, Madame Denis. Bah, bah, oui. Elle s'appelait vraiment comme ça. Et peut-être qu'elle nous écoute. En tout cas, moi, j'ai de bons souvenirs de cette enfance.
4: C'était 5 boulevard Michelet. J'ai regardé l'adresse. Vous y repassez devant? De temps en temps
5: Oui, et toujours avec un petit pincement au cœur, parce que la cour d'école, une fois, je me suis dit, les gens ils vont croire que je suis un pervers, mais j'ai voulu regarder par-dessus les grilles, parce que c'était mon école.
4: Bien sûr, je comprends parfaitement.
5: Sauf que maintenant j'ai 40 ans, et donc ça doit faire bizarre un homme de 40 ans qui regarde par-dessus
4: les grilles. Mais vous auriez pu rentrer dans la cour, vous présenter, dire voilà, j'étais là quand j'avais 7-8 ans.
5: C'est mon école aussi.
4: C'est votre école, bien sûr, on revendique toujours son école. Bon, la carte postale de Toulouse, m'envoyez une carte postale de Toulouse, trois images comme ça qui vous viennent.
5: Bah, évidemment, la place du Capitole.
4: Logique.
5: Ah bah oui, qui est une merveille. Le Grand Rond, qui est juste à côté du Jardin des Plantes, et qui est le rendez-vous des Toulousains le dimanche après-midi sur les pelouses du Grand Rond. Et peut-être aussi, évidemment, ça me paraît important de la citer, la librairie indépendante de Toulouse, Blanche, qui est une des plus vieilles librairies indépendantes de France, et qui est un haut lieu de la vie culturelle toulousaine, quoi.
4: Bon, ça, on pourra en parler tout à l'heure, parce qu'on parlera de ce livre aussi, hein, L'homme qui choisit la douceur, que vous venez de publier pour ce roman. Il y a la basilique Saint-Sernin. On parlera de Toulouse, mais le couvent des Jacobins, le Pont-Neuf aussi, c'est ça Toulouse.
5: Surtout pour les étudiants, le Pont-Neuf, c'est...
4: Pourquoi?
5: Parce qu'il y a un bar juste à côté qui s'appelle La Couleur de la Culotte.
4: Oui, alors je le connais très bien, j'allais vous en parler, c'est fou ça. La première fois que j'étais à Toulouse, j'ai vu le nom de ce bar, donc vous me confirmez, il existe toujours.
5: Ah bah oui, puis avec les pastilles au maître et tout, si, c'est des bons souvenirs ça. Enfin, des souvenirs, quand on a des souvenirs de ces soirées-là.
4: Évidemment. La région PACA vous emmène, en tous les cas, vous permet d'évoluer, de découvrir d'autres choses. Et alors, il y a notamment Speracédès. C'est où ça?
5: Speracédès, c'est juste à côté de Cabri, qui est juste à côté de Grasse, qui est pas loin de Cannes.
4: Okay.
5: Je précise parce qu'il faut aller par capillarité du plus petit vers le plus gros. Non, Speracédès, c'est un petit village effectivement en Provence et qui est une merveille, quoi. Voilà. Et mes parents.
4: C'est vos vacances, c'est l'été.
5: Bien sûr, ils avaient une petite maison comme ça au bord de la mer et j'ai de souvenirs de merveilleux et notamment de pizza. Mais je me dis, j'ai dû grandir parce que moi dans ma tête elles étaient grandes. Et parce que quand on est petit, les pizzas du sud elles paraissent immenses. Et quand on grandit, sinon, en fait, elles sont juste de taille normale. C'est nous qui étions vraiment, vraiment petits, quoi.
4: On aurait pu aller à l'île en Dodon.
5: Oui, aussi.
4: C'est où?
5: L'île en Dodon, c'est juste à côté de Toulouse, à une heure et demie. Et c'est des grands, grands champs de blé avec des gros, gros ballots de blé. J'y allais avec les copains, avec Victor, avec Sébastien, avec Anne-Cat. Et on passait des week-ends merveilleux là-bas, vraiment.
4: Je sens qu'on va bien se balader avec vous et qu'on va parler de bonnes choses aussi, à déguster, pourquoi pas, parce que la gastronomie existe aussi à travers la cartographie de notre pays. Baptiste Beaulieu, vous êtes notre invité. On se balade aussi pendant toute l'émission avec votre France à vous, mais aussi celle des auditeurs d'ici, avec Benoît Prospero qui nous rejoint. Il est temps de passer en revue les merveilles du vivant. Et Benoît, aujourd'hui, vous nous emmenez dans un jardin potager, un peu comme avant.
6: Un potager comme avant, ou comme aujourd'hui, puisqu'il existe finalement. Nous voici avec Ici Orléans, en région Centre-Val de Loire, dans le Loiret, à Chécy. C'est ici que se trouve un maraîcher formidable qui s'appelle Benjamin Trousselard. Et chez lui, nous sommes au potager d'antan. Alors concrètement, c'est quoi l'idée? Simplement de nourrir sainement. Voilà, c'est-à-dire que le potager d'antan rime avec nourriture saine, culture bio, AMAP, locale et joie de vivre. Alors juste d'abord, pour se plonger dans l'ambiance, au fil des saisons, on peut retrouver quoi?
7: Tomates, courgettes, concombres, aubergines, poivrons, pommes de terre, carottes, courges et compagnie.
6: Ah bah oui, ça fait envie, hein, surtout quand il s'agit de produits sains. Et donc aujourd'hui, il est maraîcher, mais pas seulement maraîcher. Il est maraîcher bio, de saison et local. Pourquoi il a fait ce choix?
7: parce que c'est faire pousser de la nourriture saine, c'était quelque chose qui résonnait en moi de manière incroyable.
6: Vivre en adéquation et en cohérence avec les ressources que nous offre la planète et avec soi-même aussi, hein, finalement. Voilà ce qui s'appelle donner du sens. Et au-delà de ça, Benjamin a aussi, en marge de son potager, une AMAP, c'est-à-dire une association pour le maintien d'une agriculture paysanne. Petit rappel concrètement à quoi ça sert.
7: L'idée, c'est que c'est une association qui fait de la mise en relation entre des consommateurs et des producteurs bio.
6: Voilà, donc concrètement, vous êtes consommateur, vous vous inscrivez à la MAP et une fois par semaine, vous venez retirer les produits que vous avez commandés à un groupe de producteurs qui est donc associé via la MAP pour vous donner un accès à une alimentation saine et à un prix normal. Donc là, par exemple, dans le Loiret, ce sont 13 producteurs qui vous attendent.
7: Alors les distributions, elles se passent le mercredi soir sur l'exploitation Hachetti et les gens peuvent venir nous rencontrer pour voir un peu comment ça se passe et puis pouvoir adhérer et puis commander leurs produits.
6: Voilà, en fait, c'est comme si vous alliez dans 13 fermes, sauf que ici, elles sont toutes regroupées au même endroit. Et donc ici, bien sûr, des légumes, des fruits, mais aussi du pain, de l'huile, des pâtes, de la farine et même des conserves. Bah oui, parce que je vous ai dit, ça peut parfois être très festif. Directement du producteur au consommateur. Bref, allez découvrir le monde de Benjamin Trousselard sur Facebook. Ça s'appelle Le Potager d'Antan. C'est à Chessy, dans le Loiret. Vous verrez, c'est une merveille. Et merci, ici Orléans.
4: Ah bah merci beaucoup, Benoît Prospero. Vous aimez les potagers, Baptiste Beaulieu. Manger des potages.
5: J'ai pas la main verte, mais il va falloir que je m'y penche sérieusement. Quoi.
4: Enfin, j'oublie pas que vous aimez la nature, hein, parce que petit, c'était les champs de blé, hein, vous grimpiez sur les ballots de blé à l'époque.
5: Oui, puis on a 11-12 ans avec les copains, puis c'est aussi la première cigarette, c'est la liberté.
4: Oh là là, mais vous êtes médecin, c'est pas bon, on n'a pas le droit de fumer.
5: Si vous saviez le nombre de médecins qui fument.
4: Ça suffit. Restez bien avec nous, on va continuer de se balader. Baptiste Beaulieu est votre invité, on parlera de ce roman, L'homme qui choisit la douceur. On parlera de théâtre aussi, parce que voilà, la plupart des choses qu'ils font sont souvent adaptées au théâtre pour le Festival Avignon, mais aussi en ce moment à Paris. Puis on va aller aussi en Bretagne, qui est un autre ancrage pour vous, Baptiste Beaulieu, votre invité sur ICI.
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4: Et la musique de votre radio, c'est Morane avec Toutes les mamas.

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2: Je suis bien entouré parce que je suis à la fois avec un médecin et avec un romancier. Il y a les deux fonctions pour lui. Baptiste Beaulieu, votre invité, né à Toulouse. Il est avec vous jusqu'à 21h. Retour ce soir sur sa carrière médicale et littéraire pour celui qui s'est fait connaître il y a quelques années ça avec son blog Alors Voilà. Auteur de poésie, d'essais, de bandes dessinées, de romans et de nouvelles multi-récompensées. Il nous dit tout sur cette ascension à travers son parcours et les lieux qui l'ont marqué en France. Alors bien sûr, on a parlé de son enfance à Toulouse, près de Toulouse, de Grasse, près de Grasse également pour l'enfance. Vous avez des souvenirs bretons?
3: Oui, parce que enfant, moi j'étais un rêveur et j'étais passionné par la mythologie, les mythologies.
2: Ouais.
3: Mythologie égyptienne, grecque, nordique. Et ça a été une folie pour moi de découvrir que la France aussi avait sa mythologie et que, particulièrement en Bretagne, il existe une mythologie française et qui est passionnante. Tout ce qui est cycle arthurien, évidemment, Brocéliande, Merlin, Brocéliande, etc. Paul, ouais. Voilà, et puis la Viviane, la fée Viviane, la Dame du Lac. Moi, ça a été une merveille de découvrir aussi tous les romans liés à ça.
2: Je vous mets dans une ambiance un peu mystérieuse. Rennes-le-Château.
3: Oui, mais ça, c'est près de Toulouse.
2: Ça, c'est dans l'Aude, ouais.
3: Ah oui, je pensais un des endroits les plus mystérieux du monde.
2: Pourquoi?
3: Mais parce que vous connaissez l'histoire ou pas?
2: C'était, ah non?
3: Ben, Rennes-le-Château, c'était un petit village qui était vraiment pas très très riche, et puis un abbé arrive, l'abbé Saunière, et
2: ah, ça me dit quelque chose,
3: voilà,
2: ça.
3: Il commence à faire des petits travaux dans sa petite abbaye, et il aurait trouvé quelque chose, et en quelques semaines, d'un seul coup, le village devient richissime, lui arrose tout le monde avec de l'argent qui venait d'on ne sait où, et beaucoup, beaucoup, beaucoup d'argent, et personne n'a jamais su ce qu'il avait trouvé. Alors certains disent que c'était le tombeau du Christ, d'autres que c'était des documents que l'église lui a racheté très très cher, et donc c'est un vrai mystère autour de Rennes-le-Château, et du coup, c'est vrai, attire énormément, comment on dit ça, énormément de pimpins, quoi, de beaucoup de gens qui
2: de
3: sont.
2: Pimpins.
3: Ah oui,
2: c'est l'expression de Toulouse, oui, ça, les pimpins.
3: Beaucoup de gens qui sont persuadés qu'ils vont.
2: Des
3: touristes du paranormal, on va dire
2: d'accord.
3: Ça comme ça.
2: Ah, oui,
3: voilà,
2: d'accord.
3: Qui sont persuadés qu'ils vont rencontrer des extraterrestres à Rennes-le-Château.
2: Bon, tout ça, c'est dans l'Aude, c'est la région Occitanie, les jolis souvenirs des soirées à la Belle Étoile, vous en avez, les grandes balades, les randonnées. C'est aussi ça, votre enfance, votre adolescence. Vous saviez ce que vous vouliez faire, d'ailleurs, Baptiste Beaulieu, quand vous étiez gamin, ou vers 12-13 ans déjà?
3: Ah oui, c'était très clair, moi je voulais être médecin ou écrivain.
2: C'est bien, vous avez réussi les deux.
3: Ah oui, non, mais là, tel que vous me voyez, vous avez un enfant qui a accompli ses deux rêves. Du coup, je suis dans une perte de sens totale dans ma vie actuellement.
2: Vivez votre meilleure vie.
3: Mais oui, mais je me dis, qu'est-ce que je peux espérer maintenant?
2: Vous avez d'autres objectifs. Vous êtes papa depuis peu.
3: Heureusement que j'ai mes enfants, parce que sinon, je serais totalement perdu.
2: Découvrez une nouvelle vie, là. Bon, le bac en poche, fac de médecine, c'est à Toulouse?
3: Bien sûr, à Toulouse, à la faculté de Rangueil à Toulouse.
2: Ok. Est-ce que c'est l'occasion de sortir un peu quand même? Parce que quand on est étudiant en médecine, on a besoin aussi un peu de se libérer par rapport à tout ce qu'on vit quand on est à l'externat, par exemple. Vous faites la fête un peu?
3: Alors, on fait la fête de manière aussi assez raisonnée, parce qu'il y a quand même le concours de l'internat à la fin des études, donc on doit travailler. Mais de grands souvenirs nocturnes de la vie toulousaine qui sont merveilleux. Je pense à des boîtes comme le Bikini ou le Geisha. et certaines de ces boîtes sont fermées ou ont été incendiées. On n'a jamais trop su pourquoi.
2: Ouais.
3: Ça, on dit toujours que c'est une ville qui est éminemment nocturne, Toulouse. Elle est une des premières villes étudiantes de France et qui a un rythme très hispanique. On dit toujours que c'est la plus française des villes espagnoles, Toulouse.
2: Ouais.
3: Il y a quand même un rythme de vie très hispanique à Toulouse, quoi.
2: Cette belle région occitanique est à l'honneur. Premier vrai boulot, donc c'est l'externat. 200 euros par mois le matin, l'hôpital. L'après-midi, c'est les cours, l'amphithéâtre. J'imagine que vous avez croisé énormément de visages, des patients, des médecins, des parcours incroyables. C'est le dévouement qui vous a marqué, hein.
3: Oui, moi, j'ai des souvenirs de personnes de ce qu'on pourrait, de personnes sur lesquelles on fera jamais de reportage ou dont on ne parlera jamais, des aides-soignants, des aides-soignantes. Par exemple, Fabienne qui se levait le matin et qui arrivait à l'hôpital 15 minutes plus tôt et qui repartait 15 minutes plus tard le soir parce que elle s'occupait d'un patient qui avait une maladie de Pott, c'est une tuberculose du rachis, et donc ce patient était obligé de rester alité pendant des semaines, voire des mois. Et donc, comme toutes les personnes très alitées, il était constipé. Et ben, elle arrivait plus tôt le matin et elle repartait plus tard le soir pour lui faire aussi des massages coliques comme on fait aux nourrissons.
2: Pour dégager, quoi. Hein.
3: Voilà, pour lui permettre.
2: Exactement,
3: pour lui permettre d'aller à la selle naturellement parce qu'elle voulait pas lui prescrire des laxatifs. Et je me souviens le patient qui disait à Fabienne, j'ai jamais autant aimé une femme qui qu'il me fasse autant chier.
2: Pas mal, c'est pas mal, c'est bien vu. Non mais voilà, c'est bien aussi par votre intermédiaire ce soir de rendre hommage aussi à ces gens qu'on voit moins et qui sont capables de donner encore plus d'heures que ce qu'elles font habituellement pour des salaires qui sont toujours un peu contestables. Le SAMU, vous y avez travaillé. Alors là, bon, je le fais un peu avec le sourire parce que le SAMU c'est jamais drôle.
3: Non.
2: Surtout ce que vous découvrez. Mais vous allez prendre l'hélico à plusieurs reprises et du coup vous découvrez votre sud-ouest à vous, vu d'en haut.
3: C'est très étrange ça, d'un seul coup découvrir sa ville d'en haut et encore plus dans un hélicoptère, encore plus dans les conditions d'une intervention du SAMU. C'est-à-dire on découvre sa ville d'en haut avec cette urgence-là d'aller quelque part. Elle est magnifique. Moi, vous savez, je suis un amoureux de Toulouse. Me lancez pas.
2: Oui, je sais, je vais vous lancer en fin
3: d'émission. Venez tous à Toulouse, venez visiter Toulouse, c'est la plus belle ville du monde. Ah oui, très chauvin, moi. J'adore ma ville. J'adore ma ville, j'adore ses habitants, j'adore ce lieu de vie-là qui est incroyable. Et donc, oui, j'ai des souvenirs avec l'hélico du SAMU. On atterrit au milieu d'un champ. Pour une jeune fille qui faisait de l'équitation et qui s'était pris un coup de sabot dans le ventre, on la ramène avec nous et puis d'un seul coup elle demande à boire, elle était assoiffée et ça c'est toujours mauvais signe, c'est toujours le signe d'une hémorragie interne. Et effectivement elle avait une rupture de la rate où on a pu la sauver, mais oui c'est très étrange de découvrir sa ville dans ces conditions-là. Vous
2: imaginez, dans le Gers, ce champ-là.
3: Oui.
2: Bah c'est un poste d'observation qui est privilégié, quoi.
3: Ah bah oui, on a cette chance. En fait c'est vrai, quand on est étudiant on est payé au lance-pierre, mais on a cette chance-là de parfois, de temps en temps, prendre l'hélicoptère. Ouais. Quoi.
2: Bah, vous avez besoin de rigoler. Hein.
3: On a besoin de vous collègues.
2: Un peu, vous avez besoin d'évacuer.
3: Ah mais oui, on a besoin de ça.
2: Combien de temps pour devenir médecin aujourd'hui?
3: Moi, ça a été 12 ans.
2: 12 ans pour être généraliste?
3: Oui.
2: Donc spécialiste, on est sur 13, 14, 15 ans.
3: Ah oui, c'est sur 15 ans, oui, facile.
2: Ouais, c'est plus qu'avant, moi j'avais souvenir
3: que c'était 10 ans. C'est très très long et du coup c'est très étrange de voir tous nos copains qui n'ont pas fait médecine, qui eux ont déjà une vie, commencent déjà à cotiser pour leur retraite. Ouais. Et nous on est encore à l'école avec les livres, avec les examens. Et c'est vrai que c'est une grande joie aussi à un moment donné de se lancer dans la vie active, vraiment.
2: Vous encouragez les gens à devenir médecin?
3: Alors, vraie question. Hein. C'est un métier merveilleux, mais qui est totalement bouffé par les tâches administratives. C'est atroce, quoi. Des papiers, des CERFA, des certificats. Moi, j'en peux plus. C'est très chronophage. Et j'ai rien contre la sécurité sociale, où c'est très important qu'elle existe. Mais si elle pouvait nous décharger, moi, j'aimerais ne pouvoir faire que de la médecine. Mais malheureusement, ce n'est pas ce que je fais actuellement.
2: Vous allez vous installer en 2016 en tant que médecin généraliste, puisque vous devenez médecin. Vous choisissez Toulouse, là où vous allez, parce que c'est l'ancrage, c'est le vôtre.
3: Et la plus belle ville du monde.
2: Exactement, la plus belle ville du monde. Et vous avez bien raison de vous y installer. C'était important de rester là où vous avez vécu et grandi. Vous ne seriez pas vu médecin ailleurs?
3: Non, je ne me voyais pas quitter cette ville-là qui m'a beaucoup donné et qui m'a donné aussi des souvenirs merveilleux, des souvenirs d'enfance, d'adolescence. Et puis surtout, ça a été une période aussi où j'ai commencé à publier. Et les bouquins ont marché très vite, très fort. Et donc, j'avais besoin de cet ancrage-là pour pas non plus de perdre la tête, quoi.
2: Eh ben, ça, on va en parler dans une poignée de secondes avec vous, Baptiste Beaulieu, notre invité ce soir. Ici, on entreprend comme vous. Vous venez de finir vos études, vous devenez médecin. On en est là, à ce stade de votre vie. Pour se former, on va parler, tiens, de santé. Les chirurgiens s'exercent sur des corps donnés à la science. Mais depuis quelques années, une entreprise propose une autre solution que nous présente Catherine Kikando.
4: À Limoges, on peut acheter des parties de corps humain.
5: Whoopinaise.
4: Oui, comme vous dites. Mais je vous rassure, tout est légal, bien sûr. Car il s'agit d'eau en silicone fabriquée par Adidream à destination du milieu médical, comme nous l'explique son président Clément Mulle.
6: Des modèles qu'on utilise pour la formation en chirurgie orthopédique et traumatologique. On a la possibilité, grâce à notre parc machine d'impression 3D, et de pouvoir reproduire à partir de n'importe quel scanner de patient un modèle en intégrant les tendons, les ligaments, la peau si besoin. Donc on a la possibilité de faire des modèles vraiment ultra réalistes et l'objectif c'est d'être une alternative aux cadavres qui sont actuellement utilisés pour former les chirurgiens.
4: Cadavres qui sont de plus en plus difficiles à trouver, sans parler des contraintes sanitaires. Adidream peut aussi produire en série pour former les chirurgiens sur une pathologie en particulier. Adidream est spécialisé dans les pieds et les chevilles, mais dans leur catalogue, ils ont aussi par exemple des bassins, des coudes et des genoux. Ces os secs, comme on les appelle, peuvent aussi être fournis avec des options comme de la peau, des ligaments et des tendons, tous faux évidemment. Fondée en 2017 par deux jeunes ingénieurs matériaux, la demande est croissante depuis.
6: Notre principal marché, ça reste l'Europe, que ce soit la France, la Suisse, l'Allemagne. Mais depuis l'année dernière, en fait, on a démarré notre lancement aux États-Unis, qui a très bien marché. notamment sur notre expertise qui est plutôt le pied et la cheville. Mais on démarre aussi cette année le marché de l'Amérique latine aussi.
4: Internationaux, les eaux de Limoges. Surtout qu'il y a une composante financière qui explique aussi ce succès.
6: Un pied-cheville avec de la peau, des ligaments à l'intérieur, ça coûterait autour des 400 euros. En sachant que pour acheter une pièce anatomique, ça coûte entre 600 et 800 euros.
4: L'économie n'est pas négligeable, effectivement. Bon alors, je sais que vous n'irez pas en commander pour Noël, même si vous avez très envie de jouer au Dr Maboul. 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Merci à Garance Caillé d'ici Limousin pour cette idée qui réinvente la formation des chirurgiens. Ici, ça entreprend à Limoges avec Adidream pour acheter des os. Mes défauts.
2: Eh ben voilà, merci beaucoup Catherine Cliquendron pour ces belles initiatives qui nous viennent eh bien de chez vous, de cette belle France que nous mettons à l'honneur chaque soir avec Baptiste Beaulieu qui va vous rappeler encore une fois que Toulouse est la plus belle ville de France.
3: Du monde,
2: Yvalois. Il est votre invité, on parlera avant 21h de L'homme qui choisit la douceur, ça c'est le nouveau roman. On parlera aussi de médecine et de tout ce qu'il fait autour de la médecine. Je viens de vous dire, il s'est installé en 2016, mais le cabinet médical, ça reste aussi quelque chose de très solitaire. Et je sais que l'envie peut-être de travailler en équipe à l'hôpital, ça vous fait... vous y réfléchissez. On en parle dans un instant.
3: Ouais.
2: À tout de suite, Baptiste, sur Ici. On est ensemble jusqu'à 21h.
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2: Avec une petite nouveauté, rien que pour vous, 100% nouveauté, là, l'anglais avec Losing Texas, c'est sur Ici.

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2: Et avec Ici Express, on fait le point sur les travaux hein, qui vont vous demander un peu de patience sur les routes du Loiret. On commence par la RD13 entre Vienne-en-Val et Marcy-en-Villette avec la construction d'un giratoire. La circulation est déviée dans ce secteur. À Auzouer-sur-Loire, cette fois-ci, même scénario sur la RD119. Déviation aussi à cause de travaux de marquage au sol. Si vous êtes déjà un peu juste sur l'horaire, c'est pas le meilleur raccourci du jour. Dans le Pitivré, attention également du côté de Dadonville, la D9152 est dévié à partir d'aujourd'hui et jusqu'à vendredi pour 3 jours de travaux sur la chaussée. On part à présent du côté d'Olivet sur la RD15. La circulation reste alternée jusqu'à ce soir. Enfin, sur l'A19, cette fois-ci à la barrière de péage d'Écrennes, une voie reste fermée jusqu'à vendredi. Les autres restent ouvertes, mais quelques ralentissements sont possibles, surtout aux heures de pointe. Bref, cette semaine, on prévoit quelques minutes de marge et on garde le son.
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3: Et actuellement, il sillonne la France et les librairies avec son nouveau roman qui vient de sortir aux éditions de l'Iconoclaste, L'homme qui choisit la douceur, et qui raconte l'histoire d'un groupe de paroles entre médecins. Médecin, il l'est, notre invité Baptiste Beaulieu se raconte jusqu'à 21h. On a découvert ce parcours de médecin jusqu'à ce que vous deveniez médecin. Vous êtes encore à Toulouse en cabinet. Et puis il y a eu ce blog Alors Voilà, c'était il y a maintenant quelques années. Vous avez tiré la matière de ce premier recueil d'ailleurs qui sera vendu à 60 000 exemplaires, mm-hmm. Il me semble, à l'époque. Il a été traduit en 14 langues. Mm-hmm. C'est énorme.
4: Une sacrée expérience quand on vient d'un petit village du sud-ouest de la France. J'écris sur la vie des soignants, sur
3: votre vie de médecin,
4: sur ma vie de médecin, avec cette volonté de peut-être aussi essayer de réconcilier les soignants et les soignés, parce qu'il y a des tas de raisons pour lesquelles les gens peuvent parfois être fâchés avec le corps médical. Et donc, il devait y avoir 2-3 personnes qui me lisaient sur ce blog, ma tante, ma mère, ma grand-mère. Et puis un jour, je me lève et puis il y avait 60 000 personnes en ligne qui lisaient mes écrits, quoi. Et j'apprends que le matin même, Sandrine Blanchard, qui était rédactrice en chef au Monde, avait fait la une du Monde.fr sur ce que j'écrivais, sans me prévenir, sans m'écrire, quoi que ça. Et dans la même journée, je reçois une dizaine de courriers de la part d'éditeurs parisiens qui me disaient qu'ils voulaient vraiment me rencontrer. Vous imaginez un petit peu le séisme. Et donc, je débarque à Paris pour rencontrer ces éditeurs, mais la première chose que je voulais faire, c'était, dans ma tête, c'était aller remercier Madame Blanchard. Et donc, j'arrive, mais vraiment provincial. C'est ce qu'on appelle vraiment la montée à Paris.
3: Oui,
4: j'arrive
3: oui.
4: à Paris, oui. Je croise quelqu'un en sortant du train qui me sourit. Alors, moi, j'ai dit, je vais être édité, elle a dû me prendre pour le fou du bus.
3: Déjà, croiser quelqu'un qui sourit à Paris, c'est fort.
4: Oui, c'est vrai qu'à Paris, on ne sait jamais si vous voulez aller quelque part ou tuer quelqu'un.
3: Plaisante.
4: Je ne sais pas.
3: On plaisante.
4: Mais bon, un peu. Et donc, moi, j'arrive au Monde avec un énorme bouquet de fleurs en me disant, pour moi, j'allais rentrer, j'allais aller toquer à sa porte et lui donner son bouquet de fleurs. Donc vraiment, la vision provinciale de ce que peut être le Monde, parce qu'en fait, il y avait des militaires à l'entrée, il y avait des agents de sécurité, et qui me disent, mais vous êtes qui? Qu'est-ce que vous venez faire là? Je dis, je viens voir Madame Blanchard pour lui offrir un bouquet de fleurs, mais vous avez rendez-vous? Non, pas du tout. Je dis, mais du coup, monsieur, c'est pas possible, en fait, vous allez rester à l'entrée en bas. Bon, ils ont appelé Madame Blanchard qui est descendue et qui était très touchée de ce bouquet de fleurs, mais qui, je crois, ne se rendait pas vraiment compte qu'elle venait de changer ma vie, quoi.
3: Elle a changé votre vie, effectivement.
4: Et du coup, le lendemain, vous savez ce que je fais, Eric?
3: Je sais pas, vous allez me dire, Baptiste.
4: Je reviens avec un deuxième bouquet de fleurs. Je voulais vraiment qu'elle se rende compte qu'elle avait changé ma vie.
3: Non, mais qu'est-ce qu'il est romantique, et gentil, sympa.
4: Et donc, je redébarque au Monde, vous avez rendez-vous? Non, toujours pas. Ouais. Et donc, il rappelle Madame Blanchard qui redescend et qui me dit très, très gentiment, c'est adorable, Baptiste, mais il faut arrêter maintenant.
3: Faut pas rester là.
4: Et on est en contact encore de temps en temps. Je crois qu'elle est très heureuse de mon parcours et moi, je lui suis très reconnaissant si elle m'entend. Je l'embrasse et je la remercie.
3: C'est extraordinaire. Vous arrivez donc à être médecin et romancier. Vous recevez le prix méditerranéen des lycéens en 2016 pour votre deuxième roman. Alors, vous ne serez plus jamais triste. C'était où d'ailleurs? Vous avez reçu ce prix? À Perpignan. Jolie ville aussi.
4: Ah, mais superbe ville. Superbe ville.
3: C'est pas la plus belle au monde. Mais
4: Après Toulouse. En Danie, il y a Bordeaux. Non, je plaisante. Il y a toujours cette guerre entre les Toulousains et les Bordelais.
3: Non, mais vous pouvez me fâcher avec les Parisiens et les Bordelais ce soir. Donc c'est sympa, j'ai perdu des auditeurs grâce à vous. Un an plus tard, vous adaptez en BD votre premier ouvrage, Les mille et une vies des urgences.
4: Ça a été vraiment une merveille de pouvoir voir son livre être approprié par un autre médium qui est voilà l'illustration, et de voir Dominique Marmoux, qui est l'illustrateur de cette de ce roman dessiné, et de le voir comme ça transfigurer mes histoires. Et donc oui, ça a été la poursuite d'une belle aventure, quoi.
3: Vous rencontrez les Français aussi avec ces premiers livres. Vous allez un petit peu partout. De 2018 à 2024, vous tenez une chronique chez nos confrères de France Inter. Grand bien vous fasse. Qui était un très beau rendez-vous qui n'existe plus aujourd'hui. Vous vouliez faire passer quel message d'ailleurs à ce moment-là?
4: Moi, ma volonté, c'était toujours dans cette tentative d'essayer de réconcilier un petit peu les gens avec le milieu médical.
3: Vous pensez qu'on est fâché avec l'hôpital?
4: Je pense que beaucoup de gens sont fâchés. Enfin, moi, j'ai reçu depuis le début de ma carrière de romancier, depuis que j'écris des livres comme ce dernier roman, je reçois beaucoup de courriers de gens qui me racontent les aventures qu'ils ont pu parfois vivre, parce que vous savez, mine de rien, il y a quand même cette inadéquation entre ce qu'on est et ce qu'on est malade. C'est-à-dire, je m'explique. Moi, quand je prends ma blouse le matin pour aller au travail, j'ai choisi d'être là. J'ai mis cette blouse, elle me conforte dans l'identité que j'ai choisie en tant que médecin. Mais aucun malade ne se lève le matin en disant aujourd'hui je choisis d'être malade. Et donc, quand on arrive à l'hôpital et qu'on est avec des gens d'un côté qui sont confortés dans leur identité et d'autres personnes qui sont, eux, menacées dans leur identité, évidemment qu'il se crée un fossé qui peut être parfois terrible, d'autant plus que vous arrivez à l'hôpital, on vous met tout nu, sous la blouse, les gens défilent dans votre chambre, connaissent votre nom, votre prénom.
3: On n'est pas en avant.
4: Non, vous êtes allongé, les soignants sont debout, donc rien que ça, cette dynamique-là, elle peut créer, je crois, beaucoup, beaucoup, beaucoup d'incompréhension.
3: Deux lieux qui comptent aussi pour vous, Avignon, le Vaucluse. Vous connaissez un peu Avignon?
4: Oui.
3: Alors, il y a un lien direct, évidemment, avec Avignon, parce que c'est Arthur Juniaux qui va adapter, mettre en scène, je crois que c'est votre premier roman.
4: Il a adapté mon premier roman, qui a eu un franc succès. Après, il est venu jusqu'à Paris, au théâtre Le Splendide. Puis après, malheureusement, il y a eu le Covid.
3: Ouais.
4: Et donc, les théâtres étaient fermés. Et ça a été un drame pour beaucoup de monde. Mais je crois que ça a été aussi un drame pour les artistes auteurs se sont retrouvés.
3: Les théâtres étaient fermés.
4: Oui.
3: Autre prix, le prix Landerneau.
4: Oui.
3: Les Finistères, c'est le Landerneau.
4: Oui.
3: Qui récompense un roman, qui était votre premier album jeunesse, Les gens sont beaux.
4: Tout à fait, c'est une grande émotion pour moi, parce que écrire pour la jeunesse, ça nous engage. Et on doit être digne de cette responsabilité-là, de ce que les enfants vont lire et mettre dans leur tête. Et donc, oui, écrire pour la jeunesse, pour moi, c'est aussi un accomplissement en tant qu'auteur, puisque ça me permet de peut-être semer des graines pour permettre à des enfants d'être mieux dans leur basket. Et ces albums ont un succès immense, notamment auprès des professeurs des écoles. Je les en remercie de me faire confiance et de les utiliser comme outil pédagogique, quoi.
3: On parle de théâtre avec Avignon, mais il n'y a pas que Paris dans la vie, sauf que à Paris, au théâtre Le Pic, jusqu'au 14 décembre, l'un de vos romans est à l'affiche.
4: Oui, Où vont les larmes quand elles sèchent, qui est adapté par Léna Bréban et
3: avec Régis Vallée.
4: Avec Régis Vallée, c'est un seul en scène, et Léna Bréban a fait un travail magnifique au niveau de la mise en scène, et Régis est un acteur formidable qui transfigure vraiment transfigure mon roman, et c'est tellement bouleversant d'être dans la salle, de dire ah mais c'est mes mots, et ils sont vraiment magnifiés par à la fois le travail de mise en scène et le travail de l'interprète.
3: Des prix, du théâtre, des adaptations, de la jeunesse, des romans, médecin.
4: Papa.
3: Vous êtes bien accompli, papa.
4: Oui, c'est papa le plus chronophage.
3: Et le plus beau aussi.
4: Et le plus beau aussi, bien sûr.
3: Restez avec nous, Baptiste Beaulieu est à vos côtés. Ce soir, jusqu'à 21h, on parlera de ce roman, encore autour, bien sûr, de l'univers des médecins, avec ce groupe de parole dont vous évoquez, enfin, avec votre personnage Florian aussi, dont nous parlerons dans un instant. Des tournées partout en France, vous rencontrez Français, vous allez dans les librairies, donc vous rencontrez des visages partout, tout le
4: bien
3: temps.
4: Bien sûr, c'est très important pour moi de soutenir les librairies indépendantes, et donc d'essayer de me déplacer un maximum pour rencontrer à la fois mes lecteurs, mais

0: jeunes étudiants médecins ont passé la journée à enchaîner une dizaine d'activités en pleine nature. Opération séduction, donc, qui semble porter ses fruits, notamment auprès de Thomas, étudiant en médecine à Toulouse et habitué de ses journées. Il songe de plus en plus à venir s'installer sur place. Les équipes du 19-20 Midi-Pyrénées l'ont rencontré.
1: Franchement, avec tout ce qu'ils font pour nous, à force, on commence à se poser des questions, hein, parce qu'ils insistent, et plus on vient, plus on a envie de rester. Et honnêtement, moi, un des premiers, je pense que je reviendrai.
0: Anna est également étudiante en médecine à Toulouse et semble aussi conquise.
2: C'est vraiment très, très beau. Donc c'est plein de nature, on peut faire vraiment plein de choses, plein de, d'activités à l'extérieur, que ce soit du canoë, du canyoning, de la via ferrata, ou alors même je pense qu'on peut avoir des belles parois d'escalade.
0: Depuis la création de ces week-ends appelés Adrénaline en 2017, 20% des internes venus en stage dans le département choisissent finalement de s'y installer. Ici donc ça marche, mais vous, quel regard portez-vous sur cette initiative et comment ça se fait que le département ait autant de mal à recruter des médecins? Voici un élément de réponse, j'en ai discuté avec Céline.
3: Parce qu'il n'y a pas beaucoup de services à mon avis autour. Les services publics disparaissent partout et pour moi c'est une bonne raison.
0: Mais alors aujourd'hui peut-on réellement lutter contre les déserts médicaux?
3: Oui, en développant des initiatives comme celle-ci et puis en remettant aussi du service public dans ces territoires.
0: J'ai également demandé à Céline si elle constatait que c'était de plus en plus compliqué de trouver un médecin.
3: Oui. Dans les grandes villes, je sais pas. Moi, je suis pas d'une grande ville, donc. Mais en tout cas, oui. Quand on habite en périphérie, c'est toujours compliqué. Ouais. Il y a de plus en plus de. Il y a plus de dentistes. Il y a plus. Tout est compliqué, quoi. Tout devient compliqué, en fait.
0: Et si finalement la solution était là, juste sous nos yeux, faire redécouvrir nos territoires, nos villes et nos villages à celles et ceux qui ne les connaissent que vaguement ou de nom à peine. L'initiative semble en tout cas porter ses fruits puisque l'Aveyron dispose de la moyenne d'âge des médecins généralistes la plus jeune d'Occitanie.
4: Eh ben allez, on parle de votre région, l'Occitanie,
5: ouais,
4: Baptiste Beaulieu.
5: Venez en Occitanie.
4: Il fait bon vivre pour être médecin en Occitanie, bah oui.
5: On est à 1h30 de la plage, à 1h30 des montagnes, la ville, enfin Toulouse, mais toute sa région est. Il faut découvrir cette ville-là, quoi.
4: Dans un instant, on parlera de la gastronomie aussi de votre région, oui. Mais la gastronomie qui peut aussi vous intéresser dans d'autres régions va continuer de se balader. Et puis, enfin, nous parlerons de ce livre, L'homme qui choisit la douceur. C'est aussi pour ça que vous êtes venu ce soir sur Ici, docteur. À tout de suite. Je suis en consultation gratuite aujourd'hui, je suis ravi.
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4: Belle soirée à vous, semaine de la résilience sur Ici, pour se sensibiliser aux risques majeurs qui nous entourent, puis surtout avoir les bons comportements de sauvegarde à adopter en cas d'alerte ou d'événement grave. 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Direction l'Angleterre, là où il a rencontré Karine Redinger, voici Laurent Voulzy sur Ici.

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2: Avec votre invité, Baptiste Beaulieu, médecin généraliste implanté à Toulouse, romancier, médecin engagé contre l'homophobie, il deviendra militant pour les droits LGBT, il est papa de deux enfants, et le petit dernier a à peine 4-5 mois. Mmh. C'est ça, hein?
3: Oui.
2: Tout comme votre livre, qui a à peine quelques semaines, Baptiste Beaulieu est votre invité ce soir. Vous dites ça, oh là là, pourquoi c'est, il fait pas les nuits?
3: Bah non, à 4 mois, il fait pas les nuits, mais celui de 3 ans non plus d'ailleurs.
2: Oui, c'est ça.
3: C'est sans fin.
2: Bon, en tous les cas, Baptiste, on découvre vraiment ce beau parcours de depuis tout à l'heure, on est vraiment ravis. Et c'est vrai, je le disais, vous êtes engagé contre l'homophobie, vous êtes militant pour les droits LGBT, vous allez à la rencontre des Français, vous exprimez dans la presse. Vous avez pris, sans jeu de mots, le pouls des Français dans ces sujets-là. On est à 12,5-7 ou c'est pas top?
3: Non, c'est pas top et je crois que ça l'est de moins en moins, malheureusement. Et je suis avant tout médecin en fait, et donc je ne me résous pas à voir que la première cause de mortalité chez les adolescents c'est le suicide, et que la première cause de suicide chez les adolescents c'est l'appartenance à une orientation sexuelle minoritaire. Donc moi je ne me résous pas, encore plus depuis que je suis papa, à me dire qu'on vit dans une société qui n'est pas capable d'accepter la multiplicité des expériences humaines en fait, et d'accueillir ses enfants, leurs différences, et de les rassurer et de les accompagner.
2: Je trouvais ça bien qu'on en dise un petit mot au moins ce soir. Bon, alors parlons de cette histoire. L'histoire de 5 médecins qui décident de se réunir un peu comme
3: les réunions
2: de famille, comme les alcooliques anonymes. Ils se racontent ce qui se passe dans un cabinet médical qui est commun. C'est intéressant parce que c'est 5 parcours différents, c'est 5 façons de faire, de pratiquer la médecine de façon différente. C'est cette confrontation qui fait que ils échangent et puis ça va au-delà. Je vous laisse nous en parler.
3: Oui, je crois qu'on n'avait jamais écrit de roman sur ce qu'on appelle les groupes Balint. Les groupes Balint, c'est des groupes de parole entre soignants qui existent depuis 1945. Il y en a un peu partout dans le monde. Et c'était Michael Balint, un psychiatre, qui s'est aperçu que les médecins se suicidaient plus que le reste de la population parce que, déjà, on sait faire. on sait.
2: Oh, c'est horrible.
3: Et donc, il s'est dit, il faut faire quelque chose pour les soignants. Et donc, ça consiste. Moi, j'ai participé pendant 2 ans à un groupe Balint. En gros, on va chez un confrère, on attend que le dernier patient de la salle d'attente soit parti, et puis on met les chaises de la salle d'attente en cercle, on s'assoit, on est 5, maximum 6, et on se présente. Bonjour, je m'appelle Baptiste, je suis médecin généraliste, et j'ai vécu ça, ça et ça, qui me blesse, qui me
2: heurte. Dans la journée,
3: voilà, ou dans les semaines qui précèdent.
2: Très bien.
3: Et on va essayer de profiter de l'expérience d'autres médecins pour pouvoir guérir plus vite de ce qu'on vit au quotidien en tant que soignant. Et moi, mon objectif dans ce livre, c'était vraiment de permettre aux lecteurs, aux lectrices, d'être sur mon épaule et d'assister à ce qui se dit sur les patientes, sur ce que c'est qu'être soignant ou ce que c'est d'être patient, et qu'ils puissent, par ce livre, découvrir l'envers du décor et de ce qui se passe sous les blouses.
2: Pourquoi vous avez choisi la douceur? Et d'ailleurs, est-ce qu'être doux, c'est finalement une forme de résistance?
3: C'est surtout une forme de courage par les temps qui courent, de se dire je ne vais pas me laisser endurcir ou devenir une brute, même si tout m'encourage à le faire, à le devenir. Je vais choisir la douceur, et moi ça m'arrive certains matins, comme tout le monde, vous savez, je me lève, je vais sur mon vélo pour aller au cabinet médical et j'ai pas envie. Et bien parfois, je crois que c'est choisir la douceur, c'est aussi se souvenir de pourquoi on avait choisi ce métier à la base. Et donc je monte sur mon vélo, je me dis mais en fait tu vas aller soigner des gens, tu vas aller les écouter, tu vas aller accueillir leurs plaintes et tu vas essayer de les soulager dans des moments pas faciles de leur vie. Et rien que de me souvenir de ça, ça permet de redonner du sens. Voilà.
2: Parce que c'est l'histoire de Florian, qui est comme vous, qui est médecin, qui commence à douter aussi du sens de son métier. Vous avez connu ça, vous?
3: Oui, j'ai connu ça, notamment.
2: Vous avez de le dire, des fois j'y vais,
3: Des fois j'ai pas envie et j'essaie de me souvenir pourquoi je fais ce métier. Et donc dans ce livre, c'était vraiment essayer de permettre aux lecteurs et lectrices de mettre leurs pieds dans nos chaussures de soignants et de découvrir qu'est-ce qui se passe dans nos cœurs de soignants, qu'est-ce qui nous traverse, les émotions qui nous traversent, qui sont parfois des émotions très contradictoires. On peut soigner des gens toute la journée et rentrer le soir en ayant envie d'incendier la terre entière.
2: Florian, il écrit à son fils avec l'idée qu'un jour celui-ci pourra lire cette histoire. Est-ce que c'est pas pour vous finalement une espèce de lettre que vous adressez à la nouvelle génération ou une génération en particulier?
3: Il lui parle de son métier, il lui parle de ses confrères, de ses consoeurs, des patients, de ce que vivent ces êtres humains, de ce que c'est que la condition existentielle humaine, et il lui parle de tout ça au cours d'une très longue lettre. Hein. Le livre fait 350 pages, 400 pages.
2: Attendez, généralement, attendez. Voilà, ça passe.
3: Et j'avais envie, d'une longue lettre d'amour et de déclaration d'amour à l'humanité, et qu'il l'adresse à son fils comme si moi, quelque part, je me disais en tant que papa, si demain il m'arrivait quoi que ce soit, il aura quelque chose pour mes fils, quoi.
2: Si vous pouviez emmener votre personnage dans un endroit en France, pour rester en lien avec notre émission, pour qu'il puisse souffler, se détendre. Où est-ce que vous l'emmenez?
3: Ah bah, pour moi, mon lieu, c'est Biarritz.
2: Ah oui?
3: Ah oui.
2: Ah bah là, vous l'océan. Je me suis dit, il va me sortir de Toulouse, mais bon.
3: Alors, non, mais parce que non, moi, j'ai besoin de l'océan. J'ai besoin de l'océan, et je crois que j'ai besoin de l'océan. Et la dernière fois, je tenais mon petit 3 mois dans les bras, il n'arrivait pas à dormir, et je respirais dans son cou, et je me suis aperçu que c'était le bruit des vagues, en fait, la respiration d'un adulte, comme ça, qui essaye de rassurer un enfant. Et je crois que c'est pour ça.
2: Les petits enfants, on a toujours des petits appareils, il y a souvent les vagues, la mer et la respiration.
3: C'est vrai, aussi. Maintenant, on peut déléguer ça à YouTube avec des bruits blancs et tout, mais j'avais pas envie de déléguer ça à YouTube, ce moment-là. À 3h du matin. Ouais. Et je me suis dit, je vais être l'océan pour mon enfant. Et je crois que c'est pour ça que l'océan nous fascine autant en tant qu'adulte. Ça nous rappelle ce moment quasiment utérin où on était nourrisson et où un adulte nous soufflait dans le cou pour nous rassurer.
2: J'adore cette phrase. Je veux être l'océan pour mon enfant. Ouais, franchement, elle est très belle.
3: Ah, ben je suis romancier.
2: Et Toulousain. Baptiste Toulousain. Beaulieu, l'homme qui choisit la douceur. Vous pouvez vous le procurer le plus rapidement possible. 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
3: Ça merci fait beaucoup, Eric. Bien.
2: Bon, on va quand même se parler de Toulousain un petit peu plus. Parce que moi, ce côté chauvin, ça m'intéresse. Comment on peut être chauvin à ce point-là? Alors, parlez-moi de ce Toulouse qui vous plaît tant. Et parlons peut-être de cette gastronomie. La saucisse de Toulouse.
3: La saucisse de Toulouse, le cassoulet.
2: Castelnaudarien.
3: Vous voulez bien manger, venez à Toulouse.
2: Le confit de canard.
3: Mais tout est... alors, je dis pas que tout est... sur le plan sanitaire, parfaitement nickel pour le corps humain, mais en tout cas, vous allez vous régaler.
2: Vous êtes un ambassadeur de cette région, il y a d'autres endroits à proximité, on n'a pas parlé de Gruissan, moi j'adore, ou Narbonne.
3: Mais Gruissan c'est génial, Narbonne c'est super, mais Toulouse c'est mieux.
2: Bon, attendez, il y a Le Cat aussi.
3: Le Cat c'est super, j'y allais aussi l'été, il y a évidemment, il y a Argelès aussi.
2: Francky.
3: Il y a Collioure, pas loin.
2: Collioure, c'est une plage de galets un petit peu, vous avez des pierres.
3: Il y a Cordes aussi, Cordes sur Ciel qui est magnifique, non, toute la région est incroyable.
2: Bon, cette région-là, il y a aussi la région de Biarritz, vous l'avez dit, Bayonne.
3: Mm-hmm.
2: On sait y faire la fête mieux qu'à Toulouse.
3: Oui.
2: Ah oui, vous dites oui, évidemment, il faut bien la fête.
3: Alors, pas mieux qu'à Toulouse, sans doute.
2: La fête de Bayonne.
3: Mais oui, il y a de quoi se régaler si on est un fêtard, si on n'est pas un fêtard. Et quoi qu'on aime, je pense qu'on peut le trouver dans la région du Sud-Ouest.
2: Ouais, Bidart, anglais.
3: Oui, aussi, bien sûr. Enfin, moi, tout ce qui touche à l'océan, de toute manière, pour moi, c'est un lieu de.
2: J'ai bien compris.
3: On peut se ressourcer.
2: Alors, j'avais noté la croustade aux pommes, c'est de chez vous, ça?
3: Oui, avec évidemment la chocolatine. Ici, vous dites.
2: Oui, alors là, ça, c'est le grand débat. Alors là, c'est avec les auditeurs, il y en a qui vont bondir, il y en a qui vont dire, il a absolument raison.
3: Eh ben,
2: je suis team pain au chocolat.
3: Mais je suis désolé, mais un pain au chocolat, c'est du pain avec du
2: alors,
3: chocolat.
2: Alors écoutez bien, monsieur Bobby. Ça va pas se passer comme ça. Parce que chocolatine, pour moi, c'est. Non, c'est pas ça.
3: Mais pourquoi enlever ce mot? C'est toujours bien quand la langue, elle a un mot de plus.
2: Vous parlez l'occitan?
3: Non.
2: Ah oui, vous
3: non,
2: faites
3: non.
2: le malin. Et la fenêtre, c'est le fenêtre toulousain, je connais pas du tout ça.
3: Oui, il y a tout un.
2: Un gâteau typique.
3: Un lexique en Occitanie. Et puis, du coup, évidemment, c'est des souvenirs d'enfance. Vous savez, on sort de l'école, la petite récompense avec papa, maman, c'est de passer chez la boulangère du coin, avoir sa petite croustade aux pommes.
2: Vous avez une boulangerie? Elle est où, votre boulangerie à Toulouse?
3: Ah, moi, ma boulangerie, elle est place Saint-Aubin. C'est Gentina, ça s'appelle.
2: Et elle a l'accent qui revient tout de suite. Hein,
3: ah, mais je veux leur faire de la petite pub à Saint-Aubin, à Gentina. Oui. C'est une super boulangerie, pâtisserie. Le gars, il est super.
2: Et la France? Parce qu'on s'est un peu baladé, mais vous me dites, la France, elle est superbe, il n'y a pas que Toulouse. La France, vous la trouvez comment, cette France que vous visitez d'ailleurs, à travers vos tournées, les librairies, tout ça?
3: Je suis très chauvin, j'adore mon pays, je trouve que c'est un pays formidable, et il suffit d'aller à l'étranger quelques semaines pour se souvenir pourquoi on a un pays qui est merveilleux.
2: Ah, vous faites partie de ces gens-là. Plus loin, vous dites, c'est quand même bien chez nous.
3: Ne serait-ce que sur le plan de la santé, vous parlez à 2-3 personnes à l'étranger, vous vous rendez compte qu'on est quand même ultra privilégié en France, et puis il y a aussi ce truc de, moi en tant que romancier, c'est vrai que quand on part à l'étranger, on s'aperçoit qu'il y a pas de on en voit très peu des librairies à l'étranger. En France, il y en a à chaque coin de rue et c'est une merveille et c'est une chance de vivre dans ce pays-là avec cette exception culturelle-là.
2: Vous écrivez où? Vous avez des lieux d'inspiration comme ça pour écrire?
3: Oui, moi j'écris jamais chez moi parce que chez moi c'est le lieu du repos et donc je vais toujours écrire au même endroit, un petit café au milieu de la librairie en Bollange, il y a un petit café et j'aime bien écrire au milieu des livres et puis dans le brouhaha, moi j'ai besoin du brouhaha pour écrire.
2: Alors, Ombre Blanche, on va la reciter parce que vous l'avez citée tout à l'heure. C'est l'une des plus vieilles librairies indépendantes et elle est à Toulouse. On aurait pu parler de la cathédrale Saint-Étienne, on l'oublie pas.
3: Elle est magnifique, les vitraux sont incroyables.
2: On l'aura pas.
3: J'espère que la ville de Toulouse va m'envoyer un petit chèque.
2: Quand
3: il faut qu'il m'envoie un petit chèque avec la pub que j'ai faite.
2: Et puis Airbus quand même, quand on lève les yeux au ciel, c'est les avions, c'est Toulouse-Blagnac.
3: C'est le génie français là qui s'exprime.
2: Oh, le génie français. Bon, bah évidemment, allez, je vais vous faire plaisir.

0: Bah oui.
1: Bah oui, Nougaro.
0: Normal.
1: Normal.
0: Un dieu là-bas.
1: Un dieu là-bas.
0: Merci Baptiste Beaulieu.
1: Merci Eric.
0: C'était un beau voyage. Bon, on n'a pas trop bougé de Toulouse, mais bon, non, j'exagère. C'est vraiment bien promené. Bravo pour votre carrière de médecin et de romancier. L'homme qui choisit la douceur. Le spectacle aussi à Paris autour d'un autre roman. En ce moment, au Théâtre Le Pic, jusqu'en décembre avec Régis Vallée. Et puis L'homme qui choisit la douceur chez l'Iconoclaste, c'est votre roman. J'étais ravi vraiment de vous découvrir, d'en savoir un petit peu plus en tous les cas sur vous. Et puis je vous dis à très bientôt.
1: Merci Eric.
0: Merci docteur. Chouette, j'adore avoir un médecin avec toi tous les soirs. Revenez demain. Ici.fr pour écouter l'émission. On se retrouve très vite, vous l'avez compris. Passez une belle soirée. Salut.
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0: Et Quincy Jones avec I No Corrida, sur Ici.

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1: Passez une excellente soirée, merci d'écouter. Ici, il est 21h. Profitez bien et montez le son avec Laurent Petit-Guillaume et 100% années 80.
2: Bonsoir à tous, très heureux de vous retrouver comme chaque soir pour une petite balade dans les années 80. Quand à défaut de SMS, on s'envoyait des fax. Quand à défaut de mail, on s'écrivait des lettres. Eh ben oui. Allez, ce soir, ça commence comme ça.

0: Parc Lavoine avec le parking des anges.
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0: Un beau succès pour Marc Lavoine, c'était en 1986. Le titre restera classé dans le top 50 19 semaines. Marc Lavoine qui s'apprête à sortir un nouvel album en novembre, constitué de 16 duos et de 4 chansons inédites, avec entre autres un Barbara Pravi, Clara Luciani ou encore Louane. Il repartira en tournée formule piano-voix accompagné du pianiste Alain Lanty à partir de 2027. Vous savez tout ? Tout de suite, David Bowie, Modern Love.

C'était Sandra avec In the Heat of the Night. Elle a démarré sa carrière dans les années 80. En 85, on la connaît déjà grâce à une certaine Maria Magdalena. Et là encore, grâce à In the Heat of the Night, elle fait danser l'Europe entière. Sandra est devenue une icône en Allemagne, son pays d'origine, où elle continue de se produire sur scène très régulièrement. Lui aussi, il est né musicalement dans les années 80. En 88, pendant 2 mois, il est numéro 1 du top 50 avec N'importe quoi, c'est le titre. Hein. C'est devenu l'un des plus populaires chanteurs français, et il s'agit bien sûr de Florent Pagny.

0: Tina Turner, c'était Private Dancer. Bon, alors là, on touche à la perfection avec ce titre mythique extrait de l'album légendaire Private Dancer qui a relancé la carrière de Tina après son passage à vide et surtout après sa séparation avec Ike Turner, son ex-mari un peu violent. Private Dancer, un titre composé et écrit par Mark Knopfler, guitariste et chanteur de Dire Straits. Dans un instant, encore du lourd. Easy Lover, Philippe Bellet et Phil Collins arrivent.
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0: Joe Cocker, You Can Leave Your Hat On.
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0: Allez, ne mentez pas, vous aussi, vous avez pensé à une scène mythique de cinéma en écoutant ce classique de Joe Cocker. Ou alors, vous n'avez jamais vu le film 9 semaines et demie. Hein. Film sympa, mais surtout rentré dans la légende grâce à une scène de striptease de la sublime Kim Basinger devant Mickey Rourke sur la musique de You Can Leave Your Hat On. Dans ce cas-là, je vous laisse pianoter sur votre clavier. Merci YouTube. Allez, on se calme et on revient à la musique sans images. France Gall, la chanson d'Azima, tout de suite.

Louis Bertignac et les visiteurs, c'était ces idées-là. On est en 1987, c'est juste après la séparation du groupe Téléphone. Jean-Louis Aubert et le batteur Richard Kolinka sortent l'album Plâtre et Ciment. Et de son côté, Louis Bertignac et Corinne Marieno, la bassiste de Téléphone, fondent les visiteurs. Ces idées-là et leur premier succès. Allez, retour au début des années 80 en Angleterre avec Tears for Fears, leur premier tube, Mad World.

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1: Le petit tour dans les années 80, c'est tout pour aujourd'hui. Mais je vous rappelle que notre rendez-vous est quotidien. Alors dans un instant, place à la chanson française, 100% chanson française. À demain, vous écoutez ici votre radio. Il est 22h.
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1: Découvrez Ce qui reste, le nouveau titre de Pascal Obispo en duo avec David Hallyday.

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4: Est-ce qu'on peut devenir une star mondiale avec une chanson faite de morceaux de récup? La réponse est oui, et c'est le coup de génie de Laurent Voulzy en 1977.
3: Les Beatles chantaient. Les secrets de vos chansons préférées.
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4: À l'époque, Voulzy galère. Son complice Alain Souchon lui lance un pari. Mixer leurs propres souvenirs avec les tubes des Beatles ou des Stones. Les deux acolytes s'amusent comme des fous et improvisent les paroles sur un coin de table. Mais Voulzy a peur que ce medley géant manque de créativité. Résultat, 4 millions d'exemplaires vendus à travers l'Europe.
5: Un truc qui me colle encore au cœur et au corps.
4: Ce qui n'était qu'un hommage nostalgique bricolé entre copains devient le premier grand mash-up de l'histoire de la chanson française.
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3: Mai 1990, Vanessa Paradis a 17 ans et pour son titre Tandem, elle doit travailler avec Renaud et Souchon, mais le destin s'appelle Serge Gainsbourg.
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3: En découvrant les musiques, le grand Serge flash. Il veut écrire tout l'album. Entre le vieux lion et la jeune louve, le studio devient un ring. Vanessa ne se laisse pas faire, elle recadre le maître rue de Verneuil dès qu'une rime est trop facile. Gainsbourg en sortira une phrase mythique. Paradis, c'est l'enfer.

0: De ces étincelles naît le titre Tandem, place à une femme qui s'affirme. Jean-Baptiste Mondino sublime le tout avec un clip en noir et blanc, électrique et ultra sexy.
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6: Vous avez lu l'histoire de Jesse James ? Comment il a vécu ? Comment il est mort ? Ça vous a plu, hein ?

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1: Vous écoutez Chaussures Roses, le nouveau titre de Teddy Bear.
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2: Bonjour Adi Schatz. Je suis Béatrice Duchin, je vis à Saint-Martin-de-Seignanx. Je suis native des Hautes-Pyrénées, de l'Anne-Mezan plus exactement. Je suis donc présidente de l'association Esquirote. Cette association a été créée en 2012 suite à la création, à l'ouverture de la filière bilingue français-gascon à Saint-Martin-de-Seignanx. Et c'est une association qui a pour vocation de promouvoir la langue et la culture gasconne et de la rendre visible. Merci de me passer le micro.
3: Parlez-moi un petit peu de votre première liaison à la culture occitane.
2: Ma première liaison avec la langue et la culture gasconne, elle a commencé dès mon plus jeune âge, à l'occasion de réunions de famille chez mes grands-parents, puisque nous étions une famille nombreuse et que mes parents, mes oncles, mes tantes, mes grands-parents parlaient gascon. L'ouverture aux autres est arrivée très tôt chez moi. J'étais membre du comité des fêtes de la Meusan. Moi, je viens de Bigorre et j'ai énormément de connaissances autour de moi. Je me souviens quand j'étais jeune et quand j'étais au lycée, et j'ai présenté l'option occitan au lycée. Nous étions nombreux en cours d'occitan et beaucoup la comprenaient parfaitement parce qu'ils habitaient dans des villages, dans des communes rurales ou à la maison, et ben, ils vivaient encore avec les grands-parents et ils ne parlaient que gascon à la maison. Moi, c'était difficile parce que je commençais déjà à la perdre. Mes grands-parents n'étaient plus là. On ne la parlait pas trop à la maison, mais ceux qui vivaient encore proches de leur grands-parents, c'était la langue de la maison. C'est une langue qui est très très proche de l'espagnol. Les concordances des temps se construisent comme en espagnol. Pour apprendre l'espagnol, c'est un plus. Et moi, j'ai toujours été très attentive à cette langue parce que je la trouvais belle. Et même si je ne la comprenais pas, je la trouvais jolie parce que souvent, à travers cette langue, ils racontaient des histoires, des légendes et tout le monde riait. C'est une langue qui, moi, a ravivé beaucoup d'émotions parce que justement, quand nous avons créé cette filière et que j'ai commencé à entendre les enseignants parler cette langue, m'a projeté chez mes grands-parents dans mon enfance, en fait. L'enseignement bilingue à Saint-Martin-de-Seignanx se fait à l'école publique. C'est une offre de l'éducation nationale.
3: Est-ce qu'il y a beaucoup d'élèves?
2: Oui, à Saint-Martin-de-Seignanx, l'enseignement bilingue commence dès la petite section jusqu'au CM2. Et on a la chance à Saint-Martin qu'elle soit suivie au collège. L'histoire géo s'enseigne en gascon. Et il y a également le cours de langue en gascon. Très vite, nous avons mis en place les cours d'enseignement pour les parents, les cours adultes. Et donc, nous avons, dès la première année, eu beaucoup de parents.
3: Puisque vous êtes présidente de l'association Esquirote, quels actes concrets proposez-vous pour promouvoir cette langue gasconne?
2: Nous avons commencé par les cours de langue. Ensuite, nous avons proposé des cours de chant en polyphonie. Je chante au Conservatoire des Landes, au département Trad. Et puis, nous avons mis en place des événements. Ça fonctionne de plus en plus. Les collectivités territoriales ici nous soutiennent.
3: Béatrice Duchin, présidente de l'association Esquirote à Saint-Martin-de-Seignanx.
2: Oui.
3: Avant de vous dire adieu, allez-vous donner le nom de la radio qui vous a tendu le micro aujourd'hui?
2: Je crois que c'est Ici Gascogne.
3: Et comment ça se dit en gascon?
2: Ici Gascogne.
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4: L'attraction ouvre ses portes, on va rentrer dans une première salle. Et déjà, quand on vient dehors et qu'il fait 2 degrés, on est content de retrouver un peu de chaleur.
5: Dans mon
4: ce qui est assez incroyable, c'est qu'on traverse plusieurs salles avec plusieurs ambiances. On va pouvoir voir de nombreuses plantes, sentir, interagir en parlant. Et on va voyager à travers un jeu de lumière, un jeu de mapping assez incroyable. Et franchement, je l'avoue, c'est assez bluffant.
5: Transférons l'énergie récoltée vers les serres via le système racinaire de mes plantes. Au rendez-vous de l'autre côté. Je sens que ça va être spectaculaire.
4: Alors pour ceux qui ont déjà eu l'occasion d'aller au bassin des Lumières à Bordeaux, on est un petit peu dans ce même univers. On va voyager dans une serre éclairée avec un mapping qui va interagir aussi en fonction de nos pas. Et ça, c'est plutôt sympathique. On marche, la lumière s'éclaire au sol, les murs sont éclairés avec des décors paradisiaques, fleuris. Et franchement, c'est extrêmement bluffant. Allez, on quitte la serre pour un autre monde, un autre univers. Direction la toute dernière salle où là normalement J'avais eu l'occasion de venir dans les coulisses lors de la construction de l'attraction il y a quelques semaines. Là, on va se retrouver face à un arbre imposant et il va falloir lui redonner vie en tapant en rythme sur des énormes tambours qui ont été mis à disposition. Et ça, je suis persuadé que ça va plaire aux petits, mais aussi aux grands. Ok, donc là, je vais me greffer avec une famille. On va taper à fond sur le tambour. Et en fait, à chaque fois qu'on donne une impulsion sur le tambour, ça envoie de l'énergie dans l'arbre, l'arbre prend vie. Et pour le reste, je vous laisserai le découvrir par vous-même, mais c'est, faut le dire, assez magique. Est-ce que je peux vous demander qu'est-ce que vous en avez pensé ?
6: Franchement, c'est super top, c'est une belle expérience, c'est très joli.
4: Ça vous a plu ?
7: Ça change beaucoup de toutes les attractions qu'on peut voir partout en fait. Et là, c'est vachement ludique, même pour les enfants. C'est très visuel. Le fait de la fin de taper sur les tam-tam, franchement, c'est juste génial.
4: Est-ce que ça vous a plu, les filles ?
8: Oui.
4: Pourquoi ça vous a plu ?
8: Parce que, en fait, les plantes, elles nous avaient suivies. Et c'était trop bien. On a beaucoup aimé. Et voilà.
4: Bon ben voilà, je vous l'avais dit, ça marche sur les petits, ça marche sur les grands. Maintenant, il vous reste plus qu'à venir ici au Futuroscope pour venir découvrir la Serre des Mondes. C'est l'une des deux nouvelles attractions de cette saison 2026, la 39e pour le Futuroscope. Bon, je vous souhaite quand même qu'il y ait un peu plus de soleil qu'aujourd'hui. Quoique, franchement, pour aller dans la Serre des Mondes, vous serez quand même content de retrouver un peu de chaleur.
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9: Nous sommes en mai 1970, le 17 précisément, un dimanche ensoleillé et non un lundi au soleil. Et Claude François roule à vive allure, pressé de rejoindre Nîmes. Il s'écoute un live d'Elvis Presley. Well, it's one for the money, two for the show,
10: three to get ready and I go cat go. Dans la voiture, il y a 8 haut-parleurs tout autour, donc vraiment, j'étais entouré par le son, j'adore ça.
9: Quand soudain, son pneu éclate à hauteur de baie d'Aride. À l'époque, le chanteur raconte son accident dans une interview fascinante tirée de l'émission de radio Bande à part que Lina a archivée.
10: Quand la roue a explosé, l'arrière s'est présenté vers l'avant et la gauche de la voiture se soulevait pour culbuter, pour faire les tonneaux. Je me suis donc retrouvé de face à l'autoroute, donc de nouveau, et là j'ai re-ralenti. Dès que c'est représenté de nouveau en tonneau, j'ai re-accéléré, ainsi de suite, jusqu'à peut-être 100-110 à l'heure. Alors mes bras étaient mous pour conduire la voiture, et elle s'est arrêtée net, le retour m'a projeté la tête dans le volant.
9: Sa voiture traverse les quatre voies de l'autoroute et finit sa course dans un fossé de l'autre côté de l'autoroute A7. Conscient mais sonné, l'artiste est un miraculé. Nous sommes alors 8 ans avant l'épisode de la baignoire fatale. Il n'aura qu'un nez cassé, nécessitant par la suite une rhinoplastie.
10: C'est pas le cartilage qui s'est cassé, mais l'os entre les deux yeux. Alors là, quand j'ai vu ça, j'ai donné un coup de poing dans le miroir, j'ai donné des coups de poing partout, j'ai piqué ma crise de... J'ai pas de chance.
9: Claude François sortira 2 ans plus tard, le lundi au soleil.

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1: Bonjour à tous, je suis frère Jean-Michel, je suis au monastère de l'abbaye de Belloc, j'ai 69 ans.
2: Ben bonjour, alors vous nous recevez dans un endroit qui est important dans le monastère pour vous, on est dans la bibliothèque.
1: La bibliothèque c'est un lieu important, les moines sont obligés de lire tous les jours.
2: Dans quel rayon vous allez le plus souvent vous?
1: Surtout dans le rayon de la Bible, un petit peu de la philosophie.
2: Dites donc Jean-Michel, on fait un peu le sérieux frère Jean-Michel, mais moi je vois des astérix là-dessous là, il n'y a pas que de la philo.
1: Non, il y a effectivement, Astérix, c'est de l'art. Hein.
2: Ben voyons. Vous avez été prêtre pendant longtemps. Qu'est-ce que vous gardez comme souvenir de votre vie de prêtre qui a duré 40 ans quand même en Creuse?
1: J'ai fait beaucoup d'enquêtes rurales.
2: Quoi, des enquêtes rurales?
1: Alors, j'ai travaillé, si vous voulez, je vais dans une commune, par exemple. Eh bien, je vais rencontrer toutes les personnes qui sont des personnes de ressources, on va dire, au niveau de, je dirais, de l'organisation de la cité. Bon, je vais visiter les familles, les agriculteurs. Alors, quelquefois, ça fait bizarre parce que, bon, moi, je fais des enquêtes rurales pour connaître un peu le pays. Mais les gens, à l'époque, hein, quand ils me voyaient arriver dans les fermes, par exemple, ils croyaient, à cause des questions que je posais, que je venais pour les subventions. Alors, évidemment, à la fin de l'entretien, c'était une grosse déception de leur côté parce que j'avais rien à leur offrir.
2: Vous avez décidé à 60 ans de quitter la prêtrise et de redevenir moine. Pourquoi on choisit d'être en retrait à un moment donné?
1: En fait, je m'étais rendu compte que dans mon activité très pleine, j'arrivais pas à tout faire. J'avais des grandes ambitions, bien sûr, d'être proche de tout le monde, mais c'était impossible. Et donc, je me suis dit, mais comment être proche de chacun si je ne peux pas, à cause du temps, à cause des lieux, etc. Et donc, j'ai compris que, en fait, la relation principale, c'est la relation de l'intériorité, c'est-à-dire de l'écoute, de porter les personnes. Bon, c'est une question de foi, bien sûr, dans la prière, c'est-à-dire la méditation. Et du coup, on se sent beaucoup plus proche des personnes, beaucoup plus en résonance avec elles, et sans doute aussi avec une capacité d'énergie, d'encouragement. Voilà. Et de ce fait-là, beaucoup de personnes pensent aussi à moi, et donc on se communique énormément. Je n'ai plus de nouvelles relations. Par contre, j'ai approfondi toutes mes anciennes relations, et chacun se retrouve. Enfin, voilà, c'est très mystérieux. Hein. Je ne savais pas que ça allait se passer comme ça. Mais de fait, il y a une grande intimité qui s'est créée entre toutes ces personnes.
2: Dernière question. Vous, est-ce qu'en 40 ans de prêtrise, vous l'avez vu changer, cette société?
1: Ça n'a rien à voir. 40 ans, quand je pense, c'est les premiers temps que j'étais dans la Creuse. Et aujourd'hui, ça n'a absolument rien à voir. Vraiment, vraiment. Par contre, ce que je constate, si vous voulez, c'est que les gens sont très soucieux. Soucieux de beaucoup de choses. Mais aussi, je crois qu'on est dans une société qui n'aide pas à pacifier les relations. Beaucoup de personnes insatisfaites. Voilà. C'est ça qui est un petit peu difficile, je crois.
2: C'est le vivre ensemble qui va apprendre. Ce que vous faites ici, vivre ensemble, vous êtes combien dans la communauté?
1: Alors, nous sommes 11 frères. Il y a aussi la communauté des sœurs, elles sont 8. Oui, on apprend, ben justement, on prend beaucoup sur soi. On est comme dans une famille, hein, ouais, c'est ça. En prenant sur soi, on apprend beaucoup sur les autres. On comprend que c'est ce chemin-là qui peut produire vraiment du vrai bonheur.
2: Merci beaucoup, frère Jean-Michel.
1: Merci à vous.
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3: Allez, suivez-moi, je vous emmène dans une entreprise à Ernée, c'est l'ère du relookage, entreprise qui donne une seconde vie à nos meubles anciens. David Ozafel, le directeur des lieux, m'accueille dans les ateliers qui se trouvent dans les anciens locaux d'une célèbre entreprise ernéenne.
4: C'est les anciens locaux Panard, pour les gens qui connaissent en Mayenne.
3: Vous êtes une petite dizaine dans des locaux qui sont immenses, j'ai l'impression qu'on peut jouer à cache-cache ici, on s'amuserait comme des fous.
4: Ah, c'est sûr, complètement, l'avantage c'est qu'il y a où se tourner.
3: Bon, il n'est pas caché, on le voit bien, il y a l'un de vos salariés qui est là.
4: Alexandre.
3: Alexandre. Bonjour Alexandre.
5: Bonjour.
3: Bon, qu'est-ce que vous êtes en train de faire là?
5: Eh ben là, je suis en train de reponcer un caisson de rangement. Donc, il y a tout ce qui est bouchage du Cinto, je suis en train de le reponcer, de relisser.
3: Qu'est-ce qui vous plaît, vous, Alexandre, dans le travail du bois?
5: Bah, c'est la restauration, l'odeur du bois. C'est plutôt satisfaisant de pouvoir restaurer un vieux meuble qui date de très très longtemps, par exemple, et puis de le redonner vie, quoi.
3: Parce que ça fait longtemps que vous faites ça?
5: Ah bah, c'est depuis que j'ai l'âge de 16 ans, j'ai 40 ans.
3: Chaque meuble est donc nettoyé, parfois réparé, puis poncé, on l'a entendu. Ensuite, pour qu'il soit mis au goût du jour, il change de couleur. Avec David, nous allons dans une autre partie de l'atelier.
4: Voilà, on change de pièce. Donc là, vous êtes sur la partie cabine de peinture où il y a notre peintre Thomas.
3: On change d'odeur un peu parce que c'est vrai qu'on avait la bonne odeur du bois. Là, je vais pas dire que j'aime pas, mais c'est moins agréable au nez.
4: C'est moins agréable, mais c'est ce qui fait la beauté du travail. Et là, on est sur toute la finition de que ce soit meuble. Là, Thomas est en train de finir une chaise.
3: C'est quand même assez incroyable de regarder la métamorphose de certains meubles, parce qu'il y a des meubles, ils arrivent ici, c'est un petit peu le meuble de la grand-mère ou du papy.
4: Bien sûr.
3: Et vous en faites quelque chose très déco, très actuel.
4: Alors on en refait déjà quelque chose de très déco, et c'est surtout qu'on garde très important aussi la qualité de base, parce qu'en règle générale on travaille sur des meubles en chêne, en merisier ou autre essence de bois, donc il y a quand même une certaine qualité au point de départ.
3: On va se rapprocher de votre salarié qui est en train de peindre. Il a une cabine, il fait ça avec un pistolet, c'est plus facile qu'au pinceau.
4: Oui, et puis c'est Thomas, c'est notre Picasso, voilà, c'est la finition, c'est vraiment son dada, entre guillemets.
3: Non, il y a un Picasso mayenné, ça existe?
4: Ça peut exister complètement, c'est quelqu'un qui bosse très très bien.
3: Et là, ce sont des chaises qui sont en train d'être peintes.
4: Voilà.
3: Donc là, tout ça se fait sur l'ossature en bois. Et après, vous remettez l'assise.
4: Alors, on remet l'assise. On a un des salariés aussi qui fait que ça en termes de tapisserie. C'était une chaise paillée. Donc, on supprime le paillage. Et par la suite, il va y avoir une nouvelle garniture de chaises. Voilà.
3: Ah, donc ce sera du tissu alors plutôt?
4: Alors, du tissu, là, ça va être un sky. Mais on peut accorder plein de choses, que ce soit du tissu, du sky, de l'alcantara. D'une chaise ancienne, elle redevient moderne et à la fois neuve également.
3: Et avec ces chaises, il y a évidemment une grande table qui a été peinte également par votre Picasso, puisque c'est son surnom. Et j'observe ça avec beaucoup d'attention. Ah ben, j'ai mis mon doigt, je crois que c'était pas sec en fait.
4: C'est pas grave. Oui, ça vient d'être terminé tout juste, donc faut faire attention au doigt.
3: Ben, vous dites c'est pas grave, on voit quand même la marque de mon doigt.
4: Oui, non, c'est pas grave, on va le refaire après, vous souciez pas.
3: Et je vous rappelle que ce week-end, c'est un événement ici Mayenne, il y a le salon Maison et Déco à Espace Mayenne à Laval.
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6: Dans Minute Papillon de série, on réveille vos souvenirs dans le Morvan et on fouille dans vos greniers à la recherche de tous vos films oubliés. Vous avez peut-être au fond d'une vieille malle, cachée dans un tiroir ou enfouie dans des cartons poussiéreux, un peu de la mémoire de votre village, des usages de votre région. Ces quelques instants de vie témoignent d'une époque, de la façon dont les gens d'ici grandissaient, se mariaient, s'amusaient. Les films de vacances, des fêtes de village, de réunions de famille, les événements de la paroisse, les films d'entreprise, les compétitions de quartier, tout parle de notre histoire.
7: À la vôtre, les enfants.
8: Allez, salut les petits.
7: Allez.
6: L'association Ofnibus collecte, numérise et valorise les films amateurs. Tout est expliqué sur son site et sa page Facebook. Des bobines Super 8, des cassettes VHS, des bandes magnétiques, les archives que les habitants apportent sont restaurées, puis seront présentées lors d'une projection publique accompagnée de musique. L'initiative a pour objectif la sauvegarde du patrimoine local menacé par l'obsolescence des supports. Nos vieilles cassettes ou nos vieux films se détériorent. Les habitants peuvent choisir de verser leurs films aux archives départementales ou de les conserver après leur numérisation. À travers cette opération, vos petites histoires de la vie quotidienne entrent dans notre grand récit collectif. Vos souvenirs sur celluloïde alimentent notre mémoire commune au lieu de se perdre au fond d'un grenier et de disparaître à jamais.

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1: Bonjour. Arnaud, ma passion, c'est les taureaux. Tous les taureaux. L'amour du taureau. Le taureau Camargue, le taureau espagnol, qu'il soit dans l'arène, dans les champs, dans la rue. Je l'adore dans toutes ses formes.
2: Est-ce que vous vous êtes posé la question pourquoi j'aime le taureau ?
1: Ben, j'y suis venu petit à petit. En fait, mes parents m'ont amené il y a très longtemps dans ma jeunesse dans les arènes de Nîmes, à l'époque encore où on pouvait voir le sixième taureau gratuitement. On ouvrait les portes et je me suis pris de passion pour ça. Et petit à petit, j'ai appris ce qui était cet animal. D'abord le taureau espagnol, puis après le taureau Camargue.
2: Qu'est-ce qui représente pour vous le taureau ?
1: Mais la sérénité, la force, et puis cet esprit de combat qu'il a toujours, qui est inné chez lui, et cette résistance qu'il peut avoir partout, contre le climat quand il est dans le champ, mais aussi dans l'arène ou avec les rasoteurs. Maintenant, le plus grand plaisir est quand même de le voir dans son champ, évoluer dans son territoire, puisque c'est là où on voit qu'il est le plus majestueux.
2: Vous auriez aimé être éleveur de taureaux ?
1: Alors, j'ai approché des éleveurs de taureaux et je sais tellement comme c'est difficile. Sincèrement, je m'en vois pas les capacités. Oui. C'est comme toute passion, on aime s'en approcher le plus près possible. Donc, rêver d'un jour élever des taureaux, bien sûr, mais sincèrement, c'est vraiment vraiment très compliqué.
2: Le taureau, il est fascinant. Alors, il fait peur, il est fascinant. Vous avez lu des livres sur le taureau, parce que dans la mythologie, il y a toujours des bêtes à cornes.
1: Oui, tout à fait. Beaucoup de livres, à la fois sur la course camarguaise, à la fois sur la corrida, mais aussi sur le taureau. Et ce qui est fascinant, c'est tout ce qu'il peut être, lui, dans ce qu'on en fait en tant qu'élevage, et la force qu'il représente. Parce que après, c'est la relation à la fois à la corrida avec la mort, et qui peut gêner, et je l'entends, mais aussi l'agilité qu'on peut retrouver dans la course camarguaise. Il a toutes ses facettes, le taureau.
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3: La place du village, c'est notre rendez-vous quotidien avec les frères Jean-Noël et Philippe de Paris à la rencontre des Savoyards et Hauts Savoyards. Et aujourd'hui, c'est Philippe qui est avec nous. Philippe, vous nous racontez une très étonnante visite sous terre à Ugine.
4: Ah oui, on est à Ugine, en Savoie, et c'est une rencontre absolument étonnante. Et ce jour-là, on est accompagné par Rudy Lauberton, qui nous fait pénétrer, Laurent, carrément sous la montagne. En fait, nous sommes dans des tunnels de la guerre. Il nous conduit dans des abris anti-aériens de la Seconde Guerre mondiale. Des abris construits juste avant la guerre. Et comme il nous dit, comme on avait des usines sidérurgiques juste à côté, les avions pouvaient les bombarder. Voilà pourquoi il y a des tunnels. Et là, il nous conduit dans un tube qui lui appartient. 90 mètres de long, 2,50 mètres de diamètre. Et il nous dit là, on est juste au-dessous du centre-ville d'Ugine. Juste au-dessus de nous, on a même le musée du Crécherel. Et c'est là que Rudy nous explique qu'il a un jour décidé d'occuper ces tunnels. Il avait pourtant déjà entendu que ces tunnels avaient déjà servi de cave à affinage pour les bons fromages de chez nous.
3: Bon, le suspense a assez duré, Philippe. Qu'est-ce qu'il y fait exactement ?
4: Eh oui, qu'est-ce qu'il y fait ? Et c'est là qu'il nous fait découvrir une étonnante ferme, l'Aubricole. Tenez-vous bien, l'Aubricole.
3: Ah oui.
4: Et oui, Rudy élève des vers. Il y cultive aussi des endives et des champignons. Et là, il nous raconte comment il a découvert la lombriculture. C'est l'élevage des vers de terre, hein, pour mettre dans les lombris composteurs. Vous avez peut-être ça chez vous.
3: À la différence de vous, vous les descendez, les vers.
4: Vous les descendez. Et il s'agit donc de ces déchets organiques, le compost, vous savez tout ce que c'est. Oui. Et donc, il va récupérer le terreau, mais aussi, tenez-vous bien, le jus fait par les vers, qui dit-il, c'est le meilleur engrais naturel, le jus de vers. Nous, on ne savait pas trop ce que c'était. Et bien, ce sont ces vers de terre que vous mettez, je pense, dans votre compost. Il y a aussi le jus, il ne faut pas l'oublier. Et Rudy nous explique que le vers l'occupe surtout l'été, parce que l'hiver, qu'est-ce qu'on en fait des vers ? On n'en fait rien. Et pendant l'hiver, il s'est donc mis à cultiver des endives. Et puis, donc, du mi-novembre jusqu'au mois de mars. C'est vrai que pour que l'endive soit bien blanche, nous dit-il, pour qu'elle n'ait pas d'amertume, elle doit rester totalement dans le noir. Et là, c'est l'endroit idéal.
3: Alors, les vers, l'endive, mais il y a aussi les champignons.
4: Eh oui, les champignons, des amis du noir aussi. Ils cultivent les fameux rosés des prés, mais aussi la pleurote. L'endroit est parfait, nous dit-il, 15 degrés, 85% d'humidité. Et là, il nous fait quelques confidences. Le champignon de Paris pousse sur du fumier de cheval, la pleurote sur du peuplier broyé, et le fameux shiitake, ce champignon étonnant, sur du chêne broyé. Le shiitake, vous savez qu'il a des vertus magiques, il fait pousser les dents, pousser les cheveux, et empêche de vieillir.
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7: Il vient du nord.
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6: Des kebabs par là.
7: Par mon Udi, qui a Mantus Animaus, d'où Uka. Et un hate, qui est pro-intelligent, a ubri la porte. Et qui a tué Atlou, mais Lapi et 13 gâtes.
6: Nous.
7: Ah, j'ai plusieurs animaux, dont un chien. Et il est assez intelligent pour ouvrir une porte. Et il est allé attraper mon lapin, qui l'avait marré trop bête à cause de Lapi.
6: Qui a eu une histoire triste, non?
7: Car il est le premier animal de compagnie à Castle Lapi. C'est mon premier animal de compagnie, ce lapin. Ben, Nate, avant, le purmé, car il a eu out pes, mais ce n'a même pas barré la porte à clau. Oui. Et la maison qu'il y a la campagne de cop, enfin, c'est un peu dit qu'il y a un grève, mais ce de cop, le cas qu'il y a une rate, le du Zaoukouni, qu'il avait mis 4 dans ce Ukouniye, qui a même, enfin, qui sont suspendus ses stages, et de cop, qui avait mis 4 au meilleur out, et le cas d'Ar, qui se trouve. Dans le jardin, on a des clapiers sur plusieurs étages. Et du coup, on a mis le lapin sur le plus haut. Comme ça, le chien, au début, juste, il allait voir, mais après, il pourra le faire. Quoi.
6: C'est mieux pour lui. Ah, et pour toi aussi.
7: Oui, carrière triste.
6: Mercès, Adichat, Adiou.
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2: Moteur!
3: Alerte générale!
4: Hey, c'est toi le texte?
5: C'est ma phrase, hein, c'est moi qui l'a dit tout le temps.
6: Action! Je passais le plus clair de mon temps au cinéma de Star.
7: Coupé! Elle était bien celle-là.
8: Poupou, pidou!
9: Juillet 1989, Yves Robert pose sa caméra à Marseille pour réaliser son prochain film, Le Château de ma mère. De retour dans ses collines du Garlaban, Marcel découvre l'amour et ses premiers chagrins. Se rendant désormais tous les week-ends à la Treille, la famille Pagnol emprunte un raccourci traversant des domaines privés. Jusqu'au jour où un garde, intransigeant, les prend en flagrant délit.
10: Les marins connaissent l'appel du large. Moi, je venais de ressentir l'appel des collines. Oui, elle m'appelait auprès d'elle, mes chères collines.
11: Garlaban, Taoumé, Tête Rouge, je vous salue.
9: Après avoir réalisé La gloire de mon père, Yves Robert enchaîne directement avec le tournage du Château de ma mère, la suite des souvenirs d'enfance de son ami Marcel Pagnol. C'est d'ailleurs ce volume que, 30 ans plus tôt, l'écrivain pensait adapter lui-même au cinéma, espérant en faire son dernier film.
12: Dans La gloire de mon père, ce sont des notations. Il n'y a pas de grande intrigue, il n'y a pas d'événement dramatique. Tandis que dans Le Château de ma mère, il y a un élément dramatique, n'est-ce pas, qui suffit, à mon avis, pour porter un film. Lorsque nous traversions les châteaux d'autrefois, et que le garde nous avait surpris, et ça a été chez nous une tragédie, n'est-ce pas ? Mon père s'est vu révoqué, s'est vu perdu d'avance, et puis ça s'est très bien arrangé. Je l'ai même acheté, ce château, il y a fort longtemps. J'avais l'intention d'y faire la cité du cinéma. Mais c'était au début de la guerre. Je n'ai pas pu le faire, et quand la guerre a été finie, je me suis trouvé trop vieux. Je vais tourner là-bas, et il faut que je me hâte, parce que on va construire un lotissement. Ce qui fait qu'il n'y aura plus le paysage qui est actuellement très beau, très simple et assez désert.
11: Mais on peut arracher la chaîne.
13: Malheureux. Allez, ce serait une effraction.
14: Eh oui, une effraction, ça peut valoir dans les 3 mois de prison. Et calme, Mastoc.
9: Et si Pagnol n'aura pas le temps de faire ce dernier film, le château de la Buzine, lui, renaîtra de ses cendres, un demi-siècle plus tard, pour devenir un lieu dédié au cinéma. Mais qui ne figure pas dans l'adaptation d'Yves Robert, lui préférant, pour représenter les domaines privés traversés par la famille, le château d'Astros, dans le Var, à Vidauban, et le château de la Gaude, à Aix-en-Provence.
10: C'est seulement quand je le vis par-dessus la haie que je reconnus le château, celui de la peur de ma mère. Oui, c'était là. C'était bien le canal de mon enfance. Je refis lentement le chemin de mes vacances de petit garçon et les chères ombres du passé marchaient auprès de moi.
9: Le château de ma mère se clôt sur un épilogue mélancolique, poignante élégie au temps qui a passé. Pagnol y fait vibrer les cordes d'une gravité à laquelle il a rarement habitué ses lecteurs.
10: Telle est la vie des hommes. Quelques joies très vite effacées par d'inoubliables chagrins. Il n'est pas nécessaire de le dire aux enfants.
9: Comme les souvenirs d'enfance de Pagnol, les deux films d'Yves Robert sont un succès, avec plus de 10 millions d'entrées, et offrent une nouvelle dimension au mythe qu'avait déjà édifié l'écrivain pour son cher Garlaban, la montagne magique de son enfance, et au chant d'amour pour son père et sa mère.
10: Mais de l'autre côté du temps, il y avait depuis des années une très jeune femme brune qui serrait toujours sur son cœur fragile les roses rouges du roi. Elle entendait les cris du garde et le souffle rauque du chien. Blême, tremblante et pour jamais inconsolable, elle ne savait pas qu'elle était chez son fils.
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0: Bonjour Charlotte.
1: C'est la fin de l'été, nous sommes dans le hameau de Saint-Agnan, dans le Morvan, à la ferme des Amants.
0: Il est minuit passé. Une ombre surgit soudain de la vieille bâtisse au toit de chaume. Jean Garnier titube dans le noir. Il a trop bu. Mais la nuit est belle, les étoiles éclairent le bois. Et puis il la connaît par cœur, cette forêt. Depuis le temps qu'il braconne pour attraper des lapins de garenne. Ce n'est pas encore la saison de la chasse, mais peu importe. Le braconnier part à la recherche de ses pièges dispersés dans ce petit bois du Morvan.
2: Au diable, les autorisations, les lapins de garenne sont bien meilleurs à cette saison. Dodu à souhait, oh, je vais me régaler.
0: Jean Garnier emporte avec lui sa gibecière crasseuse. Elle contient les restes de sa prise de la veille, les plumes d'un faisan. Arrivé à l'étang, le braconnier pose sa sacoche près d'un tronc mort. Il cherche son piège, sans remarquer la petite flamme bleutée qui danse derrière lui.
3: Et en voilà un avec qui je vais bien m'amuser cette nuit.
0: Cette petite flamme bleutée, c'est Keuler, un feu follet. Une créature diabolique qui s'amuse à poursuivre les morvandiaux pour les attirer vers le lac. Elle incarne les âmes les plus détestables de l'humanité. Cette nuit-là, Keuler s'était emparé de l'esprit d'un certain Pierre Parot. Voleur, menteur, radin, violent avec la Louise, sa moitié. Une femme en or qui doit être bien débarrassée aujourd'hui. Pierre avait été enterré la veille. Son âme avait maintenant soif de vengeance.
3: Cet idiot, il ne me voit même pas trop concentré à emporter sa nouvelle prise. Je vais pouvoir me venger du sale coup qu'il m'a fait hier pendant qu'on m'enterrait. Tu vas me payer les insultes que j'ai entendues sur ma tombe alors même qu'elle n'était pas encore recouverte. Et la Louise, ma bonne femme qui rigolait en douce, planquée derrière sa voilette, le braconnier, la veuve joyeuse, bande de salauds!
0: Tout à coup, le cadavre du lapin dans les mains, Jean le braconnier se retourna et aperçut la petite flamme bleue voler derrière lui. Comme il avait beaucoup bu au dîner, il crut qu'il rêvait. Alors il poursuivit sa route sans se soucier de sa présence. C'est alors que le feu follet se mit à voleter autour de Jean. Une fois devant, une fois derrière. Ébloui par la force de la petite flamme bleue, la panique s'installa dans l'esprit de Jean. À partir de ce moment-là, une force invisible l'obligea à suivre la flamme. Oublié le braconnage, Jean était devenu le prisonnier du feu follet.
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1: C'est l'un des plus grands mystères du Morvan, le feu follet. Il s'empare des âmes damnées pour tuer les étourdis qui se promènent la nuit dans les forêts ou près des lacs et des étangs. Voilà la suite de la légende Feu follet de Sandra Amani, publiée dans Légendes du Morvan aux éditions Temps Impossible. L'âme de Pierre avait soif de vengeance. Le méchant bougre avait été enterré sans regret par sa femme et ce salaud de braconnier, Jean Garnier. Cette nuit d'été, Pierre attendait son heure pour mettre fin au jour de son ancien voisin. Son apparence de feu follet était bien pratique. Petite flamme bleutée discrète, mais dotée de pouvoirs puissants.
0: Jean était maintenant complètement envoûté par le feu follet. Il le suivait sans réfléchir au milieu du lac. Il ne se rendait même pas compte qu'il pénétrait dans l'eau. Autour du braconnier, quelques oiseaux de nuit fredonnaient une complainte. Le tonnerre grondait au loin et un vent sournois se levait, agitant l'onde. Alors le destin frappa.
5: Mais que m'arrive-t-il? Qu'est-ce que je fais dans l'eau?
0: Soudain, Jean, qui tentait vainement de s'échapper, se prit le pied dans une racine et trébucha.
3: Tu vas te noyer, sale gueux! Dans cette eau noire et sinistre, regarde-moi danser autour de toi. Tu es maintenant sous mon emprise, tu ne peux plus m'échapper.
0: Jean tenta de se relever, mais l'alcool ingurgité pesait lourd sur son estomac et détraquait son cerveau. Il tremblait de froid. Apeuré, Jean se roula sur lui-même et se retrouva dans le lac. Des éclairs illuminaient le ciel et la pluie commençait à tomber, brouillant sa vue.

0: L'eau glacée saisit ses os. Il ne pouvait plus faire un geste. Le feu follet tournoyait à toute vitesse autour du braconnier. Sans s'en rendre compte, Jean s'enfonçait de plus en plus profondément dans l'étendue sombre et boueuse. Le marécage étouffait ses cris. Tout à coup, on n'entendit plus un seul bruit. Jean s'était noyé.
1: Un de moins, les amis.
0: Au silence morbide, succéda une clameur qui s'empara de la forêt du Morvan. Les pierres, les arbres, les oiseaux, toutes les bêtes se moquaient du vilain chasseur en félicitant le feu follet. La lumière bleutée disparaissait au fur et à mesure que le jour se levait. C'était l'heure pour Keller de regagner la tombe de pierre. Dès le lendemain, empli d'une nouvelle énergie, le feu follet reviendrait peut-être taquiner une autre victime, en attendant qu'un petit malin réussisse enfin à le neutraliser.
2: Les feux follets du Morvan existent vraiment. Ils apparaissent dans les milieux humides chargés de méthane et de phosphine, des gaz produits par la décomposition de matières organiques. Mais leur pouvoir est impénétrable. Gardez-vous bien de rôder trop près des lacs et des étangs les soirs d'été, car vous risqueriez de vous faire envoûter par un feu follet.
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4: Moi, le plus dur à écrire en mots, c'est concessionnellement.
5: J'ai pas compris. Tu peux m'expliquer? On a tous rien compris.
4: Concessionnellement.
6: Bah moi, c'est aucun mot. Sauf ceux où il y a deux lettres qui sont pareilles. Mais sinon, j'ai aucune difficulté sur les mots.
7: Ben, moi aussi, je suis d'accord. Je dirais anticonstitutionnellement, parce que c'est le mot le plus long de la langue française. Et puis, en plus, c'est plus difficile que intergouvernementalisation.

0: 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Quel cocktail américain, c'est quoi ?
1: C'est un cocktail grillé avec une sauce américaine, tomate, échalote, une pointe de cognac, du vin blanc. C'est un peu relevé.
2: Un déca-1 !
3: Pâté, jambon, saucisse en rayette, gruyère, cantal, rôti, jambon de pays.
4: Eh ben tout ça, ça va aller dans la blanquette.
1: Bon appétit.
5: Chartier, le temple vénéré de la gastronomie populaire à Paris, appelé Bouillon, a fait des émules ces dernières années. Pas moins de 12 bouillons se sont créés depuis 2019. Des indépendants, des groupes, Pigalle et République, Julien, Faramond et autres. Mais c'est bel et bien Chartier qui tire son épingle du jeu en ajoutant deux bouillons à la maison mère du 7 de la rue du Faubourg Montmartre, à Montparnasse et Gare de l'Est, avec l'assurance de trouver dans les trois établissements le même menu à prix mini doux.
6: Aujourd'hui, nous aurons un saucisson à l'ail ou alors une salade de tomates pour 2 euros, un rôti de porc pomme normande ou bien une saumonette sauce poivre vert à 9,60 euros, une mousse au chocolat ou une coupe vanille chocolat, une glace, pour 2,80 euros.
5: Et c'est bien ça qui fait le succès des bouillons depuis 130 ans. Prenons l'exemple du navire amiral, le Chartier des Grands Boulevards. 325 places, 6 à 800 repas servis chaque jour dans un décor 1900. Rien n'a bougé sauf l'ajout du chauffage central. Imaginez il y a 100 ans, dans la salle de 25 mètres de long et 6 mètres de hauteur sous plafond, un énorme poêle à charbon au centre brûlait les clients qui en étaient proches et laissait geler tous ceux qui en étaient éloignés. Pour le reste, c'est de l'authentique et dès la porte à tambour franc, la magie opère.
7: Alors nous approchons, vous voyez, pour entrer, on va être obligé de pousser cette porte à tambour qui était posée en 1912 et qui a vu tous les clients depuis. Poussez fort, allez-y, nous allons entrer.
5: Et si l'on est bien dans ce premier quart 21e siècle, grâce à Chartier, on entre chez Balzac ou Maupassant. Et on doit ce privilège à Camille Chartier. Il suffit de se balader rue Racine, admirer la devanture du grand bouillon Camille Chartier, un joyau de l'art nouveau.
8: Vous êtes au premier étage du bouillon Chartier, aux 3 rue Racine. C'est historiquement un bouillon Camille Chartier ouvert en 1906. On est allé jusqu'à environ 200 bouillons sur Paris à une époque. Ils ont été à l'origine très populaires et puis après sont devenus un petit peu plus bourgeois. Il y a eu différentes variantes qui ont été créées. Toujours avec un souci du décor et un soin amené à l'esthétique. Hein. Le début du siècle, c'était l'apogée de l'art nouveau.
5: La devise de la maison Chartier, souvent copiée, jamais égalée. Pour preuve, cette altercation en 1900 entre Camille Chartier et Alexandre Duval, un autre grand patron de bouillon parisien. Chartier, un jour, va déjeuner chez son concurrent. Duval, le voyant rentrer chez lui, l'apostrophe d'un ton ironique. « Alors, Chartier, vous venez manger chez moi parce que c'est meilleur que chez vous ?» Et Camille Chartier de répondre « Eh non, parce que chez moi, c'est complet. »
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2: Quand on vient au monde dans une famille de marins, mais qu'on est passionné d'aviation, est-ce vraiment une surprise que l'on finisse par inventer l'hydravion ? Henri Fabre naît à Marseille le 29 novembre 1882. Marseillais par son père, mais dauphinois par sa mère. Madame Fabre est originaire de Limbin. Et la vie géographique d'Henri sera calée sur la répartition généalogique, puisqu'il passera sa jeunesse entre la cité phocéenne et le Grésivaudan.
3: Mais c'est à la campagne ?
4: Oui, c'est très chouette.
2: Très jeune, Henri est passionné par tout ce qui touche aux avions. D'ailleurs, à 14 ans, c'est depuis la falaise de Saint-Hilaire du Touvet qu'il s'amuse à jeter un petit planeur et à le voir descendre jusqu'à la plaine. Mais quand ton père est l'eau, que tu es le vent et qu'il n'y a pas le feu et la terre pour arbitrer, le conflit est inévitable. Papa Fabre ne voit pas d'un bon œil la passion de son fils. Pour lui faire passer l'envie de prendre trop de hauteur, il l'envoie à Paris. Quelle erreur ! En intégrant l'école supérieure d'électricité de Paris, Henri en profite pour rencontrer les pionniers du vol de l'époque, tous à la capitale. Et sa créativité est encouragée. En 1906, il sort diplômé et après avoir convaincu, non sans mal, sa famille que son idée est bonne, il décide de travailler sérieusement dessus.
5: Je suis chaud, on peut le dire.
2: Son idée, justement, créer des aéroplanes capables de survoler la mer, bon, ça existait déjà à l'époque, mais capables de surnager en cas d'avarie et donc de se poser sur l'eau, il lui faudra 4 ans pour développer un prototype viable. Et l'Isère n'est pas en reste durant ce processus. Henri continue de venir régulièrement chez nous et mène certains essais à Limbin. Le plus marquant, une hélice est fabriquée dans la commune, le moteur et l'hélice sont montés sur une voiture pour tester la propulsion. Une sacrée image qu'ont dû croiser sur leur route les limbinois à l'époque.
6: Non, c'est pas vrai ! Mais c'est super !
2: Nous sommes en 1910. Henri amène son appareil sur l'étang de Berre, pas loin de Marseille. Cet appareil, il l'appelle le canard, parce que la gouverne de profondeur, les petites pales que vous voyez normalement à l'arrière de la queue des avions, elles se trouvent à l'avant et rappellent la forme d'un canard. Par contre, parler d'avion pour qualifier la machine d'Henri, c'est peut-être un peu avant-gardiste. 14 mètres d'envergure, 8 mètres et demi de long, un moteur de 50 chevaux, 3 flotteurs et des câbles partout. Ça ressemble plus à un échafaudage flottant qu'à un appareil volant. Mais sur cet étang, entre Marignane et Miramas, Henri se met sur le siège et s'élance. La deuxième chose la plus folle de cette aventure, c'est qu'il n'a quasiment aucune expérience du pilotage. Qu'importe, la foi en ses idées, c'est tout ce qu'il lui faut. L'avion décolle sur plusieurs centaines de mètres et Henri devient le premier à réaliser un décollage et un amérissage sur l'eau.
7: J'adore l'eau. Dans 20-30 ans, il n'y en aura plus.
2: Soyons honnêtes, dans l'œuvre d'Henri, la partie avion, c'était clairement pas la plus aboutie. Mais son véritable génie, il est dans ce qui fait du canard l'ancêtre de l'hydravion moderne, ses flotteurs.
8: Oh, j'adore quand tu dis ça, j'adore. Ah, tu le dis bien.
2: Un tel succès que c'est cette invention qui va permettre à Henri d'intéresser les industriels de l'aviation de l'époque. Après avoir travaillé sur des appareils pour la marine pendant la Grande Guerre, il fonde son entreprise et connaît le succès. Si Henri Fabre a choisi l'aviation, cet univers le lui rendra bien. Il épousera Germaine de Montgolfier, issue elle-même d'une famille assez connue dans le domaine. Toujours attaché à l'Isère, il achète le château du Carré à La Terrasse en 1927 où il viendra régulièrement. En 1979, il est l'invité d'honneur des championnats internationaux de deltaplane à Saint-Hilaire-du-Touvet au sein d'une certaine Coupe Icare. Henri Fabre vivra centenaire, il s'éteint à 101 ans et est enterré à Limbin. Il est né avant le vol des frères Wright, a connu tous les aéronefs possibles et monté dans le Concorde. Henri Fabre, le grand-père de l'hydravion, est un Isérois, illustre Isérois.
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9: Karen Ponte est romancière, elle est picarde et sur Ici Picardie, elle vient tous les matins pour donner son billet d'humeur du jour. Karen Ponte s'éparpille. Bonjour Karen.
10: Bonjour. J'étais au téléphone il y a quelques jours avec mon amie Karine et elle me dit « Tu devrais parler à la radio de l'enfer des codes de validation. » C'est vrai que j'ai déjà évoqué les ouvertures faciles, pas faciles, les chaussettes orphelines, les bouchons de bouteilles qui se décrochent plus des goulots. Je peux continuer cette série évidemment en parlant de d'autres choses agaçantes telles que les mots de passe et les codes de validation.
9: C'est chiant.
10: Vous l'avez sans doute constaté, aujourd'hui on doit créer des mots de passe pour tout et pas n'importe quel mot de passe évidemment. Il faut des majuscules, des minuscules, des caractères spéciaux, il faut au moins 8 caractères quand c'est pas 10. Et aujourd'hui, parfois, il faut même le changer tous les 6 mois. Et comme on l'oublie, on clique sur mot de passe oublié, on est obligé d'en recréer un, bref, c'est l'enfer sur Terre.
9: Oui.
10: Mais comme si ça n'était pas suffisant, aujourd'hui, en plus des mots de passe, on reçoit des codes de validation.
9: Oui.
10: Soit par texto, soit par mail. Et une fois sur deux, eh bien évidemment, on ne les reçoit pas, hein, ces codes de validation. Ouais. Ils doivent s'en douter sur les sites, hein, parce que si vous l'avez repéré, vous pouvez cliquer sur « réenvoyer le code ». Donc, oui, eux-mêmes savent que ça ne marche pas tout le temps. Et évidemment, on ne parle pas de ces fameux CAPTCHA. Vous savez,
9: ah oui, ce, oui,
10: ces petits trucs, on doit confirmer qu'on n'est pas un robot, oui, en cliquant sur des images avec des feux tricolores. Mmh. Comme on ne voit jamais ce qui est écrit, on clique sur tout et évidemment, ça ne marche pas. C'est mon amie Karine, hein, qui a raison. Finalement, je crois que je préfère encore collectionner les chaussettes orphelines.
9: Oui.
10: Je vous dis à lundi et d'ici là, rappelez-vous, 4 focus c'est bien, mais 4 éparpillés, c'est encore mieux.
9: Karen Ponte, romancière picarde qu'on retrouve tous les jours, du lundi au vendredi sur Ici Picardie, à retrouver évidemment sur notre site ici.fr.
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4: À Anceny, j'ai rencontré Albert, ancien éditeur jeunesse, devenu un véritable moteur dans le monde associatif. Albert, il sème des idées et il aime surtout voir les autres les faire grandir. Une présence discrète mais indispensable qui sait inspirer sans jamais s'imposer. Et s'investir pour les autres est arrivé pour lui comme pour beaucoup d'entre nous.
11: Oui, ça a commencé en fait, notamment avec les enfants, en étant parent d'élèves. Et puis à s'engager autour de la vie locale, dans les associations de parents. Ça a commencé comme ça, l'engagement associatif. J'ai été scout engagé quand même assez jeune dans le mouvement associatif. Oui.
12: Ça vous apporte quoi l'engagement associatif?
11: J'aime bien l'action. Je suis quelqu'un qui réfléchit aussi à beaucoup de concepts, mais au bout d'un moment, être que dans le concept, ça marche pas. Donc être à l'action, c'est vraiment des choses qui pour moi sont importantes. Et puis aussi de créer du lien. Et ça, dans les associations, on peut pas faire tout seul. L'idée, c'est vraiment de créer du lien, de créer des interconnexions. Et ça, c'est vraiment quelque chose qui me nourrit en fait au quotidien. Parce que je suis convaincu que je pourrais être à d'autres endroits. Mais ce qui importe, c'est qu'est-ce que je peux faire pour l'endroit où je suis.
12: Et vous apportez quoi de vous là-dedans?
11: Je pense avoir cette capacité à mettre en lien les gens, à éventuellement aussi motiver, lancer des projets.
12: Fédérateur,
11: je sais pas, initiateur plutôt. En fait, je suis plutôt au début. Ce qui m'intéresse, c'est mettre en route des actions. Moi, j'aime me rendre le plus dispensable possible. C'est-à-dire que si je peux ne plus être dans un projet, tant mieux, parce que il y a d'autres choses aussi qui peuvent naître. Et puis, moi, ce qui m'amuse aussi, c'est justement de réussir à créer du lien et puis à faire en sorte que des différentes choses qui sont un peu dispersées soient plus puissantes parce qu'elles sont ensemble, parce qu'elles se mettent à travailler ensemble.
12: On dirait que vous déposez l'idée, puis hop, vous partez après.
11: C'est un peu ça. Ben, ce qui m'intéresse, c'est que d'autres s'emparent des idées. Moi, les idées, ouais, j'adore les idées. Mais ce qui m'intéresse, c'est surtout comment, quand je vois qu'il y a une dispersion sur des sujets, de me dire, mais pourquoi est-ce qu'ils se rencontrent pas?
12: Dernière question, qu'est-ce que vous apporte tout ça dans votre vie, Albert? Toutes ces idées que vous semez, vous plantez?
11: C'est en fait, je pense que derrière tout ça, c'est se sentir vivant.
12: Ouais, encore voilà. Une fois.
11: Mais oui, oui, je pense que c'est ça.
12: Tout simplement, et c'est beau d'être vivant finalement.
11: Ouais, c'est une bonne idée.
12: On peut vous souhaiter quoi pour la suite à vous?
11: De continuer à être curieux. Ça, c'est une sorte d'angoisse que j'ai dans ma vie, c'est qu'un jour je puisse ne plus être curieux, perdre ce côté cet émerveillement.
12: Ouais.
11: C'est-à-dire perdre l'émerveillement et la curiosité. Ça me ferait mal.
4: Albert, dans le monde associatif comme ailleurs, continue de semer des petites graines d'idées et laisse la magie opérer.
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1: Eh bien, d'ici à ça, tout est. Mais le mercat de l'Uni ou le mercat des rebelles. Mais en gascogne toulousain, c'est prononcé les marcats avec un A. Marque. En gascogne toulousaine, bah, du côté, par exemple, de l'île des Baches, c'est l'île Jourdain. Pour parler du marché, vous prononcez les marcats. Alors, bête, il y a des mercats, ça, bien, à Toulouse. Le plus connu, certainement, le marché Victor Hugo, un lieu emblématique de la ville rose. Là-bas, certains Toulousains achètent auprès de leur boucher charcutier des cansalades. Alors, bête, une questionnette au Kézako, là, la cansalade.
2: Ce serait pas du genre. Bon.
1: Pas exactement. La cansalade, c'est de la poitrine de porc salé. Ouais, cansalade, cansalade. Donc moi, ne pas confondre, attention, avec car salade. La car salade, c'est littéralement la chair salée, donc la charcuterie. Alors en ce moment, vous êtes nombreux à acheter surtout des razines ou d'arrazim. Solide, bien entendu, il s'agit du
2: raisin.
1: Du raisin. Une précision sur le mot razine qui désigne, et lingonostre, aussi bien le fruit de la vigne comme en français que la grappe elle-même.
2: Et comment on dit alors, je mange du raisin?
1: Mais vous allez le dire, mangi des razines.
2: Mangi des razines.
1: Fort plat. Ou minja razim. En revanche, manja ou minja urazine signifie manger une grappe de raisin, pas juste un raisin. Al mercat podes crumpataver des pomos. Au marché, vous pouvez acheter également, en ce moment, quoi,
2: des
1: pomos. Des pommes.
2: Manger des pommes. Belles, ouais.
1: Mais oui. Des persets ou des persegos. Il y en a encore, j'avais trouvé quelques-unes. Des pêches. Des pêches. Des fragustos, quejaco. Alors ça, c'est pas évident, des fragoustes, des framboises, oh, et même des myrtilles, c'est très très bon, d'abajous ou abajous, ça dépend de la prononciation. Buono fine semana a tutti.
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4: Il est presque 7h40, l'heure de la nécessaire minute comptoise d'Arnaud Fromage, que je ne vois pas pour l'instant. Arnaud, vous êtes là? Je vous sors du lit, là, il faut vous réveiller maintenant, hein. C'est l'heure de la chronique, là.
5: Vabandoust, et Untnegin. Pardon, je rêvais. Puis c'est très bizarre, parce que dans mon rêve, je parlais super bien estonien. Bon, je sais pas si ça vous est déjà arrivé, mais il paraît que c'est pas si rare de rêver dans une langue qui n'est pas la nôtre, voire même d'une langue que vous ne connaissez pas du tout, comme moi avec l'estonien. Et ça porte un nom, d'ailleurs, ça s'appelle la xénoglossie. Et sur le site de Babel, l'un des sites qui propose des cours de langue en ligne, eh bien j'ai trouvé un article à ce propos. Alors, il y a plusieurs types de xénoglossie. L'article prend l'exemple de quelqu'un qui avait reconnu de l'hébreu dans son rêve, mais en cherchant bien, il s'était souvenu qu'il avait fait quelques cours d'hébreu quand il avait 13 ans et que c'était probablement de là que ça remontait. Mais il est tout à fait possible de rêver dans une langue qu'on ne connaît pas du tout. Notez qu'on peut aussi penser que c'est cette langue-là, alors qu'il n'y a pas un mot qui est bon, c'est juste nous qui inventons un charabia en se disant que ça doit être du malgache ou du portugais.
4: Mais il y a aussi des cas cliniques beaucoup plus rares et plus impressionnants, hein.
5: Oui, qui se déclenche généralement après un accident grave ou un AVC. Par exemple, en 2015, en Chine, une ancienne prof d'anglais retraitée, âgée de 94 ans, est victime d'un AVC. À son réveil, après 2 semaines de coma, elle a totalement oublié le mandarin, sa langue maternelle, et ne parle désormais plus qu'anglais, qu'elle n'avait plus pratiqué depuis 30 ans. Autre cas, et cette fois c'est l'inverse, ça se passe en Australie. Un jeune homme de 21 ans, victime d'un accident de la route, se réveille à l'hôpital en étant totalement incapable de parler anglais. Il ne se souvenait plus que du mandarin qu'il avait étudié à l'école quelques années avant. Détail amusant, il est par la suite allé en Chine, où il est devenu présentateur d'une émission de télé sur place. C'est dire son niveau.
4: Ah bah dis donc, mais Arnaud, il y a une explication rationnelle à ça ?
5: Pour le cas des rêves, l'explication la plus plausible, c'est que le subconscient aurait retenu quelques bribes d'une langue sans qu'on s'en soit vraiment rendu compte consciemment. De quoi appeler Freud au secours. Pour les cas cliniques de gens ayant totalement oublié leur langue maternelle après un choc, l'explication se niche dans la latéralisation du cerveau. Et oui, vous n'êtes pas sans savoir qu'on a 2 hémisphères là-dessous. Or, notre langue maternelle est stockée dans l'hémisphère gauche du cerveau, quand les langues que nous apprenons par la suite sont stockées, elles, dans l'hémisphère droit. Ainsi, si la partie gauche du cerveau est atteinte par une lésion quelconque, dans certains cas, il est possible d'oublier sa langue maternelle. Vous ne vous souvenez plus alors que de celle qui se trouve stockée dans l'autre hémisphère, l'hémisphère droit qui n'a pas été atteint. Ça reste néanmoins fascinant et impressionnant, heureusement que c'est très rare, mais voilà en tout cas un nouveau mystère du cerveau résolu, et sur ce, moi je vais me recoucher. Allez, Omen a aimé, ça veut dire à demain en estonien.
4: Ah bon, eh bien bonne nuit, j'ai envie de vous dire. Hein, Arnaud, ça me donnerait presque envie de bailler, c'est pas très gentil. Et j'espère qu'il m'arrivera rien, parce que si je dois parler anglais toute ma vie, autant vous dire que ça va être très difficile, parce que l'hémisphère droit n'a pas retenu grand-chose en anglais. La nécessaire minute côtoise, les infos insolites, mais des fois très intéressantes, hein, comme ce matin. À réécouter à tout instant sur l'application Ici, et puis également sur ici.fr Besançon.
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6: On est dans l'ouest de l'Eure, grosso modo entre Bernay au sud et Pont-Audemer au nord. Le Lieuvin, c'est un petit bout de région dans la région. Aujourd'hui, je m'arrête à Saint-Benoît-des-Ombres chez mon copain Steve. Me voilà garé dans le jardin de Steve.
7: Eh, je crois que le décor est planté là.
8: Salut Fred.
7: Non, ouais. C'est magnifique.
8: Ouais.
7: Toi, dans ton jardin, t'as pas planté des arbres. Hein.
8: Bah non, ils étaient déjà là. Hein.
7: T'as planté d'autres trucs. Hein.
8: Tu sais, le terrain commence là-bas où t'es arrivé là.
6: Et dès l'entrée, le décor est planté.
8: À partir de là, il y a des sculptures.
7: Alors toi, comme t'aimes bien les musées, bah t'en as fait un chez toi dans ton jardin quoi.
8: Voilà. Ouais. C'est pas un musée figé ça.
6: C'est-à-dire ?
8: Par exemple, aujourd'hui, t'es venu chez moi.
6: Ouais.
8: Quand tu vas rentrer.
6: Ouais.
8: Tu pourras pas dire, je suis venu visiter le musée de Steve.
6: Ah bon ?
8: Ah non. Tu pourras dire, j'ai vu ce que j'ai vu aujourd'hui. Parce que si tu reviens dans un moment, c'est plus le même musée que tu vas voir.
6: Dans son jardin, Steve a planté des dizaines de sculptures en bois.
7: C'est toi qui as fait tout ça, là ?
8: Ben oui, Fred.
6: Ben oui, c'est lui.
8: Ben oui, c'est moi.
7: Ça fait quoi ? 2 hectares ici, je crois ?
8: Ouais, 1,5 hectare, ça va jusque là-bas, jusqu'aux chevaux, là-bas. Tu vois les chevaux au bout, ouais. Là-bas ?
7: C'est des sculptures en bois ?
8: Ben ouais, tout est en bois, là.
7: Que tu fais à la tronçonneuse ?
8: Tronçonneuse, disqueuse, ciseaux à bois.
7: Tu dégrossis à la tronçonneuse, quoi ?
8: Tu dégrossis à la tronçonneuse.
6: Il sculpte des bestioles, Steve.
8: Tu vois, regarde tous ces bestioles par terre. Là,
7: il y a des crocodiles par terre.
8: Voilà, moi, j'ai pas de chien, moi. C'est ça, mes chiens. Les gens me disent, t'as pas de chien chez toi ? Ben, regarde les gueules, tu vois, là. C'est eux qui gardent la cour.
7: Tu fais que des animaux, en fait.
8: T'as remarqué ça, direct, hein ?
6: Non, mais quel sens de l'observation ?
7: T'as toujours vécu de la sculpture ?
8: Ouais, j'ai toujours suis fils de sculpteur.
7: Il était en Normandie, ton père ?
8: Non, Fred. Moi, je suis né à l'île Maurice. J'ai vécu là-bas. Je suis arrivé ici, en France. J'avais 40 ans.
6: Il y a 25 ans.
8: Donc, j'ai grandi dans l'intérieur. De mon père, si tu veux.
6: Et pourquoi il a quitté l'île Maurice ?
8: Bah parce que j'ai rencontré ma femme.
7: Bibi.
8: Ouais.
6: Le petit nom qu'il donne à sa femme.
8: Leila, il s'appelle.
6: Leila.
8: Ouais, Leila.
7: Comme la chanson de.
6: Clapton.
7: Eric Clapton.
6: Leila. Je suppose qu'il y retourne pas souvent à l'île Maurice.
8: Si, j'y vais, moi, de temps en temps. J'y vais, je t'ai dit, mais c'est pas à côté de l'île Maurice. T'as déjà été ?
7: Bah non.
8: Non ?
7: J'attends que tu m'invites.
8: Ben, moi, c'est maintenant, c'est ici chez moi, Fred.
6: Et si on en revenait aux sculptures ?
7: Comment tu en vis alors ? T'as des commandes, des gens qui te passent commandes sur tes sculptures
8: et... Oui, j'en ai un peu de commandes. Sinon, comment je vis ? Tu sais, nous, on fait des ateliers. Parce que, tu sais, à mon âge, il est temps de.
6: De transmettre.
8: T'as trouvé le mot.
6: J'ai trouvé le premier.
8: T'as trouvé le mot avant. Moi, de transmettre les connaissances, tout ce que j'ai appris. Mon père m'a appris pour que je transmets. C'est ce qu'il m'a dit. Si tu transmets pas, ça sert à rien que tu apprennes.
6: Totalement d'accord.
8: Et je trouve ça très bien, moi.
6: Pourquoi ?
8: Parce qu'il y a un plaisir à apprendre et connaître. Et il y a aussi un autre plaisir qui peut être, et peut-être plus grand.
6: Je pense savoir de quoi il parle.
8: De transmettre.
6: Transmettre.
8: Parce que quand tu vois quelqu'un qui fait ce que tu l'as appris, qui réalise ça devant toi, c'est un plaisir que tu ressens.
6: On passe le flambeau.
8: Ouais, c'est notre rôle, hein.
6: Transmettre.
8: On est éphémère ici, nous. On est deux passages, comme on dit.
6: Steve sculpte les fruits et légumes, le bois, la glace et le sable.
8: Tout ça, quoi.
6: Je vous mets les infos et les photos sur l'appli.
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1: Bachata, Portugal, Madagascar, ça fait un beau mélange. Et nous sommes avec Étienne Arnold. Bonjour Étienne.
2: Manaono.
1: Manaono. Alors ça c'est du malgache, hein, parce que vous avez un petit peu de malgache, de sang malgache en vous, du sang portugais également. Et nous allons découvrir votre passion qui prend énormément de place dans votre vie, à savoir la bachata.
2: Oui, alors mon papa est malgache, ma mère c'est la portugaise.
1: Oui, tout votre temps vous le consacrez à votre passion. Vous êtes prof également de danse, mais revenons un petit peu à vos origines. Que de quoi vous souvenez vous les influences que ça a pu avoir dans votre quotidien à la maison, avec papa, maman, peut-être frères et sœurs, lors de vos vacances, voyages et autres?
2: Déjà, la musique. Mon papa, c'est un musicien. Il jouait beaucoup de guitare à la maison quand on avait des réunions de famille. C'est vrai qu'on écoutait de la musique traditionnelle malgache du côté du papa. Et quand j'étais plutôt du côté de la maman, c'était des musiques aussi traditionnelles portugaises.
1: Il jouait de la guitare classique ou une guitare spéciale du pays?
2: Non, alors enfin, il joue quelques percussions, oui. Mais sinon, tout ce qui est blues.
1: Est-ce que vous voulez partager un titre avec nous, justement, de cette culture malgache? Alors, qui est-il et qu'est-ce que ça représente pour vous?
2: Le chanteur, c'est Justin Bali. Petite note d'instrument.
1: J'ai l'impression que vous êtes...
2: Et cette voix aussi qui porte.
1: Ça vous plonge dans vos souvenirs.
2: Ouais, ça met une petite pause dans le temps, je trouve, quand on écoute ces sons. J'ai un oncle à Bordeaux qui, quand on allait chez lui, il écoutait ça... toute la journée.
1: C'est resté
2: c'était trop bien, j'adorais.
1: J'aperçois, dites-moi, des petites guitares là-bas. Mais alors, guitare d'enfant, a priori, vous avez envie que votre fils apprenne également à jouer. Enfin, en tout cas, la musique, il faut que ce soit essentiel.
2: On peut découvrir des choses soi-même, mais souvent, la chose peut être transmise par nos proches. Et là, en l'occurrence, alors moi, je n'ai jamais fait de guitare. En tout cas, j'ai jamais vraiment appris. Puis mon fils, je pense qu'en voyant mon père faire de la guitare, ça l'a intéressé. Et donc, il nous a demandé d'avoir des guitares, quoi, très rapidement. Et il joue beaucoup d'instruments, ouais. On a des percussions pour faire de la salsa, pour faire de la bachata. Et,
1: peut-être qu'un jour, il va vous accompagner. C'est lui qui jouera de la musique.
2: Voilà, c'est ça. Pour l'instant, il y a plus de chances qu'il soit musicien. Alors, peut-être qu'il dansera, mais en tout cas, il pratique beaucoup la musique, ouais. Il fait beaucoup de guitare.
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3: La dernière fois que vous y êtes allé, je suis sûr que vous aviez un kawé fluo et un petit goûter dans un sac en plastique préparé par maman. Avec plus de 80 oiseaux de proie et 30 espèces différentes, et surtout un spectacle où le seul effet spécial, c'est la nature elle-même, aujourd'hui, je teste pour vous la volerie des aigles. Nous sommes dans les ruines du château de Kinsheim, c'est juste sous le Haut-Königsbourg, et je grimpe les derniers mètres à pied vers la volerie, où je suis déjà accueilli par Eric Renaud, le directeur du site, et une équipe de soigneurs passionnés, et quelques cris que j'entends au loin, assez impressionnants, d'oiseaux qui ont l'air quand même assez gros. Et on commence par les coulisses, derrière la zone qui est accessible au public. Et Alexandre, qui est soigneur, est équipé d'un gant en cuir sur tout le bras, et surtout, il est d'un calme absolu. Et je crois que c'est nécessaire. Et autour de nous, plein d'oiseaux. Et chacun d'entre eux est identifié, suivi, observé quotidiennement. Et j'apprends d'ailleurs que les oiseaux ne sont jamais forcés à voler. Ah non, non, non. Ils participent volontairement grâce à un entraînement basé sur la confiance et le renforcement positif. On les encourage, puis on leur donne des petites gâteries pour les remercier quand même. Et c'est ainsi qu'Alexandre me propose évidemment de tenir le gant. Oui, alors pas pour sortir la tarte du four, hein, mais pour tenir, non pas un pigeon non plus, hein, mais bel et bien un aigle, oui, qui passe tranquillement du gant d'Alex et au mien, voilà. Battement d'aile XXL, je sens les plumes sur ma face. Ah oui, parce qu'il fait son petit point, hein, le petit bonhomme. Et heureusement que je suis accompagné, hein. Et étonnamment, je n'ai pas eu trop peur, parce que le regard de l'aigle est si perçant que j'étais quelque peu fasciné. Même si mon bras, lui, l'était un peu moins. La volerie des aigles, c'est la première volerie créée en France. C'était en 1968. Et à l'époque, elle avait été créée surtout pour changer l'image qu'on avait des rapaces, qui ont été longtemps persécutés. Allez, hop, le spectacle commence, je m'installe dans les gradins et je constate que pas de musique spectaculaire, hein, juste une voix, des explications sur la vie et les comportements des rapaces, et soudain... lointain dans le ciel au-dessus de nous, un vautour apparaît au-dessus des remparts, silence total. Et même les enfants arrêtent de parler, ça c'est pas mal. Le soigneur explique que certains oiseaux dépassent même les 2 mètres d'envergure. Et c'est grand 2 mètres, hein. Et il demande au public de rester bien immobile pour faire un passage encore plus près de nos têtes. Alors j'applique, je reste immobile, et sauf que ma tête, elle continue de regarder l'oiseau au-dessus de nous, un peu comme au tennis. Mauvais réflexe. Et j'entends mon voisin qui me chuchote, faut pas bouger. Ah oui, en effet, hein, parce que plusieurs rapaces s'élancent, hein, chouettes, aigles, pigargues, et on en prend plein les yeux. En tout cas, moi, j'ai retenu une chose, hein, c'est qu'ici, eh ben, c'est pas les humains qui regardent un show d'oiseaux, c'est plutôt l'inverse, hein, c'est les oiseaux qui nous observent en train d'essayer de rester calmes. Et ça, c'est tout un spectacle.

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2: Tous les jeudis, vous partagez avec nous un lieu de Provence. Et ce matin, vous allez nous faire découvrir une source.
3: Eh ben non.
2: Ah bon?
3: Non.
2: Mais qu'est-ce que vous m'avez écrit alors?
3: Ben, c'est faux ce que non, vous... mais sur le coup, je voulais, puis après, je me suis dit non, une source, ça se dit pas.
2: Vous faites un peu comme vous voulez.
3: Exactement. Non, ça se dit pas une source. Alors, c'est pas moi qui le dis, c'est l'île des Bellons dans le château de ma mère. Voilà. Mais je vais quand même vous parler de source à travers ces gens de Manon. Oui. Hier, vous vous rappelez, je vous ai parlé de l'expression patin couffin.
2: Oui.
3: Hein, qu'on emploie dans le sens de etc. Mm. Et j'ai mentionné l'expression et le con de Manon. Et pour n'offenser personne, j'ai dit, ne le prenez pas pour vous les Manon, c'est juste une expression. Et j'ai ajouté, on vous aime d'amour. Mm. OK. Problème, c'est qu'à peine ma chronique finie, ma chérie m'a demandé, c'est qui cette Manon que tu aimes d'amour? Alors, c'est vrai. Alors, je lui ai dit, mais personne, c'est une expression. Et elle me dit, mais pourquoi tu lui dis que tu l'aimes d'amour? J'ai dit, mais non, mais t'as pas la ref, c'est Pagnol, c'est Manon des Sources, c'est Hugolin, hein. Vous savez, Manon, je t'aime d'amour. Oui, vous le faites, non, Eric?
2: Manon, je t'aime d'amour.
3: Je t'aime, Manon.
2: Je t'aime, Manon.
3: Voilà, on est d'accord, voilà. Mais désolé, on va quitter la poésie bucolique et romantique de Manon des Sources et les collines pour que je vous explique cette expression, le conte de Manon. Alors, pour tout vous dire, on sait pas trop d'où elle vient, elle semble pas typiquement provençale, en tout cas, on la connaît dans le sud-ouest, chez Francis Cabrel, même si elle est très attachée à la Provence, notamment à travers l'œuvre de Pagnol, bien sûr. Comme je vous l'ai dit, on l'emploie pour exprimer, là aussi, une suite que l'on n'énumérera pas, comme pour dire, etc., hein. Exemple, dans un roman de Jean-Paul Delfino, et tout le con de Manon et tout le tremblement. Ou encore, chez Maurice Gouirand, hein, il regrettait la prospérité de Marseille, mais aussi le respect de la religion, de la morale, de la discipline, du patin couffin, et du con de Manon. Oui, le con de Manon, c'est l'équivalent de patin couffin et tutti quanti. Autre subtilité décrite par Rivo Nora dans son dictionnaire des parlers régionaux, l'expression serait utilisée pour couper court aux exigences de son interlocuteur. Exemple, et le con de Manon, non, pendant que tu es leur dire, allez, c'est bon, hein, arrête-toi, tu m'as gonflé. Dans la lignée des fâcheux de, fan de chichoulo, fan de pute, ou même, autre expression avec d'autres prénoms, je suis désolé, la putain d'Adèle ou la putain de la Caroline, c'est, on va avoir des problèmes.
2: Je pense, oui.
3: Cette interjection est aussi utilisée pour marquer la surprise. En voici un exemple sous la plume de Maurice Gouirand, cette fois dans le théorème de Langambi, le con de Manon, mais c'est mon riri. Et on la trouve aussi chez Gilles Del Papas, sous la variante la con de Manon. Selon Robert Bouvier, dans le Parler Marseillais, l'expression exprime aussi le dépit ou l'irritation, hein, et il donnait cet exemple, le con de Manon, ça a encore foiré. On trouve aussi des variantes avec le con de Madon, et on vous aime aussi d'amour, les Madon. Non, je vais rien dire, parce que je vais avoir des problèmes avec Magaté. Magaté, c'est toi que j'aime d'amour. En tout cas, tous les auteurs s'accordent à dire que Manon est sûrement là juste pour la rime, sans aucun lien avec une quelconque Manon qui aurait existé.
2: Mais bien sûr.
3: Et je vous le confirme parce que j'ai vérifié toutes mes sources.
2: Parfait. Un petit bonjour à votre gâté qui nous écoute ce matin.
4: Manon des Sources.
2: Oui, non, mais c'est pardon.
4: Il a bien Manon des Sources.
3: Non, j'ai vérifié mes sources. Maintenant, je ne sais pas s'il l'a vérifié.
2: Oui, non, mais bien sûr. Ah, non, ça. Non, mais bien sûr. Non, mais vous me prenez.
3: On vérifie. Fille, hein, on
2: c'est
3: vérifie.
2: Possible, ça.
3: C'est comme ça.
2: Non, mais si vous voulez, je vous laisse.
3: Mais non, t'as pas d'amour, Eric.
2: Bon. Donc un petit bonjour à votre gâté. Oui. Je le confirme. Mais Eric est sage comme une image.
3: Mais exactement.
2: Enfin, chérie, je t'aime.
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1: L'ancien mystique manoir de dames. Chambre d'hôte, petit déjeuner, salon de thé, événements, fiançailles, mariage, on peut tout faire ici.
2: Bonjour.
1: Enchantée.
2: Enchantée, bienvenue chez nous.
1: Ben, merci. Donc c'est vous qui avez une vie de princesse, vous m'avez dit
2: c'est
1: au téléphone.
2: J'ai mon prince dans la cuisine.
1: C'est cool, écoutez. Julia et David, donc une magnifique histoire d'amour qui va être très énervante, j'en suis sûre.
2: Sûrement.
1: Alors c'est quoi ce manoir ?
2: Donc c'est un manoir qui date de 1900.
1: Ouais.
2: Et en fait, il a été créé quand les usines ont été créées également. Donc c'est le dirigeant de ces usines-là qui a construit ce manoir.
1: L'usine qui est en face, là.
2: C'est ça. Ventron Confection.
1: Je décris la princesse. Quand même. Cheveux longs.
2: Oui.
1: Bleu, montrez-moi, retournez-vous.
2: Vert.
1: Magnifique. Ah, bleu vert.
2: Oui.
1: Ouais, dans la pénombre, on voit pas
2: oui.
1: bien parce que c'est un peu pénombre le
2: c'est
1: manoir.
2: C'est ça. Là. C'est le style du manoir, ouais.
1: Ouais, c'est ça. Ouais. Piercing,
2: oui. Tatouage, tout ça.
1: Ouais. Ah ouais, c'est ça. Oui, une princesse très moderne.
2: Voilà.
1: On n'est pas dans la petite princesse avec la petite robe rose,
2: non.
1: les flots dans les cheveux. Quoi.
2: Non, c'est la princesse habillée en noir.
1: Et voici David, donc. Le prince charmant, bah écoutez, je suis enchantée,
3: vraiment
1: ravie. De... Vous aussi,
3: c'est ça, rocker, oui, au motard plutôt, voilà.
1: C'est ça.
3: La barbe, les cheveux, du coup, un peu plus courts. J'avais les cheveux longs pendant un temps, mais
1: avec une comment ça s'appelle ça ?
3: Ah, la banane, du coup.
1: Oui, la banane, voilà. Le piercing aussi, etc. Donc,
3: c'est ça.
1: Un prince charmant, tout à fait moderne aussi.
3: Voilà, c'est voilà. Tout à fait.
1: Ce manoir, vous l'avez acheté ?
3: Oui, on est passé devant après une visite qu'on avait fait du côté du 90.
2: Au nord de Belfort, ouais.
3: Mais oui, c'était par un détour du coup à moto plutôt que de revenir par la voie rapide. On a fait le détour côté Vosgien pour l'école, c'était toujours sympa. Et puis on a vu le manoir qui, lui, n'était pas en vente pour le coup. Et on s'est arrêté devant parce qu'on l'a trouvé magnifique. On a fait quelques photos. On s'est dit, c'est une bâtisse comme ça qu'il nous faut. Et en rentrant, on continue nos recherches pour les maisons. Deux semaines plus tard, on est tombé dessus, tout fraîchement mis en vente.
1: D'accord.
3: On s'est dit, il y a quelque chose à faire. Donc, on est revenu, on a fait la visite, on est tombé sous le charme, malgré l'état du coup.
2: Parce qu'on est tombé sous le charme de l'escalier, et puis après, on avait pu.
1: C'était mort.
2: Ouais, c'était mort.
1: Ah, et alors, ça vient
2: d'où ? Parce que moi, c'était un rêve de petite fille. Je disais toujours à ma grand-mère qu'un jour, j'aurais un château, et elle me dit, si t'en rêves, t'en es capable de le faire, alors tu le feras.
1: D'accord. Et vous saviez que c'était son rêve ?
3: Oui, tout à fait. Bah, ça faisait déjà un moment qu'elle en parlait aussi. Et puis voilà, c'était le but de pouvoir justement réaliser son rêve. Après, oui, il y a un investissement, il y a une grande part de folie. On y met toute notre âme, tous nos budgets.

0: après, on a eu beaucoup trop de contraintes avec les châteaux. Mmh. Donc, on s'est rabattu sur les manoirs où on pouvait un peu plus s'amuser, en fait.
1: Donc, vous bossez tout le temps, quoi.
2: C'est ça, tout
1: vous
2: le temps.
1: Vous faites des travaux vous-même?
0: Oui. Ah oui, on fait tout nous-mêmes.
2: Moi, je travaille encore à côté. Donc, madame est dédiée vraiment pour la partie gestion du manoir chambre d'hôte.
1: D'accord, madame la princesse.
2: La princesse est un peu Cendrillon aussi, puisqu'elle s'occupe de tout derrière. Et après, pour ce qui est partie travaux, elle m'aide énormément. Bah, surtout pour ce qui est décoration, c'est les idées de madame. Après, madame m'a appris pas mal de choses, tout ce qui est placo, tout ça. Moi, c'est la partie électricité. La partie plomberie, autodidacte, on avance comme ça.
1: C'est les idées de madame, hein?
0: Voilà. C'est ça.
1: C'est ça. Comment vous avez
0: après,
1: fait?
0: Après, j'ai de la chance, il suit beaucoup. Et puis, on a les mêmes goûts. Donc, en fait, c'est pas compliqué, quoi.
1: Il n'y a pas besoin de le convaincre.
0: Voilà, c'est ça.
1: Combien il y a de mètres carrés, alors?
0: 800 mètres carrés. On en a rénové 250.
1: Je sais pas si je vous trouve pas un peu fou.
0: Oui, tout le monde nous le dit.
1: Ah oui, c'est ça. C'est assez banal ce que je
0: vous dis. Voilà, on est passionnés, puis on aime ce qu'on fait, et on savait que ce serait des sacrifices, mais du moment qu'on est ensemble, comme on a dit, qu'on tient le coup, c'est le principal. Parce que cette année, ça va faire 18 ans qu'on est ensemble.
1: Vous êtes rencontrés très jeune.
0: Très jeune, ouais. Ouais, on s'est mariés très jeune aussi, et puis après, on a toujours fait en fonction que l'autre puisse évoluer. Quand on évoluait, l'autre patientait, et puis l'aidait à évoluer, et ainsi de suite. Et ça, c'était le but ultime de notre couple, ouais.
1: Donc, vous vivez à Ventron toute l'année. C'est assez isolé, c'est assez calme.
0: Oui, on aime bien. Ouais. On est tranquille.
1: Oh là là, vous êtes des ovnis pour moi.
0: En fait, je pense qu'on est dans des corps de jeunes, mais avec une mentalité assez ancienne. On aime les choses comme ça. Moi, j'ai vécu avec mes grands-parents. Donc, c'était une ambiance déjà où la famille était importante, les repas étaient importants, la convivialité, les choses à l'ancienne. Je voyais mon grand-père souvent dans les jardins en train de travailler. Donc, tout ça, pour moi, c'est ancré en moi et il a vécu un peu préparé. Donc, c'est ce qu'on aime, notre tranquillité. On adore cuisiner tout nous-mêmes, recevoir les gens, leur proposer en fait un univers carrément différent.
1: Ah, bah, carrément. Hein.
2: Oui, comme c'est marqué du coup sur les annonces, c'est le voyage hors du temps. Quand on rentre ici, on change d'ambiance, d'univers.
1: Vous vous êtes bien rencontrés tous les deux. Hein. Vous notez quand même la chance que vous avez.
0: Ah bah ça oui, on sait qu'on a beaucoup de chance. Ouais. Ah ouais, parce que tout le monde pourrait pas vivre cette expérience. Et puis on nous l'a tout de suite dit. Est-ce que notre couple est solide? Parce que sinon, la banque aurait pas suivi les projets comme ça, quoi.
1: Ah oui. Ah ouais. Vous avez fait quoi? Vous avez vu des psys, des certificats de solidité du couple pour le banquier?
2: Non, bah c'était pour démontrer. Voilà, on avait la niaque, du moins, qu'on le voulait vraiment. Donc, c'est à force d'insister, ils ont compris du coup que oui, on voulait, parce que d'après eux, les statistiques, c'était 70% des couples divorcent dès qu'ils achètent une maison avec des travaux, des choses comme ça.
1: D'accord. Voilà.
2: C'est pour ça qu'ils étaient réticents.
1: Et alors, ça veut dire que ça a été long, c'est ça, d'obtenir les prêts bancaires, de convaincre?
0: Déjà, on a dû se battre pratiquement 6 mois pour avoir le manoir. Et puis après, pratiquement aussi 3 mois, faire tout le tour des banques avec un business plan, leur montrer qu'on était solide. Ils voulaient savoir si on avait vécu des épreuves, des choses comme ça, pour voir si on allait tenir le coup.
1: Des épreuves dans le couple?
0: Ouais, c'est ça.
1: Oui,
0: c'est
1: ça. Vous avez répondu quoi, oui ou non?
0: Oui, nous, on a morflé pas mal, donc... On sait ce que c'est, donc on savait qu'on allait tenir largement le choc.
1: Mais je peux être indiscrète, en quoi vous avez morflé?
0: On a eu des épreuves de la vie pas très faciles, beaucoup d'accord. De décès, des maladies, des trahisons, des choses comme ça, c'est dur, en très peu de temps.
2: Des périodes financières très compliquées. On a vécu du coup en Saône-et-Loire, dans une ville paumée, à 30 minutes de toute commodité, on avait essayé, mais c'est vraiment à l'extrême. Et là, pour le coup, financièrement, on avait énormément de mal à s'en sortir, on vivait avec...
0: 10 euros par mois pour manger. On a connu des périodes vraiment très très compliquées, qui auraient la plupart du temps... On se serait séparés, quoi.
1: Ah, je vous adore. Et là, ça tient la route, alors?
0: Là, ça commence à avoir de l'ampleur, ouais. Ouais. Je pense qu'il nous faudra encore quelques années pour vraiment se faire connaître. Mm-hmm. Mais comme on dit, on lâche pas l'affaire, quoi. Mm-hmm. Puis on a des clients super, donc c'est cool.
1: Donc voilà, le temps s'était arrêté, hein. Mais c'est bon, ça. Il va reprendre son cours. Non. L'ancien mystique, parce que vous aimez tout ce qui est mystique.
0: Voilà, c'est ça.
1: L'ancien mystique, Banois. Deux dames.
0: Ouais. Alors, ça, c'est le nom de mes ancêtres.
1: Ah, Deux dames.
0: Deux dames, oui.
1: Donc, c'est vous qui l'avez baptisé comme ça?
0: C'était pour rendre hommage à mes ancêtres qui, avant, étaient des nobles. Et quand il y a eu la guerre, ils ont vendu leurs particules pour pouvoir aller dans les rébellions, quoi.
1: Merci à vous deux, au revoir.
0: Merci, au revoir.
2: Merci bien.
1: Et bonne chance pour tout ce qui vous attend. Hein.
0: C'est gentil, je vous remercie.
1: Merci d'être venu. Au revoir.
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4: Et le cocktail américain, c'est quoi?
5: C'est un cocktail grillé avec une sauce américaine, tomate, échalote, une pointe de cognac, du vin blanc. C'est un peu relevé.
6: Un décaïn!
7: Pâté, jambon, c'est une oreillette, gruyère, chantal, rosier, jambon de pays.
8: Eh ben, tout ça, ça valait dans la blanquette.
9: Bon appétit!
10: Le goutillon n'a rien à voir avec le goupillon, instrument liturgique qui sert à répandre de l'eau bénite sur les fidèles. Non, il s'agirait plutôt d'humidifier sa glotte au Beaujolais.

0: Mâcon, Sancerre ou Quincy, agrémenté de quelques amuse-bouches ou charcuteries diverses sur les coups de 18-19 heures. Une espèce de tea time à la française, pratique remise au goût du jour par une équipe sympathique de journalistes de l'agroalimentaire. Nous nous sommes faufilés une fin d'après-midi au café-restaurant Lindé dans le 12e arrondissement et nous avons succombé à la pratique du goutillon.
1: Ah, c'est une sorte de confrérie informelle qui a été créée par Monsieur Basbrou qui passe devant moi là, qui réunit essentiellement des journalistes de la presse agricole et agroalimentaire et tous les professionnels qui gravitent autour, c'est-à-dire des représentants de fédérations professionnelles dans la meunerie, dans les produits de terroir ou autres, et les gens qui travaillent beaucoup aussi sur le marché de Rungis. Donc c'est tous des gens qui ont la particularité d'aimer la France, les produits français de qualité comme nous, et c'est pour ça qu'on se réunit tout simplement autour d'un bon verre et de petites assiettes pour profiter de la vie et se rappeler combien c'est important.
0: Et dans ce cénacle de journalistes bon vivant se trouvait Bruno Carlian, lauréat du prix Bistrot de Paris de notre radio ici Paris-Île-de-France, pour son livre La tournée des patrons, édité chez Vendredi Conseil. L'occasion de lui demander pourquoi les brasseries, cafés et bistrots sont-ils aussi importants dans le noble métier de journaliste de presse.
2: C'était au tout début de ma carrière professionnelle de journaliste, et à l'époque le bistrot faisait complètement partie de la vie des journalistes. On allait au bistrot tout simplement pour rencontrer des contacts de manière off. Ce qui se disait là n'était pas destiné à être dans le journal, mais on rencontrait des syndicalistes, des organisations professionnelles, des policiers, enfin tout le monde. Il y en avait beaucoup dans le quartier des Halles, qui était le quartier de la presse à l'époque. Ça faisait vraiment partie de la vie du journaliste que d'aller au bistrot, et moi je considère que ça en fait toujours partie, et j'aime toujours fréquenter ces endroits pour les rencontres qu'on y fait.
0: Mais le goutillon ne serait rien sans Olivier Masbou de l'agence de presse Socopag, inspirateur de cette belle idée.
3: Le goutillon, c'est le pendant du machon. Le machon, c'est le petit déjeuner et le goutillon, c'est le goûter.
0: Alors, mais d'où ça vient ce mot-là ?
3: Je crois que c'est le vocabulaire des bistrots lyonnais. En réalité, on voulait faire une soirée conviviale avec à la fois amis et relations, mais on ne voulait pas l'appeler d'un horrible anglicisme qui s'appelle afterwork.
0: Oh, quelle horreur.
3: Quelle horreur, donc on l'a appelé le goutillon.
0: Un mot bien français, goutillon.
3: Voilà.
0: Mais alors, parce que en fait, j'ai regardé avant de venir, j'ai lu ça, que ça vient du fait que c'était un goûter pour les jeunes enfants nobles. À l'époque de Louis XVI et Marie-Antoinette.
3: Alors ça, je ne sais pas. Je ne sais pas. Faudra me décapiter pour que je réponde.
1: Ah ben donc, vive le roi.
0: Bon goutillon, et personne ne sera décapité, c'est la République.
3: Voilà. Vive la République et vive la France.
0: Alors, une citation que les journalistes aiment bien, tirée du western L'homme qui tua Liberty Valance. Quand la légende est plus belle que la réalité, publiez la légende. Et même si le goutillon a plusieurs origines, c'est surtout celle de la convivialité et du partage d'un casse-croûte de fin d'après-midi et entre amis qui prime.
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1: Juan Manuel Fangio a débuté et terminé sa carrière de pilote de F1 sur le circuit de Gueux. Et en 1958, c'est le Grand Prix de Cuba, un pays secoué par l'insurrection menée par Fidel Castro contre le dictateur en place. La veille de la course, le 23 février, Fangio fait les derniers essais sur le circuit. Il a 47 ans, la retraite sportive est proche, mais il est très attendu. C'est la star. Le soir, il est à son hôtel quand il est enlevé par des membres du mouvement révolutionnaire cubain. Une manière d'embarrasser le régime et d'attirer l'attention sur la misère du peuple. La course est finalement lancée dans un climat tendu. Fangio, lui, qui sera retenu 26 heures, sera bien traité. Il sera libéré sain et sauf. L'enlèvement fait la une des journaux du monde et sert la cause révolutionnaire. Après la révolution de 1959, la F1 disparaît de Cuba, jugée incompatible avec le nouveau régime communiste. Fangio est né au début du XXe siècle en Argentine. Il arrive tard en Europe. Il approche des 40 ans quand il se lance dans le premier championnat de F1 en 1950. Il va rapidement impressionner par son talent exceptionnel. Il se distingue par son intelligence de course, sa régularité, sa maîtrise de la mécanique, capable de préserver une voiture tout en restant incroyablement rapide. Fangio court pour les plus grandes écuries de l'époque, Alfa Romeo, Maserati, Mercedes-Benz et Ferrari. À une époque où les voitures sont extrêmement dangereuses et les circuits bordés d'arbres, de bottes de paille ou de simples barrières, sa constance force le respect. Parmi les circuits marquants de sa carrière figure notre légendaire tracé de Gueux à côté de Reims. Un circuit ultra rapide, composé de longues lignes droites sur route nationale, où les voitures dépassent souvent les 250 km/h. Fangio y brille dès le premier Grand Prix de France, le 2 juillet 1950. Il est champion du monde l'année suivante. Il va remporter 5 titres de champion du monde jusqu'en 1957. Un record qui va tenir près d'un demi-siècle. Et même quand il ne gagne pas, il impressionne par sa combativité et son sens tactique. Fangio prend sa retraite en 1958 avec un palmarès exceptionnel. 24 victoires en 51 Grands Prix. Aujourd'hui encore, c'est une référence absolue. Juan Manuel Fangio sur le circuit de Gueux, c'est l'un des trésors de Champagne-Ardenne.

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2: Bonsoir à tous et très heureux de vous retrouver. Merci d'avoir choisi ici un réseau de 44 stations en région et chaque soir avec vous. Eh bien, on voyage, on se balade dans votre pays. On ira d'ailleurs en Lozère ce soir à la rencontre d'un petit animal qui gagne à être connu grâce à la Revue des Merveilles. On ira dans le sud, près de Nice, pour découvrir une entreprise qui propose les services de personnes pour chouchouter vos animaux de compagnie. Nous irons enfin boire un thé ou un café si vous voulez, mais servi par des robots. Oui, c'est possible et c'est dans le Vaucluse. Ce soir, je reçois une personnalité pas comme les autres. Pas comme les autres parce qu'elle est considérée comme culte. Et croyez-moi, c'est rare. C'est un journaliste, animateur de télévision, musicovore. Il s'est fait connaître pour son rôle de précurseur d'émissions musicales à la télévision. Je pourrais citer Chorus, Les Enfants du Rock ou encore Platine 45, où il recevra tout le monde. Longtemps attaché de presse d'artistes comme Serge Gainsbourg, mais aussi Alain Bashung, Peter Gabriel et même Bob Marley, journaliste au magazine Rock et Folk, son visage devient familier dans les années 80 et 90 avec Récréa, depuis la consécration avec le Club Dorothée qui va marquer toute une génération et de parents et d'enfants dont je fais partie. Je reçois ce soir Jackie Jakubowicz, dit Jackie. Bonsoir Jackie.
3: Bonsoir Eric.
2: Bon, comment ça va, Jackie?
3: Ça va très bien.
2: Qu'est-ce qu'on fait? On la joue franc jeu, hein?
3: Ouais.
2: On se connaît un peu.
3: Bah, on se connaît, donc on va.
2: On va se tutoyer.
3: Vous permettez que je tutoie?
2: Moi, ouais, je suis comme un fou de tutoyer, Jackie, parce que c'est vrai que tu fais partie quand même, quand je dis que t'es culte. Toi, tu vas me dire non, j'en ai absolument pas conscience, mais c'est vrai.
3: Bah, j'en avais pas conscience au début, mais là, je m'en rends compte. Parce que tous les jours, c'est vrai qu'on me le dit, quoi.
2: Tu traverses la France, et j'ai vécu avec toi. On t'arrête toutes les 5 minutes pour faire un selfie une fois.
3: Toutes les 3 minutes.
2: Oui, toutes les 30 secondes même.
3: Toutes les secondes, allez.
2: Non, mais c'est extraordinaire. On va se balader avec toi et on va essayer de faire un petit voyage dans ta vie. On va essayer de découvrir un peu les endroits qui ont pu être des endroits marquants, des ancrages particuliers. C'est un peu le principe de cette émission. Et alors, je te remercie, t'es raccord. Il n'y a pas que Paris dans la vie.
3: Oui.
2: T'es né à Paris.
3: Oui, je suis né à Paris dans le 19e, en face des Buttes Chaumont. C'était déjà prémonitoire parce que la première télé que j'ai faite avec Antoine Decaune, c'était au Buttes Chaumont, Chorus.
2: Alors les Buttes Chaumont, on explique, voilà, c'était les sociétés de production, c'était les SFP.
3: C'était la SFP, oui, mais ça n'existe plus depuis qu'on y est passé avec Antoine.
2: Mais c'est assez prémonitoire. Alors je sais pas si tu grandis dans le 19e, tu grandis où à Paris?
3: Dans le 11e, pas très loin.
2: Ouais.
3: Toi, vers la République. Je suis un mec de la répu, comme on dit.
2: Ouais. À quoi ressemble ton enfance? Qu'est-ce qu'ils faisaient tes parents?
3: Alors mon père était tailleur pour hommes, sur mesure.
2: Ouais.
3: Et ma mère faisait